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2: Bonsoir tout le monde. Ah bah oui, c'est dimanche soir et avant de refermer tranquillement le week-end, on vous propose de prolonger ce dimanche avec Y'a pas que Paris dans la vie. Au programme, les meilleurs moments de la semaine avec des personnalités qui nous racontent leur France. Et là, on va partir sur les routes. Et alors attention, quand on dit route, ah bah le mot est bien choisi puisque l'un des invités d'Éric Bastien cette semaine était ni plus ni moins que le directeur général de la société Ulysse. Comprenez, télépéage, parking, etc. Damien Joannès, qui était au micro d'Éric Bastien lundi. C'est parti pour ce premier rendez-vous et nos meilleurs moments sur ICI.
3: Bonsoir Damien Joannès.
4: Bonsoir Eric, comment ça va?
3: Ben ça va, merci. Et vous? Merci de l'invitation.
4: Moi ça va très bien. Alors cette émission est nouvelle, je le disais, mais vous avez eu l'occasion de l'écouter. Alors je me dis, il est peut-être déjà un peu au courant, il sait qu'on va se balader dans sa vie, dans les lieux qui ont pu vous marquer. Est-ce que ce type de balade, c'est quelque chose qui vous plaît? Est-ce que vous feuilletez les albums photos ou est-ce qu'au contraire Damien est toujours de l'avance en regardant un peu dans le rétro?
3: Non, alors moi je ne fais que ça. Je regarde constamment les photos de mon passé. Je regarde les photos justement de tous les endroits sur lesquels je suis passé, des enfants, de ma famille, de moi-même, etc. Et ça m'amuse beaucoup et je le fais quasi quotidiennement.
4: Merci en tous les cas encore une fois d'être avec nous. Peut-être un mot, alors on aura l'occasion d'en reparler d'ici 21h. Pour ceux qui ne connaissent pas, Ulysse, c'est quoi?
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4: On parlera évidemment de tout ça tout à l'heure, de la mobilité, des trajets que vous nous facilitez sur l'ensemble du territoire. Ça veut dire que vous connaissez par cœur la France, du coup? Je me dis que vous la connaissez bien.
3: Par cœur, non, mais effectivement, je la connais un petit peu, oui.
4: Alors cette France, on va justement la traverser à travers votre histoire, Damien Joannès, et pour un petit peu mieux comprendre. Bon, ça commence à Aubervilliers pour vous, en région parisienne?
3: Oui, je suis né à Aubervilliers, en 1983, en région parisienne.
4: Seine-Saint-Denis,
3: là où mes parents avaient posé leurs valises dans leur jeunesse, justement, quand ils sont arrivés en banlieue parisienne après avoir quitté leur ville natale, qui est Baccarat.
4: Alors j'allais vous poser la question, ils venaient tous les deux de Baccarat?
3: Voilà, ils venaient tous les deux de Baccarat. D'accord. Effectivement, en Meurthe-et-Moselle, la ville qui est quasiment mondialement connue pour son cristal, toujours. D'ailleurs, mes deux grands-pères travaillaient à la cristallerie, c'était vraiment un employeur très important dans la ville et dans la région. Donc mes parents viennent de Baccarat, ils se rencontrent, et au moment des études supérieures de mon père, ils décident de partir à Paris, en région parisienne, et posent leur valise à Aubervilliers.
4: Et vous allez rester combien de temps à Aubervilliers? Parce qu'on va le découvrir, hein. Vous avez beaucoup, beaucoup voyagé. Mais Aubervilliers, c'est combien de temps?
3: C'est très peu, puisque dès ma naissance, en fait, on a déménagé dans les Yvelines, à côté, toujours en région parisienne, mais à Sartrouville.
4: Ouais, c'est ça. Voilà, combien c'est ça. De temps vous allez y rester à Sartrouville?
3: Alors, Sartrouville, là, j'y reste de 1983 à 91, donc à 8 ans.
4: Donc j'ai quand même une bonne partie de votre enfance, début de l'adolescence.
3: Oui, oui, absolument, absolument. J'en ai des souvenirs...
4: Ma première image qui vous vient important. De Sartrouville.
3: Oh, Sartrouville, alors on habitait dans une résidence de Sartrouville, qui était une résidence qui était quasiment entièrement piétonne. Ouais. Ça veut dire, en gros, qu'il y avait beaucoup de familles, je me souviens, beaucoup d'enfants qui sortaient de chez eux, aller jouer. Je me souviens de ce bac à sable au milieu de cette
4: résidence. Tout suant, un bac à sable, évidemment.
3: Les vélos, ce joyeux bazar, en fait, qui était caractéristique de cet endroit, de cette résidence.
4: Alors, pourquoi il n'y a pas de problème de mobilité?
3: Non, là, pour le coup, là, oui, il y avait beaucoup moins de voitures, en tout cas pour les enfants, pour l'enfant que j'étais. En revanche, ce qui est certain, c'est que pour sortir de cette résidence, pour aller travailler, comme la plupart des parents faisaient, là, pour le coup, il y avait un certain nombre de problèmes de mobilité et nécessité de voiture.
4: Ce sont de belles années, vous diriez, vous parlez de ce bac à sable. Enfin, voilà, j'imagine, j'ai l'impression que vous avez de bons souvenirs de Sartrouville et de cette période et de cette enfance.
3: Oui, en fait, j'avais effectivement des copains d'enfance qui étaient mes voisins, avec lesquels j'allais à l'école du coin. Donc on avait...
4: Comment elle s'appelait l'école, vous vous souvenez?
3: L'école Paul Bert.
4: Ouais. Oh, il y en a plein d'écoles Paul Bert en France,
3: j'imagine. Voilà.
4: Avec une personne qui vous a marqué, je sais pas, un instituteur, on a souvent quelqu'un qui nous est resté en mémoire.
3: Alors mon institutrice de CP s'appelait Madame Fornero. Voilà. Je me rappelle encore.
4: Et pourquoi elle? Qu'est-ce qui fait qu'elle vous a marqué?
3: J'en sais rien. En tout cas, je m'en rappelle. Effectivement, Madame Fornero, mon institutrice de CP.
4: Ouais. Voilà. Alors, les origines de votre famille, Damien, on l'a dit, nous emmène aussi à Baccarat, en Lorraine, un autre endroit. Votre grand-mère avait une maison là-bas.
3: Oui. Alors, moi, je n'y ai jamais habité. En revanche,

0: beaucoup de souvenirs, justement.
1: Elle existe toujours, cette maison?
0: Non, elle n'existe plus.
1: D'accord.
0: Au décès de ma grand-mère, cette maison a été détruite, abandonnée pour être reconstruite. Ouais.
1: Bon, une petite pensée donc aux habitants de Baccarat, hein, on l'a dit, c'est le nord-est de la France, c'est la Meurthe-et-Moselle. On sait à quel point c'est important pour vous. J'ai vu qu'il y avait plein de chapelles là-bas, je ne sais pas si vous vous souvenez. Il y avait la chapelle Sainte-Anne des Cristalleries. Mais alors, c'est plein de chapelles.
0: Ah bah oui.
1: C'est un lieu qui est renommé mondial, ça, vous l'avez dit. Votre enfance se fait donc entre Baccarat et Sartrouville. Et puis, petit à petit, vous allez partir à nouveau vers un ailleurs. Après Sartrouville, vous allez où?
0: Alors, je vais à Salon de Provence. Mon papa, qui est ingénieur en aéronautique, a cherché du travail. On l'a trouvé à Marignane. Toute la famille a déménagé en 1991, donc à mes 8 ans, et on s'est retrouvé à Salon de Provence, petite ville du sud de la France, dans les Bouches-du-Rhône, une cinquantaine de milliers d'habitants, donc petite ville quand même assez structurée. Et là, j'y passe 5 ans. Cinq belles années où justement je fréquente une école, l'école de la gare.
1: N'en dites pas plus. On va se retrouver dans un instant à Salon de Provence. On a plein de choses à découvrir. On va comprendre aussi tout ce que vous avez vécu là-bas, Damien Johannes, dans le sud, et puis ce déracinement. Parce que voilà, quitter la région parisienne à 8 ans, c'est aussi quitter des copains pour aller en découvrir peut-être d'autres dans le sud. Je vous propose de retrouver Benoît Prospero et de parler du monde des vivants avec une nouvelle fois la revue des merveilles. Et aujourd'hui, Damien Johannes, on va s'intéresser à un mot, écoutez, c'est symbiose.
2: Symbiose, c'est beau comme mot, hein. Quand on dit vivre en symbiose, c'est même presque de la poésie. Mais ça veut dire quoi, vivre en symbiose? Direction Clermont-Ferrand, on part à la rencontre de Catherine Laine, très grande biologiste au laboratoire Piaf de l'université Clermont-Auvergne et autrice, d'ailleurs, de plusieurs ouvrages sur la vie des arbres paru chez Belin. Avec Ici Pays d'Auvergne, on lui a donc demandé ce qu'est la symbiose. On est dans la forêt de Cessa, au cœur de la chaîne des puits. Et donc d'abord, définition.
3: Symbiose, la biose c'est la vie, sain ça veut dire à deux, ensemble. La vie ensemble, la symbiose, c'est joli comme mot.
2: Et ici quand on parle de symbiose, on parle de quoi?
3: Et donc ça évoque ce mot, le fait que vous avez deux êtres associés, qui vivent associés, étroitement et de manière permanente, pour que chacun puisse se nourrir et survivre dans cette forêt.
2: Et quand on parle de deux êtres et qu'on est en forêt, on parle de qui?
3: Donc l'arbre. Et les champignons du sol.
2: Avec une idée précise quand il s'agit de symbiose.
3: C'est que chacun apporte un bénéfice à l'autre. C'est-à-dire c'est dans une vie ensemble, dans un couple, il y a une complémentarité des deux personnes et chacun y trouve son compte, si j'ose dire.
2: Et donc d'abord, que fait l'arbre pour le champignon?
3: Donc l'arbre, en fait, va fournir aux champignons les sucres qu'il fabrique par sa photosynthèse, au niveau de ses feuilles, de ses aiguilles ou de ses feuilles si c'est un feuillu. Ces sucres circulent du haut de l'arbre vers le bas, vers ses racines, et il nourrit donc ses alliés, ses champignons, qui emballent ses racines. Il peut donner jusqu'à 30% de sa production photosynthétique en une saison. C'est énorme. Un tiers de ce qu'il fabrique en sucre sert à nourrir ses alliés.
2: Et de l'autre côté, que fait le champignon pour l'arbre?
3: Le champignon va être le garant d'une bonne nutrition minérale. C'est lui qui va explorer le sol pour l'arbre, qui va aller chercher l'eau et les éléments minéraux qu'il va puiser dans le sol, qu'il va même mobiliser dans le sol, et chose que ne sait pas faire l'arbre. Et il va donc nourrir cet arbre en nutrition minérale, c'est-à-dire eau et éléments minéraux.
2: C'est beau, hein? Et cette symbiose, eh ben, elle a lieu tous les jours, partout, autour de nous, entre les arbres et les champignons, mais aussi entre de très nombreux êtres vivants. Et ça, c'est une merveille. Merci, ici Pays d'Auvergne, et merci, Catherine Laine, biologiste au laboratoire Piaf de l'Université Clermont-Auvergne et autrice de plusieurs ouvrages sur la vie des arbres. C'est paru aux éditions Belin.
1: C'est noté. Merci beaucoup, Benoît Prospero. Damien Johannes, directeur général du LIS. Vous saviez ça, qu'il existe une complémentarité comme ça entre les êtres vivants?
0: Je viens d'apprendre.
1: Ouais. Vous pensez à tout ça quand vous baladez? Je ne sais pas si vous avez l'occasion de vous balader en forêt ou quand vous êtes confronté à la nature et à l'environnement.
0: Ouais, ça m'arrive. Pas mal de, effectivement, balade en forêt, balade en nature, etc. Mais quant à la symbiose, là pour le coup, je l'ai appris aujourd'hui. Ouais.

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2: Merci d'être toujours avec nous sur Ici. En ce dimanche soir, notre voyage continue. Alors avec un invité à présent dont le métier consiste à observer le ciel, les paysages et les changements de météo. Mais derrière le professionnel, eh bien il y a aussi une histoire personnelle, des souvenirs et des endroits qui comptent. Direction l'univers de Louis Baudin, qui était mardi au micro d'Éric Bastien. Une rencontre à retrouver maintenant dans Il n'y a pas que Paris dans la vie.
3: Vous êtes résolument positif, vous l'avez dit tout à l'heure. Il y a une joie de vivre permanente chez vous. On le voit dans votre œil.
4: Oui, c'est vrai, parce que j'ai eu beaucoup de chance d'avoir un certain nombre de valeurs qui me permettent justement d'être un acteur. Alors, avec parfois des grosses déceptions, des erreurs, de tout ce que l'on veut, la vie, exactement. Mais avec toujours cette idée de rester maître, ou en tout cas décider de ce que sera cette vie, qu'elle soit bien ou pas bien, mais en tout cas de ne pas être à la remorque derrière, parce que ce sont peut-être trop de personnes. Parce que là, à ce moment-là, effectivement, beaucoup de choses peuvent nous échapper. Non. J'ai toujours choisi de l'assumer complètement. Et donc ça, bah, c'est, ça rend joyeux. Enfin, c'est ça la vie.
3: Vous étiez, enfin, nous étions en Dernault-les-Bains avec vous il y a encore quelques minutes. C'est un lieu de jeu sympa avec votre frère, je crois, dans la forêt. Vous allez vous balader en forêt.
4: Oui, c'est, voilà, j'ai 8-10 ans. C'est le moment où on commence à être un petit peu autonome. On peut commencer à sentir les choses. Quand vous êtes dans ce milieu-là, entre la forêt d'un côté et la mer, mais une mer confortable, pas très dangereuse, puisque c'est le bassin d'Arcachon. Ouais. Bah, ça permet d'appréhender tout ça, de découvrir, que ce soit la mer, marée basse, marée montante, ou encore la forêt, d'aller se promener, découvrir ce que sont les animaux, la protection, de grimper aux arbres. Voilà, c'est un apprentissage.
3: J'entends une cour d'école.
4: Ouais.
3: Bah oui, parce que la cour d'école, c'est forcément lié à notre enfance, en Dernault-les-Bains. Vous êtes à l'école du BT.
4: Oui.
3: BETAY, je lis, pour ceux qui cherchent tous les lieux qu'on connaît.
4: Ouais, bah, c'est
3: quel souvenir vous avez, Louis Baudin, de l'école du BT?
4: Bah, pareil, enfin, l'école, moi, j'ai le souvenir de mes instituteurs et institutrices. Et puis, j'ai surtout, là, ce que je retiens aujourd'hui, c'est que j'ai eu la chance, parfois, d'aller à cette école-là en petit bateau à voile. Mon père avait un tout petit bateau.
3: Alors, quand les conditions étaient bonnes.
4: Étaient bonnes, ouais, bah, je dis quoi, c'est pas arrivé souvent.
3: Mais c'est une vie rêvée. Qui n'a jamais rêvé d'aller en bateau à voile?
4: Vous vous rendez compte de cette chance et en même temps de cet émerveillement et de ce que ça peut apporter chez un petit garçon qui va à son école avec un petit bateau à voile. Donc, faut apprendre le vent, la direction, savoir si c'est favorable. Enfin, voilà. Mon père me transmettait tout ça. J'en ai retenu plus ou moins de choses. Mais en tout cas, j'étais déjà dans la transmission et dans la découverte de quelque chose qui allait devenir une passion.
3: En plus de ce que Madame Boudet vous apprenait.
4: Voilà, Madame Boudet, vous vous souvenez, ma
3: CM1. Elle vous a marqué, Madame Boudet.
4: Oui, c'est vrai, parce que
3: vous retournez dans cette école.
4: Je ne sais pas, mais vous voyez, le fait d'en reparler, là, je me dis, bah ouais, pourquoi est-ce que je retournerai pas un peu sur les traces? On a envie. Mais je suis déjà retourné en Darnos parce que quand je faisais de la course avec Yves Parlier, qui était à Arcachon, j'en ai profité pour y retourner un peu. Mais c'est voilà, une bonne résolution. Merci.
3: On quitte à nouveau cette région, puisque c'est le fruit de votre vie, et on va à Apt. Encore une fois, on change totalement de décor, on est dans le Vaucluse cette fois. Quelle carte postale vous m'envoyez de Apt?
4: Ah, celle-là.
3: Les cigales.
4: Les cigales. Premier élément, cigales, la chaleur. C'est chaud dans les marrons. Et là, c'est une autre découverte. Je suis un petit peu plus grand. Donc, c'est le sport qui commence à apparaître. Je commence par du handball, curieusement. Et ça,
3: ça pousse à faire du handball, vous qui êtes à fond
4: dans
3: la voile.
4: Parce que je pense que là, la voile, c'est un peu loin. C'est justement.
3: La mer est pas apte, mais
4: pas à côté.
3: Pas très loin.
4: Mais c'est vrai que là, il y a une petite parenthèse. C'est-à-dire que malheureusement, avec cette mutation, c'est compliqué d'aller au bord de l'eau, si ce n'est en vacances. Il y a moins de vagues. Mais là, je vais partir dans un autre milieu qui s'appelle l'aéronautique, puisque mon père, qui était donc mécanicien, qui n'était pas pilote, mais était passionné par l'aviation, et il va apprendre le planeur, donc le vol à voile.
3: Je vous ai mis un Cessna ou un Robin ou un DR400, voilà, un bimoteur, parce que évidemment vous levez les yeux au ciel, c'est lié à votre métier aujourd'hui. Vous avez parlé des vents, des nuages, c'est logique que l'aviation arrive dans votre vie, en plus avec votre papa qui était là-dedans. Donc
4: oui, mon papa, j'ai un oncle aussi qui était pilote professionnel, donc c'est clair que ça, c'est quelque chose que j'ai appréhendé très très rapidement. Je me souviens pas de la première fois que je suis monté dans un petit avion, comme sac de sable, c'est comme ça qu'on l'appelle quand il y a une place dans un avion et qu'on peut partir. Donc très vite, c'est vrai que comme mon père apprenait le vol à voile, qu'on le suivait évidemment, donc on a appris à Vinon-sur-Verdon, pour ceux qui connaissent, qui est une grande plateforme de vol à voile. Et j'y étais tous les week-ends pendant cette phase où j'étais apte. Donc,
3: et vous passez votre brevet de pilote, le début de la licence en fait, à 17 ans.
4: À 17 ans, oui, j'ai mon brevet de pilote planeur avant d'avoir mon permis, parce que à cette époque-là, je sais pas si c'est une chance, mais en tout cas, ça l'était pour nous. Hein, mes parents n'auraient pas eu les moyens, mais on a eu des bourses aéronautiques qui permettaient d'apprendre. Hein, à cette époque-là, on se souvenait encore que la France était le pays de l'aviation. Hein, c'est quand même le pays qui a découvert, quoi qu'en disent les Américains. Moi, je pense qu'on est un peu à l'origine de cette aéronautique. Et c'était quelque chose que l'on poussait encore à cette époque-là. Donc, j'ai pu passer ce brevet de pilote planeur.
3: L'odeur du thym, le romarin, la lavande, c'est donc votre quotidien quand vous arrivez dans le Vaucluse. Vous avez parlé du sport et le handball, il y a aussi le cyclisme, Louis Baudin, et l'athlétisme.
4: Ouais.
3: Et même à des niveaux pas mal un peu plus tard.
4: Oui, alors ça s'est arrivé un petit peu après. Ouais, mais c'est vrai, quand on est arrivé dans les Yvelines, parce que mon père avait quitté l'armée à ce moment-là, et c'est vrai que petit à petit, le sport devient quelque chose dans lequel je me rends compte que je me débrouille pas trop mal. Donc c'est plutôt encourageant quand vous avez des bons résultats, quand vous voyez que vous êtes plutôt dans le coup, que vous entraînez. Vous regardez un peu en vous disant dis donc, tu te débrouilles bien. Voilà, puis de fil en aiguille, c'est vrai qu'entre apte, où je commence à appréhender un peu ce corps, à le courir, à faire beaucoup d'activités, puis à passer petit à petit dans des clubs où là on vous remarque, dis donc, tu cours bien. Alors moi je voulais faire du football, mais quand je fais du football, on dit mais tu cours vachement vite. Puis là, il y a un entraîneur d'athlétisme qui s'entraînait sur le terrain d'à côté qui dit donc, tu vas venir faire une course avec nous. Puis il se trouve que je fais deux ou troisième de cette course le week-end d'après. Il dit bon, t'as compris, tu vas venir t'entraîner avec nous. Voilà, ça se fait, mais comme la plupart, hein, quand on rentre dans ce milieu sportif, on trouve petit à petit sa voie. Quoi.
3: Et donc, ces deux lieux importants, on l'a dit, Vinon-sur-Verdon, vous l'avez cité, apte évidemment, il y a le lycée, vous allez où d'ailleurs au lycée?
4: Apte. Alors c'est encore le collège. Enfin, oui, c'était déjà un lycée. Enfin, c'était la partie collège du lycée.
3: C'est le début de l'adolescence, quoi.
4: C'est le début de l'adolescence. Et c'est le lycée qui est en bas de la colline où était justement la cité de l'air.
3: Mais c'est les lieux de vos premiers amours, Louis Baudin ?
4: Non, je suis encore trop jeune là. Non, je suis encore dans l'enfance avec tout ce que les premières lectures m'emmènent. C'est Jack London, c'est Cro-Blanc, c'est Moitessier, c'est tout ça.
3: Il y a encore
4: un peu de temps. Tout ça, il y a encore un peu de temps. Je suis plutôt là-dedans.
3: Vous installez ensuite au Val-Fouré parce que votre papa quitte l'armée. Ouais. À ce moment-là, il trouve un emploi, donc on l'a compris, en région parisienne, à Mantes-la-Jolie, c'est là où le lycée arrive, le sport, vous l'avez évoqué. Champion des Yvelines 78, hein, dans les Yvelines, en demi-fond, course d'athlétisme. Demi-fond, c'est, je ne sais plus,
4: c'est entre 1500 et 3000 mètres à peu près.
3: C'est déjà énorme, vous gagnez plein de crosses.
4: Vrai. Maison Lafitte, Saint-Germain, de belles courses, quand les cadets juniors, il y a quelques résultats. C'est satisfaisant. Parce que c'est, alors on gagne pas tout le temps, j'étais pas le premier, j'étais pas le meilleur, mais voilà, de temps en temps c'était mon tour, donc ça aide, ça forge, et puis là aussi ça permet de développer un certain nombre de qualités, je sais pas si c'est le bon terme, en tout cas aussi de qui permettent ensuite d'aborder et d'avancer dans la vie.
3: Alors on parle beaucoup de sport, de voile, d'eau, on va parler d'activités aquatiques, c'est sympa. Mais c'est dangereux. Et cet été, 300 personnes, comme chaque été, d'ailleurs, il n'y a pas que l'été, sont mortes par noyade. Catherine Quicandon nous rejoint et nous propose une invention en France pour faire baisser ce chiffre.
5: À La Beige, au sud de Toulouse, les t-shirts flottent pour nous sauver la vie.
6: Je suis un flotteur.
7: Ouais, ça c'est vrai.
5: Bienvenue chez Flotty, une entreprise qui a créé un t-shirt anti-noyade. Philippe Rouvier, son président, nous explique son fonctionnement.
8: Il suffit de tirer sur une petite tirette qui est cachée de base et ça va se gonfler, nous remonter à la surface et nous mettre du coup dans une position de sécurité.
5: Il faut bien comprendre que ce t-shirt ne remplace pas une bouée et qu'il ne vous aidera pas à apprendre à nager. Il ne sert que si vous êtes immergé par accident, alors sortez tout de suite de cette piscine s'il vous plaît. En plus, ce t-shirt est composé avec une matière spécifique.
8: C'est une matière technique, effectivement, mais c'est plus léger, par exemple, que du néoprène qu'on utilise hors été lorsqu'on va nager ou faire des activités dans l'eau.
5: Le premier modèle, destiné aux enfants de 1 à 6 ans, est commercialisé en 2022. Médaille d'or au concours Lépine en 2023, la version adulte voit le jour l'année suivante, car eux aussi en ont bien besoin.
8: Là, on est à la fin de l'été, et maintenant, en fait, c'est plutôt les produits adultes qui vont être utilisés, ados-adultes. Pourquoi ? Parce que, en fait, les activités aquatiques continuent pendant l'hiver, notamment les surfeurs, les personnes qui vont nager en mer ou qui font du longe-côte, une activité qui se développe énormément et notamment chez les seniors, ils vont continuer à aller dans l'eau en hiver. Et donc, ces activités-là sont particulièrement à risque.
5: L'histoire de Flottille commence en école d'ingénieur où les deux cofondateurs se rencontrent, mais le déclic arrive lorsque Philippe assiste à la noyade d'une petite fille. Les deux amis se lancent et créent une solution innovante pour l'époque. Le t-shirt se vend en France, bien sûr, mais aussi dans un magasin suédois qui touche également la Norvège et la Finlande. Depuis le début de l'aventure, Flottille a vendu plus de 50 000 produits. Le prix, les premiers modèles commencent à 149 euros plus le coût de la recharge. Le t-shirt n'est pas à usage unique, il peut se réutiliser après un déclenchement. Et la partie technique se sépare de la partie textile qui peut être lavée en machine. Le modèle adulte offre le choix du déclenchement manuel ou automatique. Plus d'informations sur flottille.co, flottille.co. Merci à Ici Occitanie pour cette idée qui nous sauve la vie, littéralement. Ici, ça entreprend, Flottille, un t-shirt anti-noyade pour toujours garder la tête hors de l'eau.
3: Une très belle initiative. Merci à Ici Occitanie, à Catherine Quicandon et à Louis Baudin. On est parents tous les deux, nos enfants sont un peu grands, les vôtres un peu plus que les miens.
4: Ouais.
3: Mais c'est aussi un sujet qui vous inquiète, les gamins.
4: Ah oui, oui, c'est...
3: Pour eux, quoi.
4: Bah, ouais, pour eux. Enfin, c'est...
3: On a tous peur en tant que parents.
4: On a tous peur, noyade, et puis on sait très bien qu'il suffit de quelques secondes.
3: C'est pas que les enfants,
4: c'est clair, mais les enfants, c'est vraiment un sujet, et donc plus on peut les éduquer, plus on peut leur apprendre ce rapport à l'eau, justement le danger et savoir le mesurer, plus évidemment on peut éviter l'accident.
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18: Et nous voilà déjà de retour pour la deuxième partie des meilleurs moments de Y'a pas que Paris dans la vie. Le principe, chaque invité dessine une carte de France qui lui ressemble. Et parfois, eh bien, ce sont des endroits très simples qui racontent le mieux une vie. Une ville, un village, une maison de famille ou une région que l'on n'a jamais vraiment quittée. À présent, on va retrouver Olivier Gély, créateur de la marque Payotte. Comprenez les espadrilles qui étaient jeudi avec Eric Bastien. Il nous parle de son parcours, de ses souvenirs et de ces lieux qui ont laissé leur empreinte. C'est à réécouter maintenant sur ICI.
19: Alors, je refais le match, Olivier. Pour ceux qui nous rejoignent, on est à Perpignan, c'est là où vous vivez aujourd'hui, c'est là où vous êtes né, même si vous avez grandi, une quarantaine de kilomètres à Saint-Paul. Vous partez travailler un jour avec deux espadrilles, qui ne l'a jamais fait, tout le monde, en allant, voilà, ouais. On va travailler en espadrilles. 41 et 43, vous faites combien ?
20: Moi, je suis du 41.
19: Alors, c'était avec qui, le 43 ?
20: Il y avait des montagnes d'espadrilles. Donc, des fois, l'été, j'avais entre les potes et tout ça, on se retrouvait, j'avais montagnes d'espadrilles, surtout que...
19: Attends, vous savez pas qui remercier, finalement ?
20: Alors, je suis parti à la va-vite, comme ça. En plus, on était plein de potes et tout. J'avais plein d'amis à la maison. Et on s'est retrouvés, et je suis parti, j'ai dit, bon, je vous laisse, je pars travailler. Et je suis parti un peu à la rapide. Et j'ai pris deux paires, une espadrille noire. Et donc, du coup, quand je suis arrivé au travail, j'ai dit, oh non, je me suis trompé. Alors, du coup, j'ai dit, ben, ce soir, je vais customiser mes espadrilles.
19: Okay.
20: Je vais les personnaliser pour retrouver mes paires plus facilement.
19: L'idée, donc, elle est là.
20: Elle est là. Donc, le soir, je rentre, je prends de la peinture et je commence à faire des dessins sur mes espadrilles.
19: La peinture.
20: Voilà, c'est ça. Et du coup, je commence à retrouver mes paires plus facilement. Le lendemain, quand je suis arrivé au travail, et à la boutique, les clients commençaient à me demander « Mais où tu sais que t'as acheté tes paires d'espadrilles ?» Je leur ai dit « C'est moi qui les ai fait de la peinture. » Ils me disent « Si on t'amène les paires d'espadrilles, est-ce que tu peux nous faire la même chose ?» Mais j'ai dit « Il n'y a pas de souci. » Moi, j'ai commencé à en faire 10, 20, 30, 40, 60.
19: Au départ, c'est pour les potes et un peu pour les clients.
20: C'était pour les clients.
19: Voilà.
20: Donc, je me suis dit « Attends, je vais quand même m'intéresser à la fabrication d'espadrilles. » Et c'est là que je me renseigne sur Internet et je trouve un atelier qui était basé à Saint-Laurent-de-Cerdan, pas très loin de chez moi.
19: Moléon.
20: Non, alors c'était pas à Moléon au départ, c'était juste dans la vallée, près de chez moi, à peu près, c'était à 20 km de chez moi. Et je me retrouve que, en fait, ils ne pouvaient pas fabriquer plus d'espadrilles.
19: Attendez, je vous arrête. C'est-à-dire que sur un coup de tête, parce que 10-15 personnes vous disent c'est top, dans votre tête, vous dites je vais entreprendre.
20: Exactement.
19: Je vais aller plus
20: loin. C'est pas que je vais entreprendre, parce qu'au départ, on ne sait pas qu'on entreprend. Parce que j'ai été entrepreneur malgré moi, je ne savais pas. Je me suis dit, j'ai commencé à s'appeler les espadrilles plaisent, ce que je customise.
19: Ouais.
20: Comment fabriquer une paire d'espadrilles ? Point. Et ça va s'arrêter là.
19: Okay.
20: Pas d'idée plus. Voilà.
19: D'accord.
20: Et du coup, je trouve un atelier qui était basé à pas très loin de Perpignan, après le boulot, et je me retrouve que, le stock limité, ils ne pouvaient pas fabriquer plus, et du coup, je me retourne vers le Pays Basque. Et me voilà contacté. Je contacte un atelier qui était basé à Montléon-Lichard, dans le 64.
19: Ok.
20: Et qui me disent, il n'y a pas de souci, tu peux nous envoyer tes fichiers, et puis nous, on va.
19: C'est-à-dire qu'ils ont été séduits par l'idée.
20: Ils m'ont dit, ils n'avaient pas vu encore. Mais ils m'ont dit, envoie-nous tes fichiers par mail, et puis nous, on va les imprimer. Je dis ok, mais moi je sais pas dessiner à l'écran, quoi. Je sais pas dessiner sur ordinateur. Je sais dessiner à la main. Il me dit bah à la main c'est compliqué parce que nous on pourra pas les reproduire. Ok, bon ben j'ai pris Paint et j'ai commencé à dessiner dessus. J'ai dessiné 7 modèles que je leur ai envoyés et j'avais un petit peu zappé. Et un mois et demi après, je reçois un colis à la maison. Je dis mais qu'est-ce que c'est ce colis ? Et quand j'ouvre, je vois mes 7 paires d'espadrilles et ce que j'avais à l'écran, c'était exactement la même chose que ce que j'avais sur les espadrilles. Donc à partir de là, je me suis dit ben tout ce que je peux imaginer, je peux le mettre sur les espadrilles. Et j'appelle mon travail, je leur dis je prends un jour sans solde. Pendant la journée, je crois que j'ai dessiné plus de 100 modèles d'espadrilles.
19: Ah ouais.
20: Ah, je me suis, mais j'ai adoré faire ça.
19: En une journée.
20: En une journée, je fais. Bon, alors il y avait de tout. Hein.
19: Prenez une journée de RTT, vous, et vous produisez 100 modèles.
20: 100 modèles d'espadrilles.
19: Comme ça, Olivier
20: Génie. Voilà, je suis comme ça. Mais c'était tellement un régal, satisfaisant. Je me suis dit ah génial, je fais ça. Et puis petit à petit, je me suis dit bon ben il faudrait que je crée une marque d'espadrilles. Ça serait sympa quand même de communiquer sur les réseaux sociaux et de les vendre sur Internet. Donc, ben, pas d'argent en poche. Je vais voir la banque et je leur dis, voilà, je veux créer une marque d'espadrilles et vendre mes modèles d'espadrilles sur mon site internet. La banquière me dit, ben, je suis désolé, monsieur Gély, mais les espadrilles, ça existe déjà et ça se vendra encore moins sur internet. Du coup, ben, je me lève.
19: Faites
20: du
19: d'autres
20: bureau.
19: Banques?
20: Comment?
19: Vous faites plusieurs banques?
20: Non, même pas, parce que j'avais pas encore j'avais pas pensé à ça.
19: Bon, en tous les cas, vous essuyez un refus, là.
20: Ouais. Le premier, donc du coup je me lève et du bureau jusqu'à la voiture, je me dis mais qu'est-ce que c'est que je pourrais vendre pour acheter mon premier stock d'espadrilles. Et quand j'arrive devant la voiture, je dis ben j'ai ma voiture. Donc je vends ma voiture 5 000 euros.
19: Vous êtes fou.
20: Je vends ma
19: vous
20: voiture.
19: Vous vous rendez compte de la folie quand même à ce moment-là. Vous vendez votre voiture, vous savez pas où. C'est clair dans votre tête, mais vous savez pas si ça va marcher.
20: Bah ben oui, mais
19: et vous vendez une voiture.
20: Il y a des choses plus graves. Donc je vends ma voiture.
19: Surtout à pied quoi, pour faire les 40 km entre Saint-Paul et Perpignan.
20: C'est pas très grave. Donc du coup je vends ma voiture 5 000 euros.
19: D'accord.
20: Et j'achète 4 500 euros de stock. Je me garde 500 euros de côté au cas où. Et
19: malin.
20: Et je commence à communiquer sur les réseaux. Parce que ben voilà, de toute façon, quand on regarde, j'ai un parcours de personnes qui n'ont pas d'argent. Donc du coup, je vends ma voiture, je me dis, je pars avec 5000 euros, 4500 euros de stock, qu'est-ce que je vais en faire? Je communique sur les réseaux sociaux. Ben voilà, c'était le moyen qui était gratuit. Et puis j'avais un petit peu de temps. Donc du coup, tous les jours, je mettais la paire du jour. Mais je me suis dit, mais il faudrait une marque. Il me faudrait quelque chose quand même. Alors au départ, je voulais l'appeler l'atelier de l'espadrille. Mais c'est vrai que ça faisait un peu trop simpliste pour moi.
19: Trop surligné. Quoi.
20: Ouais, c'est voilà. Et donc du coup, je me suis dit bon ben il faudrait que je trouve quelque chose d'autre. Mais quoi? Donc j'ai passé à peu près 3 semaines avant de trouver ce mot qui s'appelle paillote, parce que en fait paillote, ça s'écrit P-E-2-L-O-T-E et ça veut dire peyote. Peyote, ça veut dire chiffon en catalan.
19: C'est chiffon, même peluche, un peu doudou.
20: Exactement.
19: Quoi.
20: Et les enfants dans les écoles catalanes appellent leur doudou un peyote.
19: Peyote.
20: Mais peyote, ça faisait trop catalan. Mais alors du coup, je l'ai écrit P-A-I-2-L-O-T-E. Et ça, c'était trop bien référencé parce que c'était par rapport aux paillotes de plage.
19: Ouais, qui s'écrit P-A-I-2-L-O-T-E.
20: Ouais. Donc le référencement, O-T-E, ouais. Ou 2-T des fois. Il y a 2-T des fois, ouais. Et du coup, c'était vraiment la paillote de plage. Et là, je me suis dit, c'est hyper bien référencé sur Google, donc il faudrait que je trouve autre chose. Du coup, je l'ai écrit P-A-Y-O-T-E.
19: Ouais.
20: Et du coup, ben, au moins, quand on le prononce, on entend vraiment, ça fait penser vraiment aux vacances, l'été, la mer, le sable, le soleil. Et quand on comprend la signification qui vient du mot paillote, le chiffon, et qui vient du petit clin d'œil que j'ai fait à ma région.
19: Alors ça prend 2T. Du coup, la paillote de plage.
20: La paillote de plage, c'est 2T. Allez, ok, mais voilà.
19: On a vérifié.
20: Donc, en tout cas, sur paillote, je trouve pour ça les espadrilles, c'est qu'un T.
19: C'est quand même fou, hein, votre histoire. Et ça va marcher. Ça va marcher. Alors ça marche. Au début, c'est compliqué. Ça va prendre quand même quelques années avant que ça se développe.
20: Oui, c'est ça. Ben, au début, je commence à communiquer. Entre temps, j'ai l'été. Je vends tout en 10 jours. Donc je me retrouve sans plus d'espadrilles. Parce que dès l'été, en fait, j'avais pas mal communiqué sur les réseaux. Et du coup, il y a eu un gros pic de vente d'un seul coup, parce que je les vendais aussi dans la boutique où je travaillais. Et les gens commençaient à venir dire, je viens pas acheter des espadrilles, je vais acheter des paillotes. Et donc là, j'étais surpris, j'ai dit, mais ah oui, parce qu'au départ, je ne disais pas que c'était moi. Je racontais pas ma vie par rapport à d'entrepreneur. Et c'est vrai que j'étais surpris de ça. Et je me suis retrouvé, en fait, à passer un an sans rien vendre, parce que l'hiver, moi, je pensais que les espadrilles, ça se vendait pas. Et je me suis lancé l'idée de se dire, pourquoi pas, je pourrais créer le plus grand sapin du monde en espadrilles. Donc, du coup, j'étais le seul à avoir créé ça. Et j'ai commencé à vendre plus de 1000 paires d'espadrilles à Noël en 3 jours.
19: Alors, gardez-en.
20: Voilà.
19: Pour dans un instant, parce que de cette idée-là, de ce faux départ, il est chef d'entreprise, il y a 40 personnes qui travaillent pour lui, il y a plusieurs boutiques, vous allez le découvrir dans une poignée de secondes avec Olivier Gélie. Est-ce que vous prenez souvent les transports en commun dans la région, ou dans votre région, de temps
20: alors,
19: en temps?
20: Alors, avant, quand j'étais jeune, oui, parce que du coup, pour aller à l'école.
19: Ouais.
20: Mais aujourd'hui, je ne le prends plus parce que je travaille, j'ai carrément mon habitation dans mon atelier.
19: Et bon, tant mieux, on parle de cet atelier. Voilà. Alors, je vous parle des transports en commun dans les régions, dans vos départements, vous qui nous écoutez. Est-ce que vous savez combien ils vous coûtent chaque année? Bon, il y a une ville en France où depuis la rentrée, pour une partie de la population, le calcul est très simple, ça ne coûte rien. Une mesure qui relance le débat sur la gratuité des transports et sur la possibilité ou non de l'étendre à tous. C'est une belle initiative. Robin Bernot et Sébastien Germain, on est dans le Sud-Est.
10: Dans les Alpes-Maritimes, plus précisément à Nice, les transports en commun sont désormais gratuits pour les plus de 65 ans.
15: D'un côté, c'est bien, mais est-ce que c'est pas discriminatoire pour d'autres personnes?
10: Depuis le début du mois de septembre, les Niçois de 65 ans et plus n'ont donc plus à payer leur abonnement aux transports en commun. Il leur suffit de demander la carte gratuité, une mesure qui semble déjà rencontrer un certain succès, comme l'explique Bertrand Gassiglia, le président de Ligne d'Azur, joint par Sébastien Germain.
17: On avait la semaine dernière 20 000 personnes de plus de 65 ans qui ont pris la carte gratuité. Je pense que les chiffres qu'on aura dans quelques jours vont commenter une progression très importante. Ce qui est intéressant à souligner, c'est que sur ces 20 000 personnes, 10 000 étaient déjà abonnés à Ligne d'Azur, mais 10 000 n'avaient pas d'abonnement à Ligne d'Azur, donc ce sont des gens nouveaux qui vont utiliser les transports en commun. Et ça, c'est aussi le but qui était recherché.
10: Alors ici, à Nice, la gratuité des transports en commun, ça marche. Mais vous, tiens, qu'en pensez-vous? J'en ai discuté avec Chloé et Joséphine.
21: Bah, c'est bien dans le sens où, oui, du coup, ça permet d'être gratuit pour des personnes âgées qui n'ont pas forcément les moyens ou même une bonne retraite. Mais un peu discriminatoire pour les jeunes qui n'ont peut-être pas aussi les moyens de payer des transports en commun ou quoi que ce soit. Ça peut vite faire partie du budget financier du mois. Il faut penser aussi au budget. Si tout le monde peut avoir le transport gratuit, c'est super bien. Comment on finance?
10: Ouais, Joséphine a raison, il faut faire attention au terme gratuit. En effet, si on ne paie rien en montant dans le bus ou le tram, il faut tout de même financer ces transports et bien souvent, cela passe par les impôts. La gratuité des transports en commun existe déjà dans plusieurs villes françaises comme Montpellier, Dunkerque, Niort ou encore Libourne. Mais si on élargit un petit peu notre regard, comment ça se passe ailleurs dans le monde? Pour le savoir, j'ai rencontré Océane, elle est québécoise.
22: Au Québec, il n'y a pas énormément de personnes âgées justement qui prennent les transports en commun, donc possiblement peut-être d'avoir cette option-là, ça les enlèverait de la route et donc peut-être un stress de moins.
10: Oui, parce que finalement, enlever une dépense qui peut représenter plusieurs centaines d'euros par an pour nos aînés, c'est aussi leur redonner un peu de pouvoir d'achat tout en leur permettant de continuer à se déplacer et à garder du lien grâce aux transports en commun.
19: Merci beaucoup Robin Bernot et merci aux équipes de Ici Azur.

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2: La soirée se poursuit tranquillement sur ici. Et avant de mettre un terme à notre Tour de France de la semaine, on va retrouver une invitée que vous avez déjà entendue cette semaine dans Il n'y a pas que Paris dans la vie. Lucie Bernardoni. Après son premier passage dans Nos meilleurs moments, on vous propose de retrouver cette fois notre moment de son échange avec Éric Bastien. Des souvenirs, des lieux, des rencontres. Cette France personnelle que nos invités nous font découvrir. Autrement, c'est maintenant sur ici.
3: Vous travaillez 3 ans sur votre premier album, oui. Mélancosmiaque.
4: Oh bien, bravo.
3: Vous serez choisi pour interpréter Sheila dans la comédie musicale R. Je retrace rapidement la carrière. Il y a même, je crois, Louise dans la comédie musicale Je vais t'aimer.
4: Ah oui, ça c'était génial aussi, il y a 2 ans.
3: Et puis il y a le théâtre que vous aimez. Oui. Vous êtes à l'affiche, rappelons-le, de Napo à Paris en ce moment. Pour vous, dès le mois d'octobre, à la comédie Bastille.
5: Moi, Napoléon Bonaparte, ce matin, j'étais à 600 km d'ici, en train de pilonner les Anglais. Et qu'une explosion plus tard, je me retrouve dans un Paris que je ne reconnais pas. Aujourd'hui, la France est dirigée par des présidents. Mais non ! Et ils sont élus, quoi ? Démocratiquement.
6: C'est un cauchemar.
5: La France de 2026 est en colère, elle est à genoux. Et c'est pour ça que je suis revenu. Pour sauver la révolution.
6: Voilà !
5: Récupérer mon pouvoir.
6: Oui !
5: Et anéantir les Anglais !
6: Quoi ?
5: On anéantit les Anglais !
3: Ben voilà un extrait de Napo. Alors je dis, vous le découvrez cet extrait.
4: Oui,
3: pièce d'Éric Delcourt.
4: C'est génial. Et cette pièce, alors déjà Éric, c'est Éric Delcourt. On lui doit.
3: Auteur de référence, on lui doit beaucoup de succès.
4: On lui doit beaucoup de succès au théâtre. Et en plus d'être un super auteur, un super comédien, c'est un ami et quelqu'un de vraiment génial. Et pour moi, c'est un honneur parce que je faisais partie de la lecture de cette pièce il y a plus de 2 ans. Donc là, c'est sa reprise cette année pour la 2e saison consécutive. Et Napo, c'est une super équipe de comédiens. Et l'histoire, elle est géniale. C'est-à-dire que on n'imagine pas l'idée, il fallait la voir, Napoléon arrivé en pleine campagne présidentielle 2026-2027.
3: On entend dans l'extrait, quoi, voilà.
4: Voilà.
3: Des bars qui découvrent Paris qu'il n'a pas eu depuis longtemps.
4: Et il s'entoure d'une équipe, et là, ça va être tout un tas de catastrophes absolues avec des punchlines géniales. Je laisse aux gens découvrir le tout, mais vraiment, merci aussi aux gens de se déplacer au théâtre.
3: Ouais.
4: Parce que c'est vraiment important, et les gens sont de plus en plus nombreux à se déplacer au théâtre et à soutenir les comédiens et les pièces. Et c'est très, très, très intéressant.
3: Et découvrir ce petit théâtre qui est juste en face des anciens locaux de Charlie Hebdo. Il y a beaucoup de sensibilité dans ce théâtre, la Comédie Bastille, un tout petit théâtre qui est très agréable. Il y a évidemment, on ne peut pas s'empêcher de penser à celui qu'on n'attendait pas. On l'a tous dit, en 2017, Emmanuel Macron, même s'il avait exercé plusieurs fonctions d'État, il est un peu cet homme qu'on n'attendait pas. C'est difficile de ne pas, c'est pas comparer, mais y penser.
4: Oui, il peut y avoir un parallélisme, c'est vrai. Donc, c'est vraiment une satire de toute la politique et puis surtout de ce qu'est devenu le monde et de ce qu'est devenu la société. Alors, Napo arrive un peu avec son côté un petit peu, dictateur quand même, en disant, mais comment ça on ne peut pas trousser les gens? Non, on ne peut pas trousser les gens. Et donc, il arrive avec tout son... ce côté un peu bourru, et il apprend petit à petit aussi, et il soulève la question de, on est quand même, il y a une évolution certes, mais sur certains points on est quand même ridicule et un peu arriéré sur certains points.
3: Je le vois avec son costume de Napoléon tenir un téléphone portable, l'anachronisme est assez drôle.
4: Mais c'est ça qui est beau, c'est beau à la Jean-Yann dans ses films, et c'est là où il est fort.
3: Ça peut être facile quand même aussi à la mise en scène pour faire correspondre comme ça 2 époques finalement.
4: Oui, et c'est là où c'est intelligemment fait. Il y a un rebondissement toutes les 2 secondes. On ne s'ennuie jamais. C'est dynamique. Et surtout, il y a beaucoup de choses dénoncées à travers des blagues. Et voilà. L'humour, parfois, peut dire bien des choses.
3: Entre les visiteurs et le dictateur de Sacha Baron Cohen. C'est vrai qu'il y a un peu de ça.
4: C'est exactement ça. Cette pièce, elle est moderne, elle est profonde. Et elle est très, très drôle. Puisque vraiment, il n'y a pas de limite.
3: Napo, le candidat que personne n'a pu venir à la Comédie Bastille. C'est en ce moment que vous y serez à partir du mois d'octobre.
4: À partir du 15 octobre.
3: À partir du 15 octobre. Mais vous pouvez aller voir Lucie, évidemment.
4: Oui, mais avant.
3: Vous pouvez y aller aussi.
4: Il y a toute une équipe de comédiens qui sont en train de jouer, et Jeanne Pajon qui joue le rôle de Sarah. Et d'ailleurs, j'embrasse tous les comédiens de la pièce. Et j'ai très, très hâte de les retrouver.
3: Vous allez évidemment sur les moteurs de recherche pour connaître les horaires, pour réserver. C'est en ce moment, en tous les cas, Napo, Éric Delcourt. Et pas tout seul, il a coécrit ce texte également.
4: Avec Tony Zanier.
3: Exactement.
4: Avec
3: donc comme
4: Tony
3: ça, on a presque cité tout le monde. Lucie Bernardoni, le théâtre, c'est donc dans environ un mois. 2 avril 2005, Amnéville. première date de tournée de la Star Academy.
4: Ouais, alors là, on est resté un petit bout de temps en plus à Amnéville avant. Et si mes souvenirs sont bons, il y a eu un fait historique, je crois que le pape est mort pas loin après.
3: Possible.
4: Ouais, 2005, hein. Et puis on a, en sortant de scène, on avait vu que le pape était mort, ça nous avait fait quelque chose. C'est pour ça qu'on se souvient pas mal d'Amnéville. C'est là qu'on avait monté la tournée.
3: Des salles où vous avez eu le temps un petit peu de vous arrêter dans certaines...
4: Non, on ne pouvait pas trop. En plus, c'était une période où on était vraiment... Les gens, il n'y avait pas tous les réseaux sociaux, donc les gens étaient en masse autour de nous, c'était assez impressionnant.
3: Il y aura le Zénith de Pau, il y aura la Halle Tony Garnier, il y aura le Parc des Expos à La Rochelle, Toulon,
4: Nice.
3: Évidemment. Oui. Évidemment, on joue à la maison. Il y aura Paris.
4: Oui, Bercy, on avait joué deux fois à Bercy.
3: La Réunion,
4: mon Dieu. Quel souvenir.
3: C'est beau, la vie, quand on joue à la maison, ça se passe comment ?
4: Alors, je me rappelle que j'avais très peur, et que c'est vrai que le public niçois, alors pardon, hein, mais c'est vrai que c'est pas le plus chaleureux. En général, le public dans le Nord, et les gens du Nord, c'est vrai qu'à Lille, par exemple, ça n'a rien à voir.
3: Et tout le monde parle tout le temps du public du Nord,
4: c'est
3: le plus chaleureux, le plus accueillant.
4: C'est la vérité, c'est pas du tout la même chose. C'est vrai qu'on, souvent, on fait des captations de spectacles à Lille, et pas forcément dans le Sud. Vous voyez que je suis pas si chauvine, hein.
3: Ben, je vois ça.
4: Il y a des choses quand même, on est un peu plus mou des fois, on prend le temps, nous.
3: Non, puis alors, il y a plein d'autres régions que vous connaissez, on pourrait se parler de la Normandie.
4: Ah oui, j'adore la Normandie, et puis d'ailleurs, Mathieu Johan, qui était avec moi à la Starac à l'époque, normand, ah ouais, bah oui, qui s'occupe en plus de moi maintenant.
3: Presse,
4: bah ouais, bah maintenant je travaille avec lui, le pauvre. Et il est de là-bas, donc, puis moi j'adore les endroits où il fait pas chaud.
3: Quel endroit en Normandie ? Il y a une ville comme ça ?
4: Bah oui, je suis déjà allée, forcément je connais Saint-Lô, parce qu'il est de Saint-Lô.
3: Ouais.
4: Je suis allée tellement un peu partout, je connaîtrai pas exactement les noms exacts.
3: Trouville, Ouistreham.
4: Trouville, oui, très joli.
3: Ouais.
4: Très joli, et j'ai oublié le nom de l'autre, pas de
3: Lisieux,
4: ville.
3: Lisieux, je sais pas.
4: Lisieux, oui, je suis allée visiter.
3: Plus dans les terres.
4: Moi, j'ai vu Sainte-Thérèse de Lisieux,
3: oui.
4: Les gars, oui, je suis très croyante. Alors, attends, me lancez pas, je vais parler deux heures.
3: Non, j'ai bien compris. Je pourrais vous lancer. La Bretagne, également.
4: Ouais. Bah, oui, il fait froid. Il fait froid, il y a des crêpes, je suis très contente.
3: Et alors, autre lieu marquant, c'est Biscarrosse.
4: Oui, mais Biscarrosse, en fait,
3: pourquoi
4: c'est parce qu'il y a une radio là-bas, on les salue, FGL, et parce que ça a été compliqué pour eux cet été avec les incendies, et j'ai fait des plateaux radio où je chantais mes chansons à l'époque, et j'ai toujours été super accueillie par les gens, et je trouve les gens là-bas très gentils. Et à chaque fois, je m'attache beaucoup voilà, les techniciens, les gens qui nous amènent, le chauffeur qui vient nous chercher à la gare, qui nous ramène les coordinateurs. Et j'ai un souvenir là-bas, je suis retournée plusieurs fois d'affilée, et un souvenir magnifique. Et je les embrasse parce que ça n'a pas été... Ils ont tout perdu cet été, donc je les embrasse tous chez FGL aussi.
3: Je continue ce Tour de France parce que, voilà, on se rend compte qu'il y a plein d'endroits que vous appréciez, comme Biarritz.
4: Mais la France est magnifique, en fait. Biarritz, alors j'en ai parlé parce qu'en fait j'aimerais y aller, c'est le seul endroit que je connais pas.
3: Toute la région même.
4: Je connais pas bien Biarritz.
3: Saint-Jean-de-Luz, côté Guétari.
4: Je connais pas. Et c'est vrai que j'aimerais beaucoup, on m'en a beaucoup parlé et je suis, ce côté du sud m'intrigue et j'aimerais bien pouvoir y aller.
3: Et alors, vous ne connaissez pas ou peu la Corse ?
4: Alors je connais la Corse parce que j'y suis allée.
3: Une copine ?
4: Avec mon ami d'enfance qui est...
3: Avec un copain.
4: Ah ouais, c'est comme mon frère. Moi, j'ai gardé tous mes amis d'enfance à partir de la maternelle. Donc.
3: Mais pourquoi la Corse ? Vous nous avez parlé de Corse quand on a préparé cette émission et vous ne connaissez pas tant que ça ou vous aimeriez.
4: Pas tant que ça, j'y suis allée vraiment dans le fin fond de la Corse, dans un petit village dont j'ai oublié le nom. Et j'y suis allée que deux fois, et alors que c'est une merveille et j'ai hâte d'y retourner. Mais c'est vrai que j'ai tellement travaillé beaucoup, beaucoup dans ma vie. Je n'ai pas eu le temps de partir où je voulais. Alors, j'ai aucune excuse parce que quand je descends à Nice, je pourrais aller en Corse, mais c'est vrai qu'il va falloir que je remédie à ça. Je trouve que la Corse est un endroit sublime.
3: Le Lot-et-Garonne, la Nouvelle-Aquitaine, ça c'est aussi des lieux que vous connaissez ?
4: Oh, certainement, mais franchement, j'y suis allée partout. C'est ça qui est beau dans notre
3: pays. Vous disiez, la France est belle.
4: La France
3: est belle.
4: Qu'est-ce
3: que vous lui trouvez de beau ?
4: Mais en fait, les paysages, les gens, il faut apprendre à... Je trouve que quand on voyage en France, il faut essayer d'aller vraiment dans les endroits et parler aux gens. Et il y a toujours quelqu'un qui va vous raconter une histoire sur l'ancienneté de la ville, sur pourquoi ce village est comme ça. En fait, il faut parler aux gens. Et je trouve qu'elle a gardé son âme, la France. Il y a des endroits qu'on ne connaît même pas sur la carte. Il y a des endroits où je suis allée, des petits trucs. Je me dis, mais ça, que ça existe. Et en fait, vous allez là-bas, vous êtes accueillis, mais et puis vous regardez, et autour, c'est magnifique. La France, elle est diversifiée. Les paysages, il y a la mer, la montagne. Mais il y a des trucs sublimes. Moi, je trouve qu'on ne parle pas assez. Et heureusement que vous êtes là, hein, sur ICI, et avec cette émission, mon cher Eric.
3: Merci, Lucie.
4: Pour en parler, parce que vraiment, ça fait honneur à la France.
3: Lucie Bernard-Denis est votre invitée. Merci. Parce que
4: merci beaucoup. Il
3: n'est de bonne compagnie qui ne se quitte à un moment donné. Et on va devoir.
4: C'est fort beau cette phrase.
3: Oui, tout à fait. Je sais pas, moi. C'est Philippe Bouvard. Tiens, je vais lui rendre hommage. Ah bah c'était une phrase de Philippe Bouvard qui nous a quittés il n'y a pas longtemps. On va refermer le carnet de voyage.
4: Oui.
3: Cet album photo qu'on a feuilleté ensemble. C'est sympa.
4: Merci beaucoup pour l'invitation. J'ai passé
3: balade,
4: un
3: hein.
4: super moment. Et j'ai hâte d'écouter les autres émissions.
3: Ça, c'est très gentil.
4: Eric,
3: merci
4: bravo
3: beaucoup, Lucie.
4: Pour cette émission.
3: C'est sympa. La suite. Le théâtre, je rappelle, Napo, le candidat que personne n'a vu venir en ce moment, la Comédie de Bastille, à partir de la mi-octobre, ça c'est pour vous, Lucie. Pas de Star Academy cette année, hein, vous l'avez annoncé dans la presse. Et puis il y aura d'autres projets, elle écrit pour elle, elle écrit pour les autres. La musique est dans sa vie en permanence, donc je suis convaincu qu'il y aura de belles surprises dans les prochains mois. Merci Lucie encore une fois, on salue toutes les équipes d'ici Azur, les Niçois et les Niçoises et l'arrière-pays niçois qui étaient contents de vous entendre ce soir.

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2: Salut à toutes, salut à tous et bienvenue dans Décibels. Un décibel un petit peu particulier, vous le savez, le décibel du dimanche est intégralement programmé par ses auditrices et ses auditeurs. Des gens de qualité comme David, avec qui je démarre l'émission. Salut David.
3: Salut Émilie.
2: Bienvenue dans Décibels. Moi aussi, David, je suis hyper contente de te retrouver. Alors, normalement, là, comme on est le 20 septembre, ça devrait être la fête parce que c'est aujourd'hui les 40 ans du super album d'Erita. Mitsuko, The No Comprendo. Et en fait, au lieu de faire une boum, ben, on est hyper triste parce qu'on a perdu Catherine Ringer cette semaine. T'avais envie de lui rendre hommage à Catherine et puis au groupe L'Hérita, justement, avec une chanson de cet album-là, hein, The No Comprendo.
3: Ouais, c'est un titre qui s'appelle Les Histoires d'art. Écoute, moi, L'Hérita Mitsuko, forcément, c'est l'adolescence et plus. J'ai pas eu la chance de les voir tous les deux sur scène. Et j'ai eu la chance de voir Catherine il y a quelques années au Studio 104, d'ailleurs chez toi, à la maison de la radio.
2: Ouais.
3: Et elle avait gardé cette voix de dingue, je trouve. Elle a chanté tout en live et pas en playback. Et elle était, je trouve, charismatique. Et attends, il faut dire qu'elle était chanteuse, mais aussi auteur-compositeur.
2: Oui.
3: Voilà, il y a ça, parfois, on l'oublie. Et donc, il faut quand même le signaler.
2: C'est vrai.
3: De No Comprendo, c'est un album de légende, quoi.
2: C'est un album de légende. D'ailleurs, quand mardi, on a appris la mort de Catherine Ringer, Benjamin Biolay, quasiment immédiatement, a partagé sur Instagram la pochette de l'album en disant « Après ce disque-là, plus rien n'a été pareil ». Et c'est vrai, ils ont vraiment imprimé quelque chose dans le rock français, L'Hérita, avec ça.
3: Hein. Ouais. Et il y a Didier Varro aussi qui a repris une phrase de Marcia Baïla qui dit « La mort, c'est comme une chose impossible ». Et ça prend encore tout son sens là. D'ailleurs, Marcia Baïla, écoute, cette semaine aussi, je savais pas que Ricky Martin avait repris cette chanson, et Marie-Paul Bell aussi.
2: Incroyable.
3: Et alors j'ai écouté les deux versions et franchement elles sont vachement bien. Donc voilà, tu vois, c'est aussi ça, L'Hérita Mitsuko, c'est faire le lien entre Marie-Paul Bell et Ricky Martin. Tu vois, c'est vraiment ça rassemble.
2: Ça fait du bien et puis ça fait plaisir de rire en pensant à elle. Ça fait quelques jours que c'était arrivé. Merci David, merci beaucoup.
3: Merci à toi, Amélie, et on se retrouve dans d'autres conditions. Alors,
2: plus joyeux.
3: On pense à Catherine.
2: C'est promis.
3: Merci à toi.
2: Les histoires d'A, L'Hérita Mitsuko. Merci David.

0: Les histoires d'art, alors qu'on a perdu une légende, Catherine Ringer, célébrons une légende vivante.
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0: Mais oui, Sophia Loren fête aujourd'hui ses 92 ans. Alors les amis, on va pas bouder notre plaisir, on va l'écouter chanter. Parce que oui, en plus d'être incroyablement belle et bonne comédienne et représentante de l'âge d'or d'Hollywood, Sophia Loren, c'est aussi une voix, soul dit, tirée d'un film qui s'appelle Boccaccio 70, sorti en 1962. Comme quoi, voilà, les Italiens ne sont pas un paradoxe près. En gros, c'était quatre petits sketchs, quatre contes misogynes inspirés par un auteur italien du Moyen-Âge, par quatre réalisateurs italiens. Il y avait Fellini, Visconti, Monicelli et De Sica. Et c'est là que jouait Sophia Loren, un film qui s'appelait La Loterie. Dans ce film, il y a aussi Romy Schneider ou encore Anita Ekberg. Et puis, il y a cette chanson qui, je pense, va vous plaire. Bon anniversaire à Sophia Loren, 92 ans. La voici dans vos oreilles, dans Décibels.

Sophia Loren, qui chantait dans un film au tout début des années 60, en 62, la chanson Soldi, Soldi, Soldi. Restez bien sur votre radio ici. Oui, on peut tout faire avec l'accent italien. On continue à écouter les chansons choisies par les auditrices et les auditeurs de Décibel. À tout de suite.

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1: Les auditeurs et les auditrices d'ici qui ont bon goût, j'ai le sourire jusqu'aux oreilles en accueillant Ronan. Bonsoir Ronan.
2: Bonsoir.
1: Bienvenue dans l'émission. Ronan, est-ce que c'est la première fois qu'on se parle ?
2: Oui, c'est la première fois et j'espère qu'il y en aura d'autres.
1: Ah bah moi aussi, parce qu'alors, Ronan, j'ai envie de dire, en cette journée un peu tristoune, après la mort de Catherine Ringer et tout, là, l'émission prenait un tour un peu mélancolique. Et là, c'est une de mes chansons préférées, alors qui est très douce et mélancolique aussi. Mais quel choix merveilleux, Shivari et la chanson Good Night Moon, d'où ça vient ça, Ronan ?
2: Bah, c'est une chanson que j'ai entendue dans ma jeunesse, que j'avais adoré pour l'air et puis la jolie voix de la chanteuse et le Good Night Moon qui est un peu énigmatique aussi.
1: Bah oui, quand on souhaite bonne nuit à la lune, finalement, on se dit, voilà, il se passe quelque chose. Alors la chanteuse, elle s'appelle Ambrosia Parsley, déjà. Parsley, ça veut dire persil en anglais. Donc elle s'appelle Ambroisie Percy, ce qui est quand même fou. Et c'est une des chanteuses préférées de Monsieur Bongoût en France, Benjamin Biolay. Il a même enregistré un duo avec elle, ils ont travaillé ensemble et tout. Donc il avait été très sensible effectivement à son timbre, Ronan. Et même si on ne comprend pas, en fait, elle nous touche énormément.
2: Hein. Ouais, et puis en plus sur l'album d'où est sortie la chanson, il y a une photo mi-jour, mi-obscurité. On devine qu'elle est jolie, du coup ça va avec le côté mystérieux aussi. Quoi.
1: C'est vrai, c'est vrai. Alors c'est une chanson qui est sortie en l'an 2000, autant vous dire qu'elle a plus de 25 ans. Moi, je trouve qu'elle a très bien vieilli. Ronan, même mieux que nous, non ?
2: Bah, parlez pour vous, parce que moi, je suis différent. Du coup, à part les cheveux qui disparaissent, le reste, ça va bien.
1: J'adore. C'était un test, bravo. Ronan, il est fait pour passer dans Décibel. C'est magnifique, c'est magnifique. Good Night Moon, c'était aussi sur la bande originale. Et ça, c'est respectable, parce que c'est des bandes originales qui sont un peu comme des clubs privés, tout le monde ne peut pas y entrer. La bande originale de Kill Bill, de Quentin Tarantino, générique de fin.
2: Ouais, donc ça veut dire qu'il a bon goût aussi, M. Tarantino.
1: Exactement, et ça nous fait un point commun avec lui. Donc, pour moi, c'est du gagnant-gagnant, cette histoire. On va donc se l'écouter, cette chanson, Good Night Moon, de Shivari, un retour en l'an 2000, extrêmement bienvenu en ce dimanche soir. Alors, Ronan, merci beaucoup, et vraiment, vous revenez quand vous voulez.
2: Avec plaisir, et bonne soirée à vous.
1: Merci.

0: J'adore ça, c'est une merveille de chanson. Peut-être vous la cherchiez depuis des années, elle était là dans un coin de votre tête, vous vous disiez, c'était quoi déjà cette chanson de l'an 2000, incroyable. Eh bien, c'était le groupe Chivari et la chanson Goodnight Moon. Merci beaucoup à Renan de l'avoir ressortie pour ce dimanche soir. C'était un délice.
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0: Et c'est un délice aussi d'accueillir Marie-Hélène. Bonsoir.
2: Bonsoir, Émilie.
0: Comment ça va, Marie-Hélène?
2: Bah, ça va très bien. Ravie de pouvoir passer à l'antenne à nouveau.
0: Ah, merci. Mais oui, alors Marie-Hélène, c'est une habituée de l'émission. Moi, je l'adore parce qu'elle a bon goût. Et parfois, elle pense à passer des chansons que moi, j'ai oubliées, genre le duo Renaud et Vianney. Marie-Hélène, j'avoue, je crois que je ne l'ai jamais diffusée.
2: J'en suis d'autant plus ravie.
0: Voilà. Non, mais ça sert à ça de demander leur avis aux auditeurs, aux auditrices. Et moi, j'ai pas le bon goût universel. Alors, choisis la musique une heure par jour pour vous, avec amour. Mais c'est important que, vous veniez aussi réclamer vos chansons. Et puis aussi les faire découvrir à d'autres. C'est un duo qui est assez récent, n'est-ce pas?
2: Moins de 5 ans, je dirais. Ouais. Ça date de l'album des duos, trios de Vianney, si je dis pas de bêtises.
0: Exactement. Le A2, A3 qui avait cartonné. Il y avait des gros tubes radio, notamment son duo avec Zazie, Comment on fait.
2: Ah oui, Comment on fait.
0: Voilà. Et il y avait des trucs assez étonnants. Il y avait MC Solar, par exemple. Et en fait, ils allaient très très bien ensemble. MC Solar et Vianney. Et donc, il y a ce duo, oui, avec Renaud qui s'appelle Maintenant. C'est la chanson, toi, qui t'a marqué sur ce disque?
2: Ah oui, et à chaque fois que je l'entends, cette chanson, j'en pleure. Enfin, elle m'émeut comme rarement une chanson peut m'émouvoir. Le texte de Vianney, je le trouve absolument magnifique, sur la transmission, sur notre avenir, le temps qui passe également. Oui. Et la symbolique, voilà, qu'il ait pu associer Renaud à cette chanson, je trouve ça juste magique et encore plus émouvant pour le coup.
0: C'est vrai que c'est très beau. Et finalement, alors qu'au départ, moi, je me disais, bon, il a fait cet album de duo parce que peut-être qu'il n'avait pas la flamme en lui. Finalement, on s'est rendu compte là qu'en sortant de sa cabane, il commence à sortir des chansons qui sont vraiment chouettes, Vianney. En fait, il prenait déjà ce chemin-là, quoi. Mais là, moi, je pense que son retour va être super. Hein.
2: Bah, je le souhaite, ouais. Ça a l'air assez prometteur, donc... Attendons de voir.
0: Voilà. J'ai jamais vu Vianney en concert. Je l'ai vu en festival, en plein air, etc. Mais jamais dans une salle. Marie-Hélène, c'est comment Vianney live?
2: Eh ben, figure-toi que je ne l'ai jamais vu non plus. Une belle occasion manquée. J'ai dû le voir en festival en plein air à Évreux. Je l'ai manqué à cause du Covid, mais j'ai bon espoir un jour de le voir sur scène.
0: Il va passer l'année 2027 sur la route, donc je pense qu'il n'y a pas de problème. Et là, on l'écoute. Donc, avec Renaud, merci beaucoup, Marie-Hélène, pour ce joli choix. Vianney et Renaud, ça s'appelle Maintenant.
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3: Et des auditrices, monsieur et la grosse voix. Oh là là, celui-là, je vous jure. Bon, on est ensemble jusqu'à 20h et on écoute, comme tous les dimanches soirs, les chansons choisies par les auditrices et les auditeurs d'ici. Sauf que ce dimanche soir n'est pas un dimanche soir comme les autres. On a appris en début de semaine la mort de Catherine Ringer, notre Catherine, notre reine. Et voilà, on est tous tristes et on a envie d'écouter ces chansons. Enfin, vous, en tout cas, vous avez envie. Hein. Patricia est avec nous. Bonsoir, Patricia.
4: Bonsoir.
3: Merci beaucoup d'être dans Décibels, Patricia. Catherine Ringer, les Rita Mitsouko, puisque là on va écouter Marcia Baila, donc c'est vraiment leur tout premier tube il y a plus de 40 ans. C'est indissociable de la musique française maintenant.
4: Oui, c'est une grande auteure, compositrice, interprète, magnifique chanteuse. Et puis le duo avec Fred Sassin dans le Rita Mitsouko, c'est une chanteuse formidable.
3: Ouais.
4: Bien regrettée. On va la regretter.
3: Je suis d'accord. C'était un choc d'apprendre sa disparition mardi. Et comme dans Marcia Baila, où elle racontait l'histoire de cette prof de danse et chorégraphe morte d'un cancer. Ben voilà, c'est le cancer qui a emporté Catherine Ringer. Pourquoi avoir choisi cette chanson-là, ma chère Patricia, Marcia Baila?
4: Toute ma jeunesse, les années 80, et puis un tube hommage aussi à la danseuse Marcia Moreto.
3: Oui.
4: Formidable aussi. Et puis voilà, c'est toute mon enfance, ma jeunesse. J'écoutais ça à la radio. Dans mes jeunes années, et encore maintenant d'ailleurs, parce que c'est un tube formidable.
3: On est d'accord, que ce soit dans nos jeunes années, ou nos vieilles années, ou nos années au milieu, Marcia Baila.
4: Temporel.
3: C'est un délice. Ben oui, mais on va l'écouter en chantant et en dansant surtout, puisque Catherine Ringer, moi j'ai eu la chance de la voir sur scène, elle dansait magnifiquement quand elle chantait cette chanson Marcia Baila. Alors voilà, on dansera et on chantera jamais aussi bien qu'elle, mais voilà, en sa mémoire, on va se la donner un petit peu, d'accord Patricia?
4: Oui, c'est un hommage pour elle. Ouais. Et puis, merci à vous.
3: Merci beaucoup, Patricia. Voici Lerita Mitsouko.

0: c'était Rita Mitsouko et la voix de Catherine Ringer avec qui on a ouvert l'émission. Voilà, une petite deuxième dose parce que ça fait pas de mal et puis c'est pas fini en vrai. Restez bien dans Décibels.
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0: Et oui, avec nous il y a René. Bonsoir René.
2: Bonsoir Émilie.
0: Bienvenue dans l'émission. René, ben oui, ça va. Comment ça va?
2: Moi, ça va très bien. Je pars faire mon sport, donc ça va.
0: Ah, bah, quel sport?
2: Je suis entraîneur de marche nordique.
0: Ah, waouh! Alors, la marche nordique, c'est la marche avec les petits bâtons?
2: Avec les grands bâtons.
0: Avec les grands bâtons, oui. Les petits bâtons, on dirait des cure-dents, mon truc. Oui, non, les grands bâtons, mais fins. Voilà, les bâtons fins, c'est ça que je voulais dire.
2: Pardon. Fins, mais qui servent à pousser les bras, pousser sur les bras.
0: C'est ça. Et alors, on peut faire combien de kilomètres quand on se la donne un peu en marche nordique?
2: Ah bon, il participe, on peut faire un 100 km.
0: Waouh, 100 km à pied.
2: Oui.
0: Ouais, là, c'est merveilleux quand même. Alors, il faut de la bonne musique dans les oreilles, j'imagine.
2: Oui, oui, moi je suis plutôt adepte des bruits de la nature que de la musique dans les oreilles, mais oui, il y en a qui le font, oui.
0: On peut le faire, oui, avec la musique. Mais là, en l'occurrence, donc c'est... Alors, pour ceux qui sont en train de faire de l'exercice en écoutant la radio, évidemment, vous êtes les bienvenus, mais là, c'est plutôt une chanson calme, hein, ce choix de ce soir, René. Une chanson calme et très émouvante, signée Pomme. Elle s'appelle Grandiose. Pourquoi ce choix, René?
2: J'ai découvert Pomme il y a 4-5 ans maintenant. Et j'ai trouvé que c'est une voix magnifique, cette personne au bord de la sensibilité. Et je trouve que grandiose, ça résume tout en fait. En fait, on aimerait tous avoir une vie grandiose, mais simplement.
0: Oui, c'est voilà, vrai.
2: Être heureux simplement, c'est juste grandiose. Se lever le matin, c'est juste grandiose, voilà.
0: C'est exactement ce qu'elle dit dans la chanson. Elle ne demande pas des choses incroyables. Elle demande d'avoir le droit d'avoir un enfant, d'être heureuse et amoureuse. Et ça, ça lui paraît grandiose. Voilà, en fait, c'est une leçon presque philosophique, René, cette chanson.
2: Oui, c'est ça, voilà. Oui, oui. Mais elle a beaucoup de textes comme ça qui sont remarquables. Et je trouve que parmi les chanteuses qui sont sorties dernièrement, je crois que c'est une des plus belles voix. Et quelqu'un qui a une sensibilité qui a une âme d'enfant. On a été la voir plusieurs fois sur scène, on dirait une enfant qui est là, qui est bien, qui est avec son public heureuse en fait.
0: Oui, c'est vrai qu'elle se régale sur scène. De temps en temps, elle fait une reprise de Désenchanté, de Mylène Farmer en acoustique, c'est une folie. Et je crois qu'effectivement, René, avec sa voix, elle peut à peu près tout chanter, ça sera toujours joli.
2: Ah oui, c'est magnifique. En fait, c'est de la mélancolie, mais la mélancolie heureuse. C'est voilà, c'est pas triste. C'est heureux, voilà. Et j'avais entendu une fois en interview, elle avait dit « Je fais des chansons que j'ai envie de faire, pas des chansons pour faire du succès, c'est ce que j'ai envie de faire. Après, les gens aiment, ils n'aiment pas, mais je fais ce que j'ai envie de faire, ce que j'ai envie de produire, moi. »
0: Bah nous, on aime.
2: C'est extraordinaire.
0: Alors, on va l'écouter ensemble ce soir. Merci infiniment, René, pour ce joli choix. Pomme,
2: je t'en remercie.
0: Grandiose.

Grandiose, comme son nom l'indique. Quelle jolie chanson signée Pomme. Merci à toutes celles et tous ceux qui participent à la programmation du Décibel du dimanche. Si vous voulez nous rejoindre, il suffit d'envoyer un email. Franchement, vous avez vu, on est gentil, on est mignon, on écoute de la bonne musique ensemble et tout. Un email, c'est tout ce que ça vous coûte. Notre adresse, c'est Décibel avec un S à la fin, @radiofrance.com. Décibel au pluriel, @radiofrance.com. Et dans le mail, vous n'oubliez pas de mettre la chanson que vous avez envie de partager avec nous et votre numéro de téléphone pour qu'on puisse vous rappeler.

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1: Avec un programme très Rita Mitsouko en ce dimanche soir. On pensait célébrer en faisant une boum les 40 ans de leur album The No Comprendo, hein, sorti le 20 septembre 1986. Il y a donc 40 ans jour pour jour. Et puis finalement, non, on pleure. Notre grande Catherine Ringer, je ne suis pas la seule à pleurer. Puis ça fait du bien de pleurer ensemble. Bienvenue Laurent.
2: Oui, bonsoir Émilie.
1: Bonsoir, merci de venir dans Décibels et de choisir du coup une chanson d'Erita Mitsouko. C'est une artiste un groupe que t'aimais, Catherine Ringer.
2: Ouais, c'est un peu ma jeunesse. La chanson qu'on va entendre là, j'avais 15 ans quand elle est sortie, c'était un de leurs premiers trucs. Et c'est vrai que pendant toutes les années 80, ça a été un rayon de soleil. C'est même pas ça, c'était un grain de folie dans la musique, et un peu plus que ça même, c'était la liberté, c'était plein de choses. Ouais. Et à la fois la voix de Catherine, sa façon de chanter, et puis la guitare de Fred, et puis voilà, puis les deux sont... Ouais. Et puis merde, j'ai des larmes aux yeux.
1: Ah, je sais, moi aussi, c'est dur. Mais alors, c'est hyper intéressant, ceci dit. Concentrons-nous sur la musique, Laurent, c'est ce qui nous sauvera, parce qu'elle est éternelle, ouais. Contrairement à Catherine et à Fred qui sont partis.
2: Ouais.
1: Là, toi, tu choisis une chanson qui est carrément sur le tout premier album d'Erita Mitsouko. Donc, on est 2 ans avant The No Comprendo. Donc, on est il y a 42 ans en arrière. Et alors, ce qu'on va entendre, c'est la chanson...
2: Ouais, même un petit peu avant, hein, parce que c'était leur deuxième EP, en fait.
1: Ouais, donc c'est Don't Forget the Night. Ouais, c'est vraiment les premières années d'Erita, quoi. Alors, sur le premier album, le tube, ça a été Marcia Baila, mais voilà, il faut se dire, en écoutant la chanson, parce que j'imagine que tu l'as pas choisie au hasard, à quel point ils étaient avant-gardistes. C'est ça que tu as envie de nous faire partager.
2: C'est la première chanson d'eux que j'ai entendue, tu sais, en 82, c'est peut-être 82, je pense.
1: Ouais.
2: C'était les radios libres, et puis des radios qui cherchaient des espaces de programmation vraiment en dehors de ce que les stations grandes ondes comme RTL ou Europe 1 pouvaient passer. Et on entendait des choses des fois un petit peu surprenantes. Et là, la première fois qu'on a entendu ça, c'était vraiment étonnant. Je ne sais pas si tout le monde connaît bien cette chanson, donc ça va être l'occasion.
1: Mais non, c'est pour ça, c'est chouette de faire découvrir.
2: C'est une espèce de balade, c'est un petit peu bizarre. Il y a un moment, elle compte un peu. Elle a encore une voix, peut-être un petit peu presque de petit enfant, presque. J'ai réécouté là encore tout à l'heure. C'est pas la voix qu'elle a, même sur Baila ou. C'est comme ça.
1: Ah bah oui, là, elle a moins de 25 ans.
2: Vraiment, les débuts, ouais. elle a 25 ans. Et elle commence, quoi. Et Fred aussi commence. Il y a tout. Il y a le son. Alors, le son de ce premier EP, là, on ne sait même pas où ils l'ont enregistré.
1: Je pense dans une cave ou une cuisine ou une baignoire. Oui.
2: Voilà.
1: Et oui, ça ne sent pas le studio Ferber. Hein. C'est sûr.
2: Vraiment, c'est maison et. Ouais, on voit juste un jeune couple qui fait son petit truc dans son coin, qui fait un truc que personne d'autre ne fait, enfin personne d'autre. Bon, il y avait aussi des gens comme les B-52 et plein d'autres choses aussi un peu.
1: Ouais, mais bon, en France.
2: Il y avait Marx aussi, mais en France, c'était.
1: Ouais.
2: Je veux dire, il faut remonter à Brigitte Fontaine pour avoir quelque chose d'aussi libre.
1: Ouais.
2: Et franchement, ça fait du bien à tout le monde et puis. Qu'en partant de ça et qu'à un moment, ils arrivent à rencontrer le public qu'ils vont rencontrer en faisant ce qu'ils faisaient, c'est un vrai miracle. Quoi.
1: C'est vrai. Et elle adorait cette chanson que tu as choisie, Catherine Ringer. Elle ne perdait jamais une occasion de la chanter en concert.
2: Ben c'est bien.
1: Voilà.
2: Je suis content du coup.
1: C'est un bel hommage. Merci beaucoup, Laurent. Merci infiniment.
2: Merci à toi, Émilie.
1: On pleure ensemble ? Allez, c'est parti. Bienvenue dans la chialade sur votre radio ici. Décibels, les auditrices et les auditeurs font la programmation, évidemment. Catherine Ringer nous manque déjà, elle qui est partie mardi. On écoute l'Erita Mitsouko grâce à Laurent. Don't forget the night.

Les Rita Mitsouko. Eh oui, c'est pas que Marcia Baila ou les histoires d'A, c'est aussi parfois des bizarreries comme ce Don't Forget the Night, absolument irrésistible et troublant, choisi par Laurent. Bon, et la semaine prochaine, alors, dans Décibel, à quelle sauce allez-vous être mangé? Je pense qu'on réécoutera de temps en temps la voix de Catherine. On va trouver un moment dans la semaine pour lui rendre hommage. Et puis à nos invités, bah oui, parce que la semaine prochaine, c'est déjà demain. Alors, demain, on sera avec la jeune chanteuse Maëlle. Mardi, on célébrera les 20 ans de Gibraltar avec Abdel Malik. Mercredi, on sera avec Kezia Jones, qui avait enchanté les années 90 avec son Rhythm is Love. Bah voilà, Kezia Jones, figurez-vous, va faire un spectacle symphonique. Ce qui me rend complètement folle, puisque normalement, Kezia Jones, c'est guitare électrique. Parfois, c'est juste guitare électrique, voix. Mais là, l'imaginer avec un symphonique, je pense que ça peut être fou. Il viendra nous en parler donc dans Décibel mercredi. Vendredi, c'est Kali qui est de retour. Bah lui, on l'adore depuis C'est quand le bonheur. Et puis, jeudi, pourquoi je suis passée directement de mercredi à vendredi? J'ai sauté jeudi parce que je voulais finir sur lui, sur Grand Corps Malade. Grand Corps Malade qui nous a apporté beaucoup de joie récemment puisqu'il a gagné un procès qui lui interdisait d'utiliser la voix de Fabien Lecoeuvre dans sa chanson Les Jambes Beaux. Bah, il a gagné contre Fabien Lecoeuvre, le méchant qui disait du mal d'Oshi. Donc ça nous fait plaisir. Et puis il a aussi un nouvel album à nous présenter. Bref, Grand Corps Malade sera là jeudi prochain dans Décibel. Et maintenant, dans vos oreilles, en duo avec Suzanne pendant 24 heures.

0: Grand Corps Malade et Suzanne qui échangent les rôles. Et Grand Corps Malade qui sera l'invité de Décibel jeudi prochain. Allez, l'émission est terminée pour ce soir. Merci à tous les auditeurs, toutes les auditrices qui ont participé. Et puis à l'équipe, il y avait Cindy Le Grumelec et Justin Pianigiani, Oumaïma Abaz, Iris Guitoni, Thierry Boffa, Thomas Demol et Mélodie Chaïb.
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2: Bonjour, bon dimanche. Sous vos applaudissements, c'est Willy vient déjeuner chez vous, numéro 1090.
3: Oh là là, ça filoche. Hein.
2: Bonjour la tribu.
4: Bonjour.
2: Alors, qui est là aujourd'hui? Nicolas Balabeuf, notre enfant de la télé. Bonjour mon bon Nicolas.
5: Bonjour Willy, bonjour tout le monde.
2: Et Fabien Imo, notre geek. Bonjour mon Fabien.
6: Bonjour Willy, bonjour à
2: et
6: tous.
2: Et bienvenue à tous. Voilà, oh, merci infiniment de votre fidélité. Merci de votre gentillesse. Merci d'avoir choisi votre radio utile sur votre radio utile. Votre émission utile sur votre radio utile. Voilà ce que je voulais vous dire. Jusqu'à 13h30, les samedis et dimanches, on vous propose un talk show d'actu pas comme les autres. Des infos avec nos invités, des sourires avec nos chroniques, de la musique, des cadeaux. Ici, on apprend et on se détend. Alors vite, notez bien les dossiers du jour. Dans un instant, faut-il avoir peur de l'intelligence artificielle? Je ne sais pas si vous l'avez entendu, mais cette semaine, il y a des patrons de la tech soutenus par Elon Musk, hein, c'est donc pas n'importe qui. Ils ont commencé à dire que l'IA, l'intelligence artificielle, pourrait devenir incontrôlable.
5: Oh là là,
2: mais genre que dans un an, non mais t'imagines, alors l'IA va-t-elle contrôler le monde? On en parle dans une minute. Et à midi trans, la tendance du moment, c'est Charles de Gaulle. Alors pas le rond-point, pas l'avenue, pas l'aéroport, bien sûr. Notre bon vieux Charles, devant le succès des films relatant l'histoire de Charles de Gaulle au cinéma, les Français ont-ils redécouvert le général? Eh bien Charles de Gaulle est-il l'autre Céline Dion? La réponse dans 20 minutes. Et puis vous commencez à le savoir maintenant, c'est la nouveauté de cette saison, dorénavant entre 13h et 13h30. C'est vous qui avez les clés de cette émission. Alors venez nous raconter vos youpis, vos moments de la semaine, la belle rencontre, la jolie histoire. Venez nous faire un petit coucou, venez réagir donc sur les thèmes du jour, l'intelligence artificielle ou Charles de Gaulle. Tiens, si vous êtes allé voir le film, les films, le samedi c'est youpi la vie, certes, et bien dorénavant,
4: le dimanche c'est youpi aussi.
2: 0810 055 056. Réagissez, voilà, et puis vous repartirez avec quoi?
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2: 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Ça va, mon Fabien? Je t'ai pas entendu, toi. Tu vas bien?
6: Ça va.
2: Oui.
6: Bah oui, ça va.
2: Bon bah dis-le, ça
6: bah
2: va.
6: Bah oui, ça va.
2: Bon, balance.
6: Allez,
2: le jingle et allons-y,
7: allons-y. 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
2: Ouvrons notre premier dossier. Bonjour Laure Baumann.
8: Bonjour Willy.
2: Bienvenue ici ma chère Laure. Alors vous êtes directrice des produits emploi chez Hello Work. Alors ma chère Laure, cette semaine, vous qui êtes une grande spécialiste de l'intelligence artificielle, vous l'avez entendu, donc ces grands boss de l'IA qui commencent à dire stop, attention, si on ne fait rien, les intelligences artificielles vont devenir incontrôlables. Donc c'est fou.
6: Ça fait peur.
2: Dire que ce sont eux qui l'ont créé, qui commencent à l'avoir peur. C'est

0: derrière, ça peut être réglé en une minute, quoi.
1: Tout à fait. Mmh. Et il y a une chose importante à savoir, c'est que l'IA, surtout, elle pense pas comme nous, parce qu'elle n'a pas de conscience, elle n'a pas de sentiment. Donc ça, c'est, on lui a fait ingérer beaucoup de données. Hein, et puis surtout, elle va calculer une réponse la plus probable. Moi, je prends toujours cet exemple, c'est un peu le copain, la copine qui a tout lu, qui a un avis sur tout, mais qui finalement n'a jamais rien vécu. Donc
0: ah
1: ça,
0: oui.
1: C'est important aussi. Donc c'est probable, mais ça ne veut pas dire que c'est la vérité. Donc elle peut se tromper.
0: D'accord.
1: Et surtout avec pas mal d'aplomb. Donc ça, c'est important aussi à savoir.
0: Ouais.
1: Donc il faut garder un œil critique sur ce que raconte l'IA, et c'est avant tout, je pense, la clé aussi pour bien l'utiliser.
0: Voilà. Donc ce que vous nous dites, donc, c'est que l'IA, telle qu'on la connaît, j'allais dire là, peut-être que le grand public la connaît, c'est effectivement donc une intelligence artificielle qui est perfectionnée donc grâce à l'homme. On est d'accord. Elle répond à des questions parce que nous, on lui a donné à manger, on va dire. Et or là, on nous dit attention parce que ça peut peut-être nous échapper. C'est ça, hein?
1: Alors, ça peut nous échapper parce que ça dépend entre les mains de qui on met. Et effectivement, si on regarde pas ce regard critique aussi. Mais en tout cas, l'IA va pas se réveiller un matin en se disant « je vais détruire le monde non plus ». Il faut pas s'imaginer ça. Le vrai danger aussi, c'est les fausses infos, hein, les escroqueries, les cyberattaques, ce qu'on met aussi dans les mains de l'IA. Mmh. On le voit dans les entreprises, hein, c'est important de faire attention aussi aux données que l'on donne. Et puis, il faut encadrer son usage. Hein. Il y a beaucoup de réglementations aussi qui arrivent dans ce sens-là. Mmh. Ça, c'est important.
0: Laure, par exemple, le 12 septembre dernier, là, il y a quelques jours, d'accord, Dario Amodei, vous connaissez Dario Amodei, brillant physicien et neuroscientifique américain à la tête d'Anthropic, l'entreprise qui a créé Claude, le concurrent de ChatGPT.
2: D'accord.
0: Bon. Eh bien, notre cher Dario, il a dit, au vu du rythme accéléré du développement des capacités de l'IA, je crains que d'ici 6 à 12 mois, donc c'est demain,
2: un
0: essaim, j'ai pas compris, ne soit capable de prendre le contrôle de l'intégrité d'Internet. Ça fait peur, ça, quand même, Laure, non? J'ai l'impression que Laure, elle s'en fiche, elle est pas inquiète. Laure, elle est tranquille.
1: Non, il faut bien l'utiliser, parce qu'il faut bien l'utiliser. Donc, globalement, je pense que c'est ça aussi la clé de l'usage de l'intelligence artificielle.
0: Ce que vous voulez dire, c'est que peut-être qu'ils le disent, ceux qui ont créé tout ça le disent, parce qu'ils se disent que c'est peut-être le moment de mettre des règles.
1: Oui, ça c'est évident, hein. Depuis le début, de toute façon, c'est quand même quelque chose qui est dit et qui va être encadré de plus en plus et encore plus. Enfin, nous on le sait à travers l'emploi, hein, puisqu'on on l'applique dans notre domaine d'activité à l'emploi. Mmh. Donc c'est quelque chose de surveiller aussi pour éviter des biais dans son usage. Donc bien sûr qu'il faut l'encadrer, ça paraît essentiel.
0: Mmh. Et parce que vous parliez de l'emploi, là justement, là, l'IA va remplacer. L'homme, on va perdre des emplois à cause de l'IA?
1: Alors, l'IA va surtout changer la façon de travailler. Elle ne va pas automatiquement supprimer des métiers. Elle va prendre des tâches effectivement répétitives, hein, mais pour aussi libérer du temps et pour conseiller, décider. Il y a à peu près, on voit un tiers des emplois qui sont déjà aujourd'hui concernés ou qui seront concernés demain par l'intelligence artificielle.
0: Un tiers des emplois. D'accord.
1: Et ça ne veut pas dire qu'un tiers des emplois va disparaître.
0: Oui.
1: C'est surtout des tâches qui vont être automatisées et des métiers qui vont évoluer. Nous, on le voit sur notre plateforme. Hein, en 3 ans à peu près, la mention d'IA dans une offre d'emploi a été multipliée par 2,5 fois. Donc, en fait, on voit bien que les métiers, en fait, ça va devenir une clé de savoir utiliser en fait l'IA et ça va devenir une compétence à part entière. Donc ça, c'est les un tiers qui sont concernés.
0: Ouais.
1: Et puis, il y a aussi, finalement, les 2 tiers qui, eux, ne sont pas des emplois de bureau. Donc ça, c'est aussi important à souligner. Mm-hmm. Hein, les infirmiers, les artisans, les cuisiniers, hein, d'ailleurs.
0: Ah, oui.
1: Une IA pourra bien sûr vous écrire une recette en 3 secondes.
0: Mais
1: elle ne pourra jamais goûter la sauce.
0: Non.
1: Voilà.
0: Non, c'est vrai.
1: Effectivement.
0: Ah, c'est vrai. Je serai
1: donc
0: toujours là.
1: Donc, il ne faut pas oublier que, que c'est vraiment les métiers de bureau aussi qui vont être le plus impactés sans être remplacés.
0: D'accord. Donc, les métiers
1: de bureau. Si je prends l'exemple du comptable, passer moins de temps sur les tableaux Excel et plus de temps à conseiller ses clients. Voilà. Si on peut un peu.
0: D'accord. Bon, écoutez, Laure, apparemment,
2: elle est sereine.
0: Elle est sereine. Vous êtes sereine, Laure, hein, c'est ça, hein?
1: Oui. Et puis aujourd'hui, quand on regarde les études aussi, d'un côté, on a ceux qui indiquent que les emplois vont être menacés, les autres disent que ça va en créer.
0: Ouais.
1: On voit bien que ces écarts aussi, il faut rester prudent dans ce qui est dit.
2: Bon, mais ce qu'on n'a pas dit.

0: c'est que l'or est une IA.
1: Ah oui, l'or n'est pas vrai. Hein. L'or est une intelligence artificielle. L'or n'existe pas. C'est ça, tu n'existes pas, l'or.
2: J'en suis.
1: Merci beaucoup, Laure Baumann. Donc, on ne s'inquiète pas, d'accord, Laure. Normalement, dans 6 mois, 1 an, l'espèce humaine ne sera pas détruite à cause de l'IA. On vous rappelle dans 1 an, ma chère Laure. Merci beaucoup.
2: Très bien.
1: Hein. Merci infiniment.
2: Au revoir.
1: Laure Baumann, donc directrice des produits emploi chez Hello Work. Merci beaucoup. Passez un bon dimanche. Allez, si vous voulez réagir là-dessus, 0810 055 056. Il y a la libre antenne qui est à vous à partir de 13h. On parle de quoi avec toi dans un instant, mon Fabinho?
3: L'actu web. Et je risque de vous couper l'appétit. On va revenir sur l'un des buzz de la semaine.
1: C'est très sympa.
3: Une sportive qui a eu une diarrhée foudroyante. Les images ont fait le tour du monde. Je vais vous expliquer ce qui s'est passé.
1: Merci beaucoup.
3: Non, mais c'est dramatique.
1: Si vous êtes à table, vraiment. Mais alors, c'est dramatique. Chic, hein, pour couper l'envie aux gens. T'as
3: quoi?
1: Vu, l'IA va nous tuer. Là, on va parler de diarrhée.
3: Ça, c'est la vie.
1: Dans un instant, les furoncles, là, tout de suite, après Jennifer.

0: 2026 du soleil avec Jennifer. Ça a manqué. Hein.
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0: Et oui, mes amis, on déjeune ensemble jusqu'à 13h30. Dans un instant, on va vous présenter un invité pas banal, parce qu'on aime vous présenter des invités pas banaux. Mais d'abord, il est l'heure de retrouver Fabien Emo, notre geek. Alors, mon Fabino.
3: C'est parti pour toute l'actu web en moins de 2 minutes. Oui. On démarre avec une vidéo qui a fait le tour du web cette semaine. Une vidéo où l'on voit une Australienne gagner une compétition d'Aerox tout en souffrant d'une diarrhée foudroyante. À vos souhaits, madame. Non, bah, on est obligé. L'Aerox, vous connaissez l'Aerox, on en a parlé il y a quelques semaines. C'est un nouveau sport à la mode qui mélange course à pied et exercice de fitness. C'est très physique. Non, mais rigolez pas, c'est très physique. Et cette Australienne, voilà, a tout lâché pour y arriver. Elle a fini avec les jambes maculées d'excréments. Non, mais c'est très sérieux. Les images, voilà, on fait le tour des réseaux sociaux cette semaine. Hein, et résultat, les organisateurs ont réagi sur Instagram. Ils ont dû en fait changer les règles en urgence. Désormais,
0: Interdit de faire popo, désormais.
3: Je cite, désormais, la moindre fuite de fluide corporel entraînera une disqualification immédiate.
4: Oh, la peau,
3: parce que ça salit le matériel.
0: Bah, je sais bien.
3: Donc voilà,
0: salit le matériel.
3: Vous voilà prévenu. Si vous visez le podium, prévoyez de l'imodium. Toujours dans l'actu web, j'ai trouvé l'arnaque la plus culottée de la semaine. Vous connaissez Too Good To Go?
0: Oui.
3: C'est cette application anti-gaspillage qui permet d'acheter les invendus des commerçants à prix réduit. Eh bien, au Rincy, en région parisienne, un client a réservé donc un panier dans une boulangerie. Et avant de demander son remboursement...
0: Oui. Qu'est-ce qu'il y a? Tu veux qu'on te rembourse aussi? Toi, tu vas nous rembourser la paye à la fin du mois, tu vas la rembourser. T'es même pas fichu de faire une chronique. Alors vas-y.
3: Un client a réservé un panier dans une boulangerie avant de demander un remboursement en prétendant que les tartelettes étaient totalement moisies, photo à l'appui. Problème, le boulanger a tiqué en voyant les clichés. En fait, l'escroc avait simplement utilisé une intelligence artificielle.
4: On en
3: parlait justement. Pour générer de fausses pâtisseries périmées avec du moisi dessus. Du coup, il s'est fait gauler et cette technique est totalement moisie comme ses photos. Donc, faites attention avec l'intelligence artificielle. Tiens les amis, ça fait longtemps qu'on n'a pas écouté cet artiste.
0: Ça fait longtemps. C'est qui est-ce?
3: C'est
0: Céline Dion. Qu'est-ce qui se passe?
3: J'irai où tu iras.
0: Oui.
3: Eh bien, sachez que c'est la chanson la plus écoutée sur les plateformes de streaming en France en ce moment. Je crois que c'est lié à ses concerts.
0: Peut-être.
3: Je ne suis pas sûr. Ouais. Allez, on termine avec une autre chanteuse. Catherine Ringer nous a quittés cette semaine et j'ai trouvé sur les réseaux un hommage pas banal. Je vous présente Hugo l'épicier. Cet internaute fait le buzz sur les réseaux sociaux en détournant des chansons populaires en vidéo pour faire la promotion, vous savez, des produits de son épicerie de village en Mayenne. Écoutez, il a détourné une chanson donc de Catherine Ringer pour faire la promo de sa mayonnaise. Écoutez, c'est un hommage original.
5: Ma mayonnaise pour faire des œufs mimosa. Ma mayonnaise, elle est faite à l'huile de colza. Ma mayonnaise, elle est faite pour toi, ma mayonnaise.
3: Bel hommage.
0: Oula.
3: Un bel hommage. L'hommage d'Hugo l'épicier.
0: Ah oui.
3: Suite à cette publication, la mayonnaise n'a pas pris.
0: Non, ça te le confirme. Merci beaucoup quand même, mon bon Fabinho.
3: C'est ce qui s'est passé sur les réseaux.
0: C'est très bien. Tu as l'œil rivé sur les réseaux toute la semaine.
4: Il n'y a pas que du bon. Il n'y a pas que du bon.
0: La substantifique moelle.
4: Oh là là.
0: Te faire une phrase.
3: Non mais. En 8 ans, c'est la première fois que je vous entends parler comme
0: c'est
3: ça.
0: C'est vrai?
4: C'est de l'IA, là, c'est pas possible.
3: Oui, c'est de l'IA.
0: Tiens, passons à un jingle, parce que ça, j'aime bien faire ça.
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0: Et comme promis, place à la personne pas banale du dimanche. Bonjour Fiona Loriol.
6: Bonjour.
0: Bienvenue ici, ma chère Fiona. Alors, vous êtes à l'origine d'un compte sur les réseaux sociaux qui est devenu ensuite un livre traduit en plusieurs langues, puis bientôt un film au cinéma, et qui s'appelle 101 ans, Mémé part en vadrouille. Aviez votre mémé, centenaire, dans un camping-car. Vous êtes partie avec elle, d'abord en France, puis en Europe, puis même, je crois, jusqu'au Maroc. Pourquoi cette aventure avec votre mémé, d'abord, pour qu'on comprenne bien?
6: Alors en fait, c'était en 2017, les médecins m'annonçaient qu'elle en avait pour une semaine à vivre, elle avait 100 ans. Ouais. Je l'ai descendue en Vendée vu qu'elle était en région parisienne, ouais. J'ai mis 6 mois à la remettre sur pied et un jour quand je suis rentrée dans sa chambre et que j'ai vu regarder le mur blanc d'un air complètement ailleurs, je me suis dit c'est ça la vieillesse, attendre bêtement la mort. Et c'est là que je lui ai proposé de partir en camping-car, faire un tour du monde parce que j'avais pas peur des mots. Ouais. Et on est parti, j'ai eu la chance que mes parents nous accompagnent avec leur fourgon aménagé, on a fait plus de 15 000 km. Wow. À travers le sud de la France, l'Espagne, le Portugal. Et elle a eu plein de premières fois à 101, 102, 103 ans. Ouais. Et son visage s'est métamorphosé au fur et à mesure des voyages. En fait, elle rajeunissait. Les voyages forment la jeunesse.
0: Non, puis c'est surtout Fiona qu'effectivement, on vous disait, elle en a plus que pour un an à vivre. Quand vous l'avez récupérée, elle était dans un centre, c'est
6: une
0: ça
6: semaine,
0: donc, une semaine, pardon, voilà. Elle était dans un centre, hein, c'est ça. Donc elle se laissait, entre guillemets, un peu aller, on va dire. Et puis vous l'avez ramenée à la vie, quoi.
6: C'est ça, en fait, la réintégrer dans la société, la mettre au centre de notre vie, justement. Elle a eu plein de premières fois, comme je disais, son premier concert à 102 ans dans le désert des Bardenas. Elle a croisé un homme tout nu sur une plage en Espagne, et c'était la première fois qu'elle en voyait. On a fait le chemin de Saint-Jacques-de-Compostelle en la poussant avec son fauteuil roulant sur plus de 455 kilomètres. Donc, en fait, il y a eu plein de premières fois. Et ça... Oui, ça a été incroyable.
0: Voilà. Et Mémé, donc elle est décédée, elle avait 103 ans, c'est ça?
6: C'est ça. 103 ans, 3 mois et 3 semaines. Voilà. Elle y tenait à ses 3 mois et 3 semaines.
0: Voilà. Donc 3 ans de plus, j'allais dire, que ce qu'on lui avait dit quasiment au départ. Alors, pourquoi est-ce que vous avez fait ça? Parce que, en étant là aujourd'hui, vous continuez, hein, votre tournée. C'est de temps en temps, on peut vous voir dans des villes, dans des villages. Vous venez parler de quoi ?
6: Oui, parce qu'en fait, ma grand-mère m'a montré ce que c'était la vieillesse. Quand j'ai récupéré, on n'avait pas du tout de lien affectif. Elle m'appelait la vieille moche, hein, parce que j'étais célibataire à 35 ans. Et en fait, on a appris à s'apprivoiser, à discuter ensemble. Le lien intergénérationnel est très important. Elle m'a expliqué son époque, je lui ai expliqué la mienne. Et en fait, j'ai vu que la vieillesse, c'est nous. Mais avec quelques années de plus, et on a encore envie de vivre pleinement, d'avoir des nouvelles expériences, de continuer à plaire, parce que ma grand-mère à 103 ans était encore coquette, elle voulait continuer. Exactement. Et donc en fait, avec mes parents, on a décidé de faire un tour de France pour mettre en lumière les millions de personnes âgées isolées en France. Il faut savoir qu'en 2010, il y avait entre guillemets que 50 000 personnes âgées en mort sociale. À l'heure actuelle, il y en a 1 million. On attend quoi pour réagir?
0: Voilà. C'est rappeler l'importance des liens entre les générations, lutter contre l'isolement des seniors, parce que ça, c'est quelque chose qui vous a marqué déjà avec votre mémé, et puis là, vous venez de le dire, hein. Il va y avoir de plus en plus de seniors. Il y a de plus en plus de seniors en France. Voilà, il faut s'en occuper.
6: Et on sera tous à un moment donné seniors. Ouais. Et ça coûte quoi d'aller voir son vieux voisin, de toquer à la porte et de lui dire juste « je suis là ». Si t'as besoin de quelque chose, je suis juste à côté de toi.
0: Exactement.
6: On est dans un monde où on est de plus en plus seul alors qu'on est 7 milliards d'êtres humains.
0: Et
6: il n'y a pas un problème là. Et donc c'est pour ça qu'on parle de lien. C'est très important le lien.
0: Vous avez remis un rapport en ce sens au Sénat, c'est ça, il n'y a pas très longtemps ?
6: Au Sénat, à l'Assemblée nationale, au mois de juin 2026, justement, on a été reçu par tout le monde, même par la mairie de Paris, par le directeur du CNSA, etc., pour parler du sujet, pour donner des exemples, pour donner des solutions qui ne coûteraient rien. Et on a été reçu aussi par un ancien président de la République. Donc, on a essayé d'alerter au plus haut niveau. Voilà, et en même temps d'expliquer que c'est aussi à la société de se prendre en main, de se prendre en charge.
0: Exactement.
6: Parce que la famille, on va en avoir de moins en moins, puisque on fait de moins en moins d'enfants.
0: Ouais.
6: Et donc, on peut tous être celui qui sauve son propre voisin. Et est-ce qu'on est dans un pays dit civilisé ? Est-ce que c'est ça d'être civilisé que de retrouver un voisin mort chez lui depuis 8 ans ? C'est le record en France, 8 ans.
0: Exactement. La prochaine étape, c'est où on peut vous retrouver ?
6: Alors là, on va être à Clapiers, au camping Sandaya. Ouais. Et après, on continue sur Ballaruc-les-Bains. Je vais y arriver.
0: C'est bien.
6: Et en fait, ils peuvent nous suivre sur la page Facebook. C'est 101 ans, mémé par en vadrouille.
0: Exactement.
6: Donc, c'est le
0: Bravo, Fiona. Vous vous rendez compte, tout ça est parti parce qu'elle s'est dit non, mémé ne peut pas mourir comme ça. Donc, je vais la prendre avec moi. On va se balader. Et puis maintenant, c'est devenu vraiment votre combat, ma chère Fiona. Merci infiniment.
3: Bravo.
0: Ça, c'est ce qu'on aime, ça. Voilà, ça, c'est les Fiona qu'on aime.
3: J'en profite, Willy. Oui. Je suis là. Vous pouvez venir toquer à ma porte quand vous voulez.
0: Oui, d'accord, je viendrai gratter à ta porte. Vous voyez comment ils sont, hein. Fiona, venez vous occuper de moi, s'il vous plaît. Fiona Loriol.
6: Je vais venir de suite.
0: Ah, 101 ans, mes parents vadrouillent. Le camping-car qui alerte sur les conditions de vie des seniors.
3: Bravo,
0: Fiona, bravo, voilà.

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4: Allez, partons gaiement vers la deuxième demi-heure de votre talk show du dimanche. Alors ici, c'est comme la messe du dimanche, mais non, pas pareil. Oh là non, sinon c'est la même chose. Dans un instant, De Gaulle, superstar. À côté, oui. Céline Dion, c'est rien. Et votre tribu star est là également, notre enfant de la télé, Nicolas Malabeuf. Et votre spécialiste web, Fabien Emmo. Et bien sûr, vous faites partie de cette tribu. Je vous le dis tout le temps, mais c'est vrai, vous êtes chez vous ici. Hein. Vous faites l'émission avec nous pour voyager à tout instant. D'abord sur le groupe Facebook.
5: On est plus de 8000.
4: Oui, on est, ça c'est
5: alors
4: bien.
5: Alors continuez à vous
4: alors
5: inscrire,
4: continuez.
5: C'est gratuit sur Facebook. Pour nous retrouver, vous tapez Youpi la vie avec Willy Rovelli, vous tombez sur nous, on partage voilà que des choses qui nous rendent heureux.
4: Bah oui.
5: Et nous avons un message de Vanda, elle a posté une photo de ses poussins. Elle en a eu 14 au total cette semaine, 14 poussins.
4: 14 poussins.
5: Et nous avons reçu aussi un message d'Alain Boudard.
4: Alain Boudard.
5: Un youpiste chanteur qui a posté une de ses compositions qui cumule plus de 16 000 vues quand même.
4: Ah, ça va monter Alain.
5: Donc alors pour aller voir Alain Boudard, vous vous connectez sur notre groupe Facebook, vous tapez Youpi la vie avec Willy Rovelli.
4: Voilà, et appelez-nous aussi un 0810 055 056 ici. On vous écoute, la libre antenne du week-end, c'est dans même pas 30 minutes et vous repartez aujourd'hui.
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5: Wow.
6: Un séjour de 2000 euros vous attend.
4: 2000 euros.
6: Le tirage en fin d'émission.
4: Merci beaucoup, mais d'abord, si vous n'avez pas suivi l'actu, pas de panique, l'actu vous suit. Il est temps pour moi de mettre les points sur les i. 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
4: Et on commence avec ces nouveaux records à la pompe. Le prix de l'essence, c'est le contraire d'une érection. Hein. Plus ça monte, plus on est pressé que ça redescende. Aujourd'hui, le covoiturage, hein, c'est plus du tout pour des raisons écologiques. Hein. C'est surtout qu'il faut être quatre pour payer le plein. Anne Hidalgo, l'ex-maire de Paris, auditionnée au Sénat. Elle a pu défendre son bilan. Elle a fait passer le périphérique à 50 km/h et le périscolaire à 150 plaintes. Selon Mediapart, le député les fils Sébastien Delogu ne réglerait pas la pension alimentaire de ses enfants de 13 ans. Oh bah ils doivent être de droite, hein, ces petits fachos. Deux anciens employés de la star Julio Iglesias ont déposé une nouvelle plainte contre le chanteur espagnol affirmant avoir subi des agressions sexuelles. C'est Julio dégueulasse. Julio Iglesias chantait les femmes. Maintenant, ce sont les femmes qui le font chanter. Attention, de nombreux lots de Saint-Mauré sont rappelés dans toute la France à cause d'un défaut de goût. Si vous le mangez, ça risque d'être du Saint-Mauré. La coupe brocoli fait fureur chez les jeunes garçons. Leur coupe de cheveux, c'est aujourd'hui le seul moyen de trouver une trace de légumes sur un ado. Un homme jugé à La Rochelle pour avoir détourné les investissements de plusieurs personnes, dont Philippe Croison. J'allais dire que cette escroquerie lui a coûté un bras, mais enfin bon. À Rennes, un homme tente de fuir la police en abandonnant ses deux enfants dans sa voiture. Il pensait sans doute se faire contrôler par la patte patrouille. De plus en plus de jeunes se marient en faisant leur demande de mariage sur les réseaux sociaux. Aujourd'hui, on se marie pour le follower et pour le pire. Le pape Léon XIV aurait renoncé à venir à Bondy à cause du trafic de drogue. Et oui, bientôt le film « Qu'est-ce qu'on a fait au Bondy ?» Depuis mercredi, Rachida Dati est jugée devant le tribunal correctionnel de Paris. Sauf qu'elle, elle chante pas devant son hôtel à faire chier tous les voisins. Vont y aller. Enfin, la question du jour. Est-ce que Julio Iglesias risque de passer de Latin lover à Latin loser ? Hey, ben vous avez deux heures. Bah allez, heureusement, dans 104 jours, c'est fini 2026. Voilà, voilà, oui, ouais.
6: Le pape qui arrive dans 5 jours.
4: Le pape arrive dans 5 jours. Tu vas le voir, toi,
6: oui,
4: je crois.
6: Le samedi sur la place de la Concorde.
4: Il sera tout seul. Oh. Il n'y a pas grand monde.
6: Oui,
4: Très jolie robe, comme c'est mignon. Les mêmes robes, les mêmes. Allez, dans un instant, mes amis, on va écouter. Ah, on va écouter ma chanteuse préférée. Mais d'abord, il faut que je vous passe ce jingle-là.
6: Ah, j'ai envie de boire un drink.
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6: C'est sexy.
4: Et franchement, un jingle comme ça, mais t'as envie d'être...
6: On se déshabille. Envie de me mettre à poil.
4: C'est vrai?
6: Non.
4: Allez, faisons l'émission à poil.
6: Vaut mieux pas.
4: Si, bon, moi je suis beau tout nu. Vous prenez pas votre cape, Nicolas. Parce que toi, là-bas, voilà.
6: C'est pas parce que t'es dégueulasse.
4: Tous les jours au sport de bonheur, tu permets. Voici Mylène Farmer et pas moi.

0: Mylène Farmer qui s'est donc très bien compté déjà. Hein, c'est ça que tu voulais dire, Nicolas? Vas-y, fais-toi.
1: On a les mêmes vannes, ça me rassure un peu.
0: Alors, pas moi, ça m'inquiète. Allez, on commence à déteindre les uns sur les autres. C'est terrible, mes amis. Dans un instant, tiens, mon bon Nicolas, on va parler de quoi avec toi?
1: Eh bien, mon général Revelli, j'ai compris. Ah. Je vais tâcher de faire une bonne chronique.
0: Ah, très bien. Mais d'abord, ouvrons notre nouveau dossier. Bonjour, Arnaud Tessier.
2: Bonjour.
0: Bienvenue ici, mon cher Arnaud. Vous êtes historien et essayiste et auteur du livre Charles de Gaulle, l'angoisse et la grandeur. Alors, tout d'abord, les films au cinéma, là, sur De Gaulle, L'âge de fer et J'écris ton nom, qui cumulent presque 6 millions de spectateurs. Est-ce que vous les avez vus? Est-ce que vous avez aimé ces films, mon cher Arnaud?
2: Alors, je les ai vus tous les deux. Ouais. Je n'avais pas beaucoup aimé le premier. Ah. J'ai beaucoup aimé le second. Et donc, mon impression globale est très bonne quand même.
0: Bon, pourquoi? Alors, sans rentrer dans trop de détails, mais voilà, vous qui avez travaillé sur le dossier De Gaulle, qu'est-ce qui vous avait plu et moins plu?
2: Le premier, il y avait des ruptures de ton, d'un humour un peu, voilà. Et puis surtout, on comprenait pas très bien d'où arrivait De Gaulle. On avait l'impression qu'il arrivait un peu de la planète Mars.
0: C'est pas
2: mais par contre, le deuxième film, les personnages prenaient toute leur ampleur, ouais, et leur profondeur. Il y a un vrai souffle épique. Et puis, voilà, ça montre quelque chose de grand qui s'est fait en France, avec des Français, voilà. Et donc, mon opinion générale est très bonne.
0: Bon, moi, je vais vous dire la vérité, mon cher Arnaud, évidemment. J'ai appris De Gaulle à l'école, comme tout le monde. J'ai lu des petites choses de ci, de là. Mais c'est vrai que j'ai vraiment redécouvert le personnage cet été, grâce à ces films. J'ai appris plein de choses. Est-ce que vous avez l'impression que, peut-être pas dans les 6 millions qu'ont vu les films, mais est-ce que, par exemple, Nicolas, je crois que tu y allais aussi, est-ce que toi, on a appris des choses, est-ce que vous avez l'impression qu'on a redécouvert De Gaulle?
2: Ben oui, je pense, parce que De Gaulle, l'image est finalement assez brouillée. Mmh. Il y a l'homme de la 5e République, il y a l'homme du 18 juin, et je crois que l'acteur est formidable. Mmh. L'acteur est formidable, il fait un travail formidable. Et je crois que oui, je crois que beaucoup de gens ont vu De Gaulle incarner, ce qui est très difficile, honnêtement. Je ne croyais pas que ce serait possible de l'incarner avec quand même une très grande justesse. Ouais. Et ça, je crois que c'est une très très belle réussite.
0: Il y a ce côté rebelle aussi. J'ai entendu, parce que moi, quand j'y suis allée, j'étais très étonnée. Il y avait plein de jeunes dans la salle, plein. Qui sont ressortis en mode on kiffe De Gaulle, quoi. Pourquoi, à votre avis?
2: Ben parce que on leur raconte toujours que pendant la guerre, les Français ont collaboré, qu'on s'est aplati devant tout le monde, etc. Et on a fini par oublier que non, d'abord tous les Français ne se sont pas aplatis. Non. Et puis c'était une grande aventure, la France libre, qui a fini par entraîner tout un pays. Mais je trouve que c'est intéressant. Ce qui serait intéressant maintenant, c'est d'essayer de comprendre comment le même homme, 15 ans plus tard, va créer la 5e République, parce que c'est le même bonhomme.
0: Ça sera peut-être la suite, mon cher Arnaud. Ouais. Est-ce qu'on peut rappeler là de comment démarrent les films? Parce que je parlais des jeunes, là, peut-être qu'ils aimaient bien le côté un peu rebelle de De Gaulle, parce que là on est en 1940. Il est officier, oui. Il vient d'être nommé général, c'est ça? Et puis il désobéit aux ordres de l'armée, c'est ça? Expliquez-nous un petit peu le début du film.
2: Non, il ne désobéit pas aux ordres de l'armée. En fait, c'est ce qui manque un peu dans le premier film. Ouais. On le voit partir à Londres juste après la bataille de Montcornet.
0: Voilà.
2: En fait, il entre au gouvernement, ce n'est pas seulement un militaire, il entre au gouvernement, appelé par le Paul Reynaud, il s'oppose à l'armistice. Voilà. Et c'est comme ça qu'il rencontre Churchill, il est membre du gouvernement. Et en fait, il rompt avec le gouvernement à partir du moment où il est présidé par Pétain, et où le gouvernement s'engage vers l'armistice, c'est-à-dire vers une forme de capitulation. Et De Gaulle refuse parce qu'il considère que la guerre n'est pas terminée, et que la victoire est possible, et que, voilà, il faut continuer le combat.
0: Mais là, on le voit très seul dans le film. Et c'était vraiment ça? C'était vraiment genre seul contre tous?
2: Alors, il était assez seul parce que le pays, c'était ce qu'il a appelé la panique de Bordeaux. Le gouvernement était à Bordeaux, tout le monde était complètement déboussolé. Il est seul un peu au début, mais il sera pas seul longtemps. Et puis, il était quand même connu avant la guerre. Mmh. Ce qu'on ne voit pas, c'est que, par exemple, son livre « Vers l'armée de métier » où il parle de ses théories sur les blindés, il avait été traduit en allemand et Hitler l'avait lu avant la guerre. Hitler savait qu'il était De Gaulle. Donc, c'est pas un inconnu. Mais, vous savez, quand tout le monde veut cesser de se battre et qu'il y en a quelques-uns qui veulent continuer, on est toujours un peu solitaire au début. Mais il n'est pas resté seul si longtemps.
0: Ouais.
2: Et il avait une grande capacité d'entraînement.
0: Ouais. Est-ce que sa gestuelle, ses mimiques, tout ça, est-ce que sa manière de parler, est-ce que ça...
2: Dans l'ensemble, le premier film, le début moins bien, mais ensuite mieux. Dans l'ensemble, oui, je trouve que Simon Imcarion a fait un travail fabuleux. il est arrivé à retrouver, pas toujours, mais il arrivait quand même à retrouver des intonations et surtout ce côté très curieux, très habité. Parce que c'est quelqu'un qui ne l'a jamais prise, De Gaulle. C'est quelqu'un qui ne se résigne pas. Et je crois que ça, il le montre. Vraiment, c'est un formidable travail d'acteur, vraiment.
0: Est-ce que vous pensez que dans la période actuelle, on... J'allais dire, c'est pas on manque de Gaulle, mais est-ce qu'on manque un peu de héros? Est-ce qu'on manque de quelqu'un qu'on admire et qui nous porterait tous dans un projet commun?
2: Ben oui, alors, bon... Y a
0: sans
2: pas
0: faire de politique, mais je veux dire, voilà, est-ce qu'il nous manque un petit peu ça, là?
2: Oui, mais même si on n'a pas De Gaulle, on peut s'inspirer de son exemple. De Gaulle disait, quand il était professeur à Saint-Cyr, dans les années 20, il disait à ses élèves, ne vous résignez pas, ne baissez pas la tête, on vous dira de vous incliner, que c'est le sens de l'histoire, mais c'est un péché contre l'esprit, il ne faut jamais se résigner, il ne faut jamais se capituler, il ne faut jamais se rendre, et je trouve que ça, même si De Gaulle n'est plus là, je trouve que le message y porte, pour la jeunesse d'aujourd'hui notamment.
0: Alors, elle va retenir quoi, la jeunesse, je sais pas, dans 30 ou 40 ans, là, d'aujourd'hui, de notre période actuelle, à votre avis? Vous qui êtes historien, vous n'êtes pas Madame Irma, mais vous êtes historien, à votre avis, de cette période actuelle?
2: J'ai eu des étudiants. Je pense que les jeunes, aujourd'hui, on leur montre un avenir bouché, on leur parle de changement climatique, du fait qu'ils n'auront pas de retraite, etc. Ce que nous dit De Gaulle, les circonstances sont différentes, c'est pas 40, mais ce que nous dit De Gaulle, c'est qu'il ne faut jamais baisser les bras, il ne faut jamais lâcher prise, il faut lutter, il faut avoir du courage, ne pas se résigner, et je crois que ce qui est très bien, c'est qu'il montre que la liberté, c'est pas nos petits droits individuels à chacun de nous, la liberté, c'est quelque chose qu'on construit ensemble, qu'un peuple construit ensemble, pour assurer son avenir et pour assurer sa dignité aussi. Je crois que on a perdu un peu cette idée du collectif dans l'histoire d'un pays. C'est pas une addition d'individus, la France, c'est un peuple. Et De Gaulle nous le rappelle, et ça, je trouve que c'est bien.
0: Bon, bah merci beaucoup de nous l'avoir rappelé aussi. Voilà, on ne baisse pas les bras, nous sommes un peuple, on est ensemble. Merci infiniment, Arnaud. Tenons bon, merci.
1: Et les films sont encore à l'affiche, donc vous pouvez encore continuer à le voir.
0: Oui, allez le voir, les films. Arnaud Tessier, donc historien, essayiste et auteur du livre « Charles de Gaulle, l'angoisse et la grandeur » aux éditions Perrin. Merci infiniment, mon cher Arnaud.
2: Merci, au revoir.
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0: Allez, maintenant, le petit troufion Nicolas Malabeuf. Quand il y en a mal.
1: Il y a Malabeuf.
0: Notre enfant de la télé. Alors, mon Nico.
1: Eh bien, aujourd'hui, du haut de son 1m93, le général de Gaulle est à l'honneur. Il chaussait du 47, quand même. Et alors, on va revenir 46. Sur le lien entre le général et le petit écran. Mais d'abord, De Gaulle était un habitué de la radio avec ses 67 interventions sur la BBC, ce qui lui valait le surnom de général micro. Et alors, pour s'entraîner à l'approche de sa première allocution télé, le général engage un conseiller, Marcel Bluchstein-Blanchet, le fondateur de Publicis, qui lui conseille de se séparer de ses notes et de ses lunettes et de se les imprégner, ses notes, pour paraître le plus naturel possible. Il n'y avait pas de prompteur en plus à l'époque. Et donc, sa première allocution télé date de juin 58. Et donc, il avait appris par cœur ses 17 minutes de discours pour se libérer de ses lunettes et ainsi fixer la caméra, fixer les Français donc dans les yeux. Voici donc la toute première allocution télévisée.
5: Avant tout, Française, Français, je veux vous dire que j'accepte le mandat que vous m'avez confié.
1: C'était un peu lent, En 58, il n'y avait qu'un million de téléviseurs, donc elle avait été assez peu suivie. De Gaulle aura été le pionnier en matière de télé. C'est lui qui instaure la tradition des vœux au nouvel an, les conférences de presse à l'Élysée également, où il était friand de petites phrases, dont celle-ci.
6: La question est la suivante, comment vous portez-vous?
5: Je vais vous répondre tout de suite, je ne vais pas mal. Mais rassurez-vous, un jour, je ne manquerai pas de mourir.
1: Et oui, le 9 novembre 1970, il est 19h10, et alors qu'il s'apprête à jouer au bridge, De Gaulle déclare à sa femme Yvonne « J'ai mal dans le dos » avant de s'effondrer d'une rupture d'anévrisme. Le général est mort à 79 ans. Sa mort fut tenue secrète jusqu'au lendemain matin. Et dans la matinée, c'est le président en place, Georges Pompidou, qui l'annonce aux Français.
7: Française, Français, le général De Gaulle est mort. La France est veuve.
1: La France est donc en deuil. Même dans les écoles, on lui rend hommage. Écoutez ce professeur.
8: Nous allons observer une minute de silence, un hommage à la mémoire du général de Gaulle, dont le nom est déjà inscrit dans vos livres d'histoire. Général de Gaulle, ancien président de la République. 1, 2.
9: Allons enfants de la patrie, le jour de gloire.
1: Et oui, ce jour-là, 500 000 de Français remontent les Champs-Élysées sous la pluie pour déposer des fleurs place de l'Étoile. Les Français sont émus, certaines même l'apprennent dans la rue.
10: C'est vrai, mais c'est officiel.
11: Oui, les mœurs ce matin.
10: Eh bien, moi, je le. Vous êtes la résistance, madame.
11: C'est un homme droit. C'était un homme intègre.
10: On n'en trouve pas plus comme cela. Non.
11: Et puis qui aimait la France.
12: J'ai presque les larmes, je suis un vieux monsieur de 51 ans. Eh bien, j'ai encore presque les larmes aux yeux en parlant de ce grand gaillard.
13: Gaulle, pour moi, c'est un symbole, c'est un grand homme. Et jusqu'à la fin de mes jours, on le vénéra. Mes enfants le vénéreront. Et dans l'histoire, il laissera sa place.
14: Il était si bon, si brave. Vous savez, qu'est-ce qu'il n'a pas fait pour nous tous ? Les Français, on devrait avoir du cœur, vous savez.
1: Et voilà l'émotion des Français le jour de sa mort. Vive le général.
0: Il y a un monsieur qui disait, je suis vieux à 51 ans.
1: Oui, un vieux monsieur de 51 ans. C'était pas les mêmes échelles.
0: Non.
1: En tout cas, vive le général, vive la République et vive la France.
0: Vive
1: le Québec libre.
0: Bien évidemment. Merci mon Nicolas. Tiens, tu voulais écouter Teddy Swims, tu m'as dit.
1: Dans ça.
0: Si, tu me l'as dit. Alors, en prenant ta chronique, tu as ajouté une petite pancarte.
1: La priorité.
0: Et ben, il est là avec Lose Control.

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1: Allez, de retour ici, c'est Willy vient déjeuner chez vous. On passe à table tous ensemble le samedi et le dimanche entre midi et 13h30. Mais vite, ce sont les 5 dernières minutes.
2: Ben,
1: si, si, ce sont les 5 dernières minutes avant le journal. Alors place à la bonne idée du jour. Bonjour Elena Hurstel.
3: Bonjour Willy, comment ça va?
1: Mais ça va très bien Elena, et vous de même alors?
3: Pas très très bon. Bien, je suis très heureuse d'être avec vous.
1: Et moi donc, ma chère Elena. Alors vous êtes coach vocal, suivi par plus d'un million de personnes sur les réseaux sociaux, basé à Miami,
3: Mais au soleil,
1: c'est très bien. Alors avant de parler de cette soirée que vous allez faire le 26 septembre à Paris, on va parler de votre métier, tiens, de la voix. Parce que moi, ma voix, on m'en a souvent parlé, parfois en mal, surtout au tout début. Maintenant, je
3: vais
1: pas maintenant je vais pas vous mentir, c'est bon, plus personne m'en parle. Mais c'est qu'au début, on m'a dit qu'est-ce que c'est que ce truc. Et vous les accompagnez, vous accompagnez des artistes et vous accompagnez des entrepreneurs par rapport à leur voix, parce que la voix, c'est plus qu'une voix, quoi. Allez-y, expliquez-nous.
3: Ah bah, bien sûr. Ouais. La voix, c'est le reflet de qui nous sommes.
1: Ouais.
3: C'est le reflet de tout ce qui nous accompagne, de notre histoire, de notre caractère, de notre culture. Donc forcément, c'est le reflet de notre personnalité. Là, rien qu'avec votre voix, oui, je peux déjà vous dire que vous êtes une personne pleine d'énergie.
1: Ah bon
3: qui a l'air d'être solaire.
1: Très solaire.
3: Et qui aime la vie.
1: Voilà. Et vous pensez que cette voix-là, si moi j'ai cette voix-là, c'est pas un hasard?
3: Ah bah non, c'est votre structure, c'est le reflet de qui vous êtes profondément. Et c'est pour ça qu'il ne faut pas la changer. Au contraire, il faut assumer qui on est.
1: Oh bah oui, de toute façon, c'est fait. La révolution du développement personnel commence par la voix, dites-vous.
3: Ben oui, j'aime beaucoup dire ça parce que je vois beaucoup de personnes travailler sur la confiance en soi, sur l'estime de soi, etc. Ouais. Et en fait, finalement, quand on travaille ça main dans la main avec la voix, avec le fait de travailler des techniques de voix pour se libérer et oser prendre la parole, oser libérer cette petite voix qu'on a chacun à l'intérieur de nous, on se rend compte qu'on gagne confiance, en fait, qu'on se libère, que ça fait du bien, que c'est un exutoire. Et donc, du coup, j'en ai fait un métier. J'ai relié ces deux choses-là, le travail de la voix avec des petits exercices et le travail du développement personnel. Et là, on fait des feux d'artifice et ça aide vraiment à libérer les gens.
1: La voix qui a un pouvoir sur nous et sur les autres.
3: Totalement.
1: Voilà.
3: Qui a un pouvoir sur nous de nous libérer, de nous faire du bien, c'est un exutoire. Et sur les autres, bah forcément, ça touche. On parle avec nos émotions, on parle avec qui nous sommes. Donc forcément, ça fait du bien aux autres aussi, quoi.
1: Alors, le 26 septembre prochain au Grand Rex à Paris, vous allez proposer donc avec des intervenants la deuxième édition de l'expérience vocale. Alors allez-y, expliquez-nous.
3: Exactement. Mais qu'est-ce que c'est que cette histoire?
1: Alors qu'est-ce que c'est que ça encore, Elena?
3: Voilà. Alors toute la journée du 26, je serai au Grand Rex accompagnée de Raphaël Ricci, Chimène Badi et d'autres super invités pour justement créer cette révolution du développement personnel par la voix. Moi, j'ai été inspirée par Tony Robbins, comme vous l'avez dit, j'habite à Miami, donc je suis inspirée bien évidemment par les grands chefs du développement personnel américain dont fait partie Tony Robbins, et je me suis dit, mais j'ai envie d'importer ça en France, mais avec un petit twist, en ajoutant le travail de la voix. Donc en fait, on va chanter, on va travailler des petits exercices de voix, on va travailler des petits exercices de confiance en soi, tout ça pour libérer la voix et libérer la voix VOX et VOIE de toutes les personnes qui seront là. J'ai des personnes qui rêvent de se lancer en tant que chanteur et qui ne savent pas comment faire. Eh ben, on va les motiver, on va les bousculer pour qu'ils aient envie à la fin de cette journée de reprendre le pouvoir et de se lancer.
1: Donc, mais c'est pas que si on veut être chanteur, hein. Ça peut être. On est bien d'accord.
3: Ah, oui, c'est pour vous aussi, Willy. Moi, je vous attends avec grand plaisir.
1: Pour dépasser les blocages. Dépasser le blocage. Voilà.
3: Oui, exactement. Voilà.
1: Dis donc, c'est vachement bien. Hein. Et donc, c'est ouvert à qui, alors? C'est ouvert à qui?
3: Ouvert à tous. Ouvert aux débutants, aux chanteurs confirmés, tout le monde. Même si on chante pas. Parce que ça fait du bien de chanter. En plus de ça, il y aura des invités vraiment super inspirants qui vont nous parler de leur parcours, qui vont nous donner des super secrets et petites astuces. Donc ça va être une super, super journée.
4: Donc si Willy vient vous voir, il repart avec la voix de Céline Dion?
3: J'adorerais. J'ai déjà
1: la voix de Céline Dion. Je voudrais la voix de Barry White.
5: C'est ça.
1: Céline Dion, c'est acté déjà. Mais non mais
3: allez, c'est vendu.
1: En un mot comme ça, Elena, il y a plein de gens qui n'aiment pas leur voix.
5: Ouais, c'est vrai.
1: Qui le vivent mal parce qu'ils disent. Moi, j'en viens à plein chaque fois. Par exemple, ils disent, je sais pas comment tu fais à faire de la radio. Moi, je pourrais pas m'écouter. Souvent, on me dit ça. Donc,
3: ah ouais, mais parce que ça renvoie, ça nous renvoie. En fait, la voix nous renvoie à des choses très profondes et très intimes.
1: Ah, voilà.
3: C'est un petit peu comme si on se mettait à nu, en fait, quand on parle et quand on chante. Et donc, forcément, exactement, quand on s'écoute, mais moi, la première, moi, j'aime pas m'écouter non plus, parce que forcément, ça.
1: Ah, bah, nous, on aime bien vous écouter. Là, en tout cas, on aime bien vous écouter.
4: Elle est solaire.
1: Ah, Nicolas, il est charmé. Et Nicolas, il est charmé, là, Nicolas Malabar.
4: Les voix solaires comme ça, ça
3: Mais Nicolas, mais venez donc au grand rêve. Je vous invite tous les deux.
1: Fabien Imo peut venir aussi, Fabien?
4: Non, pas lui.
3: Absolument, Fabien.
2: Merci beaucoup.
3: Allez, vous êtes tous invités.
1: Bah écoute, c'est très bien. C'est donc le 26 septembre, d'accord, l'expérience vocale.
3: À 10h.
1: Voilà, à partir de 10h du matin, Elena Hurstel. Donc on vous suit sur les réseaux sociaux, on vous trouve sur
3: votre
1: nom de famille, c'est ça? Tout simplement.
3: Elena Hurstel, faites-moi un petit message.
1: Voilà.
3: Avec plaisir.
1: Elena Hurstel, H-U-R-S-T-E-L. Suivi par un million de personnes.
3: Exactement.
1: Coach vocal reconnu. voilà, donc rendez-vous donc le 26 septembre pour l'expérience vocale. Comment trouver sa voix et sa voix. Sa voix et sa voix. T'as compris ou pas?
4: J'ai compris, merci.
1: Tu vas te prendre sur un autre ton, toi, là. Tu vois, tu vas trouver la voix de la sortie du film. Elle est là-bas.
2: Non, mais vous me regardez, ma fille, mais c'est un débile mental.
1: Pas parce que j'ai la voix de Céline Dion que je ne peux pas être odieux. Attention, hein. Merci beaucoup, Elena. Passez un bon dimanche, je vous embrasse.
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1: Merci d'être avec nous. Partons gaiement dans la troisième demi-heure de votre talk show du dimanche avec votre tribu, Nicolas Malabeuf.
4: Bonjour tout le monde.
1: Bonjour. Et Fabien Imo.
2: Toujours là.
1: Mais oui, toujours là.
2: De bonne humeur.
1: Et puis là, eux, ils sont là, mais vous êtes là surtout, puisque le samedi, c'est Youpi la vie, certes, mais le dimanche,
4: c'est Youpi aussi.
1: Voilà, vous faites l'émission pendant 30 minutes. Vous avez les clés de ce programme. C'est la libre antenne du week-end plus que jamais. Ici, c'est votre radio. Alors, rappelez-nous pour réagir sur les thèmes du jour. Tiens, l'intelligence artificielle, est-ce que ça vous inquiète? Est-ce que vous trouvez ça fabuleux? Avez-vous vu les films de Gaulle? Qu'en pensez-vous? Moi, j'ai préféré quoi, le 1 ou le 2? Moi, j'ai préféré le 2 aussi. C'est comme l'aéroport Charles de Gaulle. Je préfère le terminal 2. Tout le temps. Le 1, j'aime pas. Il est en deux.
4: Et en plus, vous avez vu les deux films d'affilée.
1: J'ai passé 6 heures au cinéma. Et à un moment donné, le téléphone a sonné, j'entendais les gens derrière. Et vous savez, c'est Michel Drucker qui m'a appelé. Et je te jure, quand Michel Drucker t'appelle, quand tu regardes De Gaulle, tu dis, mais c'est dingue!
4: Parce que quelle année?
1: Ils ont dû se connaître, les deux. Forcément. Ils se sont croisés. Et puis, vous nous appelez aussi pour vous, Youpi du moment, 0810 055 056. Un mot sur le groupe Facebook.
2: Il y a le groupe Facebook, plus de 8000 Youpistes. On vous attend, vous tapez Youpi la vie avec Willy Revelli et bim, vous tombez sur nous. Dans ce groupe, on partage que des bonnes nouvelles. On a eu un message de Catherine d'Issibérie. Coucou.
1: Issibérie.
2: Coucou l'équipe, mon Youpi à moi, c'est de partir en vacances avec toute ma famille dans quelques mois.
1: Donc ça fait très bien.
2: Et on a un coucou de Jean-Paul. Je vous adore et je vous écoute tous les week-ends quand je bricole.
1: Bon bricolage.
2: Et bien sûr, vous continuez à nous rejoindre sur Facebook. C'est gratuit. Vous tapez Youpi la vie avec Willy Rovelli.
1: Tout à fait. Et on embrasse nos amis de Issibérie, de toutes les 44 locales partout en France pour vous accompagner toute la journée. Et quand vous passez avec nous, vous repartez aujourd'hui avec.
4: Vous ne rêvez pas, mais l'un d'entre vous va repartir avec un séjour grâce à Bellandra.
1: Vous ne rêvez pas.
4: Et vous partez où vous voulez.
1: Voulez. Alors faites ce que vous voulez. Tiens, en attendant, on va écouter Zaz avec Le Long de la Route. Bah, justement, c'est le moment de partir. À tout de suite, mes amis. On vous attend. Premier appel juste après Zaz.

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0: Ah, j'adore. Voilà, ça, c'est le moment où on va être ensemble, là, pendant ces dernières minutes. On a un petit peu plus d'un quart d'heure. On va prendre le temps de parler et on va commencer avec Corinne. Ça va, ma Corinne?
2: Oui, bonjour, Olivier. Ça va?
0: Ça va, et toi, ma Corinne? Tu nous appelles d'où?
2: De Issoire, dans le Puy de Dôme.
0: Ah, Issoire, dans le Puy de Dôme. Qu'est-ce que tu fais de beau à Issoire, dans le Puy de Dôme?
2: Ben, j'y habite et je travaille à Clermont-Ferrand.
0: Ah, Clermont-Ferrand. Alors, pourquoi est-ce que cette. Oui, qu'est-ce que tu fais à Clermont-Ferrand? Demande Fabien Emo.
2: Secrétaire.
0: Secrétaire, ça a l'air de te passionner, oui. Hein, Corinne. On sent, la joie.
2: Bon, c'est un travail comme un autre.
0: C'est le patron. Le patron est con, tu peux le dire, Corinne, c'est ça. C'est le patron, c'est un con.
2: Bah, je l'avais déjà dit une fois, vous aviez rigolé.
0: Ah, voilà. Mais ouais, mais je sais très bien. Je reconnais aux gens quand ils ont un patron con. Et alors, je reconnais la voix.
3: T'as pas été virée?
0: Oui, elle a pas été virée, c'est bien.
4: Pas encore.
2: Non, il a pas dû l'entendre, je pense.
0: Voilà. Bon, ma Corinne, je crois que tu voulais réagir sur l'intelligence artificielle, c'est ça, ma coco?
2: Oui, c'est ça, oui.
0: Qu'est-ce que tu veux en dire là-dessus? Ça t'inquiète?
2: Alors,

0: consomme.
1: Les data centers.
0: Comme 1,3 milliard de personnes ont un eau.
2: Ça va, en eau. Oui, c'est les data centers pour les faire tourner.
0: Oui, mais l'eau est précieuse le réchauffement climatique.
2: Non, mais c'est vrai, t'as raison, ma coco.
0: Est-ce que tu as... oui, c'est ça.
2: Est-ce que tu as, tu utilises parfois ChatGPT,
3: Gemini. En tant que secrétaire.
0: Non, j'utilise pas, non. Hein. Ouais. J'utilise mon cerveau.
2: Ah, c'est bien.
4: Non, mais faut
2: c'est
4: savoir.
2: Pas mal d'utiliser.
0: Tant que j'en ai.
2: Tant qu'il est encore actif, ma coco. Bon, bah, c'est bien.
0: C'est ça.
2: Qu'est-ce que tu fais de beau ce week-end? Fais-moi rêver, ma coco. Qu'est-ce que tu fais de beau? Je veux rêver.
0: Je vais vous faire rêver. Ouais, je vais me promener en Haute-Loire avec ma maman.
2: C'est bien.
0: On en profite, il fait encore beau, on a des belles journées en Auvergne.
2: Très très bien, eh ben, écoute, profites-en bien, tu embrasses ta maman, quel âge elle a, si ce n'est pas indiscret.
0: Non, elle ne veut pas le dire.
2: Elle ne veut pas le dire. Ah, je l'ai entendu.
1: Ouais, elle a dit non.
0: Elle fait jeune, mais elle ne veut pas dire son âge, justement.
2: Ah oui, moi aussi, je fais jeune. Oh, bah,
4: vous êtes pareil, vous dites jamais votre âge.
2: Non, elle a raison, Corinne.
0: On ne demande pas l'âge à une femme.
2: Non, c'est vrai. Même pas à moi. Ni aux femmes, ni à moi. Corinne, merci beaucoup. Je t'embrasse. Bah, tu embrasses maman, du coup. Hein. Tu l'embrasses bien fort.
0: Bah oui, elle vous entend. Elle vous embrasse aussi.
2: Et bah, bisous, maman. Bisous, ma coco. Puis peut-être qu'on te rappelle
3: dans moins de 15 minutes.
2: Ouais, même pas.
3: Pour le tirage du séjour.
2: Voilà, donc tu quittes pas. Enfin, si, tu raccroches.
0: Et c'est quoi comme séjour, du coup?
3: Un séjour Bellambra, tu pars où tu veux.
2: Où tu veux, tu choisiras, d'accord?
0: Ah, ça serait bien, bah, je partirai avec maman.
2: Décidément. Hein. Alors, tu partiras, sauf si tu donnes son âge. Sinon...
0: Non, je ne le dis pas.
2: Bon, je t'embrasse fort. Merci, ma Corinne, et merci à ma maman de Corinne.
0: Bisous,
2: ciao. C'est sympa, hein. Sympa.
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2: C'est Youpi aussi. J'aime bien ça. T'aimes bien ça, Fabien?
4: Ah bah, j'adore.
2: C'est vrai?
4: J'adore parler avec les auditeurs.
2: C'est vrai? Alors, vas-y, annonce Astrid. Astrid est là. Vas-y, je te laisse la main.
4: Astrid?
6: Oui, allô?
4: Alors, bonjour Astrid, ça va?
6: Bonjour, oui, vous?
4: Alors, quel est ton youpi, Astrid?
2: Oh bah dis donc,
4: tu
2: peux être un peu aimable.
3: D'où elle vient?
2: D'où elle vient? Tu fais quoi dans la vie? Vas-y.
4: D'où tu viens, Astrid?
6: De Colombrières.
3: Ah, oui. C'est dans le Var, ça.
2: C'est dans le Var.
4: C'est Wikipédia. Google Maps.
2: Bon,
4: tu fais quoi dans la vie?
2: Voilà.
6: Tu es soignante.
2: On
4: a beaucoup d'être soignantes qui nous écoutent.
2: Peut-être comme ça, on était malades.
3: On est diffusé que dans les hôpitaux.
2: Ça doit être ça. Peut-être que parce que les gens pensent qu'on est tarés.
4: On est des grands malades.
6: Et pourtant, il en manque. Hein.
2: Ah ouais?
4: Il manque de bras.
2: C'est vrai, tu bosses beaucoup?
6: Oui, quand même. Il manque beaucoup de personnel, quoi.
2: Ouais. En tout cas, vous êtes toujours sur le pont. Hein. T'as vu, pendant les canicules, Covid, vous êtes là. Dès qu'il y a la moindre merdouille, vous êtes toujours sur le pont. Donc, bravo, Astrid. Voilà,
4: bravo. Tiens, métier essentiel.
2: On profite pour vous applaudir. Voilà, ma Astrid. Tu voulais réagir sur...
4: Alors, quel est ton youpi?
2: Alors, oui. Non, je voulais réagir sur l'intelligence artificielle, je crois.
6: Oui, tout à fait. L'intelligence artificielle.
2: Oui, alors.
6: Donc, moi, je pensais qu'il faut faire attention quand même à ne pas l'utiliser sans réfléchir.
2: Oui, ouais. C'est vrai. C'est-à-dire.
6: Voilà.
2: C'est-à-dire.
6: Moi, ce qui me fait peur surtout, c'est pour l'utilité des données personnelles et la vie privée.
2: Ouais.
6: Voilà. Je vois, j'ai des petits-enfants.
2: Oui.
6: Ma belle-fille, une de mes belles-filles qui dit à ma petite fille de 12 ans de faire attention, de ne pas faire les devoirs avec l'intelligence artificielle.
2: Il y a encore beaucoup de petites merdouilles, hein, quand même. Il faut faire attention, parce qu'il ne faut pas croire le truc, genre, j'ai demandé à ChatGPT, ça y est, c'est ça. Hein. Il y a souvent des erreurs, effectivement. Hein.
4: Beaucoup d'erreurs.
2: Des erreurs. Donc, effectivement, il ne faut pas y aller les mains, les yeux, je ne sais pas quoi. Les yeux fermés.
4: Il faut faire attention.
2: Les mains liées, les pieds.
4: Moi, j'ai demandé à ChatGPT s'il connaissait Willy Revelli, et oui, il mesure 2 mètres.
6: Alors là,
4: il y a des erreurs quand même, c'est pas fiable.
6: Il ne faut pas tromper.
2: 70 cm près, on y est. Hein.
4: C'est pas fiable.
2: D'accord, donc on fait attention. De toute façon, c'est là, mais voilà, c'est vrai, faut faire avec maintenant. Hein, voilà. Mais effectivement,
3: il y a du bon, il y a du moins bon.
4: Il faut apprendre à s'en servir.
6: Il y a du bon et du moins bon. Voilà. Comme je dis, dans la technologie et la médecine, peut-être aussi des recherches de médecine, elle peut être.
2: Exactement.
6: Elle peut être intéressante.
4: Très pratique. Ouais.
2: Exactement. Voilà. Astrid, même question que j'ai posée à Corinne, tu utilises toi la ChatGPT de Claude,
3: Gemini,
2: un truc comme ça.
6: Le ChatGPT, oui, je ne vais pas mentir que je l'utilise quand même.
4: Tu l'utilises pour quoi?
6: Je l'utilise beaucoup pour des questions justement de médecine.
2: D'accord. Okay. Bon. Tu vérifies après quand même, parce que voilà.
6: Oui, tout à fait. Oui, bah, ils sont dans le médical aussi, donc je vérifie quand même. Mais c'est vrai que. Il se trompe rarement quand même.
2: De toute façon, c'est dans nos vies, hein. Effectivement, moi je suis un peu d'accord avec toi. On l'avait dit une fois il y a très longtemps dans cette émission, on avait déjà eu un invité

0: un peu au tout début de l'intelligence artificielle, et le gars avait dit voilà, faut apprendre, sinon on va être dépassé de toute façon.
1: Vous l'utilisez,
0: c'est
1: vous,
0: comme ça. Oui, je l'utilise. Oui, non, c'est moi, j'utilise, mais je vérifie. L'autre jour, je voulais refaire la déco. Je vais refaire la déco. Oui.
2: Ah oui, moi aussi.
0: Ah,
2: oui.
0: C'est pas mal,
1: et
0: ça.
1: Alors,
0: hein,
1: il vous a donné des conseils?
0: Eh ben, c'est pas terrible. Mais c'est pas terrible, mais oui.
3: Il aurait fallu appeler Valérie Damidot, ça aurait été plus simple. Hein.
0: C'est pas faux non plus, mais sauf que Damidot, où est-elle?
2: Elle est trop prise,
0: ah oui, exactement. Astrid, merci beaucoup.
3: Et tu seras peut-être l'heureuse gagnante du séjour Bellambra.
0: Merci d'être passée nous voir, Astrid.
2: Je croise les doigts.
0: Et ben, on croise les doigts aussi. Tu peux raccrocher, peut-être qu'on va te rappeler là dans 5-6 minutes, à peine. Ça passe vite. Hein.
1: Oui,
0: merci pour ta fidélité, Astrid. Merci infiniment. Passe un bon dimanche. Tiens, on va écouter Michel Polnareff.
1: Ah oui.
0: Avec On ira tous au paradis.
1: Ah bah ça, c'est sûr.
0: Alors nous, c'est sûr que non. Mais en tout cas, lui, c'est sûr que oui. Et lui, il est pour vivre.
3: Oui, évidemment.
1: Ah oui,

0: Michel Polnareff avec On ira tous au paradis, bien sûr.
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0: Oui, effectivement. Est-ce que Cécile est là?
3: Oui, bonjour, cher Willy, bonjour l'équipe.
0: Bonjour, chère Cécile. Comment vas-tu, ma Cécile?
3: Eh bien, écoute, ça va, on est samedi, tout va bien.
0: Alors, voilà. on est dimanche. Mais... Cécile,
3: c'est le week-end.
0: C'est le week-end, c'est ce que tu veux. Oui, Cécile, voilà. Elle est en voyage. Ça va, ma Cécile? Tiens, bah, tout à l'heure, Fabien a introduit Astrid, maintenant c'est Nicolas qui va. Vas-y, alors vas-y, Nicolas.
4: Alors, ma Cécile, tu nous viens d'où?
3: Alors, moi, je viens du Nord-Isère, entre Lyon et Grenoble.
0: Ah oui, Lyon.
4: Tu fais quoi dans la vie? Nous, dis pas que t'es aide-soignante, là.
0: Alors, n'engueule pas les gens.
5: Oui, comment il engueule?
0: C'est pas possible, les deux, mais vous êtes mal élevés. C'est quand même incroyable. Je vous donne les clés 2 secondes, histoire que, voilà.
5: Qu'est-ce que tu fais dans la vie?
0: Réponds. Vous engueulez tout le monde.
4: Quel est ton beau métier, ma Cécile?
3: Cécile, oui.
0: Ah,
5: il a marqué un point, Nicolas.
0: Il a marqué un point apparemment, ouais.
3: Oui, c'est en reconversion professionnelle, j'étais auxiliaire de vie et je suis en formation pour être accompagnante éducatrice sociale.
0: Très bien.
3: Je change de public,
0: c'est
3: auprès de tranche d'âge.
0: Auprès des enfants, c'est ça là?
3: Exactement.
0: Ah, très bien, voilà. très bien.
4: Et alors tu as un youpi extraordinaire puisque qu'as-tu fait dans les airs? Tu es monté au 7e ciel il n'y a pas longtemps.
3: Il y a quelques temps, je t'avais eu, Willy, et je devais faire mon saut en parapente.
0: Ouais.
3: J'ai réussi à sauter en parapente. Donc, j'ai une petite vidéo où je suis en train de crier youpi ici. Et j'ai pas la suite parce que derrière, j'ai eu de fortes nausées pour vous passer les détails.
0: Oh là, oh là,
3: mince. Voilà. Et j'ai eu la chance de pouvoir sauter en parapente grâce à la radio ici.
0: Ah.
3: J'avais gagné ce cadeau l'an dernier.
0: Bravo.
4: Isère. Qu'est-ce que tu as crié en sautant?
3: Et je suis arrivée avec un beau moniteur magnifique.
0: J'adore. Ça, c'est bien.
3: Sauf que dans les airs, au moment de rajouter Youpi et Willy, je suis désolée, mais le Willy n'est pas passé.
0: Ah mince. Oui, ça m'arrive souvent.
5: Le Willy a du mal à passer.
0: C'est un peu le drame de ma vie.
3: Oui, alors, pourtant, j'ai passé une certaine émission avec toi. Je n'ai pas mangé tes plats, mais... Ah.
0: Bon, mais là, mais du coup, tu as quand même crié quelque chose de là-haut. Tu as quand même crié ici.
3: Oui,
0: ici,
3: quand même. Ici, Youpi.
0: Ah, voilà, et t'as la vidéo de ça, c'est ça? T'as la vidéo?
4: Faut que tu nous la postes sur le groupe Facebook.
0: Ah oui, il faut que tu la mettes sur le groupe Facebook. D'accord, tu
3: le
0: mets sur
3: le groupe Facebook. Bien sûr, parce que bien sûr, il va filmer le moniteur.
0: Ah bah, évidemment.
5: Il est sympa, ce moniteur.
3: Voilà.
0: Bon, donc une belle expérience. Une belle expérience pour toi, ma Cécile, c'est ça?
3: C'est quand même une très belle expérience grâce à vous.
0: Ah ben voilà, grâce à ICI Isère, qu'on embrasse. Tu voulais aussi dire un tout petit mot sur l'intelligence artificielle aussi?
3: Oui, exactement. Alors moi, je suis complètement perdue avec l'IA, notamment sur les images, sur les réseaux.
4: Oui,
3: j'ai
4: les photomontages.
5: Beaucoup de trafic.
0: Ouais.
3: Ouais. Bon, quand c'est un chat qui danse sur du Shakira...
0: Ouais. Là, ça t'a un indice.
5: Là, il y a un indice.
3: Je pense que j'arrive à m'en sortir. Voilà.
0: Ouais.
3: Il y a certaines vidéos, je suis perdue. Il y a des gens qui disent que c'est DIA et j'arrive pas à voir pourquoi c'est DIA.
0: Ouais, non, voilà. Mais alors, t'as raison. Non, mais là, c'est vrai que ça va être un vrai problème parce que pour l'instant, il y a encore des petits défauts.
5: Oui.
0: Mais quand même,
4: dans quelques temps, ça va. Sera
5: ouais, ouais, et sur certaines vidéos, il y a une mention réalisée avec l'IA aussi.
0: Voilà, effectivement. Mais malheureusement, pas sur toutes.
3: Oui, certaines vidéos, mais certaines non. Et notamment certains commentaires. Je me demande des fois sur des commentaires haineux si ça ne serait pas généré par l'IA.
0: Ouais, peut-être.
3: Voilà, les
0: posts. Bon, et Cécile, voilà, il faut qu'on soit tous prudents, mais l'IA est dans nos vies de toute façon. Effectivement, il faut être prudent, toujours vérifier. Quand vous voyez une info passer, vérifier. Allez sur les sites d'information sur. Vous allez sur ici.fr et dès que vous voyez une info, quelle qu'elle soit, allez sur le site d'ici.fr pour vérifier. Cécile, bravo, merci pour tout. Hein, on t'embrasse très très fort.
3: Gros bisous à vous. Tous et bon dimanche à tous.
0: Merci beaucoup, toi aussi. On te rappelle peut-être là dans une minute, regarde.
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0: Oh là là.
5: Mais non.
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0: C'est le tirage, on va voir qui on va rappeler.
4: Un séjour bel en bras est en jeu, d'une valeur de 2000 euros. Vous partez en plus où vous voulez.
0: Où vous voulez.
5: Mer, montagne.
0: Faites ce que vous voulez, c'est vous qui choisirez. D'accord, vous aurez campagne. 2000 euros de vacances.
5: Très bien.
0: Vous partirez, ou vous, si vous choisissez par exemple un séjour qui coûte 1 euro, vous partirez 2000 fois.
5: 2000 fois, ah oui.
6: C'est quand même pas mal.
5: Là, ça vaut le coup. Là.
0: C'est pas mal. Séjour d'un euro, je sais pas, ça peut être un séjour dans ton salon. Ça peut être, hop, et ben.
5: Vous avez toujours des
0: mais
5: bonnes
0: j'ai
5: idées.
0: J'ai toujours de non, bonnes idées. Fou, moi. Alors, qui qu'on appelle, c'est un stress délirant. Moi, c'est les moments de l'émission qui me
5: stressent. Ça m'émoustille, moi.
0: Ah bon, moi, j'en peux plus. J'y pense toute la semaine. Je me dis, mon Dieu, est-ce que je vais.
5: Est-ce qu'on va réussir à appeler?
0: Ça y est.
5: J'ai eu peur.
4: Il y a un petit décalage.
0: Ça y est, ça.
5: Attention.
0: Il faut que ça décroche maintenant. Si ça ne décroche pas, on aura fait tout ça pour rien.
5: Moi, on garde le séjour.
0: Ah, moi, je me le garde.
5: Bon, je m'en doute.
7: Vous êtes sur la ligne
4: 07-88. Alors, on va devoir appeler quelqu'un d'autre.
0: Ah, bon, on appelle quelqu'un d'autre, alors? Alors, on appelle quelqu'un d'autre.
5: Oh, mince, c'est dommage.
0: On appelle qui?
5: Vous avez perdu
0: alors, on appelle qui?
5: Les vacances, mais non, moi.
0: D'accord. Bon, bah là.
5: Il faut que ça arrive.
0: Là, je préfère pas dire qui on a. On dit qui on a appelé au début.
4: Oh, non,
0: c'est horrible. C'est horrible de dire qu'on a appelé Jessica et qu'elle n'a pas répondu.
4: Alors là, si ça décroche pas.
0: Alors, si ça décroche pas, moi, je me le garde. J'en ai rien à faire.
8: Allô?
0: Corinne?
8: Oui!
0: Devine qui c'est?
8: Oui!
0: Corinne, tu as une seconde pour nous crier le plus fort possible. Ici! Vas-y, fort!
8: Ici!
0: Bravo! Bravo,
4: c'est gagné.
0: Hein, tu repars
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0: Voilà, le Bellambra Club, le numéro 1 des clubs de vacances. Bravo. En France, donc qui t'offre 2000 euros. Tu partiras où tu voudras.
4: Avec ta maman.
0: Tu choisiras l'endroit.
8: Oui, bah, je peux partir avec maman.
0: Bah voilà. Oui, bah, ou alors 1000 euros pour toi, 1000 euros pour elle, et vous ne partez pas ensemble. Voilà.
8: Il y a une date, non?
0: Tu verras. On va tout expliquer. C'est quand tu veux, tu choisiras l'endroit et le moment, d'accord? On t'embrasse très très fort, ma Corinne. Bravo, ma Corinne. Et on embrasse aussi ta maman. Voilà, mes amis, c'est fini. La barbichette, passez une belle semaine ici et pas ailleurs.
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2: Bonjour à tous, vous êtes bien dans votre émission Cinéma, ça tourne, pour vous faire découvrir comme nulle part ailleurs les personnes qui fabriquent le cinéma de l'intérieur. C'est quoi par exemple un chef décorateur? Réponse dans quelques instants avec un chef déco pour le cinéma qui a une signature bien particulière lorsqu'il construit les décors d'un film. Il y intègre des parfums particuliers en lien avec l'univers du film pour permettre aux acteurs de mieux s'immerger dans leur personnage. Alors on demandera d'ailleurs au comédien Alban Ivanov, qui est également notre invité, si cette méthode lui paraît efficace. Avec nous aussi aujourd'hui le réalisateur Éric Barbier, avec lequel il a travaillé sur le film Justin le Juste, qui sort mercredi prochain au cinéma. Mais d'abord, un film à revoir avec Catherine Deneuve, énorme coup de cœur qui nous plonge dans les années 70.
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2: Et pour cette ciné-rétro, j'aimerais rendre hommage à un grand cinéaste qui nous a quittés en septembre 2025, Jean-Paul Rapneau. Rapneau, c'est Cyrano de Bergerac, La vie de château, mais c'est surtout mon film préféré de sa filmo, l'un des plus beaux rôles offerts à Catherine Deneuve, Le Sauvage. Je suis retombée sur cette pépite sortie en 1975. Un énorme feu d'artifice entre Yves Montand et Catherine Deneuve qu'on a rarement vu aussi explosif.
3: Mais vous êtes complètement malade !
2: Le premier est un ancien parfumeur à succès qui s'est éloigné des projecteurs pour vivre seul et peinard sur une île au Venezuela. La seconde est une femme qui obsède les hommes, elle-même obsédée par l'argent et la soif d'aventure. Et pour échapper à ses assaillants prétendants, elle va s'imposer chez cet ours mal léché qu'incarne Yves Montand et troubler la tranquillité à laquelle il aspire.
4: Bon, alors si c'est comme ça, je reste.
3: Quoi, ici?
4: Oui, ici. On est très bien, non?
3: Je suis très bien. Et je suis très bien parce que je suis tout seul, c'est clair? Bon alors maintenant embarquez parce que j'ai pas que ça à faire et pour moi c'est du temps perdu.
2: Comme dans tous ses films, Jean-Paul Rapneau offre une partition étonnamment moderne à son personnage féminin, forte, indépendante, provocatrice, très loin des figures de femmes au foyer. Deneuve ici, dans le rôle de Nelly, rend fou les hommes qu'elle rencontre pour servir son dessin personnel et c'est elle qui donne le tempo.
3: Bon arrêtez, ça suffit, j'ai faim moi. On va aller dîner, hein?
4: Et puis après qu'est-ce qu'on fait? On couche ensemble pour fêter le départ?
3: Qu'est-ce qui vous prend?
4: Et vous, qu'est-ce qui vous prend?
2: À ces personnages pétaradants s'ajoute le rythme du film qui l'est tout autant, presque cartoonesque, très rapide d'ailleurs pour les années 70. Ça se dispute, ça se court après, ça fait tomber des tables, on s'envoie des assiettes ou des rondins dans la figure, et ce, sans une seconde de répit. Deneuve n'a jamais été aussi virevoltante et Montand aussi désarçonné. Le Sauvage, c'est de Rapneau, mon film préféré.
4: Bon alors, on part quand?
3: Bah, je ne sais pas, quand on veut.
4: Eh ben maintenant, pourquoi pas? Je vais chercher mes affaires.
3: Mais attendez, attendez, il faut quand même pas... Ah ben je veux dire, on n'est pas à 5 minutes, on peut souffler un peu quand même.
4: Bon, et ben alors, demain?
3: Si vous voulez.
4: 8h moins le quart?
3: Et pourquoi moins le quart?
4: 8h? Bon, 8h, formidable. Au revoir.
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2: Bienvenue dans Ça tourne, la seule émission de radio à vous conter les coulisses du cinéma avec celles et ceux qui le fabriquent. Et aujourd'hui, j'ai le plaisir d'accueillir un métier de l'ombre indispensable au plateau de tournage, celui de chef décorateur et celui que nous accueillons à des méthodes bien particulières. Bonjour Maxime Villain.
5: Bonjour.
2: À vos côtés, le comédien Alban Ivanov et le réalisateur Éric Barbier. Est-ce que vous vous connaissez?
5: Non, moi je les connais, mais ils ne me connaissent pas.
6: Ah, voilà. C'est la première fois.
2: Voilà. Nous allons faire.
6: Enchanté,
7: pas très bien. Alban non plus.
2: Comment?
7: Je ne connais pas très bien Alban.
2: Éric Barbier, vous ne connaissez pas Alban, vous avez tourné avec lui pourtant, c'est bête. Alors, Éric Barbier, j'en profite juste pour vous citer, parce qu'avant de commencer cette émission, vous m'avez dit, mais chef décorateur, ce n'est pas du tout un métier de l'ombre. Et pourtant, quand même, si. Enfin, on ne les voit pas vraiment exposés à la lumière. Qu'est-ce qui vous fait dire ça?
7: Bah, ça veut dire que je crois qu'il y a des métiers qui sont. Qui impactent le résultat d'un film. Ça veut dire qu'un chef décorateur, il va donner aussi une ligne artistique, même si le réalisateur a des demandes, mais le chef décorateur va amener des idées. Mmh. Un peu comme le chef opérateur. Et donc ça veut dire que c'est des métiers centraux dans la fabrication d'un film, c'est pas des métiers de l'ombre, pour moi.
2: Oui, pour vous, mais pour le grand public.
7: Oui, mais ça veut dire que le grand public, quand il sort d'un film, il dit « Oh, ils sont beaux les décors !»
2: Oui, voilà. Ils ne parlent pas de la personne qui les a faites.
7: Oui,
2: c'est ça
7: mais vous savez, les gens, ils disent, ah, il est beau le film, ils ne parlent pas du réalisateur non plus.
2: C'est vrai. Vous êtes un métier de l'ombre, Éric Barbier.
7: Ben, évidemment. Les gens ne connaissent pas les réalisateurs, en règle générale, au cinéma. Vraiment.
2: C'est vrai. Et on est là pour les mettre en lumière. Maxime, vous êtes donc chef décorateur pour le cinéma. Vous avez travaillé sur le film Yoroi avec Aurel San, la série Arte, Les Papillons Noirs, le film Vie Privée avec Daniel Auteuil, Jodie Foster ou encore Capitaine Marlowe. Voilà, donc grand écart. Déjà, dans les grandes lignes, si on doit résumer, c'est quoi un décorateur pour le cinéma ?
5: Après, il y a plusieurs formes de décorateurs. Moi, je suis un décorateur qui vient de l'ensemblage. Pour le coup, là, c'est un métier plus de l'ombre que chef décorateur.
7: C'est en dessous des chefs décorateurs.
5: Ensemblier, c'est vraiment le chef d'orchestre du mobilier, des tissus, des peintures. Et en fait, on va dire que c'est la partie la plus artistique de la déco, parce qu'après, il y a le premier assistant qui, lui, ou la première assistante, qui va gérer le personnel, le budget.
2: D'accord.
5: Et moi, je suis arrivé vraiment par le côté... ensemblier, gérer le mobilier.
2: Et donc là, qu'est-ce que vous faites ? Est-ce que vous pouvez nous donner un exemple sur le dernier décor que vous avez fait ?
5: Là, je viens de terminer un film d'Ambroise Ratto, je ne sais pas si vous voyez qui est-ce, qui a eu le César du court-métrage, au dernier César, pour Mort d'un acteur. Et là, on vient de faire tout un tournage dans une boîte de nuit qu'on a dû recréer à Montpellier.
2: Donc vous recréez complètement la boîte de nuit, donc quoi, dans un studio ?
5: On est arrivé dans une friche qui était abandonnée depuis avant le Covid. Où j'avais d'ailleurs tourné Les Papillons Noirs, une scène là-bas. Et là, j'y suis retourné pour faire complètement autre chose, qui est ce film qui est complètement contemporain.
2: D'accord. Alors, Alban Ivanov, Éric Barbier, Maxime Villain a une méthode bien particulière pour immerger justement toute l'équipe de tournage à travers ces décors. À votre avis, qu'est-ce que c'est ? Qu'est-ce qui peut...
7: Ben vous nous l'avez dit.
2: Ah oui, c'est vrai. Oui, mais jouez la surprise.
7: Oh, mais on ne sait pas.
6: L'odeur, ah bon, peut-être.
7: L'odeur.
6: L'odeur. Moi, je dirais ça.
2: Ouais, voilà.
6: Spontanément. Hein.
2: C'est... Mais bravo, Alban Ivanov.
6: Non, mais après, j'ai du pif.
2: Vous êtes très spontané.
5: Il a du nez, oui, c'est vrai.
2: Il a du nez, oui. Ah oui. Quel jeu de mots, en plus.
6: C'est un boulot.
2: C'est votre méthode signature, Maxime.
5: Oui, je fais toujours les décors en odorama. Et c'est vraiment quelque chose qui me tient à cœur. Et que j'essaye de partager au maximum avec mes équipes, en tout cas avec les gens avec qui je travaille, parce que je ne travaille pas tout le temps avec les mêmes personnes. Donc, comme on connaît le cinéma, souvent quand on va en région, on appelle des gens, des locaux. Et c'est vrai que de donner ce type-là qu'on m'a moi-même donné, il faut que je vous l'avoue quand même, précédemment, ça reste. Et les gens adorent ce petit détail d'arriver dans un décor qui. Parce que tout est faux quand on fait un film, principalement. Et d'aider par l'odeur. À incarner un personnage ou en tout cas une à aider les comédiens, les comédiennes, la mise en scène, c'est pour moi je trouve ça très important. En tout cas moi ça me touche en tant que Maxime Villain, en tant qu'individu. Donc j'espère que ça aide aussi et que ça touche les gens qui arrivent à le sentir. Et parfois
2: c'est
5: ça.
7: Mais c'est assez juste en termes d'immersion, je pense pour des acteurs. C'est un truc qui est très important, c'est-à-dire le fait de sentir la terre, l'odeur de la poudre et tout ça. Je pense qu'en effet, ça joue dans le mouvement, en tout cas dans l'incarnation des personnages dans une situation. Évidemment, nous, ça se faisait automatiquement puisque les actions générer des odeurs, mais par contre, je trouve que c'est assez juste comme manière d'aborder un décor pour les acteurs.
2: Bien sûr.
5: Et même, je pense, excusez-moi, je vous coupe, mais pour les réalisateurs aussi, j'ai un souvenir avec Olivier Abou, avec qui on a fait les Papillons Noirs, et je préparais en tant qu'ensemblier le décor de Nils Harrestrup, Albert, et j'avais trouvé, je cherchais l'odeur, parce que je vais toujours trouver une odeur qui corresponde, qui soit pas forcément une bonne odeur, mais qui soit une odeur juste. Et là, je trouve en Belgique un vieux flacon usagé d'un aftershave des années 70, tabac, je sais plus comment. Et je badigeonne partout. Et à un moment, Olivier de divulguer ça, mais fait une sieste dans le lit d'Albert. Et il m'envoie un message. Et il me dit, mais c'est quoi l'odeur? Donc je lui dis, il me dit, c'est bon, j'ai Albert. Et pour lui, c'était Albert.
2: Ça l'a aidé à composer le personnage.
5: Il a lié quelque chose avec ce qu'il a écrit, avec ce que Nils lui proposait et l'odeur. Et ça, c'est le plus beau compliment qu'on m'ait fait.
7: Ouais, en fait, ça veut dire le travail. C'est, je pense aussi, tout le travail se concentre sur les acteurs, je pense. C'est pour ça que je trouve que c'est une très bonne idée, l'idée de l'odeur. Parce qu'en fait, un acteur, on lui donne des outils pour incarner quelque chose. Donc tout fait sens. Les costumes, le décor, les odeurs, les bruits. Donc, et je pense que plus on donne des outils à un acteur, et plus il va arriver à rentrer dans des personnages qui sont différents de ce qu'il connaît.
2: Alban Ivanov, au-delà de votre tournage avec les odeurs des balles, des explosions sur Justin Lejuste, est-ce qu'il vous est arrivé d'autres tournages où des odeurs vous ont marqué et peut-être vous ont aidé à rentrer dans votre rôle?
5: Des odeurs naturelles, mais je trouve vraiment intéressant ce que propose Maxime. Par exemple, sur le film d'avant, j'avais fait un film de boxe.
2: Oui, donc, Challenger.
5: Sur Challenger, on était dans des faux vestiaires. Donc c'est vrai que...
2: Il y avait l'odeur des vestiaires
5: Non, justement.
2: Voilà.
5: Non, mais en vrai, c'est pour ça que je trouve ça super intéressant. Alors que si on avait laissé traîner des vieux maillots, une odeur
2: de sueur,
5: non, mais c'est vrai. Je pense vraiment que par l'odeur, ça aide à se mettre dedans. Donc, je trouve ça super intéressant.
2: Éric Barbier,
7: ce qui est intéressant pour aller, c'est qu'il y a eu des films en odorama. Où en fait on avait,
2: séance de cinéma avec les odeurs du film.
7: On vous donne à l'entrée de la salle, on vous donne un petit carton avec des numéros. Et en fait, donc on regarde le film et à un moment donné, il y a un numéro qui clignote et on gratte et on sent.
5: Ah ouais.
7: Et généralement, ils ont calculé pour que ça soit synchrone avec l'odeur. Et alors évidemment, il y a tout. Hein. Il y a le côté scabreux des odeurs.
2: Non mais c'est
7: le côté...
2: ça peut être horrible aussi.
7: Oui, mais en même temps, ce qui était incroyable, c'est que ça réveillait le film. Ça faisait d'un coup, on voyait le décor différemment.
2: Ah ouais.
7: Non mais c'est vrai.
5: Ça va être une scène dans des chiottes de station-service à l'Odorama.
7: Évidemment, il y avait la scène dans les chiottes.
2: Et ils avaient reconstitué l'odeur.
7: Ça veut dire qu'il y avait évidemment les roses, le P. Il y avait des trucs de base. Ça veut dire qu'il faut que les gens rigolent aussi.
2: On va revenir justement à la méthode de Maxime Villain, donc de répandre des odeurs. Vous aviez fait aussi un truc un peu particulier pour le film avec Orelsan, Yoroi, où vous aviez recréé une ambiance de. Je ne sais même pas comment la décrire, asiatique, de tatami.
5: Oui, donc j'étais ensemble lié sur ce projet, et avec David Bersanetti, qui était production designer, on a dû recréer une maison traditionnelle japonaise en studio à Brie-sur-Marne, que vous connaissez bien. Et là, il n'y a rien de plus impersonnel qu'un studio de cinéma où on doit être dans une maison plus que centenaire. Mmh. Et là, c'était pareil. C'est marrant, vous me parlez de ça, mais j'avais pris avec moi des encens, parce que le Japon, c'est beaucoup d'encens. Et pendant toute la construction, parce que c'est des constructeurs qui ont fait la maison, pendant tous les jours où même la maison n'était pas encore montée, j'allais avec mes odeurs pour que le bois, pour que les matériaux,
2: pour que tout
5: s'infuse et que tout soit imprégné de tout ça, quoi. Et le jour où elle a été, où on a mis le toit, elle avait déjà l'odeur de la vieille maison. Parce que tout s'est imprégné. Mmh. Mais j'adore parler de déco alors qu'on parle que d'odeur, c'est génial.
2: Ah oui. Non, c'est vrai. Mais vous ne les créez pas, donc vous allez chercher à chaque fois ces fragrances dans des endroits différents.
5: Oui, et puis pas tout le temps, comme je disais tout à l'heure, c'est pas tout le temps des odeurs agréables. Sur le dernier film d'Ambroise là, qu'on vient de faire, à un moment, c'était censé être un squat dans un HLM au rez-de-chaussée à côté du local poubelle. Bah, pendant 3 jours, j'ai mis des poubelles. Moi, j'ai été un peu trop fort, ils m'ont demandé de les retirer parce que ça sentait.
2: Ah ouais.
6: Alors, on va jouer là, en fait.
5: Par contre, Max, là, tu étais un peu trop fort. Faut nous virer ça et ouvrir les fenêtres. Bon, pendant 10 minutes, j'ai fait un bon courant d'air.
2: Vous écoutez Ça tourne aujourd'hui avec un décorateur de cinéma, Maxime Villain, qui nous dévoile les coulisses de son métier en compagnie du réalisateur Éric Barbier et du comédien Alban Ivanov. Et c'est l'heure de la séquence Comment on fait ? Maxime Villain, comment on fait pour devenir chef déco pour le cinéma ? Est-ce qu'il y a une école, une formation ?
5: Très certainement, ce que je n'ai pas fait, mais
2: il me semble bien. Voilà,
5: exactement. Ça m'est un peu tombé dessus. J'ai toujours aimé le cinéma et c'est ce qui a fini par m'amener là. C'est d'abord le cinéma et non pas la déco. Ce que je dis toujours, c'est que je fais de la déco parce que je suis un frustré de la mise en scène et que je fais pas les choses pour qu'elles soient belles, mais pour qu'elles soient justes. Mmh. Et voilà. Et un jour, il y a eu un tournage qui s'est fait là d'où je viens, de Boulogne-sur-Mer. Un Capitaine Marlowe avec
2: José Dayan. C'est la première personne avec qui vous avez travaillé.
5: C'est mon premier rapport à la télé, en tout cas à ce média. C'était José Dayan et j'en ai fait quelques-uns. J'en ai fait 12 avec elle. J'ai sillonné la France avec José et Corinne Maziero surtout. Voilà, c'est comme ça que je suis arrivé. C'était vraiment un grand hasard. Je suis monté dans le train, on m'a dit tu viens, j'ai dit allez. Et ça a duré avec eux, ça a duré 2 ans, un bon 2 ans. Ouais.
2: Ah ouais, quand même. Comment on fait pour se faire embaucher sur des films en tant que chef déco, pour obtenir des contrats? C'est du réseau, c'est la grande famille. Éric Barbier, oui?
7: Non, mais je crois que c'est par rapport à... je crois que souvent un chef décorateur, quand on, c'est la manière qu'il a d'aborder le travail, de regarder un film. C'est ce que disait Maxime, par exemple, un décorateur qui est un bon décorateur, c'est un décorateur qui va être juste sur les décors, qui va pas faire des beaux décors ou des. En fait, il va se poser le problème de la narration, de qu'est-ce que ça raconte, parce que le décor, on oublie qu'il doit raconter quelque chose. C'est un des premiers éléments. Où le... C'est comme quand vous rentrez dans une pièce ou comme quand vous voyez quelqu'un. Quelle est la première perception? Et le spectateur est perméable à ça. Il analyse pas, mais inconsciemment, c'est les premiers éléments narratifs. Et donc, un bon chef décorateur, c'est quelqu'un qui ne va pas se tromper sur cet axe-là.
2: Voilà. Coup de projecteur sur le métier de chef décorateur au cinéma avec Maxime Villain, notre invité, en compagnie d'Éric Barbier et Alban Ivanov dans Ça tourne. Et on se retrouve juste après ça.
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2: Ça tourne, la suite, toujours en compagnie d'Alban Ivanov, Éric Barbier et de Maxime Villain, qui est décorateur pour le cinéma. Maxime, quels sont vos hobbies en lien avec votre métier? Les brocantes, aller chiner justement pour redécouvrir des...
5: Oui, c'est mon quotidien. C'est vraiment... j'ai toujours un œil qui traîne, que ce soit des tas dans la rue d'encombrants que les gens jettent ou dans des boutiques. Ouais, c'est quelque chose que je tiens de ma famille. Ça, c'est l'amour de l'objet, l'amour de la passion pour les vieilles choses, comme dirait mon frère. Ouais, j'ai toujours un œil qui traîne.
2: Quel est le dernier objet que vous avez ramassé?
5: Le dernier objet que j'ai ramassé, c'était une carafe en cristal. Je l'ai pas ramassé, je l'ai acheté. Pour être tout à fait honnête.
2: Pour un futur tournage.
5: Oui, je l'ai acheté parce que je la trouvais jolie et je sais qu'elle trouve qu'il y aura sa place quelque part très
2: sur
5: prochainement.
2: C'est l'heure de notre quiz de cinéma. Alban Ivanov, quel autre métier de l'ombre, sans parler de celui de chef déco, vous fascine sur un plateau de tournage?
8: Ingé son.
2: Les ingénieurs du son,
8: ouais.
2: Pourquoi?
8: Ingénieurs du son, parce que j'aime leur passion d'aller chercher des bruits, des sons auxquels on fait pas attention nous dans le quotidien, mais de s'arrêter sur ça. Voilà, j'aime quand un ingé son, il nous dit de nous taire parce que là il veut un bruit d'oiseau qu'il a pas ou une ambiance du matin quand tout est calme. Donc je suis assez fasciné par les ingé-sons.
2: Ouais, et qui sont aussi dans des positions très physiques, généralement à tenir la perche et tout.
8: C'est du sport, eux aussi, ouais.
2: Ouais. Éric Barbier, si vous n'avez pas été réalisateur, quel autre métier du cinéma auriez-vous voulu faire ?
7: Il y en a beaucoup, en fait, qui sont assez passionnants, je trouve. Par exemple, il y a un métier que je trouve formidable, c'est accessoiriste.
2: Ah oui, on nous le ressort souvent, ça, les accessoiristes.
7: Parce qu'en fait, l'accessoiriste, c'est un peu la discussion qu'avait Maxime. Ça veut dire qu'un acteur, il va, c'est comme les odeurs dont parle Maxime. Les accessoires, c'est ce qui va faire que l'acteur va se dire, voilà, la table ici, c'est pas une table plate. Il y a deux gobelets, une bouteille d'eau, un téléphone, une paire de lunettes. Et l'accessoiriste, c'est ça, sa réflexion. C'est comment aider l'acteur à tout de suite dire, il va jouer, il va dire, tiens, il y a un téléphone, je vais m'en servir, ou tiens, il y a un verre d'eau, je vais m'en servir en parlant. Et je trouve que c'est des métiers comme ça qui paraissent qui sont inconnus, et par contre, ils ont un rôle central dans la mise en scène. Ça veut dire, un film où il y a des mauvais accessoires, c'est une catastrophe. Mais vraiment, quand je dis une catastrophe, ça veut dire qu'on est arrêté sur le tournage. Parce qu'on dit, mais là, ça va pas. L'acteur dit, mais moi, il me faut ci, il me faut ça. Donc, c'est une vraie réflexion en amont sur le film, pour voir comment les acteurs vont être entourés d'objets, de petits objets, de petites choses.
5: Voilà. Et puis c'est vraiment le lien entre la déco et la mise en scène. C'est la personne que la déco lâche seule sur un plateau et nous, on part faire les décors du lendemain ou du surlendemain ou démonter les décors précédents. Et c'est lui qui est vraiment entre les deux. C'est très charnière, ça. Ouais. C'est un poste très, très important.
2: Maxime Villain, quel conseil donneriez-vous à celles et ceux qui nous écoutent et qui voudraient faire de la décoration sur le cinéma?
5: D'être passionné par ça, c'est je pense que c'est principalement un métier de passionné. C'est pas... C'est pas un métier d'opportuniste, c'est vraiment
2: mais
5: un métier.
2: Mais comment on fait justement pour accéder? Parce que vous non plus, vous n'êtes pas issu d'une famille de gens de cinéma.
5: Pas du
2: comment
5: tout.
2: On fait pour intégrer ce milieu.
5: Moi, je suis arrivé avec mon culot et je cherchais quelqu'un. On était à Boulogne-sur-Mer, je leur ai dit, vous trouverez pas mieux que moi.
2: Ah, c'est vrai? Vous avez dit ça?
5: J'avais jamais fait ça de ma vie. Ils m'ont cru. Et voilà. Huit ans plus tard, mais voilà.
2: Quel bon conseil. Alban Ivanov, quel conseil donneriez-vous à celles et ceux qui veulent faire le métier d'acteur, comme vous?
5: Le culot aussi,
2: oui, c'est ce que j'allais vous dire.
8: Non, mais démarrer par du jeu. Moi, j'ai commencé par le théâtre d'improvisation. Il y a plusieurs manières de monter sur scène. Et après, c'est pareil. Hein, c'est la passion, quoi. Faut aimer ça.
2: Ouais. Il n'y a pas de secret. Merci beaucoup d'avoir été avec nous. Merci Maxime Villain de nous avoir présenté votre métier de chef déco pour le cinéma. Merci Alban Ivanov, Eric Barbier d'être venu dans sa tourne.
8: De rien madame.
7: Merci beaucoup.
2: Je rappelle que votre film Justin le Juste sort au cinéma mercredi prochain avec Alexandra Lamy, Biran Ba, Thierry Ancis et vous, Alban Ivanov, qui vous mettez dans tous vos états, dans tous les sens du terme. Ça tourne, ça revient la semaine prochaine, samedi dès 13h30 et nous serons en compagnie de Judith Godrèche pour son film Mémoire d'une fille, en compagnie d'un métier de l'ombre qui prend de plus en plus d'ampleur depuis de quelques années, celui de coordinatrice d'intimité. Bon dimanche à tous sur votre radio ici.

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0: Qu'est-ce qui peut vous pousser à vous réveiller aussitôt en ce dimanche? L'envie de respirer l'air frais du matin, promener le chien, être le premier sur les brocantes du week-end, et il y en a, ou peut-être que vous travaillez tout simplement, notamment sur les marchés. Nous pensons à vous aussi, également si vous travaillez, quelle que soit la raison pour laquelle vous êtes déjà debout. Nous sommes ravis de vous accueillir sur ICI, et croyez-moi, vous allez apprécier cette heure que nous allons passer ensemble. Bonjour Valentin Bertrand.
3: Bonjour Christopher, bonjour à tous. Ben moi c'est pour votre bonne humeur que je me réveille le matin.
0: Et on est ravis vraiment d'être là. Vous allez nous informer Valentin durant la matinée. Nous allons beaucoup parler de la ville de Lourdes dans l'actu.
3: Avec le pape qui est qui fait sa troisième journée de visite en France avec un changement de décor et de registre. L'épineux sujet des violences dans l'église au menu de cette journée pour Léon XIV qui doit rencontrer 7 victimes d'abus sexuels.
0: Et des reportages, des infos pratiques, le tout assaisonné de musique et de bonne humeur. C'est pour vous en ce dimanche sur ICI. Bonjour à tous.
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0: Il est 6h, vous écoutez ICI, et c'est l'heure du premier journal de ce 27 septembre. Le premier journal de ce dimanche après la liesse et les bains de foule, un sujet sensible au programme du pape aujourd'hui.
3: Et Léon XIV a quitté Paris et les 800 000 fidèles réunis hier sur les Champs-Élysées pour Lourdes, où il rencontrera 7 victimes de violences sexuelles dans l'église. Rendez-vous prévu à huis clos à 18h, un format dénoncé par de nombreux collectifs et associations de victimes, écartées de cette rencontre, Valentin Dunat.
4: Ces associations estiment que faire le choix de 7 victimes, c'est masquer le caractère systémique de ces violences sexuelles. Elles parlent donc d'une mascarade, d'un coup de pub. Olivier Savignac, président de l'association Parler Revivre, accompagne au moins 500 personnes victimes de violences sexuelles dans l'église.
5: Pour nous, ce n'est simplement, oui, qu'un coup de pub. Dans le sens, oui, le pape écoute, mais il n'écoute que 7 individus, 7 profils choisis par la Conférence des évêques de France. Que va-t-il en sortir si ces personnes-là ne portent pas une parole collective au nom de ces 330 000 victimes estimées? Au final, ça n'aura pas servi à grand-chose.
4: Et de nombreux collectifs sont exactement sur la même longueur d'onde. Elles estiment par ailleurs que la France avait progressé dans ce domaine avec une instance chargée de reconnaître et de réparer financièrement ces violences. Une instance qui a été récemment remplacée par une autre dont la mission est encore assez floue.
5: Le fait que les associations et les collectifs ne soient pas reçus est une suite logique à une politique d'un cardinal pour faire en sorte que l'Église tourne une page.
4: En d'autres termes, leur message est le suivant. Écouter, c'est bien, mais à vrai dire, réparer, reconnaître s'avère bien plus précieux.
3: Le pape, qui jusqu'à présent n'a pas évoqué ce sujet des violences sexuelles depuis son arrivée en France, avant cette rencontre, il doit prononcer un discours ce matin devant les évêques de la Conférence épiscopale de France, puis donner une nouvelle messe à 11h sur la prairie du sanctuaire de Lourdes. C'est un scrutin aussi discret qu'essentiel. Le Sénat renouvelle la moitié de ses membres aujourd'hui. Un vote indirect avec 93 000 grands électeurs des conseillers municipaux pour l'essentiel.
0: À 3 jours de la présentation du plan d'urgence climatique du gouvernement, des manifestations partout en France.
3: 260 rassemblements et des milliers de citoyens dans les rues. Hier, ils étaient 8 000 à Paris, 3 000 à Rennes, 400 à Cherbourg. Marie Starecki, vous y étiez avec votre micro ici, Contentin. Et vous avez rencontré des manifestants de toutes les générations.
6: L'urgence n'est plus une perspective lointaine. Elle vit ici et maintenant, au cœur de notre quotidien et de nos territoires.
7: C'est cette urgence qui a poussé Françoise, 67 ans, à marcher pour un futur meilleur.
8: J'ai très très peur, j'ai peu d'espoir. Alors c'est l'énergie du désespoir qui me fait manifester.
7: À bientôt 30 ans, Maxime, lui, croit que les choses peuvent encore changer.
9: C'est très anxiogène, ce qui s'est passé cet été, ça a encore amplifié le truc. Donc il faut se réunir et protester pour qu'il y ait des actions qui soient faites au niveau politique.
10: Tout ça, c'est des problèmes qui nous concernent, qui concernent nos enfants, nos petits-enfants.
7: Marie-Ange porte une pancarte où il est écrit « Il n'y aura plus d'eau pour Aval du futur ». Elle est venue dire son opposition au méga-projet industriel d'Orano dans la Hague.
10: Quel territoire on veut pour demain ? Est-ce que c'est l'industriel qui dicte l'environnement territorial ? Non, c'est les élus avec les citoyens et les citoyennes. Moi, je ne suis pas d'accord. on est un certain nombre aussi.
7: Et c'est ça qui motive Julie à manifester.
11: Se rassembler, parce que quand on est anxieux ou anxieuse vis-à-vis de l'écologie ou du futur politique, c'est important de se réunir et de montrer qu'en fait on est plusieurs à être contre les politiques actuelles ou pour une amélioration du futur.
3: Reportage d'ici Cotentin. Il prévoit de camper sur le Champ de Mars à Paris devant la Tour Eiffel. Des pompiers professionnels et volontaires venus de toute la France manifestent pour demander des moyens et de nouvelles embauches pour faire face à la multiplication des incendies. La saison des feux qui n'est d'ailleurs pas finie. Dans le Rhône, un feu de forêt a ravagé une maison et parcouru 30 hectares hier à Saint-Clément de Valsonne à l'ouest de Lyon. Il n'était pas fixé hier soir.
12: 6h04, dernière occasion pour les Français au championnat du monde de cyclisme sur route de Montréal.
3: Chez les femmes, la favorite d'Amy Vollering s'est imposée. Hier, la première française, Juliette Labousse, arrive cinquième. Place aux hommes aujourd'hui, avec beaucoup d'ambition chez le jeune Paul Sexas qui vient de souffler sa 20e bougie. Lui vise l'or et compte bien doubler d'autres candidats sérieux au titre comme le Belge Remco Evenepoel, le Néerlandais Mathieu Van Der Poel et le Mexicain Isaac Del Toro.
13: Je me suis fixé forcément l'objectif du titre. Je pense que niveau capacité physique, aujourd'hui j'ai les moyens d'être devant, de jouer parmi les meilleurs et je pense qu'on a une équipe alignée pour ça, pour se battre pour ce titre. Et forcément un autre résultat serait une petite voire une grosse déception, mais c'est bien d'avoir des ambitions, je trouve. D'avoir cette ambition là, ça me motive encore plus. C'est pour ça que je l'affirme. Je sais que c'est pas facile à assumer sur le vélo, mais on va tout tenter pour, et je trouve que c'est quelque chose de vraiment beau.
3: Paul Sexas qui a terminé quatrième du dernier Tour de France et qui va donc s'élancer sur cette grande explication de 273 km. Départ à 15h, heure française, arrivée prévue aux alentours de 21h30.
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3: La météo, Christopher, et c'est un dimanche ensoleillé qui nous attend.
12: Oui, le temps sera très agréable sur toutes les régions avec de belles éclaircies dès ce matin. Alors parfois, le ciel pourra être un peu plus nuageux sur certains départements comme en Bretagne. Mais globalement, attendez-vous à une belle journée sur l'ensemble de la France avec des températures très agréables également. Ce matin pour le petit footing ou la sortie marché, vous aurez 17 à Lille ainsi qu'à Rouen, 18 à Nantes, 19 à Paris, 17 à Strasbourg, c'est vraiment très doux, 22 à Bordeaux, 19 à Châteauroux, 21 degrés pour Montpellier, 24 à Ajaccio et cet après-midi nous aurons des températures d'été, 27 à Metz, 28 à Paris, Limoges, Belfort, 26 à Marseille. Bref, profitez pleinement de votre dimanche avec ICI.
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12: C'est dimanche et aujourd'hui c'est la journée mondiale du tourisme. Et qui dit tourisme dit bien sûr hébergement, camping, chambre d'hôte, hôtel. Et justement, savez-vous que la ville de Lourdes, c'est la deuxième ville hôtelière de France? Avec combien de chambres, Valentin?
3: 10 000 chambres, ça fait environ 21 200 lits.
12: On a fait les comptes et j'imagine qu'ils doivent tous être occupés en ce dimanche avec la venue du pape aujourd'hui à Lourdes. Et en ce dimanche, nous allons vous empêcher de dormir. Oui, mais vous réveillez en douceur avec un bon Jean-Jacques.

0: Un matin, Jean-Jacques Goldman vous écoutez ici, c'est Christophe Maé qui arrive très vite.
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0: Bon dimanche avec ici, et aujourd'hui on souhaite un bon anniversaire au TGV. Puisque c'est depuis le 27 septembre 1981 que l'on peut voyager à grande vitesse entre Paris et Lyon. Et à l'époque, Valentin, le TGV était de couleur orange.
3: Et oui, une couleur inspirée par la Porsche. Les Porsche pour casser l'image des vieux trains avec ce nouveau-né allongé et une couleur bien flashy. Et cette première génération de TGV, elle a vraiment changé la vie du ferroviaire. C'est donc un modèle collector.
0: Et dans quelques mois, c'est le TGV nouvelle génération avec un nouveau-né, un peu plus allongé encore, le TGV M qui devrait faire son apparition avec encore plus de confort et encore plus d'économie d'énergie. Vive le TGV!
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0: Bon week-end avec ICI et dans 3 minutes, cours de sport spécial ado sur ICI avec notre coach Nordine Attab qui va vous donner, à vous parents, quelques recommandations pour vos jeunes à la maison. Et c'est juste après le nouveau single de Christophe Maé. Voici Il n'y a que de l'amour chez toi. Et c'est pour vous réveiller ce dimanche matin sur ICI. Bonjour à tous.

0: Il n'y a que de l'amour chez toi. Très belle chanson qu'a interprétée hier soir Christophe Maé sur la scène du Zénith de Rouen, puisqu'il a démarré sa tournée hier. Ce soir, il sera au Mans et il sera sur les routes jusqu'au printemps prochain. 6h15, tous les matins, on vous incite à bouger sur ici avec Nordine Attab, qui s'occupe non seulement de vous, mais aussi de vos enfants. Et aujourd'hui, Nordine, vous souhaitez rassurer les parents et grands-parents sur une pratique en vogue chez les ados, c'est la musculation.
1: Première chose importante, contrairement à une idée encore trop répandue, la musculation adaptée et correctement encadrée n'est pas interdite aux adolescents. En revanche, lorsqu'on débute, l'objectif ne doit surtout pas être de soulever le plus lourd possible. On va d'abord apprendre à bien réaliser les mouvements, à contrôler son corps et à renforcer l'ensemble des groupes musculaires. Pour commencer, privilégiez donc des exercices simples, notamment au poids de corps. On débute par un mouvement de squat avec une chaise et pourquoi pas un bâton. Debout, avec le bâton calé au niveau de la nuque. Le bâton est tenu avec les mains. Les pieds sont légèrement écartés, un peu plus que la largeur du bassin. À partir de là, poussez les fesses vers l'arrière et fléchissez progressivement les jambes jusqu'à venir effleurer la chaise. Et ensuite, en expirant, vous poussez sur vos jambes pour revenir en position debout. Pensez bien à garder le dos bien droit et réalisez chaque mouvement lentement et de manière contrôlée. Grâce à cet exercice, vous allez renforcer les cuisses, les fessiers et les muscles du tronc. Et vous pouvez effectuer 3 à 4 séries de 15 répétitions.
2: Et si on a un ado qui souhaite plutôt se muscler, le haut du corps, faut-il, Nordine, l'orienter plutôt vers des machines, vers des haltères ?
1: Pas forcément. Là encore, le poids de corps permet déjà d'apprendre les bons placements avant d'ajouter progressivement une résistance. On continue avec un mouvement de pompe incliné. Placez vos mains sur un support stable, par exemple un banc ou une barre suffisamment haute. À partir de là, reculez les pieds afin d'avoir le corps aligné vers l'avant. Puis tranquillement, fléchissez les bras pour rapprocher la poitrine du support. Vous poussez ensuite sur vos mains pour revenir à la position initiale. On inspire, on fléchit les bras, on souffle, on pousse. Et plus le support est haut, plus l'exercice sera facile. Et vous pouvez effectuer 3 à 4 séries de 15 répétitions. Eh, on n'oublie pas, avec ICI et le ministère des Sports, on se met encore plus en mouvement pendant septembre, on bouge. Allez, à vous de jouer.
0: C'est noté, Nordine, on bouge et bouger en famille également avec les enfants et les petits-enfants. 6h17, dans 3 minutes, Valentin, nous aurons pour vous la recommandation télé du jour.
2: Avec Patrice Gascoigne qui nous donnera 3 bonnes raisons de découvrir la série Les Évaporés qui vient d'être diffusée sur France 2.
0: Reste avec nous, bon réveil. Voici Electric Light Orchestra tout de suite avec Mister Blue Sky.

0: jusqu'à la dernière note. Mister Blue Sky Electric Light Orchestra, soyez les bienvenus, c'est dimanche, il est 6h21 et c'est l'heure d'allumer la télé.
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0: Avec vous Patrice Gascoigne, les coulisses télé, et aujourd'hui vous nous proposez une séance de rattrapage avec une série passionnante lancée par France 2 au début du mois de septembre qui s'appelle Les Évaporés, avec une intrigue palpitante. Patrice,
2: imaginez, un soir vous rentrez à la maison après le boulot et votre mari a disparu. C'est ce qu'on appelle une disparition soudaine et inexpliquée, et c'est ce qui arrive à la capitaine de police Esther Bazin.
3: Le départ de Mathias est considéré comme une disparition volontaire, on peut rien faire.
4: On cherche des infos sur la disparition de votre mari, madame.
5: Et vous êtes quoi? Détective privé?
4: On est une asso. On s'occupe justement des cas que la police ne peut pas prendre.
5: Vous savez, on les appelle les évaporés. Des gens qui décident de partir en laissant tout derrière
6: Monsieur,
5: eux.
6: Monsieur, vous auriez vu cet homme?
5: C'est ça que je veux faire.
2: C'est la comédienne Alexia Barlier qui joue cette femme à la recherche de son mari évaporé. Cette disparition et les recherches qui vont suivre, c'est le passionnant point de départ de cette belle nouveauté, Les Évaporés. Si vous avez manqué sa diffusion sur France 2, la séance de rattrapage est possible gratuitement sur la plateforme France.tv et vous auriez tort de vous en priver. Pour nous en parler aujourd'hui, je suis allé voir le producteur des Évaporés, Louis Granger. Au-delà de la partie financière, le producteur participe aussi au casting de la série. Alors Louis Granger, qu'est-ce qui vous a fait choisir Alexia Barlier pour interpréter l'héroïne?
7: Pourquoi Alexia Barlier? Alors parce que c'est une comédienne incroyable déjà, mais plus objectivement aussi parce que c'était déjà un visage de la chaîne. Elle avait fait la série Sophie Cross, qui avait eu plusieurs saisons et qui avait été un carton d'audience, dans laquelle elle était absolument super. Et tout naturellement, elle s'est imposée à nous pendant l'écriture du personnage.
8: Est-ce qu'un producteur se dit, je dois choisir un acteur, mais il faut quand même qu'il soit assez connu pour qu'on parle de ma série? Comment ça se pas cet équilibre-là?
7: Alors, on se le dit, mais la chaîne nous le dit avant. Hein. Bien sûr, il y a un moment donné, on fait une série pour qu'elle soit vue. On a besoin d'avoir un casting populaire, en tout cas, qui soit identifiable. On veut aussi laisser notre chance à des jeunes comédiens, ce qui est le cas dans la série. On veut avoir des nouveaux visages, on veut proposer des physiques, des personnalités différentes aussi. Donc, c'est un équilibre. Entre peut-être une héroïne ou un héros populaire identifié auprès du public qui va rassurer, qui va donner envie de voir la série, qui va mettre en confiance. Et puis nous, après, à nous d'être créatifs et de pouvoir distiller des comédiens qu'on voit moins, d'âges différents, et d'essayer de créer un ensemble cohérent et surprenant parfois.
2: Louis Granger qui vous révèle les secrets du casting des Évaporés, à voir sur la plateforme France.tv.
0: C'est noté, Patrice Gascoigne, les coulisses télé, retrouvez bien sûr en podcast sur ici.fr. Que diriez-vous d'un nouveau poste radio pour nous écouter avec une qualité optimale le matin? On a ce qu'il vous faut tout à l'heure à 6h40, Valentin.
9: C'est ce qu'on vous offre, justement, un poste de radio capable de vous suivre partout, de la table du petit déjeuner à la salle de bain, passant par la terrasse et même jusqu'au fond du jardin.
0: Avec la fonction lampe intégrée... Hyper mignon ce poste radio. Dans un quart d'heure, on vous dira comment jouer avec nous, bien entendu, en ce dimanche. Et comme promis, un bon Pascal Obispo, tombé pour elle tout de suite à 6h25. Bienvenue à tous.

0: pour elle, Pascal Obispo, très belle chanson sortie en 1994, l'année de sortie d'ailleurs de la toute première PlayStation. Valentin Bertrand, à suivre très vite l'info du jour.
1: Avec ces manifestations, ces marches pour le climat, nous serons à Metz.
0: Rendez-vous dans 2 minutes pour les infos à la demi-heure et tout de suite l'horoscope de ce dimanche 27 septembre avec un message en particulier destiné aux balances, Catherine Viguier.
2: Soyez sûr avant de vous engager. Bélier. Si vous avez des doutes, ne prenez pas de décision hâtive, réfléchissez. Taureau, en retrait, c'est comme ça que vous vous sentirez le mieux. Gémeaux, il y a des personnes dont vous vous rapprochez et d'autres dont vous vous éloignez. Cancer, une journée particulière, très importante car elle vous engage. Lion, il faut trouver le bon accord entre vous et l'autre. Un voyage est possible aussi aujourd'hui. Vierge, essayez d'apprivoiser demain avec optimisme, vous le méritez. Balance, c'est une journée liée à vos relations professionnelles, personnelles et il y a du boulot. Scorpion, on vous aime et cela vous sauve car vous êtes un peu noué. Sagittaire, c'est plutôt une bonne journée, vraiment, avec des joies sentimentales. Capricorne, vous n'aurez pas trop les moyens de vous détendre, mais ce soir, oui. Verseau, ne regardez pas comme agissent les autres, faites-vous confiance. Poisson, encore difficile sur le plan financier, mais ce soir, la vie va mieux. Et pour nous tous, de l'audace au service de nos plus belles réalisations.
0: Oui, de belles réalisations, il faut en faire et je vous souhaite d'en faire plein aujourd'hui, de belles réalisations aujourd'hui en ce dimanche. 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Nous sommes le dimanche 27 septembre. Il est 6h30 et c'est l'heure de l'actu en 90 secondes, en France et dans le monde, avec vous, Valentin Bertrand.
1: Le pape face au traumatisme des violences sexuelles dans l'église, ce sera l'un des temps forts aujourd'hui, la rencontre à huis clos entre Léon XIV et 7 victimes d'abus, dont un ancien pensionnaire de Notre-Dame de Bétharam, un choix critiqué par les collectifs de victimes, pas conviés à ce rendez-vous. Il dénonce une mascarade pour occulter le caractère systémique de ces violences. Selon le rapport Sauvé en France, le nombre de victimes mineures est estimé à 330 000 depuis 1950. Le Sénat renouvelle aujourd'hui la moitié de ses membres, 178 parlementaires achèvent leur mandat. Un scrutin indirect, 93 000 grands électeurs des conseillers municipaux pour la plupart sont appelés aux urnes. En Gironde, 3 hommes mis en examen et écroués pour viol en réunion. 2 d'entre eux sont mineurs. La victime est une adolescente de 16 ans. Elle dit avoir subi en juin dernier les sévices de 10 hommes qui ont filmé la scène avant de s'échanger les images entre eux. Le parquet national antiterroriste saisi après une explosion dans une maison en Haute-Corse. Elle est en partie détruite. La signature du Front de Libération de la Corse retrouvée sur cette habitation, propriété de retraités du continent. Le jeune prodige Paul Sexas peut-il créer la surprise au championnat du monde de cyclisme sur route? Il s'élance aujourd'hui sur le départ de la course en ligne à 15h, une explication de 273 km face notamment au Belge Remco Evenepoel et au Néerlandais Mathieu Van Der Poel. La marche était trop haute par contre pour les volleyeurs français. En finale de l'Euro, les Bleus devront se contenter d'une médaille d'argent. Ils se sont inclinés hier soir en finale 3-7-1 face à la Pologne.
0: 6h31, arrêtons-nous maintenant, Valentin, sur l'info du jour. Alors que le gouvernement doit présenter mercredi prochain son plan d'adaptation climatique, des milliers de citoyens ont défilé hier dans les rues.
1: 260 rassemblements recensés dans toute la France. À Metz, ils étaient un millier à défiler. Après un été marqué par une succession de sécheresses et de canicules, l'avenir est de plus en plus inquiétant pour les manifestants, parfois très jeunes, que vous avez rencontrés pour Ici Lorraine. Emma Vogli-Maxi.
3: Amalia, 10 ans, tient une pancarte qui fait 2 fois sa taille.
4: J'ai marqué qu'il faut faire attention au climat, à la planète, à ce qu'on fait, quoi.
3: Cet été a été le pire des 10 qu'elle a vécu.
4: Il faisait très chaud. Si ça augmente, ça sera bientôt un fourneau. Du coup, bah, on va finir par cuire.
3: Hors de question pour Amalia de rester à la maison. Elle voulait dire qu'elle était...
4: pas contente parce que au début, c'était pas comme ça du tout. L'hiver, il y avait des grosses couches de neige. Maintenant, c'est très rare déjà d'avoir des couches de neige. Et bah, triste aussi parce qu'avant, on pouvait profiter de l'été et aussi de l'hiver.
3: À côté d'elle, son petit frère Solène, 6 ans.
5: Et j'aime pas les changements climatiques parce qu'il y a plein de gens qui meurent.
3: Ils tirent la main de leur maman, Sakima.
6: Eux, c'est la prochaine génération, c'est eux qui vont le plus souffrir en fait du changement climatique. En fonction des trajectoires qu'on choisit, eux, ils seront d'autant plus impactés.
3: Sakima espère que cet été catastrophique éveillera les consciences.
6: Là, il a pas plu depuis plusieurs mois, la végétation elle est en souffrance, mais faut pas baisser les bras parce que si on veut maintenir nos objectifs climatiques, il faut agir, c'est encore possible.
3: Elle demande donc au gouvernement d'ériger des lois systémiques qui attaquent le fond du problème plutôt que des lois superficielles de dernière minute.
7: Et plus chaud, plus chaud, plus chaud que le climat.
1: Démarche accompagnée d'un appel en ligne qui comptabilise 56 000 signatures. La météo, Christopher, et c'est un dimanche sous le soleil.
0: Avec un temps très agréable. Profitez-en hein, sur toutes les régions avec de belles éclaircies dès ce matin. Alors parfois, le ciel pourra être un peu plus nuageux, notamment si vous habitez en Bretagne ce matin. Mais globalement, attendez-vous à une très belle journée sur l'ensemble de la France avec des températures ce matin hyper sympas pour un petit footing ou pour la sortie au marché. 17 à Lille, 17 à Rouen, 18 degrés pour Nantes, 19 à Paris, 17 à Strasbourg. C'était très doux tout ça, 22 pour Bordeaux, 19 à Châteauroux, 21 pour Montpellier et 24 degrés à Ajaccio sur l'île de Beauté. Cet après-midi, nous aurons des températures d'été hein, pour une fin septembre. 27 à Metz, 28 à Paris, à Limoges, 28 à Belfort, 26 à Marseille. Bref, une journée avec des températures très chaudes.
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0: Dimanche avec ici, bon anniversaire aujourd'hui à l'acteur Jean-Marc Barr, que vous avez certainement découvert en 88 dans Le Grand Bleu. Le célèbre film de Luc Besson dans lequel Jean-Marc Barr jouait le rôle de l'apnéiste. Souvenez-vous, Valentin, Jacques Mayol.
1: Oui, prestation qui avait été très remarquée et qui avait permis de lancer la carrière de Jean-Marc Barr qui fête aujourd'hui. C'est 66 ans.
0: Et bon anniversaire également à vous si vous avez un an de plus aujourd'hui, en ce 27 septembre. Et voici Dépêche Mode tout de suite, un groupe que je sais que vous adorez. Et c'est pour ça qu'on écoute Just Can't Get Enough tout de suite à 6h35. Soyez les bienvenus et bonjour à tous.

0: Get Enough, le groupe Dépêche Mode, vous écoutez ici et on est vraiment ravis de vous accueillir, de vous réveiller en ce dimanche. On va jardiner ensemble d'ailleurs tout à l'heure, d'ici 10 minutes comme chaque dimanche, avec le directeur de la rédaction de Rustica qui sera avec nous, avec tout plein de conseils d'ailleurs pour que vous puissiez bien conserver vos petites cueillettes maison, les petites cueillettes, les petites récoltes que vous pouvez effectuer dans votre potager. Et ben vous allez pouvoir les conserver pleinement et surtout en profiter durant l'hiver prochain. On vous donnera quelques astuces pour cela. Et puis également aussi un euro gagnant tout à l'heure avec ce magnifique poste radio que nous vous offrons ce matin, Valentin.
1: Idéal pour jardiner puisqu'il fonctionne sur pile, il se recharge en USB et grâce aussi à des petits panneaux solaires dessus. 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
0: Il vous suivra vraiment partout. 0810 055 056, numéro du standard. Vous le connaissez, vous nous appelez maintenant et nous vous accueillerons d'ici 5 minutes sur ICI.
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0: Vie numérique, vie privée. Tous les matins, Valentine Letès, vous nous aidez à mieux vivre dans ce monde numérique qui va à 100 à l'heure. Et ce matin, vous nous alertez sur les précautions à prendre afin de protéger les données personnelles qui sont stockées sur nos smartphones, Valentine.
4: Et c'est essentiel. Notre téléphone est devenu aujourd'hui l'élément au cœur de toutes nos données personnelles, souligne la CNIL, la Commission nationale de l'informatique et des libertés. On l'utilise pour valider nos paiements, nos connexions sur nos espaces sécurisés. Comme sur votre ordinateur, sûrement, on vous conseille donc d'installer un antivirus et un VPN, un réseau privé virtuel pour sécuriser vos connexions. Gardez aussi en sécurité le numéro IMEI de votre smartphone. C'est l'équivalent de son numéro de série. Pour porter plainte en cas de vol et pour le rendre inutilisable à distance. Il suffit de taper sur votre clavier étoile dièse 06 dièse pour l'afficher instantanément.
1: Et au quotidien, Valentine, qu'est-ce qu'on peut faire ?
4: On commence par la base. Vos codes de déverrouillage, celui du téléphone, comme le code PIN de la carte SIM. On évite le 4x0 et le traditionnel 1, 2, 3, 4. Concernant les applications, n'installez pas n'importe laquelle sans vérifier son éditeur, son créateur, s'il est connu, de confiance. Restez sur les sites officiels. Lisez les avis et les notes des utilisateurs également. Ce sont de bons indices. Une fois installé, utilisez un pseudo et n'accordez pas toutes les permissions d'accès et tout le temps. Posez-vous les bonne question. Si c'est un jeu, pourquoi veut-il l'accès à votre webcam ou à votre géolocalisation ? Refuser et accorder uniquement les permissions d'accès lorsque l'application est active. C'est l'un des choix proposés. Sachez que vous pouvez modifier ces permissions et savoir quelle application accède à quoi dans les paramètres de votre smartphone. Puis dans Applications, à chaque fois que vous en sélectionnez une, vous verrez les permissions accordées. C'est l'occasion de faire le tri, de supprimer aussi celles que vous n'utilisez plus. N'oubliez pas de mettre les autres à jour. Ça sert entre autres à corriger les failles de sécurité et puis limiter l'affichage des notifications sur votre smartphone. Si elles s'affichent sur votre écran, même lorsque le téléphone est verrouillé, tous les yeux baladeurs peuvent donc les lire.
0: Soyez donc prudents. Merci Valentine Letès. Vie numérique, vie privée, bien sûr, tout plein de conseils à retrouver avec les dossiers sur ici.fr.
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1: Et avant d'écouter Vanessa Paradis, nous vous proposons maintenant à 6h43 un voyage dans le temps grâce à Stéphane Bern qui partage avec vous le meilleur de ses histoires chaque week-end. Et ce matin, direction les années 80, Stéphane, avec la naissance d'un célèbre label français.
12: Imaginez un maire qui feuillette un guide, tombe sur une phrase et comprend qu'elle peut changer le destin de tout un village. Tournez les pages pour mieux tourner la page. Nous sommes en 1981 à Collonges-la-Rouge. Ce bourg unique construit entièrement en grès rouge. Magnifique, mais déserté. Les maisons rouges se ferment, les commerces rouges baissent le rideau, les visiteurs se font rares. Son maire, Charles Sérac, s'inquiète. Comment empêcher ce rubis corrézien de tomber dans l'oubli ? Un jour, en consultant un guide touristique, son regard s'arrête sur le titre « Les plus beaux villages de France ». L'expression frappe Sérac comme une évidence. Pourquoi ne pas créer un label officiel regroupant les villages d'exception pour redonner vie à ces territoires ? Il décroche son téléphone, compose les numéros un à un sur le cadran rotatif. Et oui, on est encore dans les années 80, il fallait un index musclé. Il contacte d'autres maires, explique, insiste, convainc. En quelques mois, 66 villages rejoignent l'aventure. Ainsi naît l'association Les plus beaux villages de France, présidée par Sérac lui-même. Collonges-la-Rouge devient le symbole de cette renaissance rurale. Et le pari fonctionne. Le village revit, les façades se restaurent, les artisans reviennent. Très vite, des milliers de visiteurs se pressent chaque été pour admirer ce dédale rouge qui semble embraser le soleil. Même le soleil s'y attarde, c'est vous dire. Aujourd'hui, le label compte plus de 180 villages, pas tous rouges, rassurez-vous, et attire chaque année plus de 30 millions de visiteurs.
1: Et nos villages, nous les adorons. 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Signé Stéphane Bern, et à 7h moins le quart, voici Vanessa Paradis, les épines du cœur sur ici.

0: Les épines du cœur, vous écoutez ici, c'était Vanessa Paradis qui est en train de proposer, partager ses chansons sur scène à l'occasion de cette belle tournée des Zéniths qui va se clôturer en cet automne 2026.
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0: Chaque semaine, le magazine Rustica, c'est votre allié pour jardiner mieux. Et dans le nouveau numéro en kiosque depuis vendredi, il y a un dossier consacré aux graines potagères avec lesquelles on peut faire tout plein de belles choses. Bonjour Alain Delavie.
3: Bonjour Christopher, bonjour Valentin.
0: Vous êtes le directeur des rédactions de Rustica. Quand on parle des graines potagères, Alain, on parle concrètement de quel type de graines ?
3: Alors, on parle de graines, des légumes qui sont en ce moment encore dans nos potagers. Donc, ça va être des tomates, des courges, enfin voilà, tous les légumes de saison. Mais on parle aussi de semences que l'on va dire fidèles, c'est-à-dire qu'en fait, on ne récolte pas des graines sur une variété hybride. Parce que c'est pas que les graines sont mauvaises, mais c'est que les graines que l'on ressème ne donnent jamais tout à fait la même variété que l'on avait. Donc voilà, c'est ces graines-là que l'on va récolter. On fait attention à avoir des graines qui sont fidèles à la variété.
0: Et une fois récoltées, Alain, quels sont les 2-3 gestes à réaliser pour prendre soin de ces graines ?
3: Alors, quand les graines sont récoltées, bon, alors suivant les légumes, il y a différents modes de préparation pour les récupérer. Mais l'idée, c'est d'obtenir des graines qui sont saines et bien formées, donc qui sont sèches, suffisamment sèches avant de les conserver. On va les conserver, pour les conserver, les méthodes les plus classiques, c'est de les mettre dans des sachets. Les sachets, on va plutôt mettre des sachets en papier, c'est mieux. Et puis, on va les conserver, alors... On peut les conserver certaines dans le bas du réfrigérateur, dans le bac à légumes. On peut les conserver aussi dans un meuble, mais pas un meuble en contreplaqué, parce que malheureusement, il y a toujours des émanations de gaz qui s'échappent et qui sont toxiques pour ces graines. Voilà, c'est les principaux gestes. Et puis, on va éviter de les mettre aussi dans une pièce trop chaude et surtout trop humide. Il faut que ce soit bien sec, pas trop chaud, pas besoin de lumière, et dans un sachet bien fermé. Puis, dernière petite précaution, pensez à noter la variété, parce que la mémoire flanche avec les mois en hiver. Donc, si vous avez différentes variétés de tomates, à chaque fois, notez bien la variété, sinon vous allez l'oublier et vous allez avoir des problèmes au moment des semis l'année prochaine.
0: Et ben voilà, de bons conseils, récolter ces graines potagères, c'est le dossier à la une du magazine Rustica qui partage avec vous chaque semaine des savoir-faire et des conseils pour jardiner mieux. Merci Alain Delavie, directeur des rédactions de Rustica. Bon dimanche.
3: Bon dimanche à tous les deux.
0: Et rendez-vous le week-end prochain, bien entendu. Voici George Harrison tout de suite. Et puis on vous attend au standard 0810 055 056 parce que nous avons un magnifique poste radio ici à vous offrir. Ça n'arrive pas qu'aux autres. Hier, c'est Johnny dans Lyon qui a remporté son poste. Pourquoi pas vous ? Appelez-nous maintenant.

0: Sweet Lord, George Harrison. Vous écoutez ici en ce dimanche. Merci pour votre fidélité. Et un grand bonjour à vous, Michel.
1: Bonjour, Michel.
2: Bonjour, bonjour Valentin. Bonjour.
0: Christopher, bienvenue
2: voilà,
0: à vous. Ma chère Michel, vous habitez dans le Calvados, dans un charmant village. On parlait tout à l'heure avec Stéphane Bern de ce label Les plus beaux villages de France. Présentez-nous un petit peu votre village de Courtonne-le-Meudrac, tout près de Lisieux.
2: Courtonne-la-Meudrac.
0: Courtonne-la-Meudrac. Donc,
2: là, Courtonne, plus loin. Là, plus loin, Meudrac.
0: D'accord. Et donc, présentez-nous votre village, Michel, rapidement.
2: Eh bien, c'est un petit village qui est situé à 8 km de Lisieux, dans la vallée, et qui est un beau petit village avec une église c'est un peu ému, du 16e siècle, je crois, et une maison de charité. Et puis, c'est dans la vallée, c'est beau comme tout. Il y a un étang. Et puis, un petit village normand avec des maisons à pans de murs, etc.
0: Et vous y êtes bien entouré, Michel, par vos voisins, par des amis ?
2: Tout à fait, parce que y a plein d'associations, et donc je fais partie de plein d'associations. Mais il y a un esprit familial à Courtonne, tout le monde se connaît, et puis s'entraide.
0: Une vie familiale, des décors hyper sympas, c'est ça la vie
2: voilà,
0: normande. Et on est ravis de découvrir votre joli village, Michel, et on vous offre votre poste de radio ici en ce dimanche.
3: Comme ça, vous pourrez le mettre sur la place du village.
2: Tout à fait, non mais je pourrais traîner avec moi quand je serai dehors. Quoi.
0: Exactement, on vous fait tout plein de bisous, Michel, en vous souhaitant un excellent dimanche.
2: Et puis, je suis un peu aimée d'avoir parlé, alors c'est pour ça que c'était un petit peu...
3: Vous étiez parfaite, Michel.
0: À bientôt.
3: À bientôt.
0: Bon dimanche. Au revoir.
2: Tous les auditeurs.
0: Au revoir. La revue de presse à 6h57. Signé bien sûr Willy Rovelli qui décode l'actu à sa façon chaque matin.
4: Bonjour tout le monde. Et on commence avec la visite du pape Léon XIV en France. C'est historique. D'abord, il est arrivé à 10h précises à Orly. C'est la première fois qu'un avion arrive à l'heure à Orly. C'est historique. Il n'a pas atterri à l'aéroport de Beauvais. Hein. C'est dommage, il aurait eu un avant-goût de ce qu'est l'enfer. Le pape qui a déambulé ensuite en papa mobile dans les rues de Paris sans aucun encombre. C'est historique aussi, bravo.
3: C'est clair.
4: Le pape a ensuite assisté à un concert de Natacha Saint-Pierre au Stade de France. Ah, même lui, il n'a pas réussi à choper des places pour Céline Dion. Céline Dion qui chante tous les soirs devant son hôtel sur sa voiture. Là, c'est la catamobile. Saint-Pierre qui chante pour un pape, c'est pas bête. Pour compléter le casting, ne manque plus que Vanessa Paradis et Pédophile Collins. À partir de 15h, Léo XIV fera sa messe sur les Champs-Élysées, l'avenue la plus riche de France. Hein, pour quelqu'un qui a fait vœu de pauvreté, c'est pas malin, malin. Le quartier des Champs-Élysées qu'on appelle le Triangle d'Or. Lui, il a fait vœu de chasteté aussi, c'est le seul triangle où il peut mettre son nez. Jeudi soir, Emmanuel Macron a dit que la hausse de l'essence n'était pas tenable. Non, c'est pas vrai. Mais Léon XIV, c'est le souverain pontife. Emmanuel Macron, c'est le souverain poncif. Le ministre de l'économie, Roland Lescure, estime qu'on vit très bien avec 2000 euros de retraite. Non, c'est marrant, hein. C'est toujours ceux qui gagnent beaucoup plus que 2000 euros qui disent qu'on vit très bien avec 2000 euros. Marine Tondelier a donné naissance à son fils Léon. A voter ? Non, à coucher. Là, c'est son premier Léon, hein, plus que 13. Et elle aussi, elle aura son Léon 14. Ah, voilà, si elle pouvait accoucher d'un programme, maintenant, ça serait bien. En Australie, une Française qui avait oublié de déclarer une boîte de cassoulet écope d'une amende de 2700 euros. Et où elle s'est fait contrôler parce qu'en passant la douane avec son cassoulet, elle avait les jambes qui flageolaient. Ah non, mais l'autre, pile au moment où elle passe la douane, c'est ça qui l'a trahi. Aux États-Unis, des médecins séparent avec succès des jumelles soudées par la tête. Voilà qui va leur éviter en grandissant justement de se prendre la tête. En France, pour le moment, aucun médecin n'a séparé avec succès Patrick Bruel de sa bite.
3: Oh non !
4: Enfin, la question du jour. Peut-on aller voir Léon XIV sans avoir vu le premier Léon réalisé par Luc Besson ?
3: Ouh !
4: Eh ben, vous avez deux. Oui. Allez, passez un bon dimanche. Et à tout à l'heure midi.
0: Soyez là, merci beaucoup Willy, soyez là, parce qu'en plus Willy vous offrira un bon d'achat, un bon séjour, Bel Embrun Club d'une valeur de 2000 euros pour des vacances en famille. Voici encore une bonne raison d'être là, bien sûr, entre midi et 13h. Pas de vacances pour vous, hein, Valentin ?
3: Non, on reste là, au rendez-vous à 7h30 pour l'essentiel de l'actualité en France et dans le monde.
0: Ça sera en 90 secondes à 7h30, vous poursuivez bien sûr la matinée avec toutes les équipes d'ici matin dans votre région. Moi je me lève de ma chaise et je vous laisse la place les amis.
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5: L'actu d'ici, Max Martin, bonjour.
6: Bonjour Jean, bonjour à tous.
5: Il est l'un des rares Bretons à faire le déplacement à Metz pour voir le pape demain.
6: Patrice Marivin, le curé de la cathédrale de Vannes, il est arrivé en Moselle pour la visite de Léon XIV demain et la grande messe organisée. Alors que des milliers de Bretons ont fait le déplacement à Paris vendredi et hier pour voir le souverain pontife, il y en a beaucoup moins qui sont à Lourdes aujourd'hui et à Metz demain pour suivre le pape. Patrice Marivin a lui décidé de traverser la France pour représenter la Bretagne, Éric Bouvet.
7: Pourtant, au départ, Patrice Marivin ne devait participer à aucune manifestation, mais une invitation providentielle de connaissance vannetaise qui habite à Metz lui permet finalement d'être aux côtés du pape comme il l'a été il y a 30 ans.
8: Jean-Paul II était venu à Sainte-Anne-d'Auray et l'évêque de l'époque m'avait choisi pour être un des grands sermons d'hôtel. J'étais séminariste, ça avait déjà été un grand moment d'émotion, là aussi providentiellement.
7: Ce voyage en Moselle fait donc écho à la venue de Jean-Paul II dans le Morbihan et c'est en tant que Morbihanais que Patrice Marivin, malgré lui à Metz, sera ambassadeur de la Bretagne.
8: La lumière est un petit peu sur moi parce que beaucoup vont à Paris. Tous les évêques sont invités à Lourdes dimanche. Donc finalement, moi, par la grâce de la Providence, je pense que je suis un des rares Bretons à faire le déplacement jusqu'à Metz.
7: Et il y va en pèlerin, dit-il.
8: Moi, j'y vais vraiment dans l'intention d'écouter le message. C'est pas tant d'être en proximité du messager, quoique j'en serais heureux, peut-être ému, mais j'y vais vraiment pour écouter, savourer, méditer la parole du Christ à travers le messager.
7: Arrivé hier soir à Metz, Patrice Marivin compte aussi savourer.
8: J'ai envie de, vous savez, dans un monde qui va vite, qui fait beaucoup de bruit, qui zappe, qui est un peu virtuel, eh bien, je trouve que c'est bon pour moi, vous voyez, de savourer, de goûter, d'ancrer, de méditer et d'intérioriser cette visite.
7: Et de partager avec ses paroissiens, dit-il, au retour à Vannes.
6: Metz qui sera donc la dernière étape de la visite exceptionnelle du pape en France demain. En attendant, le souverain pontife est à Lourdes aujourd'hui.
5: Le parcours en direct de Léon XIV ainsi que le reportage avec le curé de la cathédrale de Vannes sont à retrouver sur ici.fr.
6: Un accident impressionnant hier matin en Bretagne, heureusement sans trop de gravité. Une collision entre trois voitures et un utilitaire, c'était sur la Nationale 12 à hauteur de Plestan dans les Côtes d'Armor. Parmi les 17 personnes impliquées dans l'accident, 5 ont été transportées à l'hôpital de Saint-Brieuc avec de légères blessures.
5: Un message de colère après l'été le plus chaud jamais enregistré en France.
6: En Bretagne, comme dans plus de 250 villes, des manifestations pour le climat étaient organisées hier. À Rennes, la marche a réuni plus de 3000 personnes. Dans la foule, Claire, elle attendait depuis de longues semaines qu'un grand rassemblement soit organisé après avoir passé un été très compliqué.
9: Moi, j'ai passé l'été à m'inquiéter et à avoir une éco-anxiété qui grimpait et à me demander quel avenir on aurait pour nos futurs enfants. À me demander si c'était vivable de justement faire naître des enfants dans ce monde-là. Donc, je trouve ça important de se mobiliser pour justement collectivement montrer que c'est un sujet qui est important et qu'il faut politiquement l'adresser beaucoup plus que ce qui se fait aujourd'hui. Alors bon, je sais pas si ça compte, mais en tout cas, ça fait du bien de se mobiliser pour ses valeurs et voilà.
6: Et dans le reste du département, d'autres marches ont eu lieu hier. Une centaine de personnes rassemblées à Vitré, 90 à Combourg, 60 à Montfort-sur-Meux et une quarantaine à Châteaubourg. Des mobilisations qui se sont déroulées dans le calme, précisent les forces de l'ordre. De nombreuses mobilisations donc pour alerter les élus locaux face au dérèglement climatique. Certains de ces élus sont justement au cœur d'un vote aujourd'hui. Puisque ce sont les sénatoriales, la moitié des postes du Sénat, la deuxième chambre du Parlement sont à pourvoir, c'est le cas tous les 3 ans. En Bretagne, tous les départements sont concernés par ces élections, sauf le Morbihan, élections qui se font au suffrage universel indirect. Ça veut dire que seuls les élus locaux et leurs délégués peuvent voter.
5: Nouveau match et nouvelle défaite pour le RC Vannes hier.
6: Et l'addition commence à être salée pour les supporters des rugbyman bretons. 4 défaites en autant de rencontres depuis le début de la saison. Hier, les Vannetais se sont inclinés sur la pelouse de Toulon, 28-10. Dernier du classement, les Bretons vont devoir se rebiffer. Et quoi de mieux pour ça que d'affronter un gros morceau du rugby français. Réception samedi prochain de Pau, deuxième de Top 14. Départ dans 1h30 du marathon de Vannes. Il sera donné depuis les remparts à 9h30. Les coureurs traverseront le centre historique ainsi que les sentiers côtiers du golfe du Morbihan. On leur souhaite bien du courage.
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6: Un petit point sur la météo, Jean.
11: Eh ben vous savez quoi, Max ?
6: Non.
11: Elle est de retour.
6: Qui ça ?
11: La pluie.
6: Arrêtez.
11: Celle qui nous manquait tant ces dernières semaines. Elle va encore se faire attendre un peu ce matin où on aura plutôt une alternance de passages nuageux, d'éclaircies et de ciel voilé. Cet après-midi, par contre, des pluies faibles devraient toucher l'ensemble de la région. Les préparatifs d'une dégradation plus importante demain. Côté température, à Pontivy, il fait 9 degrés actuellement. Saint-Brieuc, 14. Vannes-et-Rennes, 15. Cet après-midi, les températures montent à 20-23 degrés. 7h05 sur votre radio ici à Armorique. Qu'est-ce que ça dit sur les routes bretonnes ? Je vous signale un accident sur la Nationale 137. C'est la route entre Rennes et Nantes, en direction de Nantes. Donc, il y a un poids lourd accidenté au niveau du Grand Fougeret. Vous roulez sur une seule voie. Pour le moment, ça ne suscite pas de bouchons, visiblement. Appelez-nous si c'est le cas, si vous passez dans le coin. 02 99 67 35 35. 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

7h06, il fait encore nuit, mais vous êtes déjà réveillé. Et vous savez quoi? Vous avez bien raison. 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Et c'est vrai. 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

0: Niagara, quand la ville d'or sur votre radio, ici Armorique.
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0: Des Guémermat, bienvenue sur votre radio bretonne, ici Armorique. On se réveille ensemble ce dimanche. J'espère que vous allez pouvoir profiter de cette journée de repos. Il y en a peut-être qui bossent parmi vous aujourd'hui. Force à vous, on est ensemble dans cette galère, j'ai envie de dire. Toute l'équipe ici Armorique s'active pour vous faire passer une bonne matinée. Avant 7h30, direction Guerre-les-Dents, dans un musée étonnant. Il va vous étonner aussi. Jérôme Prodhomme vous explique une nouvelle expression de la langue française dans 2 minutes. Pour le moment, c'est l'heure de jouer. Et ce matin, vous jouez pour une entrée tribu, ils appellent ça comme ça. Une entrée tribu, donc un pass, 2 adultes, 2 enfants pour les jardins de Brocéliande. Les jardins de Brocéliande, donc c'est à Bréal, sous Montfort, en Ille-et-Vilaine, pas très très loin de Rennes. Et donc c'est un parc de loisirs très nature, voilà, avec il y a toutes des collections botaniques notamment, puis aussi plein d'activités pour les enfants, des filets en hauteur, des animaux, ferme pédagogique, voilà. De quoi passer un excellent moment en famille. Je vous offre donc cette entrée tribu. Bon, je ne sais plus comment on le dit. Un passe famille, voilà, ça sera
3: pour
0: plus
3: la
0: simple.
3: Tribu.
0: Pour un passe tribu. Ouais.
3: Pour la famille.
0: On va dire ça. Merci. Merci, Max. Vous êtes mon filet, Max.
3: Je suis là pour ça, Jean.
0: Heureusement. Parce que... Et donc, vous nous appelez 02 99 67 35 35. Pas de questions ce matin. Vous nous dites juste quel temps il fait chez vous, comment vous allez, ce que vous allez faire aujourd'hui, et puis vous repartez avec votre passe tribu pour les jardins de Brocéliande.
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0: Hola Max, ¿sabes por qué decimos una auberge espagnole?
3: Pourquoi abrace espagnol, Jean? On peut parler en espagnol, il n'y a aucun problème.
0: On va le faire en français plutôt, ce sera plus simple. Est-ce que vous savez, Max, pourquoi on parle d'une auberge espagnole?
3: Alors, je crois que oui, mais j'aimerais quand même avoir la certitude.
0: Eh ben, on va avoir l'explication tout de suite avec Jérôme Prodhomme dans Pourquoi on dit.
7: Pourquoi on dit l'auberge espagnole?
8: Alors, pardon, mais j'ai pas mal été en vacances en Espagne, moi.
7: Ouais.
8: J'ai vu des bars, certes, j'ai vu des restos,
7: ouais.
8: Même des pizzerias, j'ai même été en club. Mais absolument aucune auberge espagnole, j'en ai vu, moi.
7: Alors, ça, c'est normal.
8: Bah, j'avais mes lunettes quand même. Hein.
7: Oui, enfin, normal quand même. L'auberge espagnole, c'est une sorte de concept de restauration bien avant que les firmes américaines en inventent à base de burgers, de poulet ou je ne sais quoi.
9: La CB12, s'il vous plaît.
7: En fait, en Espagne autrefois, dans les auberges, bah, chacun amenait ce qu'il voulait. Moitié parce que la cuisine était vraiment très mauvaise, moitié parce qu'on n'y servait que du vin et que

0: Manger n'était pas forcément proposé. On allait donc boire un coup ou dormir, mais pas manger. Ça surprenait beaucoup les Français, notamment ceux qui faisaient déjà le chemin de Saint-Jacques-de-Compostelle et qui découvraient ces auberges espagnoles où chacun apportait sa bouffe. Ajoutez à ça que dans ces auberges des chemins de Saint-Jacques, on trouvait toutes les nationalités, toutes les langues, donc un joyeux mélange. Du coup, par extension, on a fini par parler de l'auberge espagnole pour désigner une situation où chacun apporte et trouve ce qui lui plaît, notamment dans les idées. L'expression est très ancienne puisqu'on la lit déjà il y a 3 siècles.
1: Ça a vachement progressé le tourisme en Espagne depuis, hein.
0: Ouais.
1: Moi j'ai bien aimé, moi.
0: Ah, tant mieux. En tout cas, voilà pourquoi on dit « c'est l'auberge espagnole » alors qu'on ne sait plus vraiment pourquoi. Encore que vous maintenant, vous savez...
2: Donc ça n'a rien à voir avec le film de Cédric Clapiche.
3: Rien à voir.
2: Rien à voir. Mais quand même, il faut le voir ce film. Excellent.
3: Avec Romain Duris.
2: Avec Romain Duris, effectivement, tout jeune. Là, je suis en train de regarder des images. Ça fait bizarre de le voir aussi jeune. Bref, on va prendre Marie-Claude en ligne dans quelques minutes. Mais avant ça, elle danse, Benabar.

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0: Benabar, elle danse sur votre radio ici Armorique. Dans quelques secondes, on joue avec Marie-Claude pour une entrée tribu au jardin de Brocéliande. Juste le temps pour moi de vous dire qu'il fait 12 degrés à Saint-Nicolas-du-Pélem avec un ciel nuageux. Donc ça, c'est un message de Marie. Merci Marie de nous écrire sur Facebook. Il fait 14 degrés à Rose-sur-Couesnon, pardon, avec des éclaircies. Merci beaucoup Sébastien. Vous aussi, écrivez-nous sur Facebook notre poste météo pour nous dire quel temps il fait chez vous. Et maintenant, c'est l'heure de jouer. Alors, le jeu est détendu ce matin. Je dis, il n'y a pas de questions. On est avec Marie-Claude. Bonjour Marie-Claude.
1: Oui, bonjour Jean.
0: De Saint-Jacques-de-la-Mer, dans les Côtes-d'Armor. Donc, est-ce que vous avez eu le temps d'ouvrir le volet, Marie-Claude?
1: Oui, j'ai même ouvert la porte.
0: La porte, carrément. Vous êtes sortie. Vous êtes folle.
1: Et donc, en fait, le ciel a l'air bien dégagé, mais je n'ai pas de thermomètre extérieur. Mais ça m'a l'air correct.
0: Hein. Ça vous a l'air correct. Bon, très bien. Oui. Profitez-en parce que, visiblement, cet après-midi, on pourra avoir un peu des averses un peu partout. Donc, si vous voulez faire une activité de plein air aujourd'hui, c'est ce matin, Marie-Claude.
1: Ah oui, mais voilà, je prends la route là.
0: Vous prenez la route, qu'est-ce que vous faites?
1: Je vais voir mon frère à Perros.
0: D'accord, ah oui, d'accord.
1: Donc, voilà.
0: Ok, oui. Ça marche. Et bien, une petite journée en famille qui vous attend. Marie-Claude, justement, c'est pour la famille, le passe jardin de Brocéliande.
1: Oui,
0: bon.
1: Gentil, merci beaucoup.
0: Super, c'est gagné. C'est gagné. Je vous souhaite une excellente journée, Marie-Claude. Merci beaucoup de nous avoir appelés. Et puis continuez d'écouter ici Armorique sur la route.
1: Oui, bien sûr.
0: À très vite alors. Merci. Avec grand plaisir, Marie-Claude. À bientôt.
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0: Vous visitez la Bretagne tous les week-ends avec ici Armorique et les offices de tourisme de la région. Et je vous propose ce matin une visite originale. On est dans le Morbihan à Saint-Aignan, au bord du lac de Guerre-les-Dents. Et Leïla Kemeri nous ouvre les portes de l'Électrotech, le musée de l'électricité. Bonjour.
3: Bonjour.
0: Alors, il faut dire que l'Électrotech, ça dépend de l'office de tourisme de Pontivy. C'est un point infotourisme aussi. Mais c'est avant tout un musée de l'électricité, dans une vieille maison en pierre. Ça surprend un petit peu.
3: C'est vrai, on est au cœur du village de Saint-Aignan, donc non loin du lac, non loin du barrage hydroélectrique. Et on aborde beaucoup de thématiques dans ce musée, des thématiques actuelles comme le fonctionnement du barrage hydroélectrique, tout ce qui va être aussi du domaine des énergies renouvelables, les énergies dans notre quotidien. Mais il y a un petit côté nostalgique aussi dans ce musée avec justement beaucoup d'objets qui ont fait l'histoire de l'électricité à travers le siècle dernier. Donc souvent, les familles, les enfants aiment bien le musée parce qu'il y a un petit côté cosy aussi, un petit peu comme si on était à la maison.
0: Et donc, faut préciser que en ce moment, à l'Électrotech, vous ne faites que des visites de groupes. Donc, c'est pour des groupes plutôt d'une vingtaine de personnes, donc des scolaires, des associations, ou alors des très très très grandes familles. Ça se réserve en avance. À quoi elles ressemblent ces visites privées? Est-ce qu'elles diffèrent des visites habituelles?
3: Alors, quand on est ouvert au tout public, donc là, on vient juste de fermer, en effet, avec, on va dire, on a terminé en beauté avec le week-end des Journées européennes du patrimoine. Donc là, en attendant les vacances de la Toussaint, ce qu'on propose, c'est donc des visites qui durent 1h30. On peut prolonger la visite hors les murs avec aussi des balades pédestres au bord du canal de Nantes à Brest, des points de vue sur le barrage. Mais sinon, dans le musée, auprès des scolaires ou des associations, comme vous disiez, on revient sur plein de thématiques. Alors, le fonctionnement du barrage, l'historique de sa construction, qui était quand même gigantesque pour l'époque, il y a un siècle de ça. Et puis aussi, comment l'électricité va changer la vie dans les campagnes au siècle dernier, et puis même encore dans notre quotidien aujourd'hui, en fait. On a plusieurs thématiques comme le cinéma, la médecine, l'électroménager, évidemment, les grandes découvertes, plein de petites choses comme ça.
0: Oui, tous les endroits où l'électricité a touché notre vie, finalement. Le musée rouvre officiellement pour les vacances, et vous proposez justement des animations un peu spéciale pour la Toussaint.
3: Oui, voilà. Donc, au programme de la Toussaint, il y aura donc des visites guidées plutôt ludiques cette fois, à 15h dans la semaine. On a aussi donc nos ateliers qui ont lieu les mercredis aussi à 15h. Alors, on essaie de faire un peu ça en version Halloween hein, pour les vacances de la Toussaint, c'est-à-dire nos ateliers électriques pendant lesquels, par exemple, les enfants créent des jeux de cartes électriques. Bon, on va choisir plutôt des thématiques d'Halloween. Il y a un atelier cinéma aussi, où là, les jeunes, donc les enfants, c'est destiné aux 7-13 ans à peu près. Donc l'atelier cinéma, ils vont comprendre comment on anime des images. À la fin, ils réalisent un petit scénario en stop motion. Donc là aussi, on essaie de faire quelque chose qui fait un peu peur. On a un conte aussi pour les plus petits, les 3 à 6 ans. Alors le conte, il fait quand même moins peur, mais on peut aussi venir déguiser au musée. Et ce qui plaît bien, c'est l'escape game d'Halloween. Donc on a créé un escape game à destination des petits. Donc là, c'est vraiment pour les 6-13 ans.
0: Rendez-vous donc pour Halloween et pour les vacances de la Toussaint à l'Électrothèque. On peut encore mentionner d'ailleurs votre escape game qui est accessible toute l'année sur réservation également. Et puis toutes les infos, vous les trouvez bien sûr sur le site internet. Merci beaucoup Leïla de nous avoir ouvert les portes de l'Électrothèque ce matin. Bonne journée et à bientôt sur les Cermori.
3: Merci.
0: Avant de commencer votre journée, poussez la chansonnette avec le crooner italien Eros Ramazzotti. C'est Cosè della vita sur votre radio ici à Armorique.

0: Eros Ramazzotti, Cosé de la Vita sur votre radio ici à Armorique. Dans moins de 15 minutes, vous retrouvez votre nouvelle chronique, nouvelle série de podcasts. Mais avant ça, il y aura toute l'actu locale, évidemment.
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8: Et Max Martin pour l'actu locale dans le journal de 8h. Max, retour sur la marche pour le climat hier à Rennes.
9: Plus de 3000 personnes étaient réunies et parmi elles des jeunes inquiets de l'avenir de la planète quant au réchauffement climatique. Surtout après cet été, le plus chaud jamais enregistré en France et les incendies marquants qui ont touché la Bretagne. Dans l'actu également, une belle histoire de football. Imaginez-vous, Jean, joueur amateur en 8e division. Et pour votre prochain match de Coupe de France, vous recevez l'aide du FC Lorient, pensionnaire de Ligue 1, c'est ce qu'a vécu l'équipe de Plaudrin dans le Morbihan. On entendra le président du club dans le journal de 8h. Dans l'info d'ici à 7h30, le secteur du numérique en Bretagne se porte bien après plusieurs années de ralentissement. Les tendances en matière d'emploi et de formation repartent à la hausse et c'est en partie grâce à l'intelligence artificielle. On en parle juste après l'info en France et dans le monde. C'est avec Valentin Bertrand en 90 secondes.
10: Un coup de pub, une mascarade, les associations de victimes d'abus sexuels dans l'église en colère alors que le pape Léon XIV doit rencontrer ce soir 7 victimes lors d'un échange à huis clos. Il a par contre fermé la porte aux représentants des collectifs, façon, selon eux, d'occulter le caractère systémique de ces violences. Il vote les lois, contrôle le gouvernement et à la différence de l'Assemblée ne peut pas être dissous. Le Sénat renouvelle aujourd'hui la moitié de ses membres, 178 sièges à pourvoir et une élection indirecte entre les mains des 93 000 grands électeurs pour la plupart issus des conseils municipaux. Alors que le gouvernement présentera mercredi son plan d'adaptation climatique, des milliers de manifestants sont descendus dans les rues. Hier, 260 rassemblements organisés dans 91 départements, soit la quasi-totalité du pays, et un appel en ligne également soutenu par 56 000 signataires. À l'approche du prochain budget de l'État, les pompiers se mobilisent. Un rassemblement prévu ce matin au pied de la Tour Eiffel. Ils souhaitent éviter de nouvelles économies et au contraire réclament des moyens en plus et 21 000 embauches supplémentaires. Car la saison des incendies, elle s'étire de plus en plus. 4 départements, l'Ain, l'Aveyron, l'Aude et la Haute-Garonne sont encore aujourd'hui en risque élevé de feux de forêt. Les conditions météo sont très propices à un départ de feu. Un deuxième sacre mondial pour la triathlète française Cassandre Beaugrand à 29 ans. Elle s'est imposée hier lors des championnats du monde en Espagne. Conclusion d'une année au sommet puisqu'elle a remporté les 4 étapes du circuit mondial 2 ans après l'or olympique décroché à Paris.
9: Merci Valentin Bertrand, on vous retrouve à 8h30 pour l'info en France et dans le monde en 90 secondes. 7h32 sur votre radio ici à Armorique et dans l'info d'ici, cap sur le secteur du numérique en Bretagne, un secteur qui se porte bien en termes d'emploi et de formation selon les récents résultats d'une enquête. Et l'intelligence artificielle n'y est pas pour rien, Éric Bouvet.
11: Après 2 années de ralentissement, le numérique amorce une légère reprise et c'est d'autant plus vrai en Bretagne, explique Estelle Adam, vice-présidente emploi-formation au sein d'ADN Ouest.
12: On va être en effet moins touché que d'autres régions, même si aujourd'hui, en effet, avec l'accélération des nouvelles technologies, avec notamment l'IA, il y a une transformation des métiers. C'est-à-dire qu'il n'y a pas de remplacement de l'emploi par l'IA. Par contre, il y a une vraie transformation des métiers.
11: Et elle en sait quelque chose, Estelle Adam, hein, puisqu'elle est aussi co-directrice de l'ENI École Informatique à Chartres de Bretagne.
12: On va sans arrêt revoir le besoin des entreprises de manière à faire évoluer les formations.
11: Et l'intelligence artificielle change tout.
12: C'est pour ça que dans les écoles, on apprend à apprendre. Et donc, c'est-à-dire qu'on pense que l'IA va remplacer un certain nombre de tâches, mais ça va demander justement à la personne de faire tout ce que l'IA ne fait pas. Par contre, les compétences techniques sont extrêmement importantes pour pouvoir ensuite challenger l'IA.
11: Selon l'enquête, moins de 2% des entreprises interrogées dans la région envisagent de remplacer certaines missions d'alternants par des IA. Justement, des alternants, Orange en accueille entre 600 et 700 sur le Grand Ouest. Et pour Olivier Charlot, en charge des relations avec les écoles du supérieur, l'IA n'a pas révolutionné le profil de ces alternants.
0: Il n'y a pas une énorme différence sur le profil des alternants qu'on avait il y a 3 ou 4 ans et les profils des alternants qu'on a maintenant. C'est plus un usage de nouveaux outils, mais comme les salariés.
11: À la différence qu'ils sont baignés d'IA autour d'eux.
0: Ce qu'on veut, c'est acculturer les salariés à l'usage de l'IA. Mais les jeunes qui arrivent dans les écoles d'ingénieurs ou d'autres formations universitaires utilisent déjà l'IA. Donc cette acculturation des juniors qui rentrent en entreprise à l'IA, on a moins besoin de la faire peut-être qu'aux seniors en entreprise.
11: Selon l'enquête d'ADN West, 7 structures du numérique sur 10 ont déjà intégré l'IA dans au moins un processus métier. Et en moyenne, un tiers des activités de conception et de développement numérique est désormais réalisé avec l'aide de l'IA.
9: Un reportage d'Éric Bouvet pour Ici Armorique à retrouver sur notre site internet ici.fr. Et un petit point sur la météo avec au programme Jean, un comeback, celui de la pluie.
4: Oui, I'm singing in the rain, just singing in the rain. On va pouvoir chanter sous la pluie aujourd'hui.
9: Alors on est
4: Max.
9: Sûr qu'il va pleuvoir.
4: Oh,
9: bah, je suis obligé.
4: Vous êtes mauvaise langue quand même. Mince, moi qui pense avoir une belle voix. Mais ouais, on va pouvoir chanter sous la pluie. Bon, elle va se faire attendre un peu ce matin. On aura plutôt une alternance de passages nuageux, d'éclaircies et de ciel voilé. Cet après-midi, par contre, des pluies faibles, des averses localisées devraient toucher l'ensemble de la région. Ce sont les préparatifs d'une dégradation plus importante qui devrait avoir lieu demain. Côté température, à Pontivy, il fait 9 degrés actuellement. Saint-Malo-le-Grand, 11 degrés. Saint-Brieuc, 14. Vannes-et-Rennes, 15. Et cet après-midi, les températures montent à 20-23 degrés. 7h36 sur votre radio Ici Armorique. Un mot de trafic. Je vous rappelle qu'il y a eu un accident de poids lourd sur la N137. Donc c'est la route de Rennes vers Nantes. C'est au niveau du Grand Fougeret. Donc un poids lourd accidenté. Vous roulez sur une seule voie. Pas de bouchon visible sur mes cartes actuellement. Bon, si vous passez dans le coin et que vous voyez que ça bouchonne ou si vous avez des infos à nous transmettre, vous nous appelez au 02 99 67 35 35.
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4: Et pour la bonne humeur, un classique que vous allez pouvoir chanter.
13: Viens là.

0: Indochine sur Ici Armorique, un de leurs tubes des années 80.
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0: Bon réveil avec votre radio locale en Bretagne. Vous avez bien fait de vous lever tôt. C'est le matin qu'on fait du boulot. L'actu locale, la musique et la bonne humeur, ça c'est la mission de votre radio Ici Armorique. Avant 8h, on va vous donner plein d'idées pratiques, utiles, sympas. Vous savez, on a toujours plein de bons plans à vous proposer. Pour le moment, 7h41, on retrouve tout de suite notre nouvelle chronique, mon premier marathon. Chaque week-end jusqu'au marathon vert de Rennes, donc ça c'est le week-end du 17-18 octobre, vous découvrez l'histoire de Fabien. Fabien qui est un Breton, Montforté d'origine, de Montfort-sur-Meux donc, et qui s'apprête à participer à son tout premier marathon. Une grosse préparation à découvrir épisode par épisode, et quand on se lance dans un défi de cette envergure, les premiers entraînements sont particulièrement difficiles.
3: Les premières séances étaient super dures parce que quand on fait 115 kilos par 5 kilomètres, on est tout de suite essoufflé.
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4: À l'occasion du marathon vert à Rennes les 17 et 18 octobre 2026, ici Armorique vous propose de découvrir la préparation de Fabien, 26 ans, originaire de Montfort-sur-Meux, qui après 3 ans d'efforts et 45 kilos de perdu, s'apprête à participer à son premier marathon. Et il nous raconte aujourd'hui la difficulté de ses tout premiers entraînements.
3: Au départ, quand j'ai repris du coup le sport en 2023, j'ai commencé par le cardio parce que le footing, c'est ce qui est le sport entre guillemets le moins cher. Il faut juste une bonne paire de baskets, un short et un t-shirt, et on peut aller courir sans souci. Les premières séances, c'était super dur parce que quand on fait 115 kilos, faire 5 kilomètres, on est tout de suite essoufflé, un mal de gorge. Et puis après, au fur et à mesure, j'ai voulu commencer à me tester sur des longues distances, donc du 10 km. C'était dur, et souvent dans les 10 km, c'est là où on commence à avoir du dénivelé, des pentes, etc., des côtes. Et en fait, ces côtes-là, je les faisais en marchant parce que j'étais en incapacité de grimper, entre guillemets, mon Everest. Et en fait, au fur et à mesure, le souffle est revenu. Au bout de 6 mois, j'avais perdu 10 kilos. Donc j'étais à 90, à 95, et là en fait c'était un nouveau, entre guillemets, un nouveau Fabien. J'ai commencé à avoir des performances un peu plus intéressantes, mais au début c'était dur parce que j'avais mal au dos au réveil le matin, j'avais des courbatures un peu partout, j'avais les articulations, surtout au niveau des genoux quand je courais, qui me faisaient mal. J'avais l'impression que mon genou il bougeait, et en fait c'est pas le poids en fait tout simplement sur les articulations qui appuie et l'amorti qu'on avait. Donc je me suis équipé d'une petite attelle pour que quand j'allais faire les footings, et c'est ce qui m'a permis de durer et continuer. Et puis la musique en fait qui m'a porté au quotidien dans mon activité physique. Et puis après, une fois que j'ai commencé à perdre cette perte de poids, au bout de 6 mois, c'est là que je me suis inscrit dans une salle de sport et j'ai commencé la musculation pour pouvoir combiner les deux et pouvoir être de plus en plus affûté à la fois sur la partie musculaire et à la fois sur la partie cardio.
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0: Fabien, futur marathonien, au micro d'Elvis Delouya. Elvis que vous retrouvez aussi toute la semaine pour sa chronique Les Sportifs d'ici, également podcastable, donc écoutable en replay sur le site internet et l'application Ici. Dans quelques minutes, vous retrouvez votre chronique application mobile du quotidien dans Ici Pratique. Oui, application mobile qui vous aide au quotidien, c'est mieux quand c'est formulé comme ça. Mais avant ça, vous allez écouter Mylène Farmer.
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0: Mylène Farmer, le premier single d'un album à venir, C'est à qui le tour, sorti il y a quelques mois. Il y a un autre single qui est sorti là il y a une ou deux semaines. Et l'album sort le 30 octobre. C'est l'heure de retrouver Louis Raspail chaque semaine dans Ici Pratique. Louis, vous nous faites découvrir une application qui peut nous simplifier la vie. Aujourd'hui, on s'attaque à un problème très concret. Les aliments qu'on oublie, qu'on a déjà dans le frigo, qu'on rachète, qui finissent même parfois à la poubelle. Vous avez trouvé, Louis, une appli pour éviter le gaspillage.
1: Oui, elle s'appelle Monde Anti-Gaspi. Le principe est simple, l'application vous aide à garder un œil sur tout ce que vous avez déjà chez vous, avant que ça finisse oublié dans le frigo ou au fond d'un placard. Vous pouvez ajouter vos produits sur l'appli en scannant leur code barre ou même en important directement votre ticket de caisse. Ensuite, l'application garde un œil sur les dates. Elle vous indique ce qui va bientôt périmer, ce qu'il faudra consommer en priorité. Et ça évite le classique, ouvrir le frigo, tomber sur un yaourt qui, lui, a déjà pris sa retraite. Vous pouvez aussi consulter votre stock à tout moment, avec un calendrier qui vous aide à voir ce qu'il faudra manger dans les prochains jours. Et avant d'aller faire les courses, vous savez déjà ce qu'il vous reste à la maison. Ça permet d'éviter les doublons. L'application peut même vous proposer des idées de recettes avec les produits que vous avez déjà. Tout est pensé pour limiter le gaspillage. Donc au final, on jette moins, on rachète moins et on utilise mieux ce qu'on a déjà.
0: Et Louis, vous l'avez testé alors cette appli ?
1: Oui, et franchement, la première chose que j'ai trouvée réussie, c'est l'interface. C'est moderne, c'est visuel et on comprend assez vite où aller. J'ai testé l'ajout de produits. Vous scannez, vous indiquez la date et votre aliment apparaît directement dans votre stock. Mais la fonction qui m'a le plus plu est ailleurs. L'application vous permet aussi de donner des produits autour de chez vous. Imaginez, vous partez quelques jours et il vous reste une salade, deux yaourts ou des fruits que vous savez que vous n'allez pas manger. Plutôt que de les jeter, vous publiez une petite annonce dans l'application. Les personnes situées autour de vous peuvent voir l'offre sur une carte, la réserver, discuter avec vous, puis venir la récupérer. Et inversement, vous pouvez consulter ce que d'autres personnes proposent autour de chez vous. Il y a aussi un suivi de vos dépenses et du nombre de produits que vous avez réussi à sauver. L'application est disponible sur iPhone et Android. Donc si vous voulez faire un peu de ménage dans votre frigo sans forcément remplir votre poubelle, retenez bien son nom, Mon Anti-Gaspi.
0: Merci beaucoup Louis Raspail pour ce test. On vous retrouve la semaine prochaine dans Ici Pratique avec une nouvelle application pour vous simplifier la vie au quotidien. D'autres idées pratiques juste après Too Much Heaven. C'est The Bee Gees sur votre radio Ici Armorique.

0: Superbe balade des Bee Gees, Too Much Heaven sur votre radio, ici à Armorique. Tout de suite, trois infos pratiques, utiles, sympas et surtout locales. Une bibliothèque mobilisée pour Octobre Rose à Plerguet en Ille-et-Vilaine. La bibliothèque L'Évasion a besoin de vos talents de couturier et couturière pour aider les femmes atteintes du cancer du sein. On a besoin de vous pour confectionner des bonnets de chimiothérapie à partir de t-shirts. Donc pour réaliser votre bonnet, vous devez prendre les instructions et le patron au sein de cette bibliothèque qui est à l'initiative de l'opération. Et si vous ne savez pas coudre, vous pouvez toujours amener vos t-shirts de taille XL et foulard rose propres pour en faire des bonnets. On reste dans la couture avec un semblant de Fashion Week. En effet, puisque vous pourrez admirer du 9 au 11 octobre prochain une robe confectionnée pour Lady Gaga, si je vous jure, pendant le festival de mode de Dinan. 600 heures de travail tout de même pour cette robe faite de satin, de plumes de coq, de fil d'or et de perles en cristaux noirs. Pas mal pour les 30 ans du festival qui se déroulera au Théâtre des Jacobins. Vous pourrez même apercevoir notre Miss France 2026, Ino Poco de Vez, qui est la marraine du festival et est aussi membre du jury. L'entrée est gratuite. Un pied de nez à la hausse des carburants, la commune de Baignon dans le Morbihan lance son appli de covoiturage. Elle se nomme J'ai une place. C'est pratique, solidaire et gratuit. L'idée de cette application est de faciliter le covoiturage entre habitants. La mairie a la main sur la gestion du site et valide les profits des usagers. C'est un système sans échange d'argent, mais rien ne vous empêche de donner une participation si les trajets sont réguliers. Si vous n'avez pas de smartphone, une proche ou la mairie peut réserver un trajet pour vous.
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0: Une autre idée pratique, elle nous vient celle-là de Fred Ballard dans l'humour en tube. Elle a trouvé un moyen, visiblement, de contrôler, de retrouver du pouvoir d'achat.
4: Après la Wii Sport, après la Wii Fit, découvrez le nouveau jeu de simulation sur Wii. Oui, pouvoir d'achat.
5: Mais bien sûr, il fallait juste y penser. Les Guignols avaient trouvé la solution il y a 20 ans. Hein. Mieux qu'un crédit à la consommation, une console de jeux vidéo et des jeux hachement rigolos qui transforment une vie de pauvre gueux en feu d'artifice joyeusement ludique.
4: Oui, pouvoir d'achat, c'est tout un programme de jeux personnalisés pour faire comme si vous aviez encore de l'argent. Avec Oui, pouvoir d'achat, sortez dans le restaurant de votre choix et faites le repas dont vous rêvez depuis longtemps. Oui, pouvoir d'achat, c'est aussi la possibilité de faire le plein de sa voiture.
6: 30 litres, j'ai mis 30 litres, chérie.
5: Oh, c'est énorme.
4: Oui, pouvoir d'achat.
5: Voilà donc, avis à tous ceux qui ont encore une Wii hein, dans leur grenier, c'est le moment de la ressortir pour une rentrée dans l'opulence virtuelle. C'est un concept qui peut nous faire oublier que les prix augmentent chaque jour, un petit peu plus.
7: Les prix augmentent. Non, c'est pas les prix augmentent, c'est il y a des bâtards qui augmentent les prix. Ils veulent nous faire croire que c'est un peu une force de la nature. Le soleil se lève, le vent souffle et les prix augmentent. C'est l'artichaut dans sa cagette. Il doit arriver, il se chauffe d'un coup. Là-haut, d'où tu me touches, toi? Sur la vie de ma mère, je m'augmente. Qu'est-ce que tu vas faire?
5: C'est pas l'artichaut Kaira qui choisit son prix de vente, hein, mais c'est bien Naïm qui arrive à nous faire marrer avec des vannes sur l'oseille, même quand on n'a plus un radis. Donc en attendant de retrouver notre pouvoir d'achat, boostons notre pouvoir d'en rire.
0: Merci beaucoup Fred Ballard et à demain pour une autre chronique d'Humour en tube.
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0: Ici Armorique, dimanche 27 septembre, il est 8h.
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0: L'actu d'ici, Max Martin. Comme dans de nombreuses villes en France, une marche pour le climat a eu lieu hier à Rennes.
8: Une marche qui a rassemblé plus de 3000 personnes avec sur le visage des manifestants de l'inquiétude quant au réchauffement climatique. C'est ce que vous avez constaté auprès des jeunes croisés à Rennes, Corentin Dévé.
9: Au milieu du cortège, on peut lire sur une pancarte « Je veux voir la neige ». Celle qui la tient, c'est Marie, mais l'idée est celle de sa fille de 8 ans.
10: Je lui ai dit « Pour toi, c'est quoi le réchauffement climatique ?» Elle me dit « Je veux voir la neige » parce qu'elle n'a pas vu beaucoup depuis sa l'essence et que je lui dis que quand j'étais petite, eh ben, il y en avait plus. Justement, c'est de les sensibiliser parce que c'est leur avenir, pas que le nôtre. Ils ont plus de temps à faire sur la planète, donc qu'elles soient sensibilisées et puis pour faire attention.
9: Comme un symbole, il y avait un grand soleil et plus de 25 degrés pour cette marche. Alors que nous sommes tout juste entrés dans l'automne, l'inquiétude des canicules à répétition, Claire l'a ressentie tout l'été.
11: C'est vrai que là, c'est devenu extrêmement concret et je pensais pas qu'on vivrait ça dès cet été-là. Ça rend la projection, je trouve, dans 10, 20, 30 ans, extrêmement angoissante et j'ai l'impression que la prise de conscience au niveau politique, elle est pas du tout là.
9: À côté d'elle, Mathilde finalise sa pancarte. C'était important pour elle de se mobiliser avec tout ce monde.
12: Je crois que c'est un peu pour sentir qu'on n'est pas tout seul et qu'on s'est tant troublé, on se tient chaud tous ensemble en marchant, qu'il y a un petit mouvement, qu'on n'est pas seul face à nos interrogations.
9: Des jeunes, mais pas que, toutes les générations sont concernées et ça soulage Johan.
13: C'est vrai que c'est nous qui allons être plus touchés dans les années à venir, quoi, mais je trouve ça rassurant de voir qu'il y a aussi d'autres générations qu'on est tous engagés dans le combat.
9: Car au-delà de la colère, beaucoup voulaient aussi porter un message d'espoir.
8: Une manifestation rennaise à retrouver en images sur notre site internet ici.fr. Plus de peur que de mal hier matin après un accident impressionnant dans les Côtes d'Armor. Trois voitures et un véhicule utilitaire sont entrés en collision sur la Nationale 12 à hauteur de Plétan. 17 personnes impliquées dans l'accident. 5 d'entre elles ont été transportées à l'hôpital de Saint-Brieuc avec de légères blessures.
0: Le collectif des victimes de Bétarame ne sera pas reçu par le pape aujourd'hui.
8: En déplacement à Lourdes, Léon XIV doit s'entretenir aujourd'hui à huis clos avec 7 personnes victimes de violences sexuelles au sein de l'église. Parmi elles, Jean-Marie Delbos qui affirme avoir été violé par un prêtre au collège de Bétarame à quelques kilomètres seulement de Lourdes. Il a été le premier à dénoncer de tels faits. Le collectif de victimes qui regroupe 200 personnes n'a lui pas été convié à cette rencontre avec le pape, ce que regrette fortement Alain Esquer, son cofondateur.
14: On aurait trouvé évidemment plus pertinent que le pape, qui avait reçu 39 demandes d'audience, s'affiche au moment de la messe sur la prairie de Lourdes aux côtés de toutes ces victimes demandeuses devant les 150 000 fidèles pour exprimer à la fois sa honte et surtout exhorter l'Église de France à enfin agir concrètement. Par ailleurs, je voudrais aussi insister sur cette avalanche de demandes qui est adressée au pape et qui révèle, selon moi, l'échec patent de l'Église, où chacun cherche quelque part une autorité extérieure capable d'entendre, de reconnaître et peut-être enfin d'imposer le changement tant attendu. Et force est de constater que l'Église de France n'est toujours pas à la hauteur des enjeux.
8: Pas à la hauteur des enjeux donc, selon Alain Esquer, le cofondateur du collectif de victimes de Bétarame. À noter que le nombre de personnes victimes de violences sexuelles au sein de l'Église française depuis 1950 est estimé à plus de 330 000. Après son passage à Lourdes, Léon XIV doit se rendre à Metz, en Moselle, demain. Dernière étape de sa visite exceptionnelle en France. Et même si beaucoup moins de Bretons sont attendus par rapport à Paris, la région sera quand même représentée, puisque le curé de la cathédrale de Vannes est arrivée sur place. Il participera à la messe avec le pape américain. Son entretien est à lire sur ici.fr. Si vous comptez vous rendre à Rennes aujourd'hui et si vous comptez utiliser les transports en commun, eh bien sachez que la ligne A du métro est fermée toute la journée pour cause de travaux. Une ligne de bus de substitution est mise en place. Toutes les informations pratiques sur le site star.fr.
0: Les week-ends se suivent et se ressemblent pour le RC Vannes.
8: Les rugbymen Bretons se sont inclinés hier à Toulon 28 à 10. Comme face à Toulouse le week-end dernier, les Vannetais menaient au score avant de s'incliner. Quatrième défaite de la saison en autant de rencontres, ce qui classe les Bretons dernier du classement de top 14.
0: Des footballeurs amateurs coachés par des professionnels.
8: Une fois de plus, la Coupe de France de foot nous offre une belle histoire. Une compétition disputée par tous les clubs de France, que ce soit les Cadors comme le PSG jusqu'aux divisions départementales. Les joueurs des petites équipes rêvent d'affronter leurs idoles. C'est un petit peu ce qu'ont vécu les joueurs de Plaudrin au nord de Vannes qui évoluent en 8e division en Régional 3. Alors qu'ils affrontent Pontivy cet après-midi pour le 4e tour de Coupe de France, ils ont été coachés cette semaine par des joueurs et des membres du staff du FC Lorient. Et c'est le club de Ligue 1 qui a proposé aux footballeurs amateurs de les accompagner. Une énorme surprise pour le président de Plaudrin, Sébastien Guillot. Il pensait même à une mauvaise blague au début.
15: C'est vrai qu'on a échangé avec le coach Anthony Roel en fin de semaine dernière et on s'est demandé mais c'est pas possible, c'est un canular en dessous de nous quoi. Et non, c'est quand on a eu la confirmation par mail de tout le programme, c'est là vraiment qu'on a réalisé ce qui allait nous arriver jusqu'à dimanche. Donc on va profiter à fond de ce moment là. On est vachement satisfait quand même de pouvoir bénéficier un peu des conseils des pros hein, aussi bien du coup sur la partie staff joueur on va dire, et puis sur l'entraînement des gardiens. Enfin, le club a jamais été un grand club de coupe hein, on n'a jamais fait de gros parcours en coupe. J'ai l'impression que tous les planètes s'alignent pour nous, donc ouais, on est énormément content. Donc.
8: Un reportage qu'on retrouve en longueur dans l'info d'ici sur ICI Armorique à 8h30. Et un reportage qu'on retrouve dès maintenant sur nos réseaux sociaux en vidéo. Désillusion hier pour la Rennaise Camille Prigent. Elle termine à la 4e place du classement en finale des championnats d'Europe de kayak qui se déroule en Italie. Elle qui était pourtant la tenante du titre échoue à 0,06 de seconde du podium.
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8: Un petit point sur la météo, Jean, avec, on l'a dit, un peu de grisaille, peut-être même un petit peu de pluie.
0: Oui, mais dites pas ça comme si c'était une mauvaise nouvelle.
8: Ah non, pas du tout. C'est une très bonne nouvelle pour la nature.
0: Très bonne nouvelle, donc on le dit avec un grand sourire. Il va pleuvoir aujourd'hui. J'espère qu'il va pleuvoir vraiment, parce que normalement, il y a des averses faibles et localisées qui sont prévues pour... toute l'après-midi sur l'ensemble de la région. Ce matin, on est plutôt sur une alternance de passages nuageux, d'éclaircies et de ciel voilé. Côté température, à Fougères, actuellement, il fait 13 degrés, Saint-Brieuc 14, Vanneren 15, et cet après-midi, les températures montent à 20-23 degrés. 8h07 sur votre radio ici Armorique. Un mot de trafic. Je vous avais déjà signalé tout à l'heure un accident de poids lourd sur la N137, donc c'est la route de Rennes vers Nantes au niveau du Grand Fougeray. Donc à cet endroit-là, vous roulez sur une seule voie. Visiblement, ça ne provoque pas de bouchon. Un autre accident vient de nous être signalé. Lui, c'est sur la RN12, la Nationale 12. Donc là, en arrivant à Fougères, au niveau de Romagné, une voiture impliquée dans cet accident. Pas de bouchon non plus pour le moment. Ça vient de nous être signalé. Voilà, donc faites attention si vous passez dans le coin. Et surtout, si vous passez dans le coin, appelez-nous pour nous donner quelques infos sur cet accident. 02 99 67 35 35.
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0: Est-ce que vous avez la niaque ? Est-ce que vous avez soif de vivre cette journée en Bretagne ? Est-ce que vous avez, comment on dit déjà ?
8: L'envie.
0: L'envie. Johnny Hallyday sur Ici Armorique.

0: Johnny Hallyday, l'envie sur votre radio ici à Armorique. Et rien que pour réécouter Max Martin la chanter, j'ai envie de la réécouter.
1: Ah, moi aussi.
0: Allez, on la repasse. Non, on la repasse pas, pas pour de vrai. Allez, la suite.

0: Hop. Christophe à la technique, elle est vraiment repassée la chanson. Du coup, je suis complètement perturbé. Bon dimanche matin sur votre radio Essor Armorique. On est là pour passer du bon temps ensemble, pour vous tenir au courant de tout ce qui se passe en Bretagne, au plus près de chez vous. Vous donner aussi plein de belles idées sorties. Vous retrouvez également nos chroniques un peu vie pratique. Là, dans un instant, vous allez retrouver Valentine Letès et sa chronique vie numérique, vie privée. Et puis moi, dans 10 minutes, je vous emmène faire un peu de sport, mais vous en faites pas, c'est moi qui paye.
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0: Protéger les données de son smartphone dans vie numérique, vie privée ce matin. Vous nous expliquez, Valentine Letès, comment faire.
5: Et c'est essentiel. Notre téléphone est devenu aujourd'hui l'élément au cœur de toutes nos données personnelles, souligne la CNIL, la Commission nationale de l'informatique et des libertés. On l'utilise pour valider nos paiements, nos connexions sur nos espaces sécurisés. Comme sur votre ordinateur, sûrement, on vous conseille donc d'installer un antivirus et un VPN, un réseau privé virtuel pour sécuriser vos connexions. Gardez aussi

0: en sécurité le numéro IMEI de votre smartphone. C'est l'équivalent de son numéro de série, essentiel pour porter plainte en cas de vol et pour le rendre inutilisable à distance. Il suffit de taper sur votre clavier étoile dièse 06 dièse pour l'afficher instantanément.
1: Et dans nos pratiques, Valentine, qu'est-ce qu'il faut faire ?
0: On commence par la base, vos codes de déverrouillage, celui du téléphone, comme le code PIN de la carte SIM. On évite le 4x0 et le traditionnel 1, 2, 3, 4. Concernant les applications, n'installez pas n'importe laquelle sans vérifier son éditeur, son créateur, s'il est connu, de confiance. Restez sur les sites officiels, lisez les avis et les notes des utilisateurs également, ce sont de bons indices. Une fois installé, utilisez un pseudo et n'accordez pas toutes les permissions d'accès et tout le temps. Posez-vous les bonnes questions. Si c'est un jeu, pourquoi veut-il l'accès à votre webcam ou à votre géolocalisation ? Refuser et accorder uniquement les permissions d'accès lorsque l'application est active. C'est l'un des choix proposés. Sachez que vous pouvez modifier ces permissions et savoir quelle application accède à quoi dans les paramètres de votre smartphone. Puis dans Applications, à chaque fois que vous en sélectionnez une, vous verrez les permissions accordées. C'est l'occasion de faire le tri, de supprimer aussi celles que vous n'utilisez plus. N'oubliez pas de mettre les autres à jour. Ça sert entre autres à corriger les failles de sécurité et puis limiter l'affichage des notifications sur votre smartphone. Si elles s'affichent sur votre écran, même lorsque le téléphone est verrouillé, tous les yeux baladeurs peuvent donc les lire.
1: Et on vous explique pourquoi c'est important, puisque les applications se servent de données pour gagner de l'argent sur ici.fr. Et tout de suite, on écoute Jennifer.

0: Jennifer chante Dalida, Mourir sur scène, et vous pourrez la voir sur scène, alors pas mourir pour le coup, mais chanter.
1: On lui souhaite pas.
0: Oui, on lui souhaite pas, non. Ce sera en octobre 2027, dans un an, aux Libertés de Rennes.
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0: Est-ce que vous avez déjà essayé le padel? Vous savez, le petit frère du tennis, le cousin du squash? Eh bien, ce matin, ici Armorique vous invite à tenter l'expérience. Et si vous connaissez déjà et que vous aimez, alors vous serez content de gagner cette carte d'accès pour une partie gratuite à Braise Padel. C'est en Ille-et-Vilaine, à Bru ou Breteil, donc à côté de Rennes. Et c'est Gaël Danic qui vous fait découvrir les lieux. Bonjour Gaël.
3: Bonjour.
0: On vous connaissait comme footballeur pour le Stade Rennais notamment, mais vous êtes désormais à la tête de plusieurs complexes de padel près de Rennes. Et puis ça marche bien puisque vous allez en ouvrir un nouveau bientôt.
3: Oui, effectivement, ça marche bien. On s'est implanté avec le premier dans le sud de Rennes. Après, on est allé voir un peu à l'ouest et on va aller visiter le nord avec un troisième centre qui verra le jour courant 2027 au niveau de la route du meuble. Voilà.
0: Ouais, donc au sud Bru, à l'ouest Breteil, au nord La Mézière, on est quasiment dans Rennes à La Mézière, dans la zone commerciale de Rennes. Donc il y a un engouement autour du padel.
3: Ouais, effectivement, il y a un engouement. Alors c'est-à-dire que au-delà des Braise Padel, on voit bien que sur le bassin rennais, il y a d'autres complexes qui ont vu le jour. Il y a un gros vivier de joueurs sur le bassin rennais. C'est un sport qui est en pleine expansion, même en France. Donc c'est très intéressant pour les joueurs, surtout de voir que les complexes poussent parce que ça leur permet d'avoir des créneaux plus facilement pour pouvoir jouer.
0: Et j'imagine que les raisons de ce succès, c'est un peu les mêmes qui vous ont poussé vous à vous emballer pour le padel après vos années football. Comment vous expliquez ça?
3: Ouais, c'est ça. Mais en fait, c'est un sport qui est ultra ludique. C'est à la portée de tout le monde. C'est pas hyper physique. C'est intergénérationnel. C'est-à-dire qu'à partir du moment où vous savez tenir une raquette, j'ai envie de dire que vous savez jouer. C'est un sport où on progresse très facilement et très rapidement. Tous ces critères font que, en fait, ça plaît aux gens.
0: Oui, alors ludique, comme d'ailleurs le pickleball qui se développe aussi en ce moment, c'est des versions un peu plus réduites. Est-ce qu'on peut revenir à la base, justement, Gaël? C'est quoi la différence entre le padel et le tennis ou le squash qui se joue aussi avec des murs? Je vous pose la question parce que, justement, le week-end dernier à l'Open de Tennis Blo, j'ai encore entendu des gens dire c'est quoi le padel?
3: C'est quoi la différence? En fait, c'est un mix des deux. En fait, c'est-à-dire que pour moi, le padel, c'est un mix entre le tennis et le squash. C'est-à-dire que il y a le filet, il y a la technicité du tennis. Et par contre, à partir du moment où c'est des terrains qui sont vitrés et que vous pouvez vous en servir pour renvoyer la balle, ce qui est un peu le principe du squash. Mmh. En fait, c'est tous ces aspects-là qui font que le padel égale badminton, tennis plus le squash.
0: Alors, avec un terrain qui est peut-être un peu plus petit que les terrains de badminton.
3: Ouais, c'est 20 par 10, effectivement, c'est ça. Ça fait 20 mètres par 10 mètres, donc ça fait, donc quand vous êtes dans votre camp, avec votre binôme, vous avez 10 mètres de profondeur sur 5 mètres de large.
0: Et au niveau du public que vous voyez à Braise Padel, est-ce que c'est quel genre de public justement? Est-ce que ça intéresse surtout les jeunes ou est-ce que finalement les personnes plus âgées y trouvent leur compte parce que c'est moins physique que le tennis?
3: Tout le monde, en fait, c'est-à-dire que ça intéresse autant les jeunes que les petits vieux. Alors c'est pas péjoratif de dire ça, mais moi j'ai un petit groupe de petits vieux qui ont 75 ans et qui sont là toutes les semaines, qui jouent, qui s'éclatent et qui font réellement le sport. C'est-à-dire que c'est pas comme au tennis où effectivement quand vous arrivez à un certain âge, si vous vous tirez pas dessus, il y a pas d'échange. Le padel, c'est pas ça. Le padel, c'est que comme je vous dis, dans la mesure où vous êtes deux sur un petit espace, physiquement, vous avez la possibilité, quel que soit l'âge, vous avez la possibilité de réellement jouer au padel et pas de bidouiller comme je le disais tout à l'heure avec le tennis, quoi.
0: Ouais, donc un sport qui peut convenir à tout le monde. Un sport et d'ailleurs un loisir, une activité ludique à faire entre amis, en famille. Pourquoi pas à Braise Padel. Gaël Danic vous accueille dans un de ses établissements à Bru, Breteil et bientôt La Mézière. Merci beaucoup Gaël, bonne journée. 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Je m'y perds, il y a trop de B dans ma phrase. Donc vous nous appelez 02 99 67 35 35 pour tenter de gagner ce pass 1h30 pour 4 personnes à Braise Padel. Une petite question quand même pour vérifier si vous avez bien suivi. Comment ça s'écrit Padel? Évidemment, il y a un piège. Allez, appelez-nous et c'est pour vous. On prend vos appels juste après avoir écouté Reggae Night, Jimmy Cliff sur votre radio, ici Armorique.

0: Reaganite et Jimmy Cliff sur votre radio, ici Armorique. Et on est à l'antenne avec Raymond. Bonjour Raymond.
1: Bonjour.
0: Ah, vous nous appelez de Nantes, ça fait un petit bout de chemin quand même ça.
1: Oui, c'est ça, mais je suis à Nantes depuis 2 ans seulement, mais je suis un fidèle auditeur de France Bleu.
0: Ah, ouais. Bah ça nous fait bien plaisir ça, voilà, oui, voilà. Oui. Alors ça s'appelle plus France Bleu maintenant, hein, Raymond.
1: Ici Armorique.
0: Ici Armorique, ouais, c'est bien, c'est c'était pour vérifier si vous suivez. Alors Raymond, comment oui. Ça s'écrit Padel?
1: P-A-D-E-L.
0: Bien joué, c'est gagné. Effectivement, c'est à ne pas confondre avec le paddle, P-A-2-D-L-E, qui est voilà, les planches sur lesquelles on va sur l'eau. Quoi.
2: Et on fait debout, du paddle.
0: Qu'on appelle le stand-up paddle parce qu'on est debout. Raymond, félicitations pour votre sens de l'orthographe. Vous remportez ce pass pour aller jouer donc à Brest Paddle, où vous voulez, à Rennes. Je vous souhaite une excellente journée, Raymond. À bientôt sur Essai
1: Armorique. Merci. Bonne journée à vous et bonne journée à tous les auditeurs.
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0: Et Max Martin pour l'actu locale dans le journal de 9h. Max, un curé breton va participer à la grande messe du pape demain.
2: Le Vente Patrice Marivin va la concélébrer avec Léon XIV à Metz. Le pape est attendu demain. Aujourd'hui, il est à Lourdes dans le sud-ouest. Dernier jour demain de sa visite XXL en France. Dans l'actu également, retour sur la marche du climat. Elle était organisée dans plus de 250 villes en France. Hier, les manifestants réclament des actions fortes de la part des élus pour agir face au réchauffement climatique. On entendra une militante pour le climat depuis plusieurs décennies croisée hier dans le cortège rennais. Dans l'info d'ici à 8h30 sur Ici Armorique, un club de foot amateur breton coaché par des membres du staff et des joueurs du FC Lorient. Comme chaque année, la Coupe de France de foot nous réserve de bien belles histoires. C'est le cas pour le club de Plaudrin au nord de Vannes qui dispute cet après-midi son 4e tour de Coupe de France. On en reparle juste après l'info en France et dans le monde en 90 secondes avec Valentin Bertrand.
7: Changement de décor et de registre pour le pape Léon XIV à Lourdes aujourd'hui. Il est attendu par 7 victimes d'abus sexuels dans l'église, dont un ancien pensionnaire de Notre-Dame de Bétharram. Mais dans ce huis clos, pas de collectif de victimes. Il parle déjà d'un rendez-vous manqué. Une élection aussi discrète que déterminante. La moitié du Sénat, 178 sièges, sont à pourvoir aujourd'hui. Et pour les 6 prochaines années, mais pas besoin de chercher votre carte d'électeur, c'est un scrutin indirect entre les mains de 93 000 représentants des conseillers municipaux en grande majorité. En Gironde, 3 hommes mis en examen et écroués pour viol en réunion. 2 d'entre eux sont mineurs. La victime est une adolescente de 16 ans. Elle dit avoir subi en juin dernier les sévices d'une dizaine d'hommes qui ont filmé la scène avant de s'échanger les images entre eux. Des tentatives de suicide plus fréquentes chez les agriculteurs, grands consommateurs de pesticides, c'est le constat étonnant dressé par des chercheurs du CNRS et de l'hôpital de Poitiers. On ne parle pas encore de lien direct de cause à effet. De nouvelles recherches doivent maintenant approfondir l'hypothèse d'un effet neurotoxique des pesticides. Le jeune Paul Sexas peut-il créer la surprise au championnat du monde de cyclisme sur route? Il s'élance aujourd'hui sur le départ de la course en ligne à 15h. Une explication de 273 km face notamment au Belge Remco Evenepoel et au Néerlandais Mathieu Van Der Poel. La médaille est en argent pour l'équipe de France de volley. Les Bleus se sont inclinés en finale hier soir face à la Pologne sur le score de 3-7-1. Il est 8h30 sur Ici.
2: Merci Valentin Bertrand. 8h32 sur votre radio Ici Armorique. Et dans l'info d'ici, un club de football amateur coaché par des professionnels de Ligue 1. C'est la belle histoire qu'ont vécu les joueurs de Plaudrin au nord de Vannes, pensionnaires de Régional 3, soit la 8e division du foot français. Ils affrontent aujourd'hui Pontivy en Coupe de France. C'est le début de la compétition, alors les clubs pro ne sont pas encore entrés en lice. Mais le FC Lorient a tout de même décidé d'aider le club morbihanais. L'entraîneur adjoint des Merlus a ainsi que l'analyste vidéo et un des gardiens de but ont participé à des séances d'entraînement avec le club amateur Corentin DV.
6: L'idée est née directement du FCL, mettre en place un programme d'accompagnement d'un club amateur avant le 4e tour de Coupe de France. Alors au tirage au sort, quand ils ont vu Plaudrin, club de R3, recevoir Pontivy, club de R1, ils n'ont pas hésité, mais le président et l'entraîneur Anthony Rouel n'y ont pas tout de suite cru.
8: Moi aussi j'ai cru un canular, tant que j'avais pas reçu le mail, je ne croyais pas, enfin, je me dis c'est pas possible, pourquoi nous, pourquoi ça nous arrive à nous, que ça tombe sur nous, c'est extraordinaire.
6: Une séance d'1h30 mercredi soir où l'entraîneur a pu échanger en direct avec Romain Eke, l'adjoint d'Alexandre Dujeu à Lorient.
9: Ça me permet d'avoir
6: des conseils précieux pour Anthony Rouel.
8: Je demandais des conseils, surtout confirmation sur ce que je mettais en place pour savoir si j'étais dans le vrai par rapport à mon choix tactique, de bloc équipe. Puis il a fait quelques ajustements. Quand on a des gens dont c'est leur métier, qui sont au quotidien sur le terrain, forcément, ils sont en capacité de nous donner des conseils. C'est hyper enrichissant, hyper intéressant.
6: Une séance aussi intense pour se mettre dans les bonnes conditions, mais surtout beaucoup de plaisir pour Alexandre, le capitaine de Plaudrin.
10: Enfin, c'est des gens qu'on voit à la télé, enfin, c'est un autre contexte hein, de le vivre à notre niveau amateur. Enfin, je pense que tout joueur de foot aimerait être à notre place. Hein. C'est que du kiff. Hein.
6: De l'autre côté du terrain, trois gardiens ont eux été entraînés par Binguru Camara, gardien l'orienté. Logan a apprécié cet entraînement comme les pros.
11: Ça fait du bien, surtout sur le plan physique. Nous, forcément, on est un club amateur, on n'a pas forcément les moyens de mettre en place des séances comme celle-là. Et les ballons claqués, on entendait ça résonner un peu. Nous, c'est ce qu'on cherche aussi dans les buts, se faire allumer la gueule, comme on dit, c'est important.
6: Près de 40 joueurs sont venus pour l'occasion. Un retour dans le passé, presque pour Romain Eke, lui qui a participé à 3 finales de coupe dans sa carrière.
12: Les galères qu'ils peuvent rencontrer sont pas du tout les nôtres. Ça nous fait des fois redescendre aussi. Nous, on se plaint des fois pour des bricoles. Mais voilà, là, je vois, ce soir, ils sont 38 à l'entraînement. Enfin, c'est génial. Quand je suis arrivé, j'avais envie de mettre mes crampons, quoi. Moi, le message que je veux leur faire passer, c'est qu'ils s'éclatent, qu'ils profitent de l'événement, parce que c'est pas toujours qu'on vient 4e tour de Coupe de France en étant un club amateur. Donc, qu'ils profitent au max. Et après, tout est possible.
6: Cerise sur le gâteau, les joueurs ont aussi reçu la visite de Marama Vairua et Laurent Koscielny, deux légendes du FCL en fin de semaine.
2: Et rendez-vous donc à 15h aujourd'hui au stade de Plaudrin qui joue en Régional 3 face à Pontivy en Régional 1 pour ce 4e tour de Coupe de France. Un reportage également à retrouver en vidéo sur les réseaux sociaux d'Issy Armorique. Il est l'heure de faire un petit point sur la météo, Jean.
0: Oui, la météo est marquée par un retour de la pluie aujourd'hui. Alors normalement, la pluie va attendre l'après-midi pour arriver. Ce sera des averses plutôt faibles, plutôt localisées. Ce matin, en attendant, on a plutôt une alternance de passages nuageux, d'éclaircies et de ciel voilé. Et donc cet après-midi, des pluies faibles sur l'ensemble de la région. Et ça, c'est un préparatif à une dégradation plus importante qui devrait avoir lieu demain. Côté température, à Dinan actuellement, il fait 12 degrés, Saint-Brieuc 14, Vannes et Rennes 15. Et cet après-midi, les températures montent à 23 degrés. 8h36 sur votre radio, ici Armorique. Juste un petit mot de trafic pour vous rappeler l'accident qui a eu lieu. Donc c'est sur la Nationale 137, c'est la route de Rennes vers Nantes. Il y a un poids lourd accidenté, visiblement c'est toujours pas réglé. Vous roulez toujours sur une seule voie, j'ai oublié de préciser, c'est au niveau du Grand Fougeret. Donc c'est vraiment juste avant de passer en Loire-Atlantique. Voilà, donc prudence si vous passez dans le coin et faites attention à vous sur les routes.
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0: On l'a vu il n'y a pas longtemps au rallycross de l'Oéac. Comment ça va, Claudio Capéo ? Ça va, nous répond-il.

0: ça va, Claudio Capéo sur votre radio. Ici Armoric.
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0: Vous commencez bien la journée avec votre radio Ici Armorique, ça veut dire le plein d'actu local, le plein de bonne musique, de bonne humeur aussi. On est là pour passer du bon temps ensemble. Moi, je vous propose aussi des idées de sorties pour profiter du week-end, des événements qui ont lieu aussi dans les prochaines semaines en Bretagne, près de chez vous. Et justement, là tout de suite, on est avec un chanteur, ça vous parle peut-être ?

0: Ça vous parle alors? Vous avez le nom sur le bout de la langue? Dick Hanegaarn, le chanteur néerlandais qui a soufflé ses 74 ans cette année, toujours en forme et surtout en pleine tournée dans toute la France. Il a profité d'un jour de repos pour échanger au micro de Gauthier Conseil.
1: Bonjour Dick, comment allez-vous?
2: Bonjour, je m'apprête à venir chez vous en pays d'Armorique, faire 3 concerts.
1: D'où est-ce que vous nous appelez actuellement?
2: Je suis en Occitanie, sous Toulouse, j'ai une ferme. Je ne vais pas donner la commune parce qu'après j'aurai des millions de personnes qui viennent me voir.
1: En tout cas, il y aura peut-être déjà des millions de personnes à venir vous voir à passer le 1er octobre pour votre tournée musique agricole. Et d'ailleurs, ça nous fait vraiment plaisir de vous avoir sur notre antenne, alors vraiment bienvenue.
2: Merci.
1: Vous connaissez peut-être déjà le public breton?
2: Quand même, j'ai 74 ans, donc je suis passé par là. Quand on fait une tournée en Bretagne, d'ailleurs c'est ce qui se passe, on fait plusieurs dates. Parce que c'est quand même pas tout à fait à côté. Donc, quand on y est bien et beaucoup, on va dire.
1: D'ailleurs, vous le disiez, vous avez un peu plus de 50 ans de carrière et puis une liste de dates tout de même conséquente pour cette tournée musicale. Vous serez aux quatre coins de la France. Ça a commencé déjà fin 2025. Quel plaisir vous avez aujourd'hui à jouer sur scène?
2: Alors, la question est bonne parce que jouer sur scène, ça me plaît. Mais me déplacer, franchement, c'est pour ça. J'aime bien la Bretagne, mais c'est loin. Je dis bien, il y a 75 ans, traverser la France, se faire fouiller dans les aéroports, longer les quais de train, c'est pas très intéressant.
1: Vous soulignez le mot jouer sur scène, mais d'ailleurs, vous faites pas que de la musique, puisqu'il y a vraiment un échange avec le public.
2: Oui. D'une part, je leur demande d'amener des fleurs. Sur ma tombe naissante. Bon, je déconne, mais comme ça s'appelle une chanson agricole, les gens, ils amènent leur culture, leur agriculture, on va dire, sous forme de fleurs, d'arbrisseaux, de bonsaï, de fougères. Donc les gens, j'échange avec eux le temps de chanter parmi ces fleurs, et puis après, ils les ramènent. Et puis, en fin de journée, je passe une heure avec eux à discuter, à dédicacer l'intégrale de mes chansons, quoi.
1: Donc oui, vous parliez de ces plans de la nature, parce qu'on oublie souvent, quand on pense à vous, on pense tout de suite à la chanson Bruxelles, mais vous avez quand même un passé d'agronome, vous avez plusieurs titres dédiés à la nature. Avec l'été étouffant qu'on a vécu et qui n'est d'ailleurs toujours pas terminé, est-ce que ça vous a pas inspiré de nouveaux textes pour éventuellement un futur projet?
2: Nouveau, non, mais j'ai fait un album en 83 qui s'appelle Anticyclone. J'ai fait une chanson sur l'orage, une chanson sur il pleut, une chanson sur la sécheresse. J'ai fait des chansons sur l'eau, beaucoup de chansons sur l'eau. L'eau est là, ça se voit dans les yeux des enfants, et le sang ira, l'eau est là. C'est que dans le monde marocain ou l'Afrique, il fait beau, ça veut dire il pleut. Vous, en Bretagne, vous savez quand même la richesse que c'est que de voir de l'eau. C'est la nature, quoi. Je veux dire, non seulement il faut s'en occuper, mais il faut la chanter. Ça pousse peut-être plus fort, une fleur, si on la chante.
1: Je crois qu'il y a des études là-dessus. Je crois que ça pousse mieux en musique.
2: Oui. Déjà, les plantes se parlent entre elles. Donc, bon, moi, je suis une vieille plante. Une vieille branche, on va dire. Et on s'entend avec les vieilles plantes, oui.
1: Bon, on vous retrouvera en tant que vieux géranium sur la scène du Ponon à passer. Merci Dick d'avoir été avec nous et je propose qu'on se quitte sur un extrait de Sacré Géranium.

0: vous sentez
1: Dick Hanegarn au micro de Gauthier Conseil, donc à retrouver en concert jeudi 1er octobre à la salle du Ponant à Passé. Il sera aussi à Plélan-le-Grand, Saint-Martin-des-Champs-Carrés, mais pour le moment je vous offre deux places pour son concert à Passé jeudi prochain. 02 99 67 35 35 pour gagner ces deux places. Vous nous appelez, elles sont à vous.
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1: Oh là là, je vois que le standard explose pour remporter les places pour Dick Hanegarn, ça fait plaisir. Vous en faites pas, on en aura d'autres à vous faire gagner dans les prochains jours. Restez aux aguets sur Ici Armorique. Dans quelques minutes, on retrouve aussi notre coach fitness, Nordinata, et sa chronique 2 minutes pour être en forme. Mais tout de suite, c'est Terence Trendar.

0: Terence Trent D'Arby, Sign Your Name sur votre radio. Ici Armoric, nous sommes le 27 septembre. Bonne fête aux Vincent. On en profite pour embrasser nos collègues Vincent Grassin et Vincent Levotte. Ils sont nés le 27 septembre. Le rappeur Lil Wayne, la chanteuse Avril Lavigne, l'actrice Jenna Ortega, qu'on va retrouver très prochainement dans la série Netflix Mercredi, l'adaptation de la famille Adams. Il y a quelques sportifs aussi, Max, qui sont nés le 27 septembre.
1: Ouais, il y a deux sportifs notable, Simona Halep, l'ancienne tennis woman qui a notamment gagné Wimbledon, elle était l'une des meilleures dans sa génération, et le footballeur du Paris Saint-Germain, le portugais João Neves, double champion d'Europe avec le PSG, qui est né en 2004.
0: Et bien on leur souhaite à tous et toutes un joyeux anniversaire, à vous aussi qui êtes nés le 27 septembre. Vous êtes Balance et votre horoscope c'est dans une dizaine de minutes avec Catherine Viguier. Mais avant ça, un peu de sport avec notre séance habituelle, avec Nordinatab. Évidemment, à la rentrée, certains adolescents vont pousser pour la première fois la porte d'une salle de sport, certains adultes aussi sans doute. Hein. Mais lorsqu'on débute la musculation à cet âge, assez jeune, quels exercices faut-il privilégier et quelles précautions prendre? Dans deux minutes pour être en forme, notre coach sportif Nordinatab nous explique.
2: Première chose importante, contrairement à une idée encore trop répandue, la musculation adaptée et correctement encadrée n'est pas interdite aux adolescents. En revanche, lorsqu'on débute, l'objectif ne doit surtout pas être de soulever le plus lourd possible. On va d'abord apprendre à bien réaliser les mouvements, à contrôler son corps et à renforcer l'ensemble des groupes musculaires. Pour commencer, privilégiez donc des exercices simples, notamment au poids de corps. On débute par un mouvement de squat avec une chaise et pourquoi pas un bâton. Debout, avec le bâton calé au niveau de la nuque. Le bâton est tenu avec les mains. Les pieds sont légèrement écartés, un peu plus que la largeur du bassin. À partir de là, poussez les fesses vers l'arrière et fléchissez progressivement les jambes jusqu'à venir effleurer la chaise. Et ensuite, en expirant, vous poussez sur vos jambes pour revenir en position debout. Pensez bien à garder le dos bien droit et réalisez chaque mouvement lentement et de manière contrôlée. Grâce à cet exercice, vous allez renforcer les cuisses, les fessiers et les muscles du tronc. Et vous pouvez effectuer 3 à 4 séries de 15 répétitions.
0: Et pour le haut du corps, alors Nordine, faut-il commencer directement avec des haltères ou des machines?
2: Pas forcément. Là encore, le poids de corps permet déjà d'apprendre les bons placements avant d'ajouter progressivement une résistance. On continue avec un mouvement de pompe incliné. Placez vos mains sur un support stable, par exemple un banc ou une barre suffisamment haute. À partir de là, reculez les pieds afin d'avoir le corps aligné vers l'avant. Puis tranquillement, fléchissez les bras pour rapprocher la poitrine du support. Vous poussez ensuite sur vos mains pour revenir à la position initiale. On inspire, on fléchit les bras, on souffle, on pousse. Et plus le support est haut, plus l'exercice sera facile. Et vous pouvez effectuer 3 à 4 séries de 15 répétitions. Et on n'oublie pas, avec ICI et le ministère des Sports, on se met encore plus en mouvement pendant septembre, on bouge. Allez, à vous de jouer!
0: Merci beaucoup Nordine, vous êtes un vrai pro, loin d'être un escroc comme le chante Marine.

0: Marine, escroc.
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0: Avant de retrouver Catherine Viguier et votre horoscope, quelques idées de sorties pour profiter de votre week-end en Bretagne. Si vous avez envie de prendre un grand bol d'air et en prendre plein les mirettes, il y a de quoi faire à Pierre-Échancé en Ille-et-Vilaine. Découvrez le parc du domaine du Château des Pères avec une très belle exposition de sculptures en plein air. Au cœur d'un immense parc boisé, vous pourrez admirer des sculptures monumentales surprenantes. Une balade artistique idéale à faire en famille jusqu'au 11 octobre. L'entrée est libre. Si vous aimez qu'on vous raconte des histoires, des contes et des légendes, le rendez-vous à ne pas rater, c'est le 10e festival de contes dans le bourg de Lochenvel, dans les Côtes d'Armor. Rendez-vous, donc, c'était tout le week-end, encore aujourd'hui. Un festival payant, vous retrouvez toutes les infos sur les réseaux sociaux, de l'association Kerbraouig. Le marathon de Vannes a lieu ce week-end. Un parcours exceptionnel entre terre et mer. L'occasion d'arpenter les rues du centre-ville et les sentiers côtiers le temps de cet événement mythique du Morbihan. Mais chacun sa course. Hein. Si vous n'êtes pas prêt à faire les 42 km, il y a un 20 km, un 10 km ou encore un 5 km. À mon avis, là c'est peut-être un peu chaud pour les inscriptions, mais vous pouvez aller tout simplement encourager les participants aussi. Plus d'infos sur marathon-vannes.com. Et enfin, vous l'attendiez, Catherine Viguier nous rejoint pour l'horoscope. Catherine, un message pour les balances.
14: Soyez sûr avant de vous engager. Bélier, si vous avez des doutes, ne prenez pas de décision hâtive, réfléchissez. Taureau, en retrait, c'est comme ça que vous vous sentirez le mieux. Gémeaux, il y a des personnes dont vous vous rapprochez et d'autres dont vous vous éloignez. Cancer, une journée particulière, très importante, car elle vous engage. Lion, il faut trouver le bon accord entre vous et l'autre. Un voyage est possible aussi aujourd'hui. Vierge, essayez d'apprivoiser demain avec optimisme, vous le méritez. Balance, c'est une journée liée à vos relations professionnelles, personnelles, et il y a du boulot. Scorpion, on vous aime et cela vous sauve car vous êtes un peu noué. Sagittaire, c'est plutôt une bonne journée, vraiment, avec des joies sentimentales. Capricorne, vous n'aurez pas trop les moyens de vous détendre, mais ce soir, oui. Verseau, ne regardez pas comme agissent les autres, faites-vous confiance. Poisson, encore difficile sur le plan financier, mais ce soir, la vie va mieux. Et pour nous tous, de l'audace au service de nos plus belles réalisations.
0: Merci beaucoup Catherine Viguier, à demain.
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0: Ici Armoric, dimanche 27 septembre, il est 9h. L'actu d'ici, Max Martin, il est l'un des rares Bretons à faire le déplacement à Metz pour voir le pape demain.
7: Patrice Marivin, le prêtre de la cathédrale de Vannes, il est arrivé en Moselle pour la visite de Léon XIV demain et la grande messe organisée qu'il va concélébrer avec lui. Alors que des milliers de Bretons ont fait le déplacement à Paris vendredi et hier pour voir le souverain pontife, Patrice Marivin a lui décidé de traverser la France entière pour représenter la Bretagne, Éric Bouvet.
15: Pourtant, au départ, Patrice Marivin ne devait participer à aucune manifestation, mais une invitation providentielle de connaissance vannetaise qui habite à Metz lui permet finalement d'être aux côtés du pape comme il l'a été il y a 30 ans.
16: Jean-Paul II était venu à Sainte-Anne-d'Auray et l'évêque de l'époque m'avait choisi pour être un des grands sermons d'autel. J'étais séminariste, ça avait déjà été un grand moment d'émotion, là aussi providentiellement.
15: Ce voyage en Moselle fait donc écho à la venue de Jean-Paul II dans le Morbihan et c'est en tant que Morbihanais que Patrice Marivin, malgré lui à Metz, sera ambassadeur de la Bretagne.
16: La lumière est un petit peu sur moi parce que beaucoup vont à Paris. Tous les évêques sont invités à Lourdes dimanche. Donc finalement, moi, par la grâce de la Providence, je pense que je suis un des rares Bretons à faire le déplacement jusqu'à Metz.
15: Et il y va en pèlerin, dit-il.
16: Moi, j'y vais vraiment dans l'intention d'écouter le message. C'est pas tant d'être en proximité du messager, quoique j'en serais heureux, peut-être ému, mais j'y vais vraiment pour écouter, savourer, méditer la parole du Christ à travers le messager.
15: Arrivé hier soir à Metz, Patrice Marivin compte aussi savourer.
16: J'ai envie de, vous savez, dans un monde qui va vite, qui fait beaucoup de bruit, qui zappe, qui est un peu virtuel, eh bien, je trouve que c'est bon pour moi, vous voyez, de savourer, de goûter, d'ancrer, de méditer et d'intérioriser cette visite.
15: Et de partager avec ses paroissiens, dit-il, au retour à Vannes.
7: Et Metz qui sera donc la dernière étape de cette visite exceptionnelle du pape en France demain. En attendant, le souverain pontife est à Lourdes aujourd'hui.
0: Le parcours en direct de Léon XIV ainsi que le reportage avec le curé de la cathédrale de Vannes sont à retrouver sur ici.fr.
7: Un accident impressionnant hier matin en Bretagne, heureusement sans trop de gravité. Une collision entre trois voitures et un utilitaire, c'était sur la Nationale 12 à hauteur de Plétan dans les Côtes d'Armor. Parmi les 17 personnes impliquées dans cet accident, 5 ont été transportés à l'hôpital de Saint-Brieuc avec de légères blessures.
0: Un message de colère après l'été le plus chaud jamais enregistré en France.
7: En Bretagne, comme dans plus de 250 villes, des manifestations pour le climat étaient organisées hier. À Rennes, la marche a réuni plus de 3000 personnes. Des personnes qui ont encore en mémoire les incendies qui ont touché la région cet été, au Cap Fréhel, notamment dans les Côtes d'Armor ou encore à Saint-Just, en Ille-et-Vilaine. Claudine, militante pour le climat depuis 40 ans, croisée dans le cortège rennais.
17: À la fois, c'est un message de colère parce que vraiment ce qui s'est passé cet été n'était pas imprévisible et à la fois toujours un message d'espoir aussi en se disant que il est encore temps d'agir et que collectivement, et là l'organisation est effectuée par plein d'associations différentes, des partis politiques, il y a quelques années des marches pour le climat qui étaient très intenses, très portées par les jeunes. Ça s'est un peu arrêté, c'est vrai que le Covid avait mis un point d'arrêt aussi à cela et puis d'autres sujets, une certaine atonie, une certaine fatigue peut-être. Et donc là, c'est vraiment le bon moment pour réactiver les choses. Si on se rassemble et qu'on agit, il y a encore moyen de faire bouger, on espère, et les politiques en faveur du climat, de la justice sociale, de la paix.
7: Mais le reportage autour de la marche pour le climat à Rennes est à retrouver sur notre site internet ici.fr. De nombreuses mobilisations donc pour alerter les élus locaux face au réchauffement climatique. Certains de ces élus justement sont au cœur d'un vote aujourd'hui puisque ce sont les sénatoriales. La moitié des sénateurs, la deuxième chambre du Parlement, sont à, la moitié des postes du Sénat sont à pourvoir. C'est le cas tous les trois ans. En Bretagne, tous les départements sont concernés par ces élections, sauf le Morbihan. Élections qui se font au suffrage universel indirect, ça veut dire que seuls les élus locaux et leurs délégués peuvent voter.
0: Nouveau match et nouvelle défaite pour le RC Vannes hier.
7: Et l'addition commence à être salée pour les supporters des rugbyman bretons. 4 défaites en autant de rencontres depuis le début de la saison. Hier, les Vannetais se sont inclinés sur la pelouse de Toulon, 28-10, dernier du classement. Les Bretons vont devoir se rebiffer. Et pour ça, quoi de mieux que d'affronter un gros morceau du rugby français. Réception samedi prochain de Pau, deuxième prime de top 14. Paul Sexas en quête du titre de champion du monde. Le cycliste de 20 ans qui a passé une bonne partie de son enfance en Bretagne et sur la ligne de départ des championnats du monde sur route cet après-midi à Montréal au Canada, avec de vraies chances de décrocher le fameux maillot arc-en-ciel synonyme de champion du monde pour le leader de l'équipe de France. Un vrai potentiel puisque le monstre du cyclisme mondial et vainqueur de la dernière édition Tadej Pogacar est absent. Parmi les coéquipiers de Paul Sexas aujourd'hui, il y a un Breton, Jordan Gegat. Le 20er a l'habitude d'être leader de son équipe avec la Total Energy, mais cette fois-ci, il compte bien tout faire pour que Paul Sexas devienne champion du monde.
18: Je suis quasiment toute l'année leader, mais je suis super content de pouvoir aider Paul, et je pense justement en tant que leader, je sais ce qu'un leader a besoin, et être à ses côtés, c'est bien, ça permet de voir aussi comment se comporte l'un des meilleurs coureurs du monde, quoi. En tout cas, j'espère qu'il pense au maillot, et ça serait normal que Tadej n'est pas là, donc c'est une chance peut-être unique d'aller chercher ce maillot, ou alors peut-être l'année prochaine Paul il sera meilleur que Tadej, mais en tout cas cette année il y a une belle chance d'aller le chercher, donc faudra la saisir, j'espère. La Belgique est quand même favorite, donc ce sera peut-être eux qui auront plus le poids de la course. Après forcément c'est un championnat du monde, donc ça va rouler très vite, il y aura forcément des coureurs qui voudront anticiper, ce sera quand même une course débridée, on a 270 km, donc je pense qu'au bout de 4h30, 5h de course déjà, il y aura un bel écrémage de fait, quoi.
7: Finale homme des championnats du monde de cyclisme sur route, c'est à partir de 15h heure française. À noter que chez les femmes, c'est la néerlandaise Demi Vollering qui l'a emporté hier. Une sacrée année pour elle après sa victoire sur le Tour de France. Départ dans une demi-heure pour le marathon de Vannes. Il sera donné depuis les remparts. Les coureurs traverseront ensuite le centre historique ainsi que les sentiers côtiers du golfe du Morbihan. Bien sûr, on leur souhaite bien du courage.
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7: Est-ce que c'est un temps à faire un marathon, Jean ?
0: Il part ce matin, le marathon.
7: Dans une demi-heure, comme
0: ça. Dans une demi-heure, mais ça dure longtemps, un marathon. Ouais.
7: Bah, 42 kilomètres.
0: Bon, il y a des chances que ça termine sous quelques averses, quand même. Ce matin, ça devrait aller, hein, puisque le ciel va être plutôt partagé entre des passages nuageux, des éclaircies et des voiles nuageux. Cet après-midi, par contre, des pluies faibles devraient toucher l'ensemble de la région. Ce sont de petites averses localisées, faibles. Hein. Donc, pour les marathoniens, ça va les rafraîchir, je pense. Et ce sont les préparatifs d'une dégradation plus importante qui devrait avoir lieu demain. Côté température, à l'Oudéac, actuellement, il fait 11 degrés. Saint-Brieuc, 14. Vannes et Rennes, 15. Cet après-midi, les températures montent à 23 degrés. 9h08 sur votre radio, ici Armorique. Un mot de trafic sur la Nationale 24. À l'approche de Josselin, un animal errant a été repéré sur la route. Voilà, donc faites attention si vous passez dans le coin et si vous voyez cet animal errant, effectivement, appelez-nous pour nous donner des infos. 02 99 67 35 35.
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0: Alors Jean, mais surtout Philippe Munier, hein, la grande star de cette émission. Ici, c'est vous au jardin. Bonjour Philippe.
21: Bonjour Jean, bonjour à toutes et à tous.
0: Alors, comment ça va Philippe aujourd'hui ?
21: Bah écoutez, j'espère bien, en tout cas bien pour votre cyclamen.
0: Hein. Et ben, écoutez, il a fait une petite fleur, effectivement, éclos, on dit éclos pour une fleur.
21: Ah bah complètement.
0: Ouais, qui a éclos. Alors j'attends que les autres petits boutons s'ouvrent aussi, mais il y en a eu un. Donc voilà, j'étais content. Je vous tiens au courant, Philippe, des évolutions de Monsieur Cyclamen.
21: Mais je pense que c'est important pour tous les auditeurs aussi.
0: Ah ben maintenant c'est une histoire vraiment pleine de rebondissements, de suspense. Voilà, c'est un vrai feuilleton. Philippe, on va prendre des appels pendant une heure. Là, je vois que le standard commence à s'activer. Je rappelle donc 02 99 67 35 35 pour poser toutes vos

0: Pretenders, Don't Get Me Wrong sur votre radio ici Armorique.
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0: Ici c'est vous au jardin ce matin en compagnie de Philippe Munier qui répond à vos questions jardinage, potager, arbre fruitier, fleurs, ce que vous voulez. Et on est avec Yvonne ce matin. Bonjour Yvonne.
3: Bonjour.
0: Yvonne à Saint-Martin-sur-Oust, vous vouliez nous parler d'un cognassier du Japon. Vous avez vu, je l'ai bien prononcé. Hein.
3: Exactement.
0: On vous écoute Yvonne.
3: Oui, j'ai un cognassier du Japon, qui est une grosse touffe, en bonne santé aussi, et il fleurit énormément au printemps. Et là, il a beaucoup de fruits, comme des coins, si on veut. Je voudrais savoir si c'est comestible ou pas.
4: Absolument. Non seulement c'est comestible, mais en plus c'est plutôt bon. Donc ça s'utilise exactement comme les coins normaux. Vous pouvez l'utiliser dans plein de recettes de cuisine. C'est beaucoup cuisine autour de la Méditerranée, hein, que ce soit turc, mais ça peut aller loin. On retrouve l'utilisation du coin dans la cuisine pakistanaise, toute la cuisine maghrébine, etc. Donc il y a énormément de recettes, qu'elles soient salées, qu'elles soient sucrées, avec le coin, et ce coin qu'on appelle souvent le sido, et le coin donc le
3: oui, c'est entre le coin et le citron quoi.
4: Voilà, c'est exactement, mais bien jaune, et ben ce coin là il est tout à fait délicieux

0: Il se marie très très bien avec toutes les recettes dans lesquelles on met d'habitude le gros coin habituel. Là, ils sont plus petits, quoique dans certaines variétés, ils peuvent être assez gros. Et vraiment, c'est super, c'est un très bon fruit. Allez-y, profitez-en.
1: Ah oui, d'accord, parce que j'étais d'habitude, je ne m'en occupais pas.
2: Et on n'appelle pas ça des coins du Japon, du coup?
0: Bah, on appelle ça les cidos. Pas, moi,
1: L'arbuste, j'appelle ça un cognacier du Japon. Maintenant, les coins, j'appelle ça des coins. Je savais pas, c'est comme des coins, mais je savais pas, c'était pour savoir si on pouvait les utiliser, quoi. C'est tout.
0: Il n'y a pas de souci, vous pouvez. Régalez-vous.
1: Bon, je vous remercie.
2: Ben merci beaucoup Yvonne pour cet appel et puis n'hésitez pas à passer des coups de fil. N'hésitez pas Yvonne à nous faire de la confiture de coin du Japon hein, aussi ou de Sido, hein, ça on est preneur aussi. Merci beaucoup Yvonne pour votre appel. Faites comme Yvonne, appelez-nous au 02 99 67 35 35 pour poser vos questions jardinage à Philippe, mais visiblement aussi quelques questions cuisine. Hein, ben voilà, je veux bien quelques recettes de Sido, Philippe, à l'occasion.
0: Il y a pas de souci, je suis cap.
2: On va peut-être lancer une émission de cuisine maintenant, pourquoi pas. Je sais pas ce que vous faites l'heure d'après, Philippe, mais on pourrait enchaîner avec une émission cuisine.
0: Ah ben l'heure d'après, je vais cuisiner justement. Ça tombe bien.
2: Écoutez, ce que vous faites, c'est que vous posez votre téléphone dans un coin de la cuisine, vous commentez tout ce que vous faites en même temps, et puis on fait une émission cuisine comme ça. Bref, je raconte des bêtises. On va prendre quelqu'un en ligne dans quelques minutes, mais avant ça, on écoute Marc Lavoine et Patrick Fiori. C'est Occupé sur votre radio ici à Armorique. Je rappelle le numéro 02 99 67 35 35 pour nous appeler.

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1: Marc Lavoine, Patrick Fiori sur votre radio ici Armorique. C'est leur nouveau titre Occupé. Nous aussi, on est occupé au jardin ce matin.
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1: Vous êtes au jardin ce matin, ici c'est vous, au jardin de 9h à 10h le dimanche avec Philippe Munier, notre expert qui répond à vos questions jardinage, 02 99 67 35 35, pour poser vos questions. C'est ce qu'a fait Annie ce matin. Bonjour Annie.
9: Bonjour Jean, bonjour Philippe. Donc je me permets de poser une question à Philippe. Donc j'ai un rosier anglais. Oui,
1: vous voulez pas poser la question à moi? Moi je peux essayer de répondre. Hein.
9: Je veux bien.
1: Il y a pas de souci. Non, je vous en prie. Allez-y Annie.
9: Oui. Donc c'est pour un rosier. En rentrant de vacances, toutes les feuilles sont boulottées. Il ne reste que les nervures de la feuille.
1: Eh ben fallait pas partir en vacances Annie.
9: Eh ben voilà, ça donne ça. Alors qui est responsable de ça et que faire?
10: Alors, qui est responsable? C'est une vilaine petite mouche qui a profité de votre absence pour pondre ses œufs sur votre rosier. Et d'accord. Cette petite mouche, elle s'appelle la tantraide du rosier. Ça tombe bien.
9: La tantraide,
10: oui. Et le gros problème des tantraides, c'est que autant la mouche est pas très très gourmande, quoique, autant la larve est donc la petite. Ça ressemble à une chenille, mais c'est un asticot, est très, très gourmande. Et donc, elle mange tout. Elle ne laisse que les nervures, que le squelette de la. Voilà. Et bah, ça ne fait pas boucher, ça ne fait pas joli. Alors, il faut savoir quand même que les tantraides, il y en a plein des tantraides. Hein. Il y a les tantraides de l'aune, il y a la tantraide du groseillier, il y en a plein. Elles ont rarement un effet négatif sur les plantes. C'est-à-dire que le résultat, si je puis dire, de leur passage est assez sensationnel. En tout cas, impressionnant, mais ça n'a pas d'influence grave sur la plante qui a été attaquée. Donc, ça se passe à une période où la plante est tout à fait capable de surmonter la chose. Donc, ça, c'est la bonne nouvelle. Bon, sachant quand même que la prochaine fois, avant de partir en vacances, vous demandez aux mouches de ne pas venir. Et pour qu'elles comprennent mieux, vous mettez, ça dépend. Si vous restez longtemps en vacances, ça ne marchera pas. Mais si vous voulez rester qu'une semaine en vacances, vous pulvérisez avec un bon purin de fougère avant de partir en vacances, normalement ça doit tenir à peu près une semaine, sauf s'il y a une pluie.
9: Oui, mais bon, c'est peut-être pas le cas dans la semaine.
10: Non, mais l'année prochaine, c'est bon.
9: Oui.
10: Vous saurez quoi faire.
9: Voilà, c'est bien. Et donc là, je coupe tout.
10: Non, vous coupez rien du tout. Vous faites une petite taille légère parce que c'est une saison pour faire une taille légère sur les rosiers. On enlève les fleurs fanées, on enlève les fruits qui sont en formation et on peut même couper une ou deux feuilles sous les fruits. Mais c'est pas la peine d'aller plus loin. Si vous avez des bois morts, vous les enlevez évidemment, mais ça c'est toute l'année. Et puis, faut pas tailler trop sévère maintenant parce que comme il fait encore quand même doux et qu'en plus il va pleuvoir dans la semaine, Jean vient de nous le dire là. les plantes vont se dire ça y est, c'est le printemps. Il pleut, il fait doux, c'est le printemps. Et donc la plante va redémarrer. Si vous lui faites une taille trop sévère, ça va la stimuler pour redémarrer. Donc il faut lui faire une taille très légère pour pas qu'elle soit excitée, si je puis dire. Et puis c'est dans l'hiver ou à la fin d'hiver. Alors il y a deux écoles. Il y a la taille de Noël et puis il y a la taille du mois de mars. Il y a deux écoles. Moi, je trouve qu'en Bretagne, on n'a pas de gelée suffisamment forte pour qu'on peut donc tailler sans problème entre décembre et mars. Vous voyez, je mets une grande marge. Voilà. Donc, à ce moment-là, oui, dans cette période de repos de votre rosier, vous pourrez faire une vraie taille de restructuration. C'est des tailles de structure, de floraison, mais qui sont toujours un peu sévères sur le rosier parce que c'est ça qui le stimule pour redémarrer.
9: Par contre, les feuilles, je peux peut-être les enlever, c'est-à-dire puisqu'il ne reste rien.
10: Si vous vraiment vous trouvez que c'est pas vrai, c'est pas joli, oui, mais voilà, sachant que ça ne fera pas de bien à l'arbre, si vous avez le temps de le faire, faites-le. Ça ne lui fera pas plus de bien ou pas plus de mal, quoi. Ça lui apportera rien, voilà.
9: D'accord.
1: Et puis commencez dès maintenant à préparer votre purin de fougère pour l'année prochaine.
10: Parce que sinon il sera pourri.
1: Ah oui, c'est vrai.
10: Ah oui, non, c'est...
1: Ah bon, je dis des bêtises.
10: On le fait une semaine à l'avance, pas plus.
1: Très bien. Une semaine à l'avance, Annie, alors.
9: Merci beaucoup.
1: Merci de votre appel. Faites comme Annie, appelez-nous au 02 99 67 35 35 pour poser vos questions jardinage à Philippe Mullier. Et on prend une prochaine question après Edwin Collins, A Girl Like You, sur votre radio, ici Armorique.

0: Girl Like You, Edwyn Collins sur votre radio, ici à Armorique.
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0: Et on est avec Gérard pour une question jardinage posée à Philippe Munier. Faites comme Gérard, hein. Appelez-nous 02 99 67 35 35. Gérard à Romilly en Ille-et-Vilaine. Bonjour Gérard.
3: Oui, bonjour messieurs. Voilà, j'ai une petite question, moi, au sujet des poiriers. Habituellement, je taillais mes poiriers toujours au mois de fin février-mars, donc ça marchait bien. Mais avec le changement climatique maintenant, je me demande si on ne pourrait pas le tailler au mois d'octobre. Voilà. Moi, cette année, c'était une catastrophe. L'année dernière, on a eu pas mal de fruits. Mais cette année, avec les guêpes, toutes ces petites choses-là, je n'ai plus rien dedans. Alors, je me pose la question, est-ce que je peux commencer à tailler ça au mois d'octobre?
0: Philippe, voilà. Votre avis sur la question?
4: Ben moi, je pense que c'est pas forcément une bonne idée parce que c'est un petit peu comme je viens d'expliquer pour le rosier. À partir du moment où vous taillez en automne, surtout après un été sec, c'est-à-dire que un été sec, ça veut dire quoi pour la plante? Ça veut dire une rupture un arrêt de végétation, exactement comme un hiver. Un hiver, c'est un arrêt de végétation. Donc la plante, elle se rappelle qu'elle a eu un arrêt de végétation. Si derrière vous lui imitez le printemps, c'est-à-dire que vous lui mettez de l'air doux, de la pluie et une taille qui stimule la végétation, elle va se dire, ça y est, c'est le printemps. Et donc, la plante va démarrer en automne, vers un printemps, va fleurir, et pour peu qu'il y ait juste une gelée blanche, bah, ça suffit à faire brûler toutes les fleurs, et la récolte est complètement fichue. Donc, vous seriez hors gel, je vous dirais oui, si vous êtes sous un tunnel suffisamment hors gel, on peut tenter le coup, mais encore faut-il qu'il y ait suffisamment d'abeilles pour polliniser le poirier après, mais en extérieur, ça, je crains vraiment que ça ne marche pas et même que ce soit contre-productif parce que vous serez toujours en décalage d'une saison et donc il n'y aura jamais de production.
3: D'accord, donc je continue au mois de mars, quoi.
4: Oui, mais alors peut-être vous pouvez le faire plus tôt. Au lieu de le faire au mois de mars, faites-le peut-être plutôt au mois de janvier.
3: Ah oui, d'accord. D'accord. Bon, ben c'est très bien. Je vais vous écouter. Merci, bon dimanche.
4: Et surtout faire attention derrière à bien faire un traitement alors antifongique, que ça soit bouillie bordelaise, qui n'est pas trop mon truc, mais vous pouvez faire aussi avec de l'huile essentielle de salade vivace. Dans les deux cas, ça permet de tuer les champignons. Et on sait qu'effectivement, cette année, le peu de poires qu'il y a eu ont été très attaqués par la moniliose. Et le traitement de salade vivace est très efficace contre la moniliose si on le fait tous les mois.
3: D'accord. Merci beaucoup.
0: Merci beaucoup Gérard de votre appel. Gérard à Romilly, faites comme lui, appelez-nous 02 99 67 35 35 pour toutes vos questions jardinage. Mais avant ça, quelques idées de sortie.
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0: 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Amateurs de musique du monde, tenez-vous prêts. Le festival Le Grand Soufflet fait son retour en Ille-et-Vilaine dès le 30 septembre. C'est mercredi prochain. Pendant plus d'une semaine, l'accordéon et les sonorités nomades font vibrer l'Ille-et-Vilaine en une quarantaine de dates, enfin de spectacles dans une quarantaine de communes du département. Tout programme est disponible sur le site internet du Grand Soufflet. La foire Saint-Michel, ce rendez-vous incontournable de Saint-Brieuc dans les Côtes-d'Armor, prend ses quartiers du 2 au 4 octobre dans le centre-ville piéton. 3 jours de foire, de grand déballage avec des camelots du coin, sans oublier les animations de rue. C'est gratuit et puis un bon moment à faire, un moment sympa à passer en famille. Pardon, je vais y arriver. Solidarité et convivialité avec les Virades de l'Espoir à Grandchamp près de Vannes. Au programme rando pédestre, cyclo, animation musicale au profit de la mucoviscidose. Rendez-vous au parc Ticresker dans la Grande Rue. C'est aujourd'hui.
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0: On continue de parler jardin jusqu'à 10h sur Ici Armorique. Avant ça, on écoute France Gall, Résiste sur Ici Armorique.

0: Résiste France Gall sur votre radio, ici Armorique.
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0: Est-ce qu'elles ont résisté à l'été, vos plantes? Est-ce que elles vont bien en ce moment? Vous posez toutes vos questions de jardinage à Philippe Munier jusqu'à 10h dans Ici c'est vous au jardin. Et maintenant on est avec Marie-Christine de Rennes. Bonjour Marie-Christine.
3: Oui, bonjour.
0: Alors, une question sur un rosier grimpant.
3: Voilà, un rosier grimpant qui a bien fleuri, mais après la canicule qui a fait deux énormes pousses d'un diamètre un peu plus gros que d'habitude et surtout très très haute. Donc je voulais savoir si on doit les couper maintenant ou je les laisse comme ça. Il y a déjà une petite rose dessus. Voilà ma question.
4: Alors en fait, la question qu'il faut se poser, c'est, première question, est-ce que ces deux pousses, elles sont nées au-dessus du point de greffe ou en dessous du point de greffe? Si elles sont nées en dessous du point de greffe, c'est-à-dire qu'elles sont parties du porte-greffe, eh bien ça ne fera jamais les belles fleurs que vous avez achetées et que vous avez observées depuis plusieurs années, et ça fera quelque chose du porte-greffe qui en général n'est pas choisi pour faire des belles fleurs, mais qui est choisi pour donner de la vigueur à la variété qu'on a choisie. Donc c'est pas intéressant du tout. Si par contre c'est au-dessus du point de greffe, eh bien deux tiges vigoureuses comme ça, surtout s'il y en a déjà une qui accepte de fleurir, c'est plutôt sympathique et ça vous permet éventuellement, si votre rosier est vieillissant, de dire bah tiens, je vais peut-être en garder une simplement pour remplacer une branche de mon vieux rosier, parce que je vais donc le rajeunir en faisant ça. Je vais palisser cette une de ces deux branches, je vais la palisser à côté de la branche vieillissante. Je vais les laisser toutes les deux l'année prochaine. Et en fin d'année prochaine, je supprimerai la vieille et je garderai la jeune. Et donc, ça permettra de rajeunir. Et puis, dans un an ou deux ans, s'il y a une autre belle pousse comme ça, eh ben, je rajeunirai une autre branche, etc. Donc, ça permet le fait de garder une ou plusieurs, si vraiment on en a besoin, de jeunes pousses comme ça de rosier, de rajeunir son rosier en permanence, de ne jamais avoir du bois de plus de 5 ans, ce qui est très très bien, parce que ça permet, le bois jusqu'à 5 ans est très florifère, et à partir de 5 ans, il commence à lignifier, donc la sève circule plus lentement, et monte moins, et donc l'arbuste devient moins florifère, donc le rajeunir en permanence, c'est un très bon système pour avoir des rosiers toujours plein de roses.
3: D'accord, ok. Écoutez, je vous remercie.
4: Et si par hasard, il n'y a rien à rajeunir, vous les coupez maintenant.
3: Et elles sont beaucoup plus vertes que les autres.
4: Quand elles sont comme ça, très puissantes et d'une couleur un peu différente, souvent, c'est des gourmands, c'est-à-dire qu'elles viennent de dessous le point de greffe. Il faut vraiment vérifier ce point-là.
3: Oui,
4: c'est la première chose à vérifier.
3: Elles ne viennent pas toutes les deux du même endroit. Il y en a une qui est beaucoup plus haute et l'autre qui vient du bas.
4: D'accord. Regardez, puis s'il y en a une qui est intéressante, gardez-la.
3: Ok, merci.
0: Merci à vous Marie-Christine de votre appel. Très bon dimanche, oui. Et puis continuez de nous appeler 02 99 67 35 35 pour poser vos questions en jardinage à Philippe Munier. On prend une prochaine question après Miossec. C'est La Grande Marée sur votre radio ici à Armorique.
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0: Ici, c'est vous au jardin avec Philippe Munier et Marie-Françoise qui nous rejoint. Bonjour Marie-Françoise.
6: Bonjour Philippe. Vous et nous... puis, je ne sais plus votre prénom.
0: Oui, moi c'est Jean.
6: Enfin,
0: il n'y a pas de souci.
6: Voilà.
0: Vous nous appelez voilà. De Jeanzé et vous avez deux questions. Ah, vous êtes gourmande, Marie-Françoise.
6: Ah, je suis un peu gourmande, mais oui. Comme je dis ici, je... Voilà, donc j'ai des lauriers roses
0: oui.
6: Qui n'ont pas fleuri cette année-là.
0: Est-ce qu'ils se reposent sur leur laurier?
6: Oui, ben oui.
0: Pardon.
6: Ils ont bien poussé, mais rien d'autre, hein, pas grand-chose.
0: Alors Philippe, est-ce que vous avez une idée là-dessus?
7: Alors, je ne vais pas dire qu'ils ont manqué de chaleur, parce que personne ne va me croire. Donc c'est forcément autre chose. Pour qu'une plante pousse, il lui faut de l'azote, pour qu'elle fasse des grandes tiges. Pour qu'elle fleurisse, il lui faut du phosphore et de la potasse. Donc, si vous n'avez apporté rien, ou que un compost pas très bien décomposé, vous avez apporté surtout de l'azote et pas de phosphore et de potasse, et donc la plante n'a pas eu l'énergie nécessaire pour faire des fleurs. Et donc il faut absolument faire des apports donc phosphore potasse. Alors on trouve dans les jardineries des produits qui souvent sont entre guillemets réservés au potager, mais qui marchent très très bien pour les plantes d'ornement évidemment, en bio. Sinon vous pouvez prendre des engrais. Alors, le problème des engrais, c'est que la plupart des engrais sont des engrais minéraux et qu'ils bousillent le sol, déstructurent le sol. Et donc, vous donnez à manger à la plante, mais vous bousillez le sol qui est autour d'elle. C'est comme si vous donnez à manger une vache, mais c'est même pas le bon exemple. Vrai, c'est une erreur. Par contre, si vous apportez des produits d'origine complètement végétale à votre laurier rose, et ben l'avantage c'est que vous lui donnez à manger et en même temps vous améliorez le sol, donc ça fait double action bénéfique pour votre plante. Et ça se fait non pas maintenant évidemment, mais au printemps à partir de fin mars début avril, première quinzaine d'avril, vous vous bien griffez autour de votre plante de laurier rose, vous apportez la dose qui est marquée sur la boîte, faut pas la peine d'en mettre plus, ça sert à rien, et normalement ça va lui permettre de fleurir tout à fait correctement. Et éventuellement, s'il y a une taille à apporter, c'est aussi la bonne période, la première quinzaine d'avril, pour tailler un laurier rose, sachant que la taille, elle se fait à la base et pas en hauteur. C'est-à-dire qu'on coupe des vieilles branches à partir de la base, parce que le laurier rose est ce qu'on appelle une plante basitone, c'est-à-dire qu'elle est tonique à partir de la base. Donc si on veut lui donner du tonus, il faut la couper court à partir de la base.
6: D'accord, oui. Voilà, bon, ça c'est bien.
0: Vous coupez alors, court, mais avec des gants, hein, Marie-Françoise, hein, parce qu'on rappelle
6: oui.
0: Le laurier rose.
6: Non, ils n'ont pas de pic. Hein.
0: Ouais, mais
6: ah,
0: c'est...
6: Oui, non,
0: c'est
6: toxique. C'est toxique, oui.
7: Voilà, il a tout à fait raison. La sève du laurier rose est très, très, très toxique. Toute la plante est toxique, hein, donc on fait très attention quand on manipule ce truc-là.
0: Contrairement aux pêches, donc, qui sont très bonnes pour la santé, et justement, vous aimeriez des pêches, Marie-Françoise.
6: Alors, mes petits... J'ai des noyaux de pêche magnifiques. Hein. J'ai eu des belles pêches. Été donné et donc je voudrais les planter. Donc comment je fais là? Je les fais sécher, ils sont asséchés.
7: Alors en fait, non, le premier stade, c'est avant de les faire sécher, de bien les nettoyer, d'enlever le moindre fragment de chair pour éviter la moisissure. Ça c'est la première chose. Deuxième chose, on les fait un petit peu sécher une semaine, pas trop. Faut pas qu'ils sèchent trop longtemps parce que ça risque de dessécher l'amande et dans ce cas-là, c'est fichu. Donc on les laisse sécher et après vous les mettez dans un pot en terre percé, vous savez, les gros pots de terre.
6: Oui,
7: vous mettez une couche de gros gravier au fond, puis une couche de sable, puis les noyaux de pêche sur la petite couche de sable qui ne se touche pas, puis vous remettez une couche. Alors souvent, on trouve moitié sable, moitié terre de jardin. Moi, je mets 100% sable encore. Et tout en haut, je mets un petit grillage fin pour éviter que les mulots n'aillent manger les noyaux pendant l'hiver. Et vous laissez dehors ce pot. Donc les plantes, ce qu'on appelle une stratification. Et ça, donc c'est le froid, l'humidité, les changements de température, etc. vont provoquer la germination des différents noyaux. Tout ça, ça va se passer tranquillement dans l'hiver. Donc, votre pot, il est dehors. Il est, en général, l'idéal, c'est de l'enfouir carrément, hein, de le laisser juste le grillage à ras du sol. Et vous en occupez au mois de mars. Au mois de mars, vous le ressortez. Vous démontez tout doucement votre pot. Et là, normalement, vous trouvez les noyaux de pêche qui étaient en état de germer. Ils ont déjà germé. Vous les prenez un à un et vous allez les repiquer au potager, si vous avez un potager, ou dans des pots si vous n'avez pas de jardin. Vous les repiquez dans des petits pots et vous les laissez pousser individuellement, sachant qu'il faut très vite les remettre en pleine terre, parce que c'est important quand un noyau se développe, c'est qu'il fait une racine pivotante assez importante, et si vous coupez cette racine, eh bien l'arbre ne sera jamais bien enraciné, il ne pourra jamais s'enraciner correctement dans le sol, donc il sera toujours fragile au premier coup de vent et tombera. Donc on privilégie cette racine pivotante, donc on les plante très très tôt, de manière à ne pas abîmer la racine pivotante, et après vous attendez entre 3 et 5 ans pour manger les premières pêches.
6: Voilà, c'est long. Mais oui, il faut arroser un petit peu.
7: Alors, quand vous les mettez dans le pot, vous arrosez une fois, le jour où vous le mettez, et après, comme vous le plantez dehors, vous enterrez votre pot dehors, le grillage vers le haut, les pluies d'hiver vont faire l'arrosage.
0: Voilà,
7: vous risquez d'en mettre trop.
6: Pas en mettre trop, non.
7: Non.
0: Voilà Marie-Françoise, vous avez la recette pour faire des bonnes pêches d'ici 3 ou 4 ans. Merci de votre appel et passez une excellente journée à l'écoute d'ici Armorique. On prendra une dernière question juste après cette chanson. Il faudrait que pleuve l'amour, Pascal Obispo.

0: Pascal Obispo, Francis Cabrel, il faudrait que pleuve l'amour sur votre radio. Ici Armorique.
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0: Et on a le temps pour une dernière question au jardinage avec Philippe Meunier. Elle nous vient de Joël. Bonjour Joël.
3: Allô?
0: Oui, allô Joël. Bonjour. À Ambon, dans le Morbihan. Une question sur un anthurium qui fait de magnifiques fleurs.
3: Pas le mien, non?
0: Pas le mien, pardon. Oui, je parlais de l'anthurium en général.
3: Oui, c'est très très joli un
0: anthurium.
3: Oui,
0: la langue de feu.
3: Voilà, j'ai un anthurium qui a une vingtaine d'années et qui fait plus d'un mètre de haut, mais j'ai plus que quatre feuilles au bout.
0: Aïe.
3: Alors, je voudrais savoir, est-ce qu'il faut que je le coupe? Si je peux faire une bouture? Enfin, voilà, je voudrais le rajeunir, comme vous avez dit pour le rosier.
4: Alors, sur l'anthurium, on peut très bien garder ce côté, entre guillemets, arbustif, et avoir un bel anthurium. Ce qui est important, c'est de se rappeler que l'anthurium, c'est une plante tropicale et c'est une plante de sous-bois. Donc, sous-bois, c'est égal fraîcheur, humidité. Alors, avec le côté tropical, hein, donc quand je dis fraîcheur, on ne descend jamais en dessous de 18, parce que en dessous de 18, sous les tropiques, il fait froid. Donc, si vous le gardez entre 18 et 20-22, qui est vraiment son optimal, vous pouvez le garder normalement très beau avec un petit tronc, si vous pulvérisez régulièrement le tronc, de manière à ce que sortent du tronc des très belles racines, qui peuvent être magnifiques d'ailleurs en plus, et qui vont venir s'ancrer, et qui vont lui permettre de pomper plus d'éléments, et donc de vous faire une magnifique touffe de feuilles en hauteur. Donc il faut le mettre dans des bonnes conditions, un très bon substrat déjà, faire attention. Alors si vous l'avez depuis si longtemps, vous savez quand même, je suppose qu'il faut des substrats très légers, hein. On est vraiment sur une plante de sous-bois, donc substrat très léger, à base de sphaigne, de tourbe, éventuellement on ajoute un peu de perlite et un gros drainage au fond. Mais en plus, si vous le pulvérisez, et particulièrement son petit tronc, et vous coupez au ras les feuilles, les vieilles feuilles qui resteraient, ça devrait stimuler normalement la croissance de racines aériennes qui vont descendre, qui vont s'ancrer dans le terreau et qui vont permettre d'alimenter plus votre plant d'anthurium, qui va du coup faire une belle grosse rosace en hauteur, et ça peut faire quelque chose de tout à fait magnifique.
3: Mais le long du tronc, il y a comme je peux dire des écorces, parce que c'est pas de l'écorce, marron, comme des vieilles feuilles, enfin je sais pas trop, c'est pas des feuilles non plus.
4: Mais en fait, c'est les anciennes tiges qui, en se desséchant, se sont recroquevillées. Donc ça, vous pouvez le couper délicatement, hein, vous les supprimez, et c'est ça qui va. Et après, en pulvérisant au moins une fois par jour, hein, le tronc, vous allez stimuler la croissance de racines aériennes, et du coup, ben après, c'est parti, vous allez avoir un anthurium sur tronc, comme ça. C'est j'en ai vu quelques-uns dans les pays tropicaux, c'est tout à fait impressionnant.
3: Donc je peux le placer dans ma salle de bain?
4: Mettez-le dans la salle de bain s'il y a assez de lumière. Très important, l'anthurium c'est une plante de sous-bois, mais de sous-bois lumineux, c'est-à-dire qu'il lui faut beaucoup de lumière, jamais de soleil direct.
3: D'accord. Bon, ben, je vais essayer de le sauver, cet anthurium.
0: Et tenez-nous au courant, Joël, alors. Merci beaucoup de votre appel, Joël. Un bon rétablissement à votre anthurium et passez une excellente journée à l'écoute d'Ici Armorique. Philippe, c'est terminé pour aujourd'hui. On se retrouve la semaine prochaine.
4: Mais avec grand plaisir.
0: Voilà, donc dimanche, 9h-10h, préparez toutes vos questions jardinage. Hop, voilà, Christophe est un peu pressé. Bonne journée, Philippe, à la semaine prochaine.
4: Bon dimanche à tous.
0: Et on peut y aller maintenant, si vous voulez, Christophe.
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0: Ici Armorique, dimanche 27 septembre, il est 10h. L'actu d'ici, Max Martin, de l'inquiétude après l'été le plus chaud jamais enregistré en France.
5: En Bretagne, comme dans plus de 250 villes, des manifestations pour le climat ont été organisées hier. À Rennes, notamment, la marche a réuni plus de 3000 personnes. Et dans la foule, Claire attendait depuis de longues semaines qu'un rassemblement soit organisé, après avoir passé un été plus que compliqué.
6: Moi, j'ai passé l'été à m'inquiéter et à avoir une éco-anxiété qui grimpait et à me demander quel avenir on aurait pour nos futurs enfants. À me demander si c'était vivable de justement faire naître des enfants dans ce monde-là. Donc je trouve ça important de se mobiliser pour justement collectivement montrer que c'est un sujet qui est important et qu'il faut politiquement l'adresser beaucoup plus que ce qui se fait aujourd'hui. Alors bon, je sais pas si ça compte, mais en tout cas, ça fait du bien de se mobiliser pour ces valeurs et voilà.
5: Le témoignage de Claire lors de cette marche pour le climat à Rennes, comme tous les autres récoltés sur place, sont à retrouver sur notre site internet ici.fr. Après son passage à Lourdes aujourd'hui, Léon XIV doit se rendre à Metz en Moselle demain. Dernière étape de sa visite XXL en France, et même si beaucoup moins de Bretons sont attendus par rapport à Paris, la région sera tout de même représentée. Le curé de la cathédrale de Vannes est déjà arrivé sur place. Il va participer à la messe avec le pape américain. Son entretien est lui aussi à lire sur ici.fr. Si vous comptez vous rendre à Rennes aujourd'hui et si vous comptez utiliser les transports en commun, eh bien sachez que la ligne A du métro est fermée toute la journée pour cause de travaux. Une ligne de bus de substitution est mise en place. Toutes les informations sont à retrouver sur le site star.fr.
0: C'est la belle histoire du jour, un club de football de Régional 3 coaché par des joueurs de Ligue 1.
5: Et cette belle histoire, ce sont les joueurs de Plaudrin au nord de Vannes qui l'ont vécu. Ils affrontent aujourd'hui Pontivy en Coupe de France. C'est le début de la compétition, alors les clubs pro ne sont pas encore entrés en lice. Mais le club morbihanais a tout de même reçu l'aide du FC Lorient. L'entraîneur adjoint des Merlus, ainsi qu'un analyste vidéo et l'un des gardiens de but ont participé à des séances d'entraînement avec le club amateur Corentin Dévé.
7: L'idée est née directement du FCL. Mettre en place un programme d'accompagnement d'un club amateur avant le 4e tour de Coupe de France. Alors au tirage au sort, quand ils ont vu Plaudrin, club de R3, recevoir Pontivy, club de R1, ils n'ont pas hésité, mais le président et l'entraîneur Anthony Rouel n'y ont pas tout de suite cru.
8: Moi aussi j'ai cru un canular. Tant que j'avais pas reçu le mail, je croyais pas. Enfin, je me dis c'est pas possible. Pourquoi nous? Pourquoi ça nous arrive à nous? Que ça tombe sur nous, c'est extraordinaire.
7: Une séance d'une heure et demie, mercredi soir, où l'entraîneur a pu échanger en direct avec Romain Eckey, l'adjoint d'Alexandre Dujeu à Lorient.
8: Ça me permet d'avoir reçu
7: des conseils précieux pour Anthony Rouel.
8: Je demandais des conseils, surtout confirmation sur ce que je mettais en place pour savoir si j'étais dans le vrai par rapport à mon choix tactique de bloc équipe. Puis il a fait quelques ajustements. Quand on a des gens dont c'est leur métier, qui sont au quotidien sur le terrain, forcément, ils sont en capacité de nous donner des conseils. C'est hyper enrichissant, hyper intéressant.
7: Une séance aussi intense pour se mettre dans les bonnes conditions, mais surtout beaucoup de plaisir pour Alexandre, le capitaine de Plaudrin.
9: Enfin, c'est des gens qu'on voit à la télé, enfin, c'est un autre contexte, hein, de le vivre à notre niveau amateur. Enfin, je pense que tout joueur de foot aimerait être à notre place. Hein. C'est que du kiff. Hein.
7: De l'autre côté du terrain, trois gardiens ont eux été entraînés par Binguru Camara, gardien l'orienté.
10: Elle était mal plantée sur le radio.
7: Logan a apprécié cet entraînement comme les pros.
11: Ça fait du bien, surtout sur le plan physique. Nous, forcément, on est un club amateur, on n'a pas forcément les moyens de mettre en place des séances comme celle-là. Et les ballons claqués, on entendait, ça résonnait un peu. Nous, c'est ce qu'on cherche aussi dans les buts, se faire allumer la gueule, comme on dit, c'est important.
7: Près de 40 joueurs sont venus pour l'occasion. Un retour dans le passé, presque pour Romain Eckey, lui qui a participé à trois finales de coupe dans sa carrière.
12: Les galères qu'ils peuvent rencontrer ne sont pas du tout les nôtres. Ça nous fait des fois redescendre aussi. Nous, on se plaint des fois pour des bricoles. Mais voilà, là, je vois ce soir, ils sont 38 à l'entraînement. Enfin, c'est génial. Quand je suis arrivé, j'avais envie de mettre mes crampons, quoi. Moi, le message que je veux leur faire passer, c'est qu'ils s'éclatent, qu'ils profitent de l'événement, parce que c'est pas toujours qu'on vient 4e tour de Coupe de France en étant un club amateur. Donc, qu'ils profitent au max. Et après, tout est possible.
7: Cerise sur le gâteau, les joueurs ont aussi reçu la visite de Marama Vairua et Laurent Koscielny, deux légendes du FCL en fin de semaine.
5: Match donc à 15h au stade de Plaudrin face à Pontivy. Un reportage de cette rencontre entre les footballeurs de Régional 3 et ceux du FC Lorient en Ligue 1 à retrouver en vidéo sur les réseaux sociaux d'ici Armorique. Les week-ends se suivent et se ressemblent malheureusement pour le RC Vannes. Les rugbymen bretons se sont inclinés hier face à Toulon 28-10. Comme face à Toulouse le week-end dernier, les Vannetais menaient au score avant de s'incliner. Quatrième défaite de rang en top 14, ce qui les classe dernier du classement. L'occasion de faire un petit point sur la météo, Jean. Bonne nouvelle, mauvaise nouvelle, pas de nouvelles ?
0: Pas de nouvelles.
5: On passe à autre chose.
0: Il devrait y avoir des averses faibles et localisées cet après-midi. Ce matin, on est plutôt sur un mélange de passages nuageux, éclaircies, ciel voilé. Et puis, des températures qui ont commencé à monter. Là, à Saint-Brieuc, il fait 16 degrés. Rennes et Fougères, 17. Vannes et Bain-de-Bretagne, 18. Et cet après-midi, ça monte à 20, 23 degrés. Et tout de suite, vous retrouvez les gens d'ici.
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Tous les jours ici Armorique donne la parole à des gens qui agissent pour leur territoire. Micro à la main, on part à la rencontre des passionnés qui font la Bretagne et la vie de leur commune. Les gens d'ici, c'est votre nouveau reportage quotidien, diffusé à 6h20 et 8h20 pendant la semaine, et l'intégrale le dimanche à 10h. Cette semaine, on est dans le Morbihan, à Séné. Notre reporter Gauthier Conseil a croisé des personnalités de la commune. Avec lui, vous allez rencontrer un guide ornithologue des marais de Séné, la patronne d'un bar à chat. Et le premier portrait, c'est celui de Captain Marais. Si ce nom vous intrigue, bougez pas, on vous dit tout.

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2: C'est vous qui faites la Bretagne, les gens d'ici. Vous qui vous impliquez dans la vie locale, dans des associations, qui créez des entreprises et des projets collectifs. Aujourd'hui, on est dans le Morbihan, à Séné, dans le Golfe. Gauthier Conseil a rencontré un personnage local. C'est probablement de l'eau de mer qui coule dans ses veines. Fabrice Lisée, plus connu sous le nom de Captain Marais, est ostréiculteur. Fermez les yeux, il vous plante le décor.
3: En face de nous, là, dans l'axe, on a l'île d'Ar, l'embarcadère pour l'île d'Ar. En second plan, un peu plus grisé, il y a l'île aux Moines. Port Anna, le dernier petit port de pêche du Morbihan. Il y a encore quelques pêcheurs. La petite pêche juste au bout.
4: Vous l'entendez, ça souffle pas mal. Alors Fabrice a proposé que l'on aille s'asseoir dans sa véranda, face à la mer, avec un petit café. Bon, du coup, on te surnomme Captain Marais ?
3: Oui, bah, c'était un petit clin d'œil. En fait, j'avais commencé à l'époque à mettre le nom de la société qui s'appelait Coq en Stock, Tintin et Hergé, que j'aimais bien le gamin. Et du coup, je voulais quelque chose qui parle aussi, et donc le nom est parti sur Captain Marais. Ce qui est très amusant, c'est certains qui attendent à avoir le vieux capitaine avec la barbe. La vieillerie arrive tranquillement. Ensuite, il y a pas le grand bouc.
4: Vous avez quoi, la quarantaine ?
3: Y en a 10 de plus, voilà. Mais
4: vous les faites plus.
3: C'est chouette.
4: Vous êtes ostréiculteur ? Ça fait combien de temps ?
3: Ça va faire 18 ans. J'avais avant tout une passion pour la mer, c'est-à-dire que a priori la légende familiale dit que les premiers mots que j'ai dit papa, maman, ça comme beaucoup d'enfants, et les mots suivants, ça a été la mer et les bateaux. Je sais pas si c'est un virus, une passion ou un peu d'eau de mer et d'iode dans les veines. Il y a plein d'endroits magnifiques sur la planète. Quand je m'éloigne trop longtemps

0: temps de la mer. En fait, à un moment, ça me manque. Donc, j'ai commencé, j'étais moniteur de voile, skipper. J'ai eu quelques années un bateau taxi et je suis pas un industriel de la mer, je suis pas un agriculteur avec ses 2000 hectares. À aujourd'hui, je me considère comme paysan de la mer. C'est valorisant, on donne du plaisir aux gens et je pense que c'est très encourageant de voir le résultat en direct.
1: Captain Marais, que vous pouvez aller voir à Séné pour récupérer votre bourriche d'huîtres ou simplement échanger avec ce véritable passionné de la mer. Dans les prochaines minutes, c'est une autre passionnée que vous rencontrez. Elle, son dada, c'est l'histoire de Séné.

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2: Des personnages, des personnalités, des personnes qui s'impliquent dans la vie locale de nos communes. Les gens d'ici, c'est votre nouveau reportage. Des rencontres autour d'un micro, sur le terrain. Cette semaine, Gauthier Conseil est dans le Morbihan, près de Vannes, à la rencontre des habitants et habitantes de Séné, qu'on appelle les Synagos. Il a atterri dans le jardin de la plus vieille maison du bourg, avec Véronique Cerveau, présidente de l'association Patrimoine Synago.
3: Les cutéreux, c'est ceux qui ont les fesses dans la terre. Les cutsalés, ce sont que les fesses, dans le sel. Dans les deux cas, ce sont des gens qui vivent courbés, hein, donc des besogneux, des travailleurs. Voilà, les paludiers de Séné, les cutsalés et les paludiers de partout, les cutsalés.
4: Donc depuis début 2026, le patrimoine Synago, c'est-à-dire le patrimoine de Séné, est porté par une association que vous avez créée, Véronique. Cette association s'appelle Patrimoine Synago. Quel attachement est-ce que vous portez à cet héritage ?
3: Un attachement profond. D'abord, j'habite une maison du milieu du XVIe siècle. On est dans le jardin, là. C'est la plus vieille maison du bourg de Séné. Et puis, il y a une histoire familiale. Mes parents ont commencé à faire du collectage des photos de Séné depuis 2000. Donc, depuis 25 ans, il y a une énorme collection de photos qu'on met à la disposition de la communauté synagogue chaque année lors d'une exposition. L'histoire, c'est un peu notre histoire. Ma fille est docteure en histoire de l'architecture. Enfin, bon, voilà. C'est notre histoire, c'est notre sensibilité, c'est notre vie.
4: L'histoire, c'est une passion de famille, un petit peu, j'ai l'impression.
3: C'est une passion de famille, tout à fait, absolument. C'est quelque chose qui nous tient beaucoup à cœur et qu'on entretient, absolument.
4: Et est-ce que dans tout cet héritage local, il y a un point en particulier qui vous passionne et qui vous a du coup donné envie de créer ensuite cette association ?
3: Alors déjà, depuis ce collectage de photos, donc chaque année, mes parents organisaient une exposition. J'ai repris cette activité au décès de mon père et j'ai en plus enrichi d'une exposition annuelle. Chaque année, j'apporte un sujet sur les femmes de Séné, suivant une thématique différente. Et donc voilà, tout ça me fait que je suis seule, je me sentais vraiment très seule. Et donc j'ai décidé de créer cette association et puis d'élargir le champ d'activité et le champ de travail sur le patrimoine.
4: Et donc à côté de votre activité de présidente de l'association, vous êtes également professeure, enseignante. Est-ce que vous parvenez d'une façon ou d'une autre à transmettre une partie de l'héritage à vos élèves ?
3: Alors, l'héritage synago, non, parce que moi, j'enseigne bien l'histoire, mais pas ici. J'enseigne à Locminé, donc à une trentaine de kilomètres de Vannes. Donc, les élèves sont un petit peu loin de Séné, des préoccupations de Séné. Mais en tout cas, cette passion, elle passe forcément dans les cours, évidemment. L'héritage breton, j'y tiens beaucoup. J'essaye d'organiser mes cours en fonction des programmes, par exemple, les luttes ouvrières. Et on va étudier le mouvement des peines sardines, en particulier. On va étudier les forges d'Ennebon avec les grandes grèves du début du XXe siècle. Donc oui, on s'ancre dans la réalité du territoire.
4: Ah, c'est top. Et est-ce qu'ils sont réceptifs à ça? Parce que c'est aussi leur histoire.
3: Allez, on va dire oui.
2: Véronique Cerveau, gardienne de la flamme, présidente de l'association Patrimoine Synago, qui recueille et transmet l'histoire de Séné dans le Morbihan. Elle était au micro de Gauthier Conseil. Et dans quelques minutes, vous le retrouvez avec un nouveau portrait pour un café dans un bar à chat.
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2: Et toutes les heures, des idées de sortie et des bons plans près de chez vous. Vous avez 3 jours pour en profiter. De vendredi à dimanche à Saint-Brieuc, c'est la foire Saint-Michel. Commerçants, brocanteurs, animations mettent les rues piétonnes du centre-ville en ébullition. C'est de 10h à 19h tous les jours. Plus intimiste, mais une perspective de bons plans, une brocante solidaire. C'est samedi et dimanche en Ille-et-Vilaine, à Pierret-sur-Sèche. Elle se déroule de 10h à 18h les deux jours à la médiathèque Le Trait d'Union. Là, vous ne ferez pas de bonnes affaires, mais vous toucherez peut-être le gros lot. Et il est de 900 euros quand même. 500 pour le deuxième, encore 100 euros pour le neuvième, et plein de lots plus modestes, mais qui feront plaisir quand même. Samedi soir, dans le Morbihan, a lieu un loto. C'est à Loco Almindon, près d'Auray. Ouverture des portes à 17h, début du jeu à 20h, avec de la restauration sur place, évidemment. Pour jouer, c'est 3 euros la carte.
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2: Bon dimanche avec votre radio locale ici Armorik. Jusqu'à 11h, vous parcourez la Bretagne à la rencontre des gens d'ici, celles et ceux qui font la Bretagne grâce à leur activité, leur passion, leur inventivité parfois aussi. Les gens d'ici, c'est votre reportage quotidien qui donne la parole aux personnalités de notre région. Des portraits d'acteurs et d'actrices du territoire diffusés tous les matins à 6h20 et 8h20 et puis le dimanche en intégrale de 10h à 11h. Cette semaine, vous rencontrez les gens qui font bouger Séné dans le Morbihan. Alerte mignonnerie, Gauthier conseille à pousser la porte d'un bar à chat. Vous découvrez ça dans un instant avec ici Armorik.
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0: Faites connaissance avec les gens d'ici, les Bretons et Bretonnes qui font la vie d'une commune, de notre territoire. On poursuit notre balade de la semaine dans le Morbihan, à Séné. Mais Gauthier Conseil a voulu s'arrêter dans un café pour une petite pause. Un café un peu particulier, puisqu'on peut y jouer avec des chats. C'est le projet de Leïla Cloître, patronne du Trois Petits Chats. Une idée fédératrice.
1: Il n'y a pas de problème ici. On vient seul, on sait qu'en fait, on n'est jamais tout à fait seul parce qu'il y a les chats. Et du coup, il y a le chat qui permet le lien. Et des fois, les gens se mettent à parler entre eux. Et puis, il y a beaucoup, beaucoup d'habitués. Donc, au début, les gens, ils se disent à peine bonjour. Et puis, au final, des fois, ils se mettent un mois après à manger ensemble. Enfin, ça peut arriver, en fait. C'est ça qui est chouette.
2: Le chat est un peu vecteur de lien social.
1: Exactement. Ouais. C'est chouette pour ça.
2: Expliquez-nous comment est venue l'idée du projet, parce que c'est pas si commun, un bar à chat.
1: C'est venu à la mode un petit peu quand même il y a quelques années. Le premier bar à chat en France était en 2013 à Paris. Nous on connaissait pas en fait en province. Ce qui s'est passé, c'est que j'ai eu besoin vraiment d'assouvir ce besoin de créer quelque chose et d'ouvrir quelque chose à moi. Cette idée, elle est venue à 17-18 ans, il y avait déjà quelque chose comme ça. Je visualisais quand même un lieu où je pouvais servir des cafés. Et puis c'était là, mais sous quelle forme, je ne savais pas encore. Je ne savais pas exactement ce que je voulais. Et ma cousine, en fait, était sur Lyon et m'a dit il y a un bar à chat, c'est génial comme idée. Et en fait, quand je me suis penchée sur la question, ça correspondait absolument à tout ce que j'aimais, à mon caractère, à tout ce que je voulais. Et en fait, quand j'ai commencé à faire une étude de marché dans le coin, les gens, ils connaissaient sur Paris, sur Nantes, sur Rennes, et ils attendaient un lieu comme celui-là, ici.
2: C'est un café, oui. Mais il y a des chats qui se baladent.
1: Exactement.
2: On peut les caresser, c'est OK?
1: On peut les caresser, c'est OK. J'aime quand les gens me posent la question, est-ce que je peux le caresser, est-ce que c'est OK? Et voilà, il y a validation de moi et du chat aussi.
2: Consentement du chat aussi. Là.
1: Exactement, le consentement du chat, c'est primordial. La plupart des gens le comprennent, il n'y a pas de souci majeur. Mais voilà, on évite de les porter et puis de les embêter, bien sûr.
2: Vous travaillez en lien avec des associations qui permettent d'adopter ces chats avec qui on échange un café.
1: Exactement. Donc en fait, moi je suis famille d'accueil pour 4 associations et je mets en lien les gens avec les chats, je mets en lien avec les associations et je permets la rencontre. Et une fois que tout est OK, que tout est validé, le chat peut repartir. Je fais juste un retour à l'association sur le feeling que moi j'ai eu et ce qui s'est passé, etc. Mais c'est pas moi qui valide, c'est pas moi qui gère tout ça.
2: Vous savez combien de chats ont pu passer par ici et trouver une famille ensuite ?
1: Alors, il y a eu 76 adoptions depuis 2021. Et un petit peu plus d'accueil. Il y a certains chats qui n'ont pas trouvé malheureusement ici, qui ont dû repartir dans une autre famille d'accueil pour des raisons d'inadaptation. Ça peut arriver, c'est quand même très rare. Mais voilà, j'ai accueilli à peu près 81 chats.
0: Vous venez prendre un café et peut-être même que vous repartez avec un chat. Dans le Morbihan, à Séné, le café Trois Petits Chats. Gauthier Conseil était avec sa patronne Leïla Cloître pour nos reportages « Les gens d'ici ». Prochaine étape dans notre balade à Séné, direction un atelier de restauration de bateaux anciens.
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2: Les gens d'ici sont passionnants, c'est pour ça qu'ici Armorik part à leur rencontre pour vous les présenter tous les jours. Des portraits reportages diffusés le matin à 6h20 et 8h20 et le week-end en version intégrale. Chaque semaine, vous découvrez les personnalités d'une commune. Aujourd'hui, Gauthier Conseil vous emmène à Séné, dans le golfe du Morbihan. Comment venir dans ce coin de Bretagne sans parler de bateau? C'est pour ça qu'on le retrouve à la ferme de Villeneuve, un lieu investi par une association de passionnés de navigation.
3: Je vais allumer. Donc ici, c'est le, là, on appelle ça la grande salle. Donc voilà, des bateaux comme ça, c'est des yeux le banc de tri. Celle-ci est presque terminée en termes de réparation. On a refait toutes les parties hautes, donc tous les bancs, les portières, les clins supérieurs. On a refait une partie du bordage également. En fait, c'est une yole qu'on avait mis à l'eau en 2013. Donc elle a navigué 10 ans. Et au bout de 10 ans, en fait, toutes les parties hautes ont tendance à pourrir parce que c'est soumis à l'eau de pluie.
4: Il y a quelqu'un a une formation de menuisier dans l'association ?
3: Alors, on n'a pas de charpentier de marine, mais on a des gens qui ont une formation de menuiserie, oui.
4: Juste pour expliquer aux auditeurs, vous êtes le président de l'association VPGM.
3: Voilà.
4: À quoi correspond l'acronyme ?
3: Voile les patrimoines du golfe du Morbihan. On restaure, on entretient et on navigue sur des bateaux anciens.
4: Et comment est-ce que vous êtes retrouvé président de l'association ? Vous naviguez depuis toujours ?
3: Moi, j'ai commencé avec l'association. Un jour, un copain m'a dit « Tiens, ça t'intéresse pas d'essayer ? Il y a une sortie samedi. » Je suis monté dessus, depuis je suis resté. Voilà.
4: Ah, aussi simplement que ça ?
3: C'est une association, hein, donc n'importe qui peut venir essayer. Et en général, essayer, c'est l'adopter. Je suis rentré dans l'association qui avait une yole à Vannes. Et en 2011, on a créé cette nouvelle association-là dans le but donc d'occuper cette ferme et puis de la mettre à disposition de toutes les associations du patrimoine maritime local. Quoi.
4: Est-ce que vous vous considérez comme un marin aujourd'hui, depuis que vous avez rejoint l'asso ?
3: Non. On n'a pas affronté les tempêtes, donc... Par contre, on navigue à l'ancienne, sur les bateaux comme les yoles, donc il n'y a pas de moteur. Donc on est plus attentif aux conditions de mer, au courant, au vent, etc. Peut-être que sur un voilier moderne, où quand il n'y a pas de vent ou que le courant n'est pas dans le bon sens, on met le moteur. Nous, on ne peut pas. On peut ramer, bien sûr, mais on cherche pas à ramer pour le plaisir. Donc on est très attentif en fait à la nature, hein, pour pouvoir s'adapter et profiter au mieux des conditions.
4: C'est une autre façon de naviguer, parce que vous pourriez très bien prendre un Zodiac avec un gros moteur, ce
3: oui,
4: serait confortable.
3: Non. Mais nous, non, on fait tout sans moteur.
2: Est-ce que vous aussi, ça vous donne envie de prendre la mer ? Alors pourquoi pas rejoindre l'association Voiles et Patrimoine du Golfe du Morbihan, basée à Séné ? Pour les gens d'ici, Gauthier Conseil était avec son président, Cyril. Pour sa dernière étape, notre reporter téméraire s'aventure dans les marais de Séné. Mais vous inquiétez pas pour lui, il a trouvé un guide pour l'accompagner.

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2: Ils ont dans le cœur le soleil qu'on n'a pas toujours dehors. Les gens d'ici, la passion, l'implication, des histoires personnelles, mais qui parlent à tout le monde. Cette semaine, avec les reportages Les gens d'ici, vous êtes dans le Morbihan, à Séné. On termine notre balade en plein air avec Yann Kergoustin, guide à la réserve naturelle de Séné, que Gauthier Conseil est allé rencontrer.
3: C'est un petit poste d'observation, là.
4: Ouais, là, c'est plutôt... c'est le plus simple qu'on ait, le numéro 2. Et on a d'autres observatoires. Sur la partie là-bas, il y en a 5 de plus. Et il y a mon collègue animateur qui a poste fixe dans l'observatoire du Bout là-bas.
3: Est-ce que vous diriez que vous êtes ornithophile ? C'est comme ça qu'on dit ?
4: Log.
3: Ornithologue, alors, ouais.
4: Ornithologue en France, c'est un peu galvaudé. Il n'y a pas de formation spécifique. C'est plutôt une part dans un travail plus large, en fait. On part de là-dessus, mais on fait plein d'autres choses à côté. Mm-hmm. Donc oui, c'est un peu le cas parce que je pratique beaucoup. Je fais des comptages. Je suis amené sur le terrain pour aller voir les oiseaux, les identifier, donc ça arrive, ouais.
3: Quel est votre parcours, votre formation pour arriver ici?
4: Alors moi j'ai une licence en langue étrangère appliquée. LEA.
3: Aux
4: oiseaux, oui. Surtout au public. Là-bas, je suis arrivé en tant qu'agent d'accueil. J'ai des collègues qui sont des rockstars en ornithologie, donc on apprend très très vite, oui.
3: Il y a des rockstars de l'ornithologie.
4: C'est façon de parler.
3: J'imaginais pas ensemble dans la même phrase.
4: Oui, c'est vrai que j'ai peut-être poussé le truc un peu loin. Mais oui, j'ai des collègues qui sont très très forts dans leur domaine et on apprend très vite, quoi. Okay. Et au fur et à mesure des années, mon travail s'est un peu développé et maintenant je fais beaucoup plus de choses, oui. Je m'occupe de la communication, des expositions, de toute la partie accueil, et puis je suis aussi garde de la réserve et garde du littoral. C'est plus un volet judiciaire, mmh, sur la surveillance et éventuellement les poursuites judiciaires quand il y a une infraction. C'est aussi être en relation avec les agriculteurs, parce que nous on a un gros système de partenariat avec 4 agriculteurs, avec une sorte d'immense damier où les agriculteurs peuvent intervenir. Donc voilà, c'est de travailler avec eux pour voir qui a quoi et comment on peut travailler ensemble, quoi.
3: Et quelle est la partie de votre travail que vous aimez vraiment le plus?
4: Ce volet-là. Ouais. Le volet de garde, ouais. De garde, de relation avec les agriculteurs, le côté public aussi. Quand il m'arrive de faire un petit peu d'animation ou d'être à l'accueil, de pouvoir parler de la réserve. C'est des choses que j'aime bien. La relation aux gens, en fait. Okay. Beaucoup. Mais le vivant aussi, hein, les comptages, se retrouver seul parfois sur le site, ça fait aussi beaucoup de bien. D'avoir une petite parenthèse comme ça en plein milieu du golf, un peu isolé tout, ça fait beaucoup de bien.
2: Avec les chants d'oiseaux en arrière-plan, on s'y croirait, Gauthier. Merci beaucoup, ça donne envie d'aller se promener dans les marais de Séné. 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Gauthier Conseil, on vous retrouve la semaine prochaine à Sulniac. Après le Flash Info et la météo de 11h, vous retrouvez Glenn Jégou et sa table d'Arthur, l'émission Culture Bretonne de votre radio ici à Armorique.
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0: Devant 150 000 fidèles, le pape Léon XIV s'apprête à célébrer une nouvelle messe sur la prairie du sanctuaire de Lourdes. Juste avant, le pape s'est notamment recueilli devant l'enfant qui pleure, une œuvre d'art en hommage aux victimes de violences sexuelles dans l'église. Ce soir, il fera face à 7 de ces victimes lors d'un huis clos, un format dénoncé par les collectifs et associations écartés de ce rendez-vous. Une élection aussi discrète que déterminante, la moitié du Sénat, 178 sièges, sont à pourvoir aujourd'hui et pour les 6 prochaines années, mais pas besoin de chercher votre carte d'électeur. C'est un scrutin indirect entre les mains de 93 000 représentants des conseillers municipaux en grande majorité. En Gironde, 3 hommes mis en examen et écroués pour viol en réunion. 2 d'entre eux sont mineurs. La victime est une adolescente de 16 ans. Elle dit avoir subi en juin dernier les sévices d'une dizaine d'hommes qui ont filmé la scène avant de s'échanger les images entre eux. Les pompiers, toujours mobilisés en Ardèche, à Dompnac, dans les Cévennes, le feu parti hier, continue de progresser dans un secteur difficile d'accès. Il a parcouru 35 hectares. L'Ardèche, qui ne figure pas dans la liste des 4 départements en risque élevé de feux de forêt aujourd'hui, cet appel à la prudence concerne l'Ain, l'Aveyron, l'Aude et la Haute-Garonne. C'est le document réclamé par les pêcheurs lors des blocages de ports la semaine dernière. Le gouvernement publie aujourd'hui le décret sur les aides carburants qui les concerne à partir du 1er juin, un remboursement de 25 centimes d'euros par litre dans la limite des crédits alloués, précise ce décret. Les demandes sont à envoyer avant le 30 octobre. Le jeune prodige Paul Sexas peut-il créer la surprise aujourd'hui au championnat du monde de cyclisme sur route? Il s'élance à 15h sur le départ de la course en ligne, une explication de 273 km face notamment au Belge Remco Evenepoel, au Néerlandais Mathieu Van Der Poel. Tous espèrent tirer profit de l'absence du Slovène Tadej Pogacar, quintuple vainqueur du Tour de France. Il a dû renoncer à cause d'une fracture à la clavicule.
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2: Débat de rôle, bonjour à Tortue, bonjour à tous. Une table d'Arthur spéciale à Grand Soufflet, festival incontournable en Ille-et-Vilaine, qui revient pour sa 31e édition. Une belle programmation dédiée aux musiques du monde. Son directeur artistique est avec nous, Clément Legoff. Bonjour.
3: Bonjour Glenn.
2: Comment ça va?
3: Très bien.
2: Très bien. Ça démarre mercredi.
3: Eh ben, ça démarre mercredi, ouais, à Rennes, au Grand 8, et puis avec une conférence même au Champ Libre juste avant. Donc, ça y est, on est dans les starting blocks pour lancer ces 10 jours de festival.
2: 10 jours de festival, un nombre important de musiciens, de lieux. C'est à Rennes, mais pas que, c'est un peu partout en Ille-et-Vilaine.
3: Non, le festival, c'est vraiment un festival départemental. On est présent sur 43 communes du département, donc on va voyager de Saint-Lunaire à Vitré, de Pipriac à Fougères. Il y en aura vraiment à moins de 10 km de chez vous. Il y a un concert, le Grand Soufflet, du 30 septembre au 11 octobre.
2: Concert, bien évidemment, mais pas que. Il y a des rencontres, j'ai vu ateliers, conférences.
3: Oui, il y a plein de formats qui sont proposés, puisqu'il y a plus de 120 propositions dans le festival sur ces 10 jours. Et c'est des projections de courts-métrages pour les enfants, c'est des temps de rencontre au champ libre autour d'artistes, des conférences aussi qu'il y aura à la MIR à Rennes. Enfin voilà, tout un panel qui est présent sur le site qu'on détaille pour partager autour d'une culture vivante et populaire. Et
2: Clément Legoff, directeur artistique du festival Le Grand Soufflet, n'est pas venu seul ce matin, puisque justement, il y a beaucoup de propositions. Vous êtes devenu avec deux artistes.
3: Voilà, cette année, peut-être le marqueur, il y a pas ce Village Tabor qui a tous les ans. Donc, on a réinventé les formats et on lance un grand week-end de bal les 3 et 4 octobre à Pompéan, à l'espace Beau Soleil. Et donc, j'ai le plaisir d'être accompagné ce matin par Stéphane Vincendo, accordéoniste bien connu de la scène bretonne, et un autre accordéoniste non moins talentueux, Meredek Surzur, voilà, qui a gagné le tremplin accordéon de l'édition l'année dernière, donc qui sera présent aussi sur ce week-end de bal les 3 et 4 octobre. Donc merci beaucoup à eux d'être avec nous ce matin.
2: Merci messieurs. Stéphane Vincendo, Meriadec Surzur. Meriadec, l'accordéon, ça fait longtemps, vous n'êtes pas bien vieux, on peut donner votre âge?
4: Oui, j'ai 17 ans.
2: 17 ans?
4: Oui. Et j'ai commencé depuis que je suis tout petit, à 6 ans, avec à Fougères, au sein de la FAB. Donc c'est une association de musique populaire
2: qui fait la promotion justement de la culture bretonne en pays de Fougères. Qui organisait le prix Froger Ferron
4: C'était en début septembre. Oui, prix Froger Ferron, c'est moins grand que le Grand Soufflet, mais c'est un festival qui réunit principalement la musique bretonne et populaire.
2: L'accordéon, un instrument passion pour vous?
4: Oui. Mon père en fait plutôt du chromatique, moi c'est du diatonique, donc plutôt traditionnel. Je continue depuis que je suis tout petit et je m'arrête jamais.
2: Et bravo pour votre titre, champion du Grand Soufflet l'année dernière. Donc vous rejouez cette année, Stéphane Vincendo. Vous, ça fait un petit peu plus longtemps. Vous n'êtes pas bien vieux, mais vous aviez commencé jeune aussi.
5: Non, je suis pas bien vieux, mais ça va faire 30 ans que je joue quand même. Donc c'est finalement année anniversaire aussi pour moi. Ça fait 30 ans que j'ai commencé l'accordéon, donc ouais, ça commence à faire maintenant.
2: L'accordéon diatonique,
5: tout à fait.
2: Également l'accordéon de bal, de fest-noz, de fest-dé.
5: Ouais, tout à fait, j'ai toujours joué de l'accordéon diatonique, en bal, en fest-noz depuis que je suis tout petit. Peut-être mon premier fest-noz, c'était à l'âge de 9 ans, donc ouais, ça remonte, ça a toujours été...
2: À quelques années, le Grand Soufflet pour vous, c'est important?
5: C'est hyper important et ça me fait penser à quelques souvenirs à l'époque de la Maison de l'Accordéon à Rennes. On avait fait à l'époque la première partie avec Thomas Felder, un joueur de violon, où Marc Perron avait été invité, etc. Ouais, il y a plein de souvenirs et puis c'est un gros festival du département, donc c'est hyper important. C'est une super, une belle vitrine en tout cas pour la musique et pour l'accordéon.
2: Le Grand Soufflet en Ille-et-Vilaine du 30 septembre au 11 octobre. C'est un événement ici à Armorique. Clément Legoff, on va se mettre dans l'ambiance tout de suite avec un groupe qui va démarrer mercredi, Lavinia.
3: Lavinia Mancusi, une artiste romaine complètement incroyable. C'est un de mes gros coups de cœur de cette programmation. Elle a une voix magnétique. Elle chante, elle fait du violon, de la guitare, du tambour. Elle est accompagnée d'un accordéoniste virtuose.

0: Lavinia Mancusi dans cette table d'Arthur, elle sera en ouverture de ce festival du Grand Soufflet mercredi prochain au Grand 8. On le rappelle, c'est non loin des studios d'ici Armorique, c'est juste derrière la gare.
1: Oui, voilà, c'est un lieu qu'on a décidé d'investir en partenariat vraiment avec eux. C'est une soirée co-construite avec notamment aussi Laura Aubry qui présentera son nouveau spectacle. Et Lavinia, vous pouvez la retrouver le lendemain, le jeudi 1er octobre à Pimuette, à Champy, et le vendredi 2 à Pipriac, à l'Idlo de la Minoterie. Donc voilà, elle vient un peu découvrir la Bretagne et c'est un grand plaisir de l'accueillir.
0: Elle va suivre la Vilaine.
1: Exactement.
0: Justement, et je vous rappelle, le Grand 8, c'est derrière la gare de Rennes.

0: bien évidemment. Le Grand Bal, vous en avez parlé, Clément, Mériadec sur Zur, Stéphane Vincendo, musiciens sont là. Vous allez y jouer, Mériadec, mais avant cela, vous avez gagné ce tremplin. Il aura lieu le 3
1: après-midi. Il reste des places, donc vous pouvez encore vous inscrire à ce tremplin d'accordéon. C'est dédié vraiment à toutes les pratiques d'accordéon. Alors, faut faire un peu de musique à danser parce que c'est en partenariat avec un autre festival, le festival Yawank. Voilà, donc c'est vraiment un peu de musique à danser et l'idée c'est de faire voyager autour du monde avec l'accordéon.
0: Quel âge jusqu'à quel âge ?
1: Tous les âges.
0: Tous les âges.
1: Tous les âges. C'est très ouvert.
0: C'est très très ouvert. Ce sera le 3
1: à l'espace Beau Soleil à Pompéan le samedi 3 octobre.
0: Mériadec sur Zur, vous l'avez gagné. Vous en faisiez souvent des tremplins à l'accordéon ?
2: Un petit peu, oui. C'est aussi des concours là, donc ça a été le tremplin, ce qui permet vraiment de rejouer après sur des scènes, donc notamment ici le Grand Soufflet. Et c'est super, il faut prévoir un petit programme, un peu de musique bretonne, un peu de musique autre aussi. Et on essaye de faire un programme qui mélange un peu tout ça pour essayer d'être pris et de pouvoir jouer l'année prochaine au sein de
0: BSC. Ah, vous voulez encore être passé l'année prochaine? Demandez au directeur artistique.
1: Alors moi, ce que je peux vous encourager à faire, en tout cas, c'est de suivre Mériadec sur Zur sur les réseaux, parce qu'il sort des vidéos qui sont incroyables. Et donc, n'hésitez pas à aller suivre ces vidéos sur les réseaux sociaux, parce que ça vaut vraiment le détour.
0: Vous allez passer à 17h45 à Pompéan, l'espace Beau Soleil, le samedi 3 octobre. Le répertoire, c'est quoi, par exemple? Vous l'avez déjà, on peut l'annoncer.
2: C'est plutôt du fest-noz, du coup, de la musique à danser bretonne.
0: Oui, mais quelle danse, justement?
2: Il y aura un peu de tout, des gavottes, un peu de... Moi, je viens du Pays Gallo, donc aussi des avant-deux.
0: Des avant-deux, très bien. Et bien, ça fera plaisir à pas mal de danseuses, de danseurs des avant-deux. Vous savez en jouer, Stéphane Vincendo.
3: Tout également. À fait, on en joue aussi.
0: Vous en jouez avec Madène.
3: Tout
0: alors,
3: à fait.
0: Madène, c'est avec votre vieux compère, Monsieur Pichard.
3: Tout à fait, Willy Pichard à la Vielle à Roux. Mm-hmm. Et au chant et au caillam, c'est Stélis Groseille.
0: Un trio.
3: Tout à fait.
0: Madène, ce qui veut dire
3: Madène, c'est un saint, Saint Madène, et c'est aussi un prénom en gallo. On a voulu vraiment mettre l'accent aussi sur le gallo, parce qu'on a fait traduire des textes en français en gallo pour vraiment faire aussi, la promotion, mais valoriser le gallo, ce qui était aussi important. Pour Willy, qui vient de l'Oudéac, on a pris des textes qui viennent de l'Oudéac, on les a fait traduire en gallo. Mmh. Voilà, c'était aussi important pour nous. Donc.
0: Et vous, du sud de Saint-Malo, c'est ça ?
3: Tout à fait, moi j'habite à côté de Dinan. Ouais.
0: À côté de Dinan, donc l'axe Dinan-Loudéac, c'est pour le duo avec Willy Pichard, mais vous avez parlé de cette chanteuse qui vous a rejoint il y a 3 ans, 4
3: Madène,
0: ans.
3: Madène, non, c'est plus frais que ça fait un an et demi maintenant.
0: Un an et demi, ça fait
3: un an et demi. Mais en un an et demi, on a pas mal joué, ouais, on a fait des très belles scènes, ouais, franchement, on est hyper contents. Mmh. Retour du public, etc. Donc ça fait un an et demi que Stélis est avec nous et c'est vraiment super parce que voilà, elle vient pas des musiques traditionnelles, elle vient plus du jazz, etc. Elle a fait aussi beaucoup de maloya, donc on a trouvé beaucoup de similitudes, la transe du maloya, la transe de la danse bretonne, et pas que de la danse bretonne, de la danse tout court et de la musique. Donc du coup, on a vraiment trouvé ce mix-là et qui marche plutôt bien, apparemment.
0: Plutôt bien, apparemment, et ben c'est très bien. Ce sera pour illustrer ce grand bal sur deux jours. On va danser
1: oui, on accueille samedi, dimanche, 3, 4 octobre des groupes vraiment... Plutôt musique bretonne le samedi, Madène, Mériadec et également Spontus qui fête ses 30 ans et
0: Beatboat. Viennet, Spontus, excellent Beatboat Viennet.
1: Et Beatboat Trio.
0: Et Beatboat Trio.
1: Qui fait ses dernières dates, voilà. Mmh. Et l'accordoniste Yvan Rajalu, pareil, grand spécialiste du Pays Gallo. Et puis le dimanche après-midi, un répertoire plus ouvert sur les danses trad d'un peu partout en France avec le duo Artense, le Manche-Bal, Mammouth ou Thermostacate, voilà. Vraiment pour tous les goûts, pour danser ce grand week-end de bal.
0: Legrandsoufflet.fr pour toutes les informations. Le Grand Soufflet, c'est à partir de mercredi un événement ici à Armorec et on a parlé de Madène, justement, Stéphane Vincendo. Vous nous avez amené un morceau en exclusivité parce qu'il n'y a pas encore d'album, on l'écoute.
3: Pas pour le moment, peut-être en 2027, on verra bien.
0: Oui, ça viendra, merci. 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
1: Ici Express spécial musique bretonne avec des rendez-vous pour ce dimanche 27 septembre. Tout à l'heure à Locminé, c'est dans le Morbihan, il y aura un fest-day à l'espace à La Mayette avec les groupes Fariel et Unégan. C'est à partir de 14h30, l'entrée est de 6€. À Plouguer-Nével dans les Côtes d'Armor, dans Serienne-Brou-Andoré vous propose un fest-day également. Ce sera à partir de 14h avec Son Andoré, Castelloden et Alex et Gabi à la salle municipale, plancher et parking. L'entrée est de 6€. Et puis tout près de Rennes, à Château-Giron, Larry Mandel fête ses 30 ans avec un très beau fest-day. Balacatre, Guy Chevalier, Louis Le Faucheur, Jean-François Bertru. Ce sera la salle Saint-Pierre à l'Orangerie à partir de 14h30. Et en plus, ce fest-day pour Larry Mandel, il est gratuit. Nous continuons bien évidemment avec la table d'Arthur. 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
1: Deuxième partie de cette table d'Arthur et nous continuons à parler du festival Le Grand Soufflet pour sa 31e édition qui démarre mercredi et cela jusqu'au 11 octobre. Il y aura plus de 100 rendez-vous artistiques dans 70 lieux dans tout le département. Nous en parlons toujours avec Clément Le Goff, le directeur artistique, accompagné de Stéphane Vincendo et Mériadec Surzur, accordéoniste. L'accordéon, ça reste important. Clément Le Goff, c'était la base du
4: Grand Soufflet. Oui, le festival a été créé par Étienne Grandjean, lui-même accordéoniste, et c'était vraiment son idée de proposer un festival qui mette en valeur l'accordéon. Et l'accordéon, on le retrouve dans toutes les musiques populaires du monde entier. Donc depuis que je suis arrivé, il y a beaucoup d'accordéons Grand Soufflet, mais il n'y a pas que ça. Vraiment, la porte d'entrée, c'est vraiment les musiques populaires.
1: Les musiques du monde.
4: Du monde entier, et ce que les gens en racontent de contemporain. Par leur langue, leur musique, leur culture au sens général. Et on voyage aussi bien en Inde qu'en Afrique de l'Ouest, qu'au Mexique. Enfin voilà, vraiment, c'est un peu un tour du monde qu'on essaie de vous concocter tous les ans. Et cette année, voilà, il y a des artistes marquants. Je pense à l'artiste sénégalais Las, qui sera à Fougères et à Chartres de Bretagne. Je pense à Parvin et Ilyas Khan, qui nous viennent de Jaipur, qui font de la musique des Indiens, qui nous font une fusion magnifique entre des chants traditionnels et du beatbox. Et c'est très contemporain et c'est vraiment des musiques d'aujourd'hui. Je pense que c'est ça, le Grand Soufflet, c'est la musique d'aujourd'hui, de là où on vient. Et c'est ça qui nous intéresse à développer dans le festival.
1: Stéphane Vincendo, vous jouez de l'accordéon, cet accordéon depuis une trentaine d'années. C'est un instrument qui vous a fait voyager à
5: travers l'Europe. Avec mon compère Willy, beaucoup, surtout dans les balles folk, les festivals de balles folk. Cette année, on a été à Prague, on a fait une tournée en Italie, à Madrid, etc. Ça nous permet de voyager beaucoup et on va dire que c'est très populaire, l'accordéon. Il y en a partout, il y en a vraiment partout et tout le monde en joue, tout le monde connaît, etc. Donc ça s'exporte vraiment bien. On peut le sortir facilement, en plus c'est hyper socialement, c'est super bien.
1: Et vous avez fait des amis, des rencontres, c'est facile également d'échanger si on ne parle pas forcément l'espagnol, le tchèque, l'italien.
5: On parle musique avant et un petit peu anglais après. Mais avec la musique, ça dialogue, voilà, on n'a pas besoin de se parler en tout cas.
1: Et votre instrument, il est italien ?
5: Il est italien,
1: ouais. À Castagnari, peut-être ?
5: Avec Canati, exactement. On a été visiter la fabrique en avril dernier, on a fait un concert là-bas.
1: Ça doit être émouvant.
5: On n'a plus le même regard sur nos instruments après. C'est fantastique, je conseille à tout le monde.
1: Mériadec Surzur, vous aviez 6 ans quand vous avez démarré l'accordéon, vous en avez 17, donc 11 ans de pratique. Vous avez gagné ce tremplin, vous le conseillez justement, ce tremplin à des auditrices, des auditeurs qui jouent de l'accordéon.
6: Oui, c'est super, c'est une super expérience même, parce que même si on n'est pas habitué, par exemple, ça offre la possibilité d'écouter d'autres peu de gens qui nous font toujours découvrir des musiques et des danses, même des répertoires qu'on ne connaît pas. Donc, même pour découvrir le monde, c'est super.
1: Et vous serez, je le rappelle, le 3 à Pompéan sur scène, en 17h, dès 17h45. Donc, on va continuer à voyager. Brahma, c'est qui,
4: ouais, le Goff, Brahma, ils nous viennent du Massif Central et ils font un rock occitan bien énervé. Et c'est vraiment. J'ai vu plusieurs fois en concert et à chaque fois, ils emportent le public autour des guitares électriques, de la vielle à roue et d'un chant bien marqué. Et c'est vraiment un combo gagnant.
1: Et on les écoute tout de suite. 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

0: du rock occitan que l'on retrouvera à l'occasion de cette 31e édition du festival Le Grand Soufflet qui démarre mercredi prochain. Ce sera sur scène, bien évidemment. Brama, on les retrouve où? Parce qu'il y a tellement de scènes. On rappelle 70 scènes, Clément Le Goff. Vous êtes directeur artistique, vous n'avez pas pouvoir aller partout.
1: Voit pas tout. On voit pas tout, ça c'est
0: vous
1: sûr.
0: Voyez pas
1: mais
0: tout.
1: Brama, vous pourrez les retrouver donc le jeudi 8 à Fougères, au bar Le Coquelicot, ce café-concert mythique du pays de Fougères. Je vous encourage à remplir le coq pour ce concert, c'est très à propos là-bas. Ils seront le vendredi 9 au Reux, à la salle du Quai. Et puis le samedi 10 à Rennes, à la Maison Bleue. La Maison Bleue, c'est là où on a nos bureaux, nous, au Grand Soufflet. Donc c'est un lieu qu'on affectionne particulièrement et voilà, pour faire danser jusqu'au bout de la nuit.
0: La Maison Bleue, c'est à Rennes, c'est dans le quartier Nord Saint-Martin.
1: Exactement.
0: Le Grand Soufflet, 31e édition. On a écouté Brama. Ils sont au Coquelicot, le Coquelicot, Mairie d'Aix-sur-Zur. Vous êtes du Pays de Fougères, vous connaissez. Vous avez eu des concerts là-bas?
2: Oui, j'y ai déjà été. C'est vraiment un café-bar qui invite plein de musiciens, des groupes aussi, même j'ai des connaissances, c'est des groupes de jeunes qui y vont et qui sont pas du tout connus, et ça permet même à des petits groupes comme à des grands groupes d'y aller jouer.
0: Vous jouez de l'accordéon depuis l'âge de 6 ans, vous en avez 17, vous jouez du bal, du fest-noz, la musique bretonne à danser, mais pas que. L'accordéon, on peut l'utiliser dans toutes les esthétiques. Ça vous arrive justement de
2: d'essayer d'autres styles
0: comme quoi
2: l'accordéon, même l'accordéon en Bretagne ne permet pas que de jouer et nous restreint pas la musique bretonne. Nous pouvons très bien jouer du classique, de la musique des Balkans, de la musique même des bal folk, ce qui se rapproche un peu plus, mais globalement nous pouvons jouer plein de styles et plein de musique avec un accordéon diatonique.
0: Du rock, de l'électro, c'est possible, Stéphane. Vous avez tenté aussi avec Madène. Il y a déjà des tentatives, ce que vous faites avec Willy Pichard depuis longtemps, parce que sa vielle, c'est pas forcément une vielle traditionnelle
3: C'est une vielle électro-acoustique. Donc, on va dire que c'est un peu comme une guitare. Il y a plein de pédales, il y a plein d'effets. Voilà, c'est.
0: Il y a de l'électrique.
3: Il y a de l'électrique. Donc après, on fait ce qu'on veut. Si on a des idées, après, voilà, le champ des possibles est énorme.
0: Cette boîte du diable, parce que c'est comme ça qu'on l'appelle en breton,
3: oui.
0: Bouestandia, ou le.
3: Tout à fait.
0: Il y a plein de surnoms, piano à bretelles aussi. Je sais pas s'il y en a d'autres.
1: La Bouaise.
0: La Bouaise. Vous qui êtes Bouaisou, Stéphane Vincendo, justement, quelles sont les esthétiques que vous avez osé aborder ou que vous abordez même avec Madène?
3: C'est vraiment les mélanges des musiques du monde. Et il n'y a pas de barrière du tout, quoi. Là, par exemple, avec Madène, il y a du Maloya.
0: Maloya, le rappel, c'est la musique de La Réunion.
3: Tout à fait, c'est exactement. Donc à La Réunion, il y a René Lacaille qui a été avec l'accordéon, qui a fait un travail extraordinaire. Donc du coup, voilà, on fait ces mélanges-là. On essaye de mettre un peu de danse dedans, de rythme de notre culture à nous, la culture traditionnelle bretonne. Et du coup, ça fait des mélanges assez originaux.
0: Ouais. Et c'est ça, le Grand Soufflet, c'est un voyage en Ille-et-Vilaine pendant 12 jours.
1: Oui, clairement. Clairement, on navigue, on voyage, on découvre.
0: Le Grand Soufflet, c'est un événement ici à Armorex, c'est la 31e édition. Il y a 70 lieux dans tout le département d'Ille-et-Vilaine. Il y en a pour tout le monde. Oui, un concert à moins de 10 km de chez vous, c'est évident. Et là, Daniva, c'est ça?
1: La Daniva.
0: La Daniva.
1: Donc c'est une artiste. On l'a accueillie déjà en 2023. La Daniva, c'est une artiste assez connue. Elle travaille la musique arménienne. Elle a représenté l'Arménie à l'Eurovision l'année dernière, par exemple. Et voilà, elle est passée aussi par les transmusicales. Enfin voilà, c'est une artiste bien établie qui sera présente à l'espace Bel Air à Saint-Aubin-du-Cormier. C'est vraiment fait partie de ces artistes de la programmation où vous allez danser et vous laisser emporter dans un voyage arménien assez incroyable.
0: Saint-Aubin-du-Cormier, lieu historique pour la Bretagne également, et ce sera avec la Daniva. Et c'est tout de suite qu'on l'écoute dans cette table d'Arthur. 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

0: La Daniva, dans cette table d'Arthur, elle sera à la programmation de cette 31e édition du festival Le Grand Soufflet en Ille-et-Vilaine à partir de ce mercredi et de mercredi prochain, 30 septembre, mais jusqu'au 11 octobre, toujours avec Clément Le Goff, son directeur artistique, Stéphane Vincendo et Meredek Surzur qui seront musiciens qu'on retrouvera pour le week-end du Grand Bal à Pompéan au sud de Rennes. Clément Le Goff, ce qu'il faut dire, c'est que Le Grand Soufflet, depuis tout le temps, 70 lieux dans le département et beaucoup d'événements, sur la centaine d'événements, il y en a beaucoup qui sont en accès libre, gratuit. Un travail que vous avez souhaité avec le département d'Ille-et-Vilaine.
1: Oui, voilà, c'est un festival qui, plus de la moitié de la programmation, est gratuit et en tout cas, on a toujours une volonté d'accessibilité. Alors, dans le contexte économique actuel, c'est de plus en plus dur. On voit que cette année, il n'y a pas le tabord. Mais voilà, c'est un des...
0: Il n'y a pas le chapiteau du tabord.
1: Il n'y a pas le chapiteau. Mais comme il n'y a pas ça, et ben, il y a plein d'autres choses sur le département et on essaie en tout cas de rendre une culture locale accessible pour que les gens se rencontrent et partage ensemble. Et c'est ça, je pense, l'important du monde culturel aujourd'hui, c'est de prôner ce vivre ensemble et de sortir de chez soi pour que les gens se rencontrent et discutent.
0: Stéphane Vincendo, vous habitez, vous, en Côte d'Armor, mais non loin de l'Ille-et-Vilaine, dans le
2: tout
0: pays
2: à fait.
0: De Dinan.
2: Ça a 2 minutes. Hein.
0: 2 minutes, vous passez pour
2: Clarence. Exactement.
0: Stéphane Vincendo, dans la programmation, il y a un concert qui vous intéresse.
2: Je vais aller voir le 4 octobre une amie accordéoniste, Sophie Cavez, avec son quartet, Fluenza Quartet.
0: Et qui jouera donc
2: Saint-Lunaire.
0: Ah, pas loin chez vous.
2: Pas loin, tout près, le dimanche 4 octobre.
0: Et c'est magnifique, Saint-Lunaire, en plus, un petit tour.
2: C'est très beau, un magnifique concert avec une belle vue après, une petite balade.
1: Une année, on fera un concert sur la plage, Saint-Lunaire, faut que je leur propose ça.
0: Oui, il y en a même, tu vois, encore le Grand Soufflet en été. Bon, c'est vrai qu'avec les températures.
1: Avec les températures qu'on a, on pourrait presque dire qu'on est le dernier festival d'été.
0: Ou le premier festival d'automne.
1: Chacun voit comme il veut.
0: Myriadex Surzur, un rendez-vous. Vous n'allez pas louper, à part votre concert, hein, le 3, vous serez bien là à Pompéan.
3: Oui, j'irai le jeudi soir au Coquelicot écouter Brahma, ce qui me permet aussi d'écouter justement des styles musicaux que je n'ai pas l'habitude de tout le temps écouter.
0: Puis bien évidemment, on vous retrouve également pour faire danser. On tape vos noms en Meriadec sur Zur, il ne doit pas y en avoir beaucoup si vous êtes présent sur les réseaux. Pour Stéphane Vincendo, c'est Vincendo Pichard ou Madden.
2: Ouais, ou Madden, là, ou Madden. C'est l'actualité du moment.
0: C'est l'actu du moment, ouais, Madden. Donc on attend le disque pour l'année prochaine.
2: On va voir. On a une réunion bientôt, on va en parler.
0: Très très bien, Clément Le Goff, le mot de la fin. Donc on invite vraiment tous et tous ceux qui connaissent déjà Le Grand Soufflet, ils adorent. Bon, c'est voilà, les auditrices et les auditeurs d'ici Armorique.
1: Je parlais de la réinvention du format. Et ben, une dernière nouveauté, c'est peut-être la clôture, où on va se retrouver aux Prairies Saint-Martin à Rennes. On va retrouver ce concours de palais qui est habituellement au tabord, mais on le retrouve sur les Prairies. Il y aura un concert sur l'eau avec Parvin et Elias Kahn, un voyage en bateau et sur une barge à 20 minutes de bateau. Donc ça, c'est vraiment un moment assez exceptionnel à vivre. Et puis voilà, une grande fête sur cette guinguette des Prairies Saint-Martin pour fêter ensemble ces 10 jours de festival qui, je suis sûr, seront dynamiques.
0: Avec Megan qui réalise cette émission, nous avons, nous, un coup de cœur ici à Armorix. C'est le bagad de Cesson qui revient, mais avec un super concert.
1: Bah voilà, le bagad de Cesson, on suit leur création depuis de nombreuses années, que c'était Afro Braise il y a des années, Cuba e Braise. Moi, j'ai participé à ces deux créations-là. Après, Noland avec Olivier Mélano, c'est toujours un groupe qui arrive avec soin à faire des rencontres et à mélanger les esthétiques. Et là, avec le groupe plus de chansons françaises Monsieur G, bah là, c'est une proposition qui s'appelle Récréation et qui sera présent au triptyque à assigner pendant le festival.
0: Pour le festival, ce sera le vendredi 9 octobre.
1: C'est ça.
0: Le vendredi 9 octobre, le bagad de Cesson Sévigné avec Monsieur G. Ne loupez pas ce concert, ce sera vraiment magnifique. On commence à les écouter. Merci beaucoup, le meilleur à vous pour cette 31e édition.
1: Ah, merci beaucoup, Glenn, pour l'accueil. C'est toujours un plaisir de venir à la table d'Arthur.
0: Le Grand Soufflet, Meriadec Surzur, Stéphane Vincendo. Eh bien, salut à vos proches.
2: Merci pour l'invitation. Merci.

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1: Ici Armorique, dimanche 27 septembre, il est midi. L'actu d'ici, Max Martin, plus de 3000 personnes rassemblées à Rennes hier après-midi.
2: Comme dans plus de 250 villes en France, elles étaient mobilisées pour une manifestation sur le climat. Une marche pour alerter entre autres les élus face au réchauffement climatique, parce que c'est un sujet qui inquiète notamment pour les jeunes. C'est ce que vous avez constaté dans le cortège rennais, Corentin Dévé.
3: Au milieu du cortège, on peut lire sur une pancarte « Je veux voir la neige ». Celle qui la tient, c'est Marie, mais l'idée est celle de sa fille de 8 ans.
4: Je lui ai dit, pour toi, c'est quoi le réchauffement climatique? Elle me dit, je veux voir la neige, parce qu'elle n'a pas vu beaucoup depuis sa naissance, et que je lui ai dit que quand j'étais petite, et ben, il y en avait plus. Justement, c'est de les sensibiliser, parce que c'est leur avenir, pas que le nôtre. Ils ont plus de temps à faire sur la planète, donc qu'elles soient sensibilisées, et puis pour faire attention.
3: Comme un symbole, il y avait un grand soleil et plus de 25 degrés pour cette marche, alors que nous sommes tout juste entrés dans l'automne. L'inquiétude des canicules à répétition, Claire l'a ressentie tout l'été.
5: C'est vrai que là, c'est devenu extrêmement concret, et je pensais pas qu'on vivrait ça dès cet été-là. Ça rend la projection, je trouve, dans 10, 20, 30 ans extrêmement angoissante, et j'ai l'impression que la prise de conscience au niveau politique, elle n'est pas du tout là.
3: À côté d'elle, Mathilde finalise sa pancarte. C'était important pour elle de se mobiliser avec tout ce monde.
6: Je crois que c'est un peu pour sentir qu'on n'est pas tout seul et qu'on s'est tant troublé. On se tient chaud tous ensemble en marchant, qu'il y a un petit mouvement, qu'on n'est pas seul face à nos interrogations.
3: Des jeunes, mais pas que, toutes les générations sont concernées, et ça soulage Joanne.
7: C'est vrai que c'est nous qui allons être plus touchés dans les années à venir, quoi, mais je trouve ça rassurant de voir qu'il y a aussi d'autres générations qu'on est tous engagés dans le combat.
3: Car au-delà de la colère, beaucoup voulaient aussi porter un message d'espoir.
2: Un reportage à retrouver en images sur ici.fr. Troisième jour de la visite du pape en France aujourd'hui. Léon XIV est actuellement à Lourdes, dans les Hautes-Pyrénées. Il célèbre en ce moment même une messe devant plus de 150 000 personnes. Cet après-midi, il doit également s'entretenir en privé avec 7 personnes victimes de violences sexuelles dans l'église. Et demain, le pape est attendu à Metz, en Moselle, notamment pour parler de l'Europe. Et parmi les personnes qui seront présentes, il y aura au moins un breton, le prêtre de la cathédrale de Vannes, Patrice Marivin. Vous l'avez eu au téléphone juste avant son départ pour le Grand Est, Éric Bouvet. C'est un moment important pour l'homme d'église, puisqu'il va concélébrer la messe avec le pape.
8: Pourtant, au départ, Patrice Marivin ne devait participer à aucune manifestation, mais une invitation providentielle de connaissance vannetaise qui habite à Metz lui permet finalement d'être aux côtés du pape, comme il l'a été il y a 30 ans.
9: Jean-Paul II était venu à Sainte-Anne-d'Auray et l'évêque de l'époque m'avait choisi pour être un des grands sermons d'autel. J'étais séminariste, ça avait déjà été un grand moment d'émotion, là aussi providentiellement.
8: Ce voyage en Moselle fait donc écho à la venue de Jean-Paul II dans le Morbihan, et c'est en tant que Morbihanais que Patrice Marivin, malgré lui à Metz, sera ambassadeur de la Bretagne.
9: La lumière est un petit peu sur moi parce que beaucoup vont à Paris. Tous les évêques sont invités à Lourdes dimanche. Donc finalement, moi, par la grâce de la Providence, je pense que je suis un des rares bretons à faire le déplacement jusqu'à Metz.
8: Et il y va en pèlerin, dit-il.
9: Moi, j'y vais vraiment dans l'intention d'écouter le message. C'est pas tant d'être en proximité du messager, quoique j'en serais heureux, peut-être ému, mais j'y vais vraiment pour écouter, savourer, méditer la parole du Christ à travers le messager.
8: Arrivé hier soir à Metz, Patrice Marivin compte aussi savourer.
9: J'ai envie de, vous savez, dans un monde qui va vite, qui fait beaucoup de bruit, qui zappe, qui est un peu virtuel, eh bien, je trouve que c'est bon pour moi, vous voyez, de savourer, de goûter, d'ancrer, de méditer et d'intérioriser cette visite.
8: Et de partager avec ses paroissiens, dit-il, au retour à Vannes.
2: Actuellement à Lourdes, le pape Léon XIV est attendu à Metz demain. Un petit club de football breton a reçu l'aide d'une équipe de Ligue 1, Plaudrin, au-dessus de Vannes. Le club évolue en Régional 3, le 8e échelon du foot français. Et pour préparer leur match de Coupe de France cet après-midi face à Pontivy, ils ont été coachés par des membres du staff et un joueur du FC Lorient. Ici, Armorique a assisté à un de leurs entraînements cette semaine. Et ça ne rigole pas du tout. Le reportage en vidéo est à retrouver sur nos réseaux sociaux. On reste dans le Morbihan, mais on change de sport. On passe du foot au rugby. Le RC Vannes s'est incliné hier. Défaite 28 à 10 sur la pelouse de Toulon. Les Vannetais sont toujours derniers de top 14.
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2: Un point sur la météo, Jean.
1: Eh bien, la pluie fait son retour aujourd'hui en Bretagne. Cet après-midi, il pourrait y avoir des averses sur toute la région. Elles restent faibles et localisées. On va avoir entre 0 et 1,5 mm de précipitation au maximum. Les températures, quant à elles, sont entre 20 et 22 degrés. 23 sur Rennes et la partie est de l'Ille-et-Vilaine. Ce soir, les risques d'averses passent, mais le ciel reste nuageux avec des températures entre 17 et 20 degrés. Demain, les pluie devrait être plus généreuse et les températures continuent de baisser. Mettez le couvert, Willy Rovelli arrive, il vient déjeuner chez vous. Passez une belle journée sur SR Armorique.
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11: Bonjour, bon dimanche, sous vos applaudissements, c'est Willy vient déjeuner chez vous, numéro 1092.
12: Oh là là,
11: village. Bonjour la tribu.
12: Bonjour.
11: Alors, qui est là aujourd'hui? À chaque fois, c'est une surprise de vous voir. Nicolas Malabeuf, notre enfant de la télé, bonjour mon bon Nicolas.
13: Bonjour Willy, bonjour tout le monde.
11: Et Fabien Imo, notre geek, bonjour mon Fabinou.
14: Bonjour Willy, bonjour à tous.
11: Et bienvenue à tous. Nicolas est très très pressé que l'émission se termine, car il est venu avec sa valise.
13: Et oui.
11: À 13h30, pile, tu vas où?
13: Dans une ville que vous adorez, je crois que c'est même votre ville préférée au monde.
11: Oui.
13: C'est Naples.
11: Il va à Naples. Mais Naples, quelle chance,
14: bah dis donc.
11: Il va à Naples avec sa maman et sa sœur. T'as vu, on sait tout. Elles sont déjà là-bas. Elles sont parties. Tu sais, ils partent dans deux avions séparés.
14: Oui,
11: parce qu'on ne sait jamais.
14: On sait jamais ce qui peut se passer avec la poisse qu'il a.
11: Voilà.
14: Il va bien bosser cette semaine, en tout cas. Ouais, bravo,
11: ça,
14: Nicolas.
11: C'est sûr. Écoutez, en attendant qu'il s'en aille jusqu'à 13h30, les samedis et le dimanche, vous le connaissez. Vous savez maintenant le truc. 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Alors vite, notez bien les dossiers du jour. Dans un instant, jamais le prix de l'essence n'a été aussi haut. C'est pas encore fini, mes amis. Le braquage à la pompe va continuer. Et partout en France, des maires, des professionnels, quels qu'ils soient, essaient de trouver des solutions pour nous aider. La preuve avec deux exemples dans une minute. Et à 12h30, la tendance du moment, c'est le boom des parapharmacies. Alors, il y en a de plus en plus partout en France, au point que dans certaines villes, comme dans Paris, c'est devenu une étape obligatoire pour les touristes.
14: Ah bon?
11: Ouais, ils vont y acheter des crèmes, des lotions, des parfums. Le business des parapharmacies, on en parle dans 20 minutes. Et puis vous commencez à le savoir maintenant, hein, c'est la nouveauté de cette saison. Dorénavant, entre 13h et 13h30, c'est vous qui avez les clés de cette émission. C'est 30 minutes, 100%, rien qu'avec vous. Venez à l'antenne, venez nous raconter vos youpis du moment, la belle rencontre, la jolie histoire. Venez nous faire un petit coucou, venez réagir sur les thèmes du jour, la hausse de l'essence. Tiens, est-ce que vous avez changé vos habitudes pour moins rouler? Est-ce que vous prenez moins votre voiture? Est-ce que vous avez réduit le superflu pour vous payer le plein? Enfin, quand même, on en est arrivé, quoi. Êtes-vous fan comme moi de parapharmacie? Moi, j'adore.
14: Ah bon?
11: Ah oui.
14: Vous achetez quoi?
11: Les trucs pour les dents.
14: Des trucs pour les dents.
11: Ah ouais, dès qu'il y a une petite merdouille, les dentifrices.
14: Pour avoir les dents blanches.
11: Oui, comment là, qu'est-ce qu'il me dit, Philocho? Des brossettes. Les brossettes. Dès que ça concerne les dents, j'achète.
14: Mais c'est vrai, vous êtes un peu toqué des dents parce que vous vous brossez très souvent les dents. Elles sont bien blanches, en tout cas.
11: Voilà, et après, je prends aussi des vitamines, tout ce qui est vitamines, tout ce qui est trucs pour la jeunesse.
14: Ça marche, en tout cas, ça marche.
11: N'empêche, les applications de rencontre, c'est que je mets 20 ans de moins que mon âge. Et tu sais que ça marche. Il y a encore les gens qui me disent: tu fais plus jeune. C'est pas une belle escroquerie, ça. Voilà. 0810 055 056. Venez nous parler de tout ça, mes amis, à partir de 13h. Je ne sais plus. Toi, tu veux dire quoi?
14: Sur WhatsApp aussi, vous pouvez réagir. Voilà. C'est le même numéro, 0810 055 056. Vous pouvez nous envoyer des messages, des vocaux, des photos. Tout arrive dans le studio.
11: Voilà. Et puis, si vous passez à l'antenne.
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14: tirage, c'est en fin d'émission.
11: Toi, tu pars avec Bellambra, Naples?
14: Non, tu n'as pas triché
11: au jeu. Hein.
14: Je paye moi-même, contrairement à vous.
11: On a tout dit, on enchaîne.
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11: Allez, ouvrons notre premier dossier. Bonjour Laurent Bonnaterre.
15: Bonjour,
11: bienvenue.
15: Merci de votre invitation.
11: Bien, mais c'est nous qui vous remercions d'être là, mon cher Laurent. Vous êtes le maire de Caudebec-les-Elbeuf. C'est où ça,
15: Caudebec-les-Elbeuf?
11: Et c'est où, c'est comment?
15: Caudebec-les-Elbeuf,
11: oui.
15: C'est dans la banlieue de Rouen, c'est au sud de Rouen, comme dit la chanson, sur la route de Louviers. Oui.
11: La route, très bien. Donc c'est un bel endroit. Et bonjour Jérôme Hélary.
16: Ah.
11: Ça va, mon Jérôme? Non, Jérôme, il fait « Ah, c'est à moi !» Oui, Jérôme, c'est à vous.
12: Bienvenue, ouais, c'est à moi. Oui, bonjour.
11: Bienvenue ici, mon cher Jérôme. Vous êtes, vous, restaurateur à Nogent-le-Rotrou. Comment s'appelle le resto et vous y faites quoi de bon dans ce resto?
12: Alors, au Petit Bistrot.
11: Ouais, au Petit Bistrot.
12: Ça s'appelle au Petit Bistrot. Voilà. Et voilà, c'est un petit restaurant ouvrier.
11: Très bien. Voilà. Bon, alors si ça vous ennuie pas, monsieur le maire, on va commencer avec Jérôme, parce que là, comme c'est le coup de feu, là, comme il est midi 10, je suppose que vous bossez là dans votre resto.
12: Alors, je bosse pas aujourd'hui.
11: Ah,
12: on est fermé le dimanche.
11: Bon, bah tant pis, je vais commencer par vous quand même, mon cher Jérôme.
12: D'accord.
11: Ne m'emmerdez pas, sinon moi je vous raccroche au nez. Hein. Attention. alors, dans votre restaurant, là, vous allez proposer quoi aux clients là qui vont venir chez vous au mois d'octobre? Parce que là, on est en train de parler de la hausse du prix de l'essence, qui est n'importe quoi. Et avec monsieur le maire et avec notre restaurateur, vous allez voir que chacun, à sa manière, essaie de filer des coups de main. Alors vous, mon cher Jérôme, en octobre, vous allez proposer quoi?
12: Alors, déjà, à la base, j'avais une formule à 15 euros, comme je vous expliquais dans les médias. Donc, j'avais un buffet d'entrée, d'hors d'œuvre, du moins, à volonté. Deux plats du jour au choix, du fromage, le dessert et un quart de vin compris pour 15 euros.
11: Ok, donc une belle formule à 15 euros.
16: C'est bien ça.
12: Voilà.
16: C'est
12: ça, voilà, donc tout compris, donc avec des produits frais, maison, voilà. C'est moi qui suis en cuisine, une charge mentale, et puis voilà. En fait, je me suis un après-midi en fin de service, c'est venu l'idée de... Parce qu'on parle beaucoup dans les médias de la crise de l'essence, j'ai dit pourquoi je vais faire une formule à 10 euros.
11: Jérôme, vous êtes avec un haut-parleur là ou vous êtes Ouais, on vous entend pas bien, mon Jérôme.
12: Voilà.
11: On vous entend beaucoup mieux. Donc là, vous aviez une formule à 15 euros, entrée plein dessert. Voilà. Donc le fromage, tout, le quart de vin, vous nous l'avez dit. Donc c'est un resto plutôt ouvrier à la base. Et donc là, au mois d'octobre,
12: Et du local aussi.
11: Ouais, voilà. Et donc, voilà. Et là, au mois d'octobre, alors?

0: Je travaille beaucoup avec le local, c'est-à-dire mes habitués, hein, les retraités, tout ça, les gens qui habitent dans le coin. Mais en fait, ce que je retrouve pas dans ma clientèle, c'est tout ce qui est ouvrier, parce que je me suis aperçu que forcément, le patron, il va dire à ses ouvriers, vous n'allez pas faire 10 km en camion pour aller manger chez Jérôme.
1: À cause de la hausse du carburant.
0: Ah, voilà.
2: Oh là là, d'accord.
0: Ils ne se déplacent pas, donc je ne les vois plus. Ces gens-là.
2: D'accord. Donc, du coup, mon cher Jérôme, c'est vous qui allez gagner moins d'argent ?
0: Alors, non, parce que moi, je fabrique énormément.
2: Ah.
0: Donc, je fabrique, je fais mes tartes maison, les entrées, je fais beaucoup mes entrées, les carottes, le céleri. Après, je fais du hachis parmentier, c'est bon, c'est pas cher. Je fais mes lasagnes maison. Je fais plein de choses.
2: Vous allez retomber un petit peu sur vos pattes quand même, mon cher Jérôme.
0: Oui.
2: Voilà.
0: Et en sachant que je pense que les gens ils vont jouer le jeu parce que vu qu'il n'y a pas le quart de vin, là ils vont se dire bon, c'est à 10 balles, on va rajouter un quart de vin, donc c'est 3 euros de plus. Ils vont prendre une bière, c'est 3 euros de plus. Un café, donc je vais arriver à 17 euros. Vous voyez ?
2: Ouais. Bon. Restez avec nous, mon cher Jérôme. Donc ça commence au mois d'octobre. On va prendre un autre exemple. Qui n'a toujours dans cet esprit de l'essence, avec Laurent Bonnater, le maire de Côte-des-Bacs-les-Elbeuf. Alors vous,
3: Côte-des-Bacs,
2: excusez-moi.
3: Je ne pas mon nom.
2: Non, pardon. Côte-des-Bacs-les-Elbeuf. Vous, pour soulager donc le pouvoir d'achat de vos administrés, vous allez leur proposer quoi ?
3: Alors, nous, on donne des cartes carburant de 80 euros. Et je suis très heureux que vous m'ayez invité avec un restaurateur parce que, à la fois, nous, on veut soutenir le pouvoir d'achat de nos concitoyens, ceux qui travaillent. Je vais y revenir parce que ça vise ceux qui travaillent.
2: Exact.
3: Mais on le fait aussi parce qu'on sait que l'écosystème autour de nous, commerçants, les commerces de qualité, les restaurateurs, tous les loisirs, en fait, ils souffrent les premiers parce que quand vous avez mis 120, 130 balles dans votre plein d'essence, vous allez moins au resto, vous faites moins de plaisir. Et donc, c'est toute la filière économique qui souffre. Donc, nous, notre aide, elle est ciblée sur les gens qui bossent. Donc, on a monté un peu le seuil parce que c'était un dispositif qu'on avait déjà mis en place il y a 4 ans lors de la première crise du carburant. Là, on a mis 20% de plus que le SMIC. Donc, ça touche tous les gens qui travaillent jusqu'à 1731 euros net s'ils sont seuls et jusqu'à 2700 s'ils sont en couple. Et évidemment, il y a quelques justificatifs à fournir, ne serait-ce qu'un contrat de travail pour vérifier que les gens sont bien au boulot.
2: Et qu'on habite bien chez vous, enfin dans votre ville.
3: Qu'on habite bien à Côte-des-Bacs, évidemment. Et puis qu'on fait plus de 15 km aller, 15 km retour, parce qu'il s'agit bien d'aider les gens qui n'ont pas d'alternative et qui sont des gros rouleurs et qui, pour aller gagner leur salaire qui est déjà pas élevé, sont obligés de dépenser beaucoup d'argent dans le carburant. Donc
2: on est d'accord, c'est une carte carburant de combien ? Elle est à combien la carte là ?
3: Alors, il y a 4 ans, elle était à 70. Là, on l'a montée à 80 euros.
2: Ouais.
3: C'est une carte prépayée qu'on achète chez une grande enseigne que tout le monde connaît et qui plafonne ses prix. Donc, avec 80 euros, à prix plafonné, vous avez un peu plus de litres que dans une enseigne non plafonnée. En plus, les stations-service sont juste à côté de la commune, à quelques centaines de mètres. Donc, c'est pratique. On ne dépense pas d'essence pour aller se servir.
2: Ouais.
3: Et donc, dès que le dossier est complet, là, on a déjà une quinzaine de dossiers complets sur une vingtaine qui ont été déposés. Mais ça va monter puisque c'était les premiers jours. Dès que le dossier est complet, on vous remet cette carte et vous l'utilisez quand vous avez besoin de faire le plein.
2: Vous pensez
3: mais on sait bien que 80 euros, ça ne fait pas un plein complet.
2: Bien sûr.
1: C'est toujours mieux que rien.
2: Voilà. On est obligé d'en arriver là, Laurent. On est obligé d'aider, de penser à faire ce genre de choses.
3: Ça vient en complément de la prime du gouvernement. On sait qu'il y a beaucoup de gens qui vont avoir les deux, et tant mieux. S'ils ont la prime de 100 euros plus la prime de 80, ça commence à faire un budget carburant qui redevient un peu plus normal.
2: Vous pensez que vous allez aider combien de personnes à votre avis ?
3: La première fois, alors la crise était moindre parce que le gouvernement avait à l'époque les moyens financiers de plafonner le prix du pétrole, ce qui n'est plus le cas aujourd'hui. On avait donné un peu moins de 30 bons. Là, je pense qu'on sera bien au-dessus.
2: Ouais.
3: J'imagine entre 80 et 150 bons. Voilà. On a le budget pour ça, puisqu'en fait, alors on touche pas aux impôts, on augmente
2: bien
3: pas.
2: Bien sûr. C'est pas le genre de Laurent, ça. Laurent, il touche pas aux impôts. Non.
3: Ça fait 17 ans qu'on les a pas augmentés, les impôts.
2: Ah, tu vois.
3: Et on avait des crédits non consommés dans notre CCS, notre bureau d'aide sociale, donc on utilise ces crédits non consommés. Si notre aide était un énorme succès et qu'on devait dépasser ce qui est disponible, on se poserait des questions. Mais là, on n'en est vraiment pas là, on a les moyens d'aider.
2: Et Jérôme Hélary, donc ça démarre au mois d'octobre, on est bien d'accord.
0: Le 1er octobre, et en plus ça tombe le premier du jeudi, jeudi de chaque mois, je fais la tête de veau.
2: Donc une formule.
0: Donc ça démarre jeudi, donc je m'attends à une
2: arrivée.
0: Une grosse affluence.
2: C'est super.
0: Beaucoup de demandes.
2: C'est super.
0: Donc,

0: Eh ben, je vais jouer le jeu. Comme c'est vrai que sur la marge au niveau, comment on appelle ça, oui. Ma marge va pas être énorme au niveau de la restauration, mais je pense je vais gagner sur
1: les boissons,
0: sur les vins, sur les boissons, bah oui. Sur le café.
2: Et puis vous filez un coup de main. Sympas. Mais oui, voilà. Évidemment, les gens sont sympas. La formule s'appelle la formule.
0: C'est la formule. Voilà, je l'ai en face de moi. C'est la formule spéciale crise d'essence.
2: Voilà. Spéciale crise de l'essence. Merci Jérôme. Bravo. Voilà, Jérôme Hélary. Donc, c'est le patron, le restaurateur à Nogent-le-Rotrou, au Petit Bistrot. Et puis, merci beaucoup, mon cher Jérôme. Et merci, Laurent Bonnater, le maire de Côte-de-Bec-les-Elbeufs,
1: en Normandie.
2: Donc, qui offre une carte carburant de 80 euros à ses administrés. Voilà, bah, chacun essaie de trouver des solutions, hein, parce que, dis donc, c'est la merdouille.
1: Mais c'est pas évident.
2: Ouais. Tu y a des réactions? Non, on s'en fout. Je ne sais pas. Fabien.
1: Mais oui,
2: tu veux dire quoi?
1: Mais j'ai envie de déménager à Côte-de-Bec-les-Elbeufs.
2: Eh bah, avant de déménager, fais ta chronique. On parle de quoi dans un instant?
1: On va revenir sur toute l'actu web de la semaine. Il s'est passé beaucoup de choses et on va fêter ensemble l'anniversaire de TikTok.
2: Ah.
1: 10 ans déjà.
2: 10 ans de TikTok.
1: Mais ça passe à une vitesse.
2: C'est pas possible, ça. 10 ans de. Tu vas déménager quand alors à
1: Côte-de-Bec-les-Elbeufs? Dès que je peux.
2: Bah tant mieux. Bon débarras. Il y en a déjà un en moins.
3: Moi je pars à Naples. Je suis pas sûr de revenir.
2: Il revient pas.
3: Le week-end prochain vous serez peinard.
2: Tout seul. Alors là, vivement le week-end prochain. En attendant, voici Johnny Clegg. À tout de suite, mes

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1: Et vous faites partie de la tribu, mes amis. Hein. 0810 055 056. À partir de 13h, c'est vous qui passez à l'antenne. On se fait une demi-heure, rien que vous et nous, pour réagir sur les thèmes, là, sur le truc de l'essence. Là, il y en a plein. J'ai lu là des tas de commentaires. Et cette semaine, j'ai lu, par exemple, qu'il y a des gens, il y avait un couple, par exemple, qui doit faire une soixantaine de kilomètres pour aller bosser. Et ben maintenant, ils ont aménagé une petite camionnette et ils vivent devant leur boulot dans la camionnette.
3: Non, mais c'est n'importe quoi.
1: Donc si vous avez dû changer vos habitudes, 0810 055 056, on en parle ensemble à partir de 13h. En attendant, et puis tiens, dans un instant, juste après mon Fabino, un invité pas banal, parce que vous savez qu'on aime vous présenter des invités pas banaux. Mais d'abord, mon Fabien. Alors,
3: allez, c'est parti pour toute l'actu web de la semaine. Il s'est passé beaucoup de choses. On démarre avec Chloé, une Française installée en Australie qui a écopé de 2700 euros d'amende pour une boîte de cassoulet non déclarée dans sa valise. Chloé a passé voilà quelques jours en France et quand elle a repris l'avion pour retourner dans son pays d'adoption, elle a oublié de déclarer sa conserve de cassoulet qui était dans sa valise, parce que les douaniers ne rigolent pas avec ça. Elle a posté une vidéo sur Instagram. La vidéo a été vue par plus de 3 millions d'internautes.
4: Je viens de me taper une amende de 4 300 $ parce que j'ai oublié de déclarer mon cassoulet à l'aéroport. Mon cassoulet à 1,50€ chez Lidl.
3: Ouais. Elle avait acheté 1,50€ chez Lidl, donc là ça commence à faire cher. Sur cette vidéo, la grande confrérie du cassoulet de Castelnaudary a pris la parole. Je cite, dès que Chloé sera en France, nous invitons la jeune femme à déguster un véritable cassoulet supérieur.
5: Et nous souhaitons qu'elle s'en fout.
3: Et nous souhaitons inviter le douanier australien à l'origine de cette affaire.
1: Ils auraient pu dire on paye l'amende.
5: Oui, je pensais que ça allait être ça.
3: Non, mais c'est un joli coup de pub pour le cassoulet français. Mais bon, inviter le douanier australien, c'est limite du faillotage quand même. Allez, toujours dans l'actu web de la semaine, une nouvelle appli vient de sortir avec un objectif, vous simplifier la vie. Alors ça, j'adore. À votre avis, quelle est la phrase que l'on prononce le plus en une semaine?
5: Ça va?
3: Non. Oui, ça va, c'est pas qu'est-ce qu'on mange ce soir? Qu'est-ce qu'on mange ce soir? En moyenne, on passe 2h30 par semaine devant notre frigo à se demander ce qu'on va cuisiner. Eh bien, pour en finir avec ce casse-tête, je vous présente l'application Vesta. Ça s'écrit V-E-S-T-A, appli gratuite qui vient de sortir. Et l'appli, en fait, vous propose des menus pour votre semaine selon vos goûts et votre santé. L'appli fait la liste de courses pour vous. Et chaque soir, Vesta, en fait, vous propose une recette que vous n'avez plus qu'à suivre, en fait. Et comme ça, vous, avec ce qu'il y a dans votre frigo et dans vos placards. Bref, zéro prix de tête, moins de gaspillage et en plus vous allez faire des économies. Ça s'appelle Vesta, V-E-S-T-A, et c'est disponible sur tous les smartphones.
1: Très bien.
3: Allez, maintenant on fête un anniversaire. Le réseau social TikTok a 10 ans. Happy birthday! TikTok est l'appli la plus téléchargée au monde. Elle recense 2 milliards d'utilisateurs, dont 23 millions en France. Certains passent 1h30 par jour à regarder, vous savez, des vidéos sur TikTok, c'est addictif. Hein,
1: ils scrollent.
3: Voilà, il y a tout sur TikTok. Il y a des recettes de cuisine, des groupes de musique. Il y a un gars qui se filme en train de se percer les boutons aussi.
1: Non, mais c'est
3: pas une blague. Il est suivi par des millions de personnes. Cette semaine, j'ai regardé le concert de Céline Dion en direct grâce à un internaute, j'ai économisé quand même 500 balles. Et Céline Dion était en grande forme quand même cette semaine.
6: Vous m'avez supporté, envoyé des messages à moi. Je suis revenu ici. Oh, oh, oh, oh, oh.
3: 500 balles pour ça, Nicolas ?
5: Non, 110, moi j'ai. Ah bon.
1: Tu y étais ce soir-là ?
5: J'étais tout là-haut.
3: Oui, derrière un poteau.
5: Bravo, très loin, mais
3: ça vaut vraiment le coup.
1: Il était dans une autre ville, il était à Marseille.
3: Mais Céline Dion, ce n'est pas la star de TikTok en ce moment. Non. Il y a un chanteur français qui est en train de devenir une star à l'international grâce à TikTok. Et c'est
5: Patoche.
3: C'est Patrick Sébastien. Des millions d'internautes se filment en train de danser sur cette chanson.

0: Les internautes se font en train de sauter sur un pied.
1: Ça fait le tour du monde.
0: En mimant le fait de frapper à une porte. Gros succès car la chanson de Patrick Sébastien cartonne donc aux États-Unis, en Allemagne et même en Pologne. C'est la chanson en fait la plus utilisée en ce moment sur TikTok. C'est quand même un truc de fou. Et franchement, moi je préfère un monde qui fait tourner les serviettes qu'un monde qui tourne au vinaigre.
2: Bravo, bravo mon Fabinou. Bravo.
1: Ça dénonce.
2: Faut qu'on le reçoive, Patrick Sébastien. Faut qu'il vienne. Je veux le voir. Merci mon Fabinou. Bravo. Bravo. Tu es engagé.
0: Rien à fiche.
2: Oui, tu es engagé. On aime les gens engagés.
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2: Allez, comme promis, vite, vite, place à la personne pas banale du dimanche. Bonjour, Julie.
4: Bonjour.
2: Bienvenue ici, mon cher Julie. Alors, vous avez 28 ans, vous êtes dans le Val d'Oise, et depuis quelques temps, vous êtes connue sur les réseaux sociaux, une star des réseaux sociaux. Avec quoi? Pourquoi, mon cher Julie?
4: Alors, ce qu'il faut savoir, c'est que je filme mes interventions, donc je suis dans le domaine de l'assainissement.
2: Ouais.
4: Donc, j'interviens chez des particuliers ou autres pour des problèmes d'évacuation bouchée. Donc, on m'appelle et moi, je viens et avec mon camion, je débouche.
2: Voilà.
1: Vous êtes le déboucheur de toilettes.
2: Voilà. Vous êtes le gérant de Débouche Cana, donc une société d'assainissement à Grolet. Et donc, vous filmez vos interventions.
0: Et ça cartonne.
4: Exactement.
2: C'est génial. Alors, c'est quoi, par exemple, les vidéos? C'est des vidéos de WC bouchés, tout ça?
4: Bah souvent c'est des WC bouchés, enfin ça peut être un peu de tout, hein, des salles de bain, des cuisines.
2: Ah là là.
4: Ce qui marche le plus c'est quand il y a de la merde.
2: Ah quand il y a de la merde.
0: Ah oui,
2: ah oui c'est vrai. Bah, c'est que plus il y a du popo et plus ça cartonne.
0: Voilà.
4: Ah, exactement.
0: Tiens, on devrait vous filmer vous sur le trône.
2: Oui, on va cartonner. Venez chez moi, mon cher Julien, on va cartonner. Mais c'est vrai. Il y en a certaines qu'on fait jusqu'à 25 millions de vues.
0: Non mais c'est fou ça.
4: C'est ça.
2: Donc l'idée c'est quoi? C'est aussi au-delà du popo, c'est aussi d'expliquer votre métier, voilà.
0: Vous mettre en avant, voilà.
2: Voir un petit peu.
4: C'est exactement ça. C'est ça. Je montre. Enfin, c'est un métier quand même assez difficile.
2: Bah oui.
4: Très peu connu d'ailleurs, quand même.
2: Ouais.
4: Donc le fait de filmer les interventions, donc après bon les gens aiment bien, donc je continue.
0: Mais c'est vrai que
4: c'est vrai, c'est pour mettre en avant le métier.
2: Et vous donnez aussi des conseils, mon cher Julie, parce que
4: j'essaie d'en donner un petit peu, pas trop, mais un petit peu quand même, parce que sinon après on m'appelle plus.
0: Ouais.
2: Ah ouais, d'accord. Alors un petit conseil rapide qui bouche un peu, mais pas trop. Comme ça, vous pouvez continuer à venir pour bien entretenir ces canalisations. Qu'est-ce que vous pouvez
4: nous dire?
2: Oui.
4: Bah, il faut éviter de mettre n'importe quoi, les lingettes. Enfin,
2: des
4: plein
2: gens.
4: De trucs, quoi. Mais sinon, comment?
2: Non, allez-y.
0: Non, oui, des bêtises.
2: Donc,
0: les lingettes.
2: Les lingettes, c'est vrai qu'on en jette beaucoup, mais c'est pas bien.
4: Les lingettes, c'est classique. Ouais. Ça, c'est souvent les nanas. Après, s'il y a des mecs, c'est autre chose.
2: Ah oui, bah non, mais d'ailleurs, vous avez raison, les préservatifs aussi, pas dans les WC.
4: J'en ai déjà trouvé, pas mal.
2: Je sais très bien.
4: Dans les Airbnb, tout ça, il y en a pas mal.
2: Ah ouais, vous voyez des fois des trucs un peu chelous, mon cher Julie?
4: Des trucs chelous, il y en a, hein. J'ai déjà retrouvé un god, des trucs, c'est pas mal. Hein. C'est
0: sympa. Mon Dieu.
2: Ah oui, dis donc, c'est un beau métier, mon cher Julie. Donc, ça vous est venu comment l'idée lors de filmer tout ça, là?
4: Oh, bah, comme ça, avant de filmer, j'hésitais un petit peu parce que je trouvais ça quand même assez.
2: Un peu gore.
4: Choquant, mais je me suis dit, c'est ça.
2: Bah après, c'est donc, la vie.
0: Non, mais c'est
4: pas mal. C'est la vie, mais je regrette, j'aurais dû faire ça depuis longtemps. Parce que pendant le COVID,
0: vous gagnez de l'argent avec vos vidéos? Vous gagnez de l'argent?
4: C'est une star. Ouais, un petit peu. Faut pas trop payer d'argent parce qu'il y a les impôts.
0: Ah oui, d'accord.
2: Après, j'ai des.
0: On a des contacts.
2: Des contacts pour cacher un peu d'argent.
0: Oh.
2: Mon cher Julie. Il n'y a aucun problème avec ça, hein. T'inquiète pas. En tout cas, voilà. Donc, il s'appelle Julie. Donc, Jully.
0: D'accord.
2: Et puis, on peut le trouver donc sur les réseaux sociaux.
0: Trop bien.
2: Le gérant des Débouche Cana. Star des réseaux.
4: C'est plutôt sur le nom de Débouche Cana qu'on connaît, pas sur le nom de Julie.
2: Eh ben, Débouche Cana, voilà. Donc, il cartonne avec ses vidéos de WC bouché. Et de canalisation qui pue.
0: Bravo!
2: Voilà,
0: c'est la France! C'est la France!
2: Bravo, mon Julie! Voilà les gens qui se bougent! Ben oui, c'est ça, bravo! Allez, vous aimez être ici?
0: Ah oui.
2: Vous aimez la pub?
0: J'adore ça.
2: Attends, elle arrive juste après. Et après, il y aura les infos pratiques près de chez vous avec le Ici Express!
0: Tchou-tchou!
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3: Et toutes les heures, des idées de sortie et des bons plans près de chez vous. C'est dans votre bibliothèque, c'est fait pour vous donc. Dans les Côtes d'Armor, à Dinan, la bibliothèque organise son traditionnel temps fort de l'année, livre en fête, de vendredi à dimanche, des animations, jeux, spectacles, concerts et la braderie du dimanche, le tout en accès libre. Et là, vous vous dites, chouette ! Des ateliers et une balade gratuite pour découvrir les rapaces nocturnes. C'est la nuit de la chouette, samedi soir, dans le Morbihan, de 19h30 à 21h30. Et maintenant, vous vous dites, c'est où ? Où ? Où ? Dans la réserve naturelle de Monteneuf, près de Plohermel, rendez-vous au centre des Landes. Une sortie qui va faire le buzz avec vos enfants, une après-midi de découverte de la vie des abeilles et un atelier gourmand de cuisine autour du miel. C'est samedi 3 octobre et mercredi 7. Ça se passe à Balazé, près de Vitré, à la ferme pédagogique Les Prairies de la Chèvrerie. 15€ le duo parents-enfants et en bonus, vous rencontrez les animaux de la ferme.
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2: Allez, partons gaiement vers la deuxième demi-heure de votre talk show du dimanche. Alors ici, c'est comme la messe du dimanche,
0: mais pas pareil.
2: Voilà, c'est ce que je voulais dire. Dans un instant, le boom des parapharmacies. Votre tribu est là, bien sûr, notre enfant de la télé, Nicolas Malabeuf, qui prend son avion à 16h.
1: Oui, là, dans ma tête, je suis déjà parti.
2: Il est déjà loin, on sent qu'il est loin. Il va à Naples, oh là là, mais quelle ville extraordinaire. J'espère que tu vas aimer.
1: Eh bien oui.
2: C'est ma ville préférée au monde. Vous savez que quand on y va, il y a un choc.
1: Une atmosphère.
2: Il y a une atmosphère. Tu verras, il y a les gens qui parlent fort, le linge qui est étendu dans les rues.
1: J'adore.
2: Ça sent la pizza, mais la vraie pizza, mes amis. La pizza que tu vas payer 4 euros.
0: Oh là là.
2: Ah oui. Et un truc gigantesquement bon.
0: Oh, il va manger
2: la meilleure
0: matin, midi et soir.
2: J'espère que tu vas aimer, franchement.
1: Je vous enverrai une carte postale.
2: Ça existe encore.
1: Ah ben oui, ça existe. Je le fais toujours, moi.
2: Ben, voilà. Oh là là. J'espère que tu vas aimer. Et notre spécialiste web, Fabien Hémou. Toi, tu restes là, toi?
7: Moi, je reste dans les Yvelines.
2: C'est bien, les Yvelines.
7: Ah, j'adore.
2: Plaisir, il habite à Plaisir.
7: Oui, bah, donnez mon adresse.
2: Oui, je vais vous donner l'adresse.
7: Je cherche un couvreur. Si vous êtes dans les Yvelines, je cherche.
2: Tu cherches pas un déboucheur.
1: Un déboucheur de chien.
2: Déboucheur, on a.
7: Ah non, moi, tout est bien débouché. Le groupe Facebook, vous pouvez nous rejoindre. Oui. C'est complètement gratuit. Pour nous retrouver, vous tapez dans votre barre de recherche Youpi la vie avec Willy Rovelli. Vous tombez sur nous. Et la question du dimanche, avec la hausse du prix du carburant, avez-vous changé vos habitudes? Alors, on a pas mal de commentaires. Chris nous dit, il y a 3 ans, je me suis offert une petite Audi TT d'occasion. Et les anciens propriétaires, en fait, on reprogrammait la voiture à l'éthanol chez un spécialiste. Et aujourd'hui, je savoure de faire le plein pour 40 euros.
1: Il y en a beaucoup qui font ça.
7: Donc merci Chris. Et comme Chris, voilà, continuez à réagir. C'est gratuit sur le groupe Facebook. Vous tapez Youpi la vie avec Willy Rovelli.
2: Voilà, et venez en parler aussi à l'antenne, hein, parce qu'entre 13h et 13h30, c'est votre demi-heure. Rien que vous et nous, c'est votre émission. On vous donne les clés. Venez réagir là-dessus. Donc sur l'essence, on va parler de la parapharmacie dans un instant. 0810 055 056.
1: Et dans moins d'une heure, tombera notre séjour, pas n'importe quel séjour, parce que c'est un séjour, déjà c'est Bellambra Club, numéro 1 des clubs de vacances en France, et en plus il vaut 2000 euros TTC.
2: Oh là là, et vous partez où vous voulez, avec qui vous voulez. Mais d'abord, ce n'est pas suivi l'actu, pas de panique, l'actu vous suit. Il est temps pour moi de mettre
1: les points sur les i.
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2: Et on commence avec la visite du pape Léon XIV en France, aujourd'hui à Lourdes, où il ne recevra qu'une toute petite poignée de personnes victimes de pédophilie dans l'église. Apparemment, là aussi, il fallait s'inscrire pour le voir, hein, comme pour Céline Dion. Mais à la différence de Céline, dans l'église, il y en a beaucoup qui ont été tirés. Céline Dion qui hier a dansé de la tectonique avec ses fans devant son hôtel. Ah oui, le pape est à Lourdes et elle continue de l'être. Demain, le pape fera une messe à Metz.
1: Ah oui,
2: et non pas une messe à Metz.
7: Oui. C'est pas la même chose.
2: On prend pas en dire ce qu'on veut, mais des rues bondées à Paris avec juste de la joie et des sourires sur les visages, sans aucune violence ni haine. C'est certainement le miracle de Léon XIV le plus réussi. 95 ans plus tard, une enquête en Allemagne révèle qu'Adolf Hitler est soupçonné d'avoir participé au meurtre de sa nièce. Ah, je savais qu'il n'était pas gentil. Je ne sais pas. Ah, je ne l'ai jamais senti.
7: Ouais, ça va,
2: je ne l'ai jamais senti. Aux Pays-Bas, dans certaines prisons pour femmes, le gouvernement a décidé d'autoriser les détenus à s'acheter des sextoys. Alors qu'il suffirait juste d'y enfermer Patrick Bruel. L'animateur du jeu Slam, Théo Curin, percuté par une voiture, ses prothèses projetées. Heureusement, lui, il va très bien. Alors, on ne sait pas encore si ses prothèses vont devoir porter des prothèses après l'accident. À la place, on va lui mettre un fouet sur la main gauche et un tranché de légumes sur la main droite. Et il va pouvoir intégrer le casting de Top Chef en tant que Thermomix. Après, sans ses prothèses, Théo Curin est un sextoy pour femmes. Il est très beau. L'homme d'affaires qui porte à gauche, Mathieu Pigasse, aurait dépensé 434 000 euros pour 10 jours de vacances dans une villa de luxe sur l'île Moustique. Pendant que nous, ici, on n'en peut plus des moustiques. Ouais, franchement, ils sont vraiment pas comme nous, ces riches. Vraiment pas. Bon, à côté des 27 millions qu'aura coûté la visite du pape en France pour 3 jours, Mathieu Pigasse, petite bite, pêcha. L'ouverture de la chasse en forêt de Compiègne, c'est une première. Les chasseurs seront invités à viser en priorité les biches et les faons. Les joggeurs n'arrivent qu'en troisième position. Bruno Le Maire publie un manifeste pour la France dans lequel il aborde les questions de Fillon. Ah non, pardon, ça c'est un roman érotique. En Chine, découverte de fossiles de poissons vieux de 440 millions d'années avec des concordances entre le corps humain et le poisson. Tu te rends compte, l'homme descend du poisson. Eh oui, quand on dira à quelqu'un « sale ton », ça sera plus une insulte, mais un cours d'archéologie. Enfin, la question du jour. À Lourdes, le pape a inauguré ce matin un pont. Est-ce que c'est le pont Tif? Bah, vous avez 2 heures. Malheureusement, dans 95 jours, c'est fini, 2026. Oh. Eh ben voilà, un petit récap du,
0: on
2: récap,
0: a tout compris.
2: Du récap de l'actu. Voilà, mes amis. Allez, maintenant, on arrête tout.
0: Ah oui.
2: Si le prix de l'essence vous plombe le moral, rassurez-vous, on a la solution. Là, vous allez voir, ça va aller mieux dans 2 secondes. Vous allez faire, quand je vous dirai à vous, vous allez me faire palabapapala. Et ça ira beaucoup mieux. Tiens, écoute ça.
0: Là, on n'est pas bien.
2: Là, ça va pas bien.
0: Ça va pas bien. Mais sans trop cher.
2: Là, ça va pas bien.
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2: À vous. Palabapapala. Et voilà.
0: Là, ça va mieux.
2: T'as vu ? Il y a le pape et le papalapapala.
1: Vous êtes le pape de la radio.
2: Je suis le pape. Allez, dans un instant, on va parler du business des parapharmacies. Mais d'abord, écoutons Michel Sardou
0: avec la Java
1: de Broadway.
2: Si vous le dites, écoutons ça. À tout de suite, mes amis.

0: dire que ça a fait plaisir à tout le monde. On a tous dansé dans le studio.
1: Intemporel.
0: Là, qui met la forme. Et je viens d'apprendre à l'instant que c'est la chanson. C'est ta chanson préférée, mon Nico.
1: De Michel Sardou.
0: De Michel Sardou. Ah, oui.
1: Elle est intemporelle.
0: Bon, alors vas-y, annonce, désannonce-moi ça proprement pour une fois.
1: Eh bien,
0: on va essayer de faire un truc
2: attention.
0: Propre. Allez-y.
1: Il va fêter ses 80 ans en janvier. C'était Michel Sardou avec la Java de Broadway.
0: Franchement, c'est la meilleure des annonces.
1: C'est presque trop propre hein, par rapport à vous.
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0: Meilleure des annonces depuis 7 ans. Ça y est, on y arrive. Ouvrons notre nouveau dossier. Bonjour Benoît, ça marque.
4: Bonjour Olivier, bonjour à toute l'équipe.
0: Bonjour. Bonjour, bienvenue ici mon cher Benoît. Alors, vous êtes expert chez Xerfi. C'est quoi, c'est qui, vous faites quoi chez Xerfi?
4: Alors, mais je suis directeur d'études Xerfi, donc on est un cabinet d'études économiques et on couvre tous les secteurs d'activité en France qu'on analyse quotidiennement.
0: Très bien. Alors, avec vous, je voudrais qu'on analyse ensemble le boom de la parapharmacie, parce que j'ai lu là des choses justement chez vous là concernant la parapharmacie qui est incroyable. Déjà, pouvez-vous nous redire, voilà, une parapharmacie, c'est comme une pharmacie mais en pas pareil?
4: Alors la parapharmacie, ce sont tous les produits qui sont vendus dans une pharmacie, ouais. qui sont non réglementés. Donc en gros, voilà. On va retrouver tous les dermocosmétiques, tous les compléments alimentaires, tout ce qui est vendu avant d'arriver au comptoir devant le pharmacien.
0: C'est ça. Et donc ça pèse lourd alors le marché de la parapharmacie en France?
4: Ça pèse effectivement assez lourd et surtout de plus en plus lourd. Ouais. C'est un marché qui a représenté environ 7 milliards d'euros en 2025, voilà. Et qui a progressé de l'ordre de 30% au cours des 5 dernières années.
0: Ah mais tu te rends compte, 7 milliards plus 30%. Et c'est quoi qu'on achète le plus? Alors qu'est-ce qui cartonne le plus en parapharmacie?
4: Alors très clairement, quand on parle de parapharmacie, donc les compléments alimentaires fonctionnent très bien. Ouais, et ce qui pèse le plus lourd, ce sont les dermocosmétiques, toutes les crèmes de soins, de beauté que l'on va pouvoir appliquer sur le corps et notamment le visage qui fonctionne très bien.
0: Ah oui, les crèmes pour le visage. Ah bah oui, c'est comme ça. Hein. C'est si on veut être beau et belle, hein, il faut mettre le paquet. Mais alors j'ai lu il y a quelques jours que il y a carrément donc certaines parapharmacies. Qui sont dans la to-do list de touristes. C'est vrai ça? Des choses à faire et des choses à voir.
4: Oui, effectivement, c'est très vrai.
0: Alors,
4: ce qu'il faut savoir, c'est que la France est le leader mondial de l'industrie cosmétique. On est le premier exportateur dans le monde. Donc, c'est l'un des rares secteurs sur lequel on a une balance commerciale très, très positive. Donc, les marques françaises, elles plaisent à l'international. Elles sont demandées. Et quand les touristes arrivent en France, et bien naturellement, ça fait partie des objets symboliques emblématiques de la France, au même titre que les parfums ou le vin. Et du coup, ils vont en acheter. et un autre facteur qui favorise ce phénomène-là, c'est que les produits de parapharmacie en France sont beaucoup plus attractifs en termes de prix par rapport à leur prix de vente à l'étranger. Par exemple, pour un Américain, l'économie, c'est de l'ordre de 30 à 50% par rapport à ce qu'il trouverait chez lui.
0: Ah voilà.
4: Donc l'écart, il est considérable.
0: D'accord. Donc, ils en profitent parce que c'est moins cher, et puis le fait qu'il y ait le logo Made in France, ça le fait quoi.
4: Exactement, c'est moins cher, ils aiment ces produits, ils sont contents d'en acheter pour eux et ils sont aussi contents d'en acheter pour leurs proches et en ramener et en offrir à leur retour de voyage.
0: Ah, mais je trouve ça incroyable moi. Et j'ai lu aussi, alors donc vous nous l'avez dit hein, que chaque officine, chaque parapharmacie met le prix qu'il veut, c'est ça hein, sur ce genre de produits hein.
4: Oui, tout à fait. Le prix de vente est pas réglementé. Alors après, en France, et c'est ce qui explique aussi pourquoi les prix sont potentiellement très attractifs par rapport à certains pays étrangers. Ouais. Avec plus de 20 000 officines en France, la concurrence, elle est très forte. Donc les marges, elles sont quand même assez contenues sur ces produits de parapharmacie malgré tout.
0: Et alors, c'est de ce que vous en savez, hein, mais c'est quoi? C'est des produits qui sont sûrs? Ça marche bien les crèmes là, parce que moi je m'en fous une tartine. Bon, d'accord, mais ça se voit moi. Mais c'est bien les vitamines, tout ça, c'est bien, c'est efficace.
4: Écoutez, c'est sûrement suffisamment efficace pour que les personnes en rachètent, en redemandent. Et, au-delà de l'engouement des touristes internationaux pour ce type de produit, il y a un vrai engouement des Français aussi pour le marché des dermocosmétiques, parce que pour faire plus 30% en 5 ans, c'est pas uniquement les touristes étrangers qui ont alimenté cette croissance-là, très clairement. Et les Français en achètent de plus en plus et en consomme de plus en plus aux dépens notamment des produits d'hygiène beauté qui précédemment étaient peut-être un peu plus achetés dans les rayons des grandes surfaces alimentaires.
0: Ouais, et ben, je parlais de grandes surfaces. Moi, dans mon Carrefour, il n'y en avait pas jusqu'à il y a à peu près 6 mois. Et là, ils ont ouvert une parapharmacie énorme. Donc, ça se déploie, justement.
4: Les,
0: ouais.
4: Les enseignes de la grande distribution accordent de plus en plus de place à ce type de produit. Et c'est notamment Leclerc qui est précurseur. Ouais. Qui a une enseigne de parapharmacie avec... avec une multitude de parapharmacies dans les galeries commerciales de ces supermarchés.
0: Mais moi, je vais chez Carrefour aussi, j'ai la carte passe, vous savez, Benoît. Oui. Donc, je ne vais pas chez Leclerc. Attention, Benoît, faut pas me fâcher avec Carrefour, parce que là, j'ai une cagnotte de ouf en ce moment. Alors, vous ne me fâchez pas.
2: Tout perdre.
0: Ah non, je ne veux pas tout perdre. Benoît, merci infiniment. Benoît Samarc, donc directeur d'études chez Xerfi. Le boom de la parapharmacie, non mais tu te rends compte, 7 milliards d'euros. Voilà. Et puis bah, on va y aller de plus en plus, et donc ça se déploie encore et encore. Merci beaucoup d'être passé nous voir, mon cher Benoît.
4: Très bien. Merci à vous.
0: Passez un bon dimanche.
4: De même, au revoir.
0: Au revoir.
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0: Ah, avant qu'il ne s'en aille, qu'il prenne son avion pour aller à Napoli, notre enfant de la télé, Nicolas Malabeuf. Alors, oui, c'est toi.
1: Eh bien, vendredi, le pape du football, Zinedine Zidane, a fait ses débuts en tant que sélectionneur de bleu. Et oui, la Ligue des Nations est lancée. Les prochains matchs seront demain et vendredi contre la Belgique et l'Italie. Mais remontons aux prémices. Zinedine fait ses débuts à l'AS Cannes. Et le 24 février 91, le jeune Zidane a tout juste 18 ans. Il a des cheveux et il est interrogé par France 3 Côte d'Azur. C'est sa toute première télé.
6: Bah, c'est extraordinaire, non? Mais il fallait bien que je marque un jour. Et puis c'est arrivé contre Nantes, je suis très content.
7: L'avenir de Zinedine Zidane, c'est quoi déjà? On y a un petit peu pensé?
6: Non, pas trop pour l'avenir, parce qu'il faut d'abord prouver.
0: Et il a toujours été vif dans les interviews.
1: Et alors, 3 ans plus tard, Zidane a le droit à son premier portrait dans Stade 2. Il est aperçu en voiture en train d'écouter une cassette d'Eddie Mitchell. Et alors, le point d'orgue de sa carrière, 1998, Zidane avait un petit rituel avant les grands matchs. Il fumait une cigarette avec Fabien Barthez.
2: Ah bah c'est ça, les sportifs.
1: Et alors, juste avant le mondial, petit micro-trottoir dans les rues de Marseille. Et tout le monde ne le connaissait pas.
8: Vous connaissez Zinedine Zidane?
9: Pas du tout. Je ne sais pas ce que c'est.
8: Vous ne savez pas qui c'est plutôt?
9: Qui c'est ou ce que c'est? Venez-vous vous dire
8: ce que c'est. Vous savez d'où il est originaire?
10: Yougoslavie.
1: Bon, il y avait encore un peu de boulot niveau notoriété. Les Bleus remportent donc leur première étoile. L'Arc de Triomphe projette le message Zidane président. Et 2 jours après leur victoire, les Bleus sont invités par le président Chirac à une garden party à l'Elysée.
11: L'équipe de France et la Coupe de France. La Coupe du Monde. La Coupe du Monde.
0: Raté.
11: Zinedine Zidane.
1: Et alors, en 2005, le président Chirac est hospitalisé et l'imitateur Gérald Dahan en profite pour faire un canular téléphonique. Il a, dans un premier temps, le sélectionneur Raymond Domenech, puis Zizou.
12: Allô?
13: Allô, c'est Zinedine?
12: Oui.
13: Bonjour, c'est le président au téléphone. Comment ça va?
12: Oui, bonjour, bien, merci.
13: Ouais, je voulais personnellement vous signifier mes encouragements pour ce soir.
12: Écoutez, c'est gentil. Et vous, votre santé?
13: Écoutez, ça va doucement. Est-ce que je peux vous demander une faveur?
12: Oui, bien sûr.
13: Oh, si au moment de la Marseillaise,
12: oui,
13: vous pouviez avoir la main sur le cœur, vous me feriez le plus grand plaisir.
12: On le fera.
13: Vous le ferez?
12: On le fera.
1: Et donc, le soir même, voilà ce qui se passe juste avant le match, au commentaire Thierry Giraldi.
14: La détermination des Bleus, main droite sur le cœur. C'est la première fois que je vois ça dans une équipe de France au football.
1: Et oui, les Bleus l'avaient fait et Dahan avait ensuite révélé son canular comme quoi.
0: Avant qu'il n'y ait pas de mettre une plume ou un truc
1: part, il l'aurait fait aussi. Zidane, une légende, tous fans de Zizou, même Johnny Hallyday ou presque.
15: Alors est-ce que vous les connaissez ces joueurs de football?
16: J'en connais quelques-uns. Bon, bien sûr, je connais Zizou. Bon, je l'adore comme joueur. Comme beaucoup. Bon, j'en connais quelques-uns, pas très bien, mais
1: Et justement, le petit potin, c'est que ce soir-là, Zazie n'était pas devant sa télé et son téléphone avait explosé d'appels.
0: Ouais. C'est très drôle. Merci, mon bon Nicolas. Je connais pas grand-chose en foot, alors c'était bien.
2: un début timide.
0: Bon, ça me dit, oui, j'ai lu que c'était pas.
2: C'était pas folichon.
1: Non, mais qu'il a, dire par là.
0: Bah, qu'il a pas brillé.
1: C'est le premier match.
2: Non, mais c'est le premier match.
1: Ah. C'est le premier match. Et il y a eu un zéro, il y a eu une victoire quand même.
2: Il y a Fabien Barthez, hein. Toujours oui. En train de fumer des clubs. Ah, c'est ça, c'est les sportifs qu'on aime.
0: Ça, oui, mais c'est ça. De toute façon, les sportifs vieillissent mal, généralement. Oui.
2: C'est l'alcool et la clope.
0: Voilà. Donc toi, dimanche, il y a le match de foot France-Italie.
1: Alors, c'est contre la Belgique demain et contre l'Italie, France-Italie, vendredi.
2: Oh là là.
0: Tu seras déjà rentré.
1: Eh bah, bien, je serai dans l'avion, exactement.
0: Tu ne vivras pas ça là-bas, voilà, c'est ce que je voulais vous dire. mes amis, est-ce que vous connaissez une école qui forme les gardiens d'immeubles?
2: Oh non.
0: Eh bien, tant mieux, parce qu'on en parle juste après ça.
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0: Allez, de retour ici, mes amis, pour votre émission Willy vient déjeuner chez vous. Voilà, comme d'habitude, on passe à table tous ensemble le samedi et le dimanche en direct entre midi et 13h30. Mais alors, vite, vite, comme ce sont les 5 dernières minutes.
1: Déjà.
0: Ah bah si, avant le journal de 13h, vite, vite, place à la bonne idée du jour. Bonjour Isabelle Jacques.
21: Bonjour.
0: Bienvenue ici, ma chère Isabelle. Vous êtes la directrice des ressources humaines à l'AMSOM. C'est quoi l'AMSOM ?
21: Alors, AMSOM Habitat, c'est un organisme de logement social à Amiens et dans le département de la Somme.
0: Très bien. Et en cette rentrée 2026, avec l'AMSOM, vous allez donc lancer une école pas tout à fait comme les autres, parce que vous allez former qui ?
21: Alors, nous allons former des gardiens d'immeubles avec notre école que l'on a baptisée Ambition Gardien.
0: Voilà, Ambition Gardien, donc une école de gardiens pour former des gardiens d'immeubles. Donc ça se passera comment ? C'est en alternance, hein. c'est comme ça que ça se passera ?
21: Voilà, tout à fait, c'est en alternance, ça va démarrer mi-novembre avec une alternance qui sera selon un rythme d'une semaine en centre de formation au CREFO à Amiens et 3 semaines en entreprise.
0: Voilà. Et donc, ça va se passer comment ? Ils vont apprendre quoi ? La formation, elle va consister à quoi ?
21: Alors, la formation va consister à former, bien sûr, au métier de gardien, qui consiste dans l'entretien des résidences, ça c'est la partie, la base, je dirais,
0: voilà.
21: L'entretien des parties communes, l'entretien des abords, mais également le relationnel avec les locataires, qui est également essentiel, puisque c'est un gage de tranquillité résidentielle.
0: Ça, ça s'apprend, Isabelle, le relationnel ?
21: Ah, il faut avoir une petite base. Mais bien sûr que ça s'apprend. Il y a des techniques de communication, il y a des techniques de gestion de conflits qui existent, bien sûr.
0: Ah, voilà, la gestion de conflits. Oh là là, ça va être le voisin. La sécurité, puis même, voilà, filer des coups de main, tout ça. Je lisais qu'il y avait une gardienne qui disait, une jeune gardienne, là, qui disait, je fais 14 kilomètres par jour à pied. Tu sais, à force de tourner dans les étages, tout ça, voilà, nettoyer les abords, etc. Elle marche jusqu'à 14 kilomètres par jour. Vous recherchez quoi ? Une bonne dizaine de gardiens, de gardiennes, c'est ça, hein ?
21: Tout à fait. Notre objectif est de former un groupe de 12 personnes.
0: Voilà.
21: Donc, ils seront en formation, en contrat d'apprentissage ou contrat de professionnalisation pendant un an.
0: Ouais.
21: Et à la clé, avec une embauche, l'espère, une embauche à la clé, en CDI ou en CDD, selon les circonstances, sur un poste de gardien d'immeuble ou d'employé d'immeuble.
0: Ouais.
21: L'objectif étant toujours à la clé une embauche en CDI, en gardien d'immeuble.
0: Mais c'est bien, hein, c'est bien les gardiens. Moi, j'ai un gardien d'immeuble, franchement,
2: c'est
0: il est génial.
2: C'est un métier essentiel.
0: Ouais, franchement, il est génial. Et heureusement qu'il est là, il est super cool.
21: C'est un très beau métier. Pas
0: très
21: facile,
0: beau métier.
21: Mais un très beau métier.
0: Voilà. Donc gardien d'immeuble, c'est encore un profil qui est recherché dans votre région. C'est bien, parce que je vois qu'à Paris, il y en a de moins en moins, par exemple. Ici, à Paris, les gardiens, on a plutôt tendance à les enlever pour faire des économies.
21: Alors, chez AMSOM Habitat, c'est une de nos valeurs. On tient absolument à avoir des gardiens d'immeubles, des employés d'immeubles, parce que c'est un gage de proximité avec les locataires Et nous avons un peu plus de 110 gardiens et employés d'immeubles dans l'entreprise.
0: Mais j'adore, mais voilà, une école donc, qui forme les gardiens d'immeubles. Ils doivent être comment alors là, parce que vous recherchez encore des élèves des
21: oui.
0: Oui, ils doivent être tout comment les profils encore... alors comment ça, ils doivent être comment alors?
21: Alors, le profil, on cherche quelqu'un qui soit plutôt calme. Il faut être courageux parce que physiquement, ça n'est pas facile.
0: Ouais.
21: Plutôt des personnes qui peuvent être calmes, qui sont dans l'échange, dans l'écoute.
0: Ouais.
21: Ça, ce sont des...
0: Ah, calme, vous avez dit une personne calme? Merde.
2: C'est pas pour moi.
0: C'est pas pour vous, Olivier. Vous voulez vous envoyer mon CV? Ouais. Tiens, c'est bon, regarde Isabelle, regarde mon CV. Voilà, je le déchire.
21: On peut essayer.
0: Calme, c'est pas possible.
2: Et il y a des âges en particulier ou c'est tout âge?
21: C'est tout âge. Alors là, on est sur du contrat d'apprentissage, on aura pas mal de jeunes. Hein. On a encore une réunion d'information le 8 octobre. Donc on peut encore recruter des personnes, mais c'est tout âge.
0: Bon, et donc s'il y a des personnes du côté d'Amiens là, qui sont intéressées, comment ils font? Alors ils viennent vers vous, comment?
21: Oui, alors ils peuvent soit contacter directement le CREFO, qui sera l'organisme de formation. C'est un dispositif qui se fait à travers un partenariat avec donc, le CREFO, France Travail, et également une formation qui est notre OPCO.
0: Oui.
21: Donc il faut contacter le CREFO. Je peux vous donner le numéro de téléphone.
0: Non, ne le donnez pas là, mais voilà, les gens. Le CREFO. Ou l'AMSOM chez vous, là, Isabelle. On peut vous appeler.
21: Voilà.
0: Appelez Isabelle Jacques, elle est hyper sympa. Si vous voulez devenir gardien ou gardienne dans la région d'Amiens, voilà, je sais qu'il y a des formations comme ça un petit peu partout en France et je trouvais ça bien de remettre un petit peu la lumière sur ce métier.
2: Vrai, parce qu'on en parle
0: essentiel.
2: Pas assez.
0: Et voilà, on n'en parle pas assez, sauf chez nous. T'as vu, on parle de tout. Merci Isabelle Jacques, donc directrice des ressources humaines à l'AMSOM. Merci infiniment.
21: Merci
0: à très bientôt. À passer un bon dimanche. Tiens, dans un instant, il sera 13h. Notre journaliste est déjà installé. Ça va?
4: Oui, ça va bien et vous?
0: Mais oui, ça va. T'as enlevé ta chemise d'hier.
4: Oui, parce que t'aimais pas ma chemise.
0: J'aimais pas ta chemise.
4: Je l'ai enlevé, je suis
0: torse nu. J'aime pas ton t-shirt.
4: Ah oui, bah oui.
0: Alors, on laisse Christophe Maé, tu vas me changer ça tout de suite.
2: Et dans il va finir à poil, hein, si ça continue comme ça.
0: Je préfère.
2: Ah voilà, d'accord.
0: Franchement, je préfère.
2: Dites-le.
0: Si c'est pour médecin, franchement, je préfère. Moi, c'est Christophe Maé. Mais heureusement, c'est un bon journaliste. Juste après.

0: le soleil, tout. Car vous passez sur l'antenne à partir de là, là, dans quelques minutes. Le samedi, c'est youpi la vie, certes. Mais le dimanche,
1: c'est youpi aussi.
0: Vous avez l'antenne, venez réagir sur tout ce que vous voulez. On vous attend, on vous donne les clés de cette émission.
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0: Merci d'avoir choisi votre radio ici. Il est tout pile 13h. Ensuite, le journal avec Benjamin Mathieu. Bonjour Benjamin.
3: Bonjour Willy. Et bonjour à tous. La Léon Mania se poursuit. Troisième journée en France et nouveau bain de foule pour le pape avec 150 000 fidèles à la messe qu'il célébrait ce matin à Lourdes. C'est 10 fois plus que les fréquentations habituelles lors des grandes célébrations du sanctuaire des Hautes-Pyrénées. Mais Léon XIV est très attendu aujourd'hui sur le sujet des crimes pédophiles au sein de l'église. L'affaire Betaram a ébranlé l'église et la société française. Il reçoit ce dimanche 7 personnes victimes de violences sexuelles. Un nombre restreint pour favoriser les échanges interpersonnels, dit l'Église. Mais un rendez-vous raté pour Alain Esquer, cofondateur du collectif des victimes de Betaram, qui regroupe 200 victimes et qui habite à 15 km de Lourdes.
4: On aurait trouvé évidemment plus pertinent que le pape, qui avait reçu 39 demandes d'audience, s'affiche au moment de la messe sur la prairie de Lourdes, aux côtés de toutes ces victimes demandeuses, devant les 150 000 fidèles, pour exprimer à la fois sa honte et surtout exhorter l'Église de France à enfin agir concrètement. Par ailleurs, je voudrais aussi insister sur cette avalanche de demandes qui est adressée au pape et qui révèle, selon moi, l'échec patent de l'Église, où chacun cherche quelque part une autorité extérieure capable d'entendre, de reconnaître et peut-être enfin d'imposer le changement tant attendu. Et force est de constater que l'Église de France n'est toujours pas à la hauteur des enjeux.
3: Le Saint-Père qui encourage ce matin l'Église de France à poursuivre son action face au douloureux fléau des violences sexuelles lors d'une rencontre à huis clos à Lourdes avec des évêques français. Pour rappel, un rapport estime à 330 000 le nombre de victimes mineures au sein de l'Église depuis 1950. Léon XIV qui termine son voyage demain à Metz avec une journée consacrée à l'Europe. L'été indien se poursuit et ses températures largement au-dessus des normales de saison également. Conséquence, les incendies se poursuivent à Dompnac dans les Cévennes, c'est en Ardèche. 35 hectares ont été brûlés. 160 sapeurs-pompiers sont engagés au sol pour tenter de contenir sa progression. Un incendie qui intervient alors que les sapeurs-pompiers professionnels manifestent à partir d'aujourd'hui à Paris. Ils réclament des moyens supplémentaires après un été marqué par des incendies records. Grégory Vercourtre de la Fédération Autonome des Sapeurs-Pompiers ce matin sur notre antenne.
5: C'est la ressource humaine qui est nécessaire en sapeurs-pompiers professionnels. Pour tous les départements, on est arrivé à une phase critique en ressources humaines au niveau national.
6: Il en manque combien ?
5: Nous estimons qu'il nous en faudrait au minimum 20 000. Voilà, limite doubler l'effectif, on serait beaucoup plus confortable pour les enjeux de demain qui se résument pas uniquement à la saison de feux de forêt. Et on va avoir les inondations cet hiver. On a des épisodes cataclysmiques en permanence et il faut vraiment que l'État puisse légiférer afin d'augmenter l'effectif des sapeurs-pompiers professionnels.
3: Ce sont les élections sénatoriales aujourd'hui. Environ 90 000 grands électeurs, comme on les appelle, principalement des conseillers municipaux, votent pour renouveler la moitié des sièges de la Chambre haute, dont le rôle est de porter la voix des territoires dans le processus législatif. On passe au sport. Va-t-il succéder à Julian Alaphilippe, dernier porteur du maillot arc-en-ciel? C'était en 2021. Le spectacle promet d'être au rendez-vous aujourd'hui à Montréal pour le dénouement des championnats du monde de cyclisme sur route. Rarement la course n'aura semblé aussi ouverte avec plusieurs prétendants au départ, notamment notre Paul Sexas national qui veut y croire, d'autant que l'ogre slovène, double tenant du titre Tadej Pogačar, est blessé. Fanny Lechevestrier.
7: Des prétendants qui avancent à visage découvert. L'absence de Pogačar leur donne des ailes, reconnaît Paul Sexas.
8: Quand Tadej Pogačar est là, il savait qu'il était plus fort. Maintenant, c'est sûr que ça ouvre la course du fait que il n'y a pas un coureur peut-être qui est assez fort pour partir à 80 km de l'arrivée et tenir jusqu'au bout.
7: Sauf peut-être Mathieu Van Der Poel qui s'est offert le week-end dernier un raid solitaire de 175 km. Certes, avec moins de concurrence et un parcours moins dur, mais il faudra compter sur lui et ses jambes en or comme l'a décrit cette semaine Remco Evenepoel. Poule, le favori numéro 1 certainement, qui pour tenter d'user ses adversaires avant même le début de la course, a distribué quelques piques cette semaine à ses rivaux, histoire de marquer son territoire. Ainsi, Van Aert, sans doute trop lourd pour gagner, et Sexas, pas assez bon sprinter.
1: C'est comme je l'ai dit, Poule, c'est un super gars, c'est un super talent, mais je pense pour gagner ici, il doit arriver seul. Il a un bon sprint, mais je pense qu'il y en a qui sont plus rapides que lui.
7: Reste le Mexicain Isaac Del Toro, esselé dans son équipe mais en grande forme. Une certitude en revanche, le prochain champion du monde ne sera pas slovaque. Touché par des forfaits en cascade, la sélection doit aligner l'un de ses masseurs, qui n'a plus couru depuis 2017, pour être représenté au départ.
3: Et la course fait 273 km. Bon courage à eux, ils arrivent vers 21h30 heure française.
0: Merci.
3: Beaucoup plus rapide, youpi la vie, poursuit.
0: C'est formidable.
3: Avec Willy Revelli et sa bande.
0: Tout à fait. Tu fais du sport, toi ?
3: Oui, j'aime le sport.
0: Mais est-ce que tu,
6: est-ce
0: en,
6: que
0: fais
6: tu en fais ?
3: Oui, j'en fais.
6: Parce que moi aussi, j'aime le sport, mais j'en fais pas.
0: Il faut t'y remettre.
2: Oh.
6: Ah non, ça, c'est méchant.
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0: Ah, mais on l'adore, ce bal. Moi, je l'adore, moi. Je l'adore, Benjamin. C'est le meilleur de la maison.
3: Oh bah c'est gentil.
0: Passe un bon dimanche.
3: Bah toi aussi, on se retrouvera à la cantine.
0: S'il te plaît, à tout à l'heure. Merci d'être avec nous. Bah, partons gaiement vers la troisième demi-heure de votre talk show du dimanche en direct avec votre tribu Nicolas Malabeuf, notre enfant de la télé.
10: Bonjour tout le monde.
0: Qui a commandé son taxi qui l'attend en bas à 13h30 pile.
10: J'ai ma valise dans la main.
0: Ah, il a sa valise dans la main. Il part à Napoli quelques jours. Quelle chance. Et Fabien Imo, notre geek qui est là. Et surtout vous, mes amis, puisque le samedi, c'est youpi la vie, certes. Mais le dimanche, c'est youpi aussi. Vous avez les clés de l'émission. 30 minutes ensemble, rien que vous et nous, pour parler de ce que vous voulez. Si vous voulez réagir sur les thèmes du jour, donc le prix de l'essence, est-ce que vous avez changé vos habitudes, et allez-vous en parapharmacie, est-ce que vous êtes fan comme moi, j'achète plein de petites merdouilles qui marchent jamais, mais c'est pas grave. Et puis également vos youpi du moment, bien évidemment, les bonnes nouvelles, voilà, les trucs sympas qui vous arrivent en ce moment dans la vie. Bah, venez nous raconter ce que vous voulez. 0810 055 056, il y a le groupe Facebook.
3: Oui, le groupe Facebook, oui, qui est gratuit pour nous rejoindre, c'est très simple. Vous tapez Youpi la vie avec Willy Rovelli, vous tombez sur nous. Beaucoup de commentaires concernant la hausse du prix du carburant. Oui. Nathalie a écrit: avec le coût de la vie globale, il faut choisir entre manger, se chauffer et mettre de l'essence dans le réservoir de son véhicule. Ça devient vraiment compliqué. Ouais. Et Nicolas a écrit: il faut faire avec, pas le choix, surtout quand on habite à la campagne. Comment on fait ça?
0: Exactement.
3: Eh bien, continuez à réagir, c'est complètement gratuit. Donc, le groupe Facebook, pour nous retrouver, vous tapez Youpi la vie avec Willy Rovelli, et aussi sur WhatsApp au 0810 055 056.
0: Voilà, et quand vous passerez à l'antenne?
10: Eh bien, dans moins de 20 minutes, l'un ou l'une d'entre vous remportera un séjour bel embras à club d'une valeur de 2000 euros. Donc, appelez-nous vite.
0: 2000, le tirage, là, hein, c'est là, dans 20 minutes. Là, il est 13h07, vers 13h27, on fera le tirage, d'accord? Ah, ça, j'adore, Quincy Jones. Il est là, évidemment que j'adore, parce que c'est sur votre radio ici, et puis c'est tout, hein.

0: chanson, je l'ai jusqu'au bout.
1: C'est rare, hein.
2: C'est très rare, ouais.
0: C'était Quincy Jones, mais oui.
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0: Ah, c'est mon moment préféré. Là, jusqu'à 13h30, là, on passe plus rien. Je veux rien d'autre. Plus de chansons.
1: Plus de chansons.
0: Plus de pubs, rien. Je veux que vous et moi. Voilà.
1: Donc, là,
0: 13h11. Et on appellera le gagnant vers 13h25, un truc comme ça. Donc là, je veux qu'il y ait que vous. Appelez-nous 0810 055 056. On prend le temps de discuter de ce que vous voulez. On vous donne les clés, car le samedi, c'est Youpi la vie. Et le dimanche, c'est Youpi aussi. Et on va commencer avec Mylène. Ça va, Mylène ?
5: Oui, ça va, et vous ?
0: Mais ça va très bien, Mylène. Tu nous appelles d'où ?
5: Alors, j'appelle de la région aixoise, Aix-en-Provence.
0: Mais oui, mais exactement, je connais bien, moi.
5: Exactement, à Aiguille.
0: Ah, bah, Aiguille, voilà, mais c'est très, voilà. Quelle belle région, hein. Et Mylène, belle région. Ouais.

0: lui offrir tout le magasin.
1: Très bien.
2: Non, alors je crois que. Est-ce que tu me confirmes?
3: Plaisante, bien évidemment.
2: La rose jaune, c'est symbole de l'infidélité, je crois. C'est
3: rose jaune.
2: C'est la rose cocu.
0: Non. Il n'y a pas de fleur cocu, ça n'existe pas.
3: Et les chrysanthèmes, c'est que quand on est mort. On n'offre pas des chrysanthèmes comme ça.
0: Souvent.
3: Faut être mort pour les chrysanthèmes. Voilà.
4: Et là, en ce moment, la fleur à la mode.
0: C'est joli dans le jardin aussi, quand même.
3: Oui, c'est vrai, c'est joli. Oui, Fabien.
4: Et là, en ce moment, la fleur à la mode, c'est quoi? La fleur de saison?
0: En ce moment, de saison top, c'est l'hortensia.
3: L'hortensia.
4: Ah mais oui, c'est joli ça.
3: C'est beau les hortensias, je sais même pas à quoi ça ressemble. Vas-y.
0: C'est joli, ça tient super bien.
3: Ah, très bien. Donc, les hortensias, très bien. Le lys blanc, moi, je trouve ça trop beau, le lys blanc. Le lys blanc, c'est magnifique.
0: C'est pour les rois. C'est pour les rois, la fleur de lys.
4: Ah, oui, mais c'est un roi, le roi Willy.
3: C'est pour ça que j'aime bien.
0: Voilà.
3: Et non, mais, et Mylène, je vais te faire. C'est un peu la journée confidence. Je vais te faire une petite confidence, Mylène. Je te jure que c'est vrai ce que je vais dire. Depuis 2 mois, je m'achète un bouquet de fleurs tous les 10 jours.
4: Ah, c'est bien.
3: Ouais. Avant, je ne le faisais jamais. J'avais jamais de fleurs parce que je me disais, c'est nul, ça meurt. C'est vrai que ça meurt. Bon.
4: Oui, ça
3: et bah là, et bah voilà.
2: Et vous en prenez soin?
3: Et oui, j'en prends soin et tout. Je change l'eau tous les jours. Je leur parle. Bon, après, elles finissent par crever, mais je pense que je les saoule.
4: Ils saoulent même les fleurs.
3: Mais tous les 10 jours, j'achète.
0: Alors, un petit conseil.
3: Oui, vas-y.
0: Un petit conseil.
3: Oui.
0: Vous changez l'eau, c'est top. C'est génial. Si vous voulez vraiment les prolonger plus longtemps, à chaque fois que vous changez l'eau, vous retaillez le bout de la tige.
3: Ah, voilà, vous retaillez le
4: en
3: bout.
4: En biseau.
0: Voilà, en
3: moi, on m'a souvent taillé le bout, pour ça que je suis petit. C'est à force de me raboter le bout, je fais plus qu'1m63. Donc, faut raboter, on rabote le bout.
4: Oui, mais il faut couper en biseau.
3: En biais. D'accord. Bon, Mylène, très bien, pour le conseil déco. Moi, j'adore. Merci, Mylène. Tu voulais réagir sur l'essence, non?
0: C'est ça. En fait, avec l'essence trop chère, forcément, les gens, ils s'offrent moins de fleurs. Moins de fleurs. Voilà.
3: Et tu le vois.
0: Du coup, c'est dommage.
3: Tu le vois vraiment? Tu vois que ça a baissé un petit peu la fréquentation?
0: Il y a un petit peu de fréquentation quand même, mais on sent que le panier moyen baisse un peu. Là, voilà. Ça tire un peu, quoi.
3: Et voilà. Les gens ont changé leurs habitudes, quoi. Toi, tu habites à côté du boulot?
0: Oui, pratiquement. Moi, je fais à pied. Donc, ça va, c'est pratique. Voilà. Sauf qu'on a quand même les grossistes. Les grossistes, ils sont à Marseille, on a de la route.
3: Ouais.
0: Ça coûte cher. Et nous, on n'est pas des gros rouleurs, on n'est pas tous les gens concernés par toutes ces aides, on est des artisans et nous, on paye quoi.
3: Et voilà. Est-ce que Mylène, tu as dû bouger un petit peu le prix? Est-ce que tu as un petit peu augmenté sur certaines
0: du
3: choses
0: tout.
3: Le prix? Du tout.
0: Pour l'instant. Non, du tout. Okay. Par contre, on avait tendance à offrir tout le temps la livraison. C'est vrai que maintenant, on l'a fait payer un petit peu plus quoi.
3: Et voilà. Bon, faut s'habituer à tout ça. Mylène, merci beaucoup. Comment s'appelle le fleuriste? Tu ne nous as pas dit. Comment s'appelle le magasin?
0: C'est Arrêt Nature.
3: Arrêt Nature. Arrêt Nature. Donc à Aiguille.
0: C'est ça, exactement. Voilà. À Aiguille même, au centre du village.
3: Est-ce que tu offres, je sais pas moi, une pétale aux auditeurs de ici qui viennent te voir demain, par exemple?
0: Alors, pourquoi pas, sauf que le lundi on est fermé, donc là je vais pas prendre trop de risques.
3: Donc un pétale mardi.
4: Le code c'est Willy, il faut dire Willy.
3: Tu dis dès que t'as un client qui dit Willy. Hop, tu offres un pétale. D'accord?
0: Voilà.
3: Super. Mylène, merci beaucoup. On t'embrasse très fort. Merci d'être passé nous voir. Tu es chez toi, tu reviens quand tu veux nous voir.
2: Et nous, on t'offre peut-être un séjour dans 10 minutes, imagine.
3: Voilà. Un séjour où tu veux, parce qu'un séjour offert par Bel Embras. Merci Mylène, on t'embrasse fort.
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3: Est-ce que Florian est là?
7: Oui, il est là, Florian.
3: Comment vas-tu, mon Flo?
7: Ben ça va. Bon. Je me remets de mes émotions là. J'ai passé depuis midi hier. Je faisais le poireau pour voir Monsieur le Pape. J'ai réussi à le voir, mais en coupant quoi.
3: En plus, il y avait pas grand monde. Tu étais tout seul, non?
7: J'étais tout seul.
3: Tu étais où alors? Tu as vu le papou?
7: C'est du côté de Saint-Michel.
3: Ah oui.
7: Et puis, mais par contre, c'est vous attendez longtemps pour. C'est comme le Tour de France, quoi. Vous attendez des heures.
2: Sauf que là, il y a pas les Bob Cochonou.
3: Ah oui.
7: Il y a pas les Bob Cochonou. Non, ils jettent rien. Ils jettent pas d'eau froide.
3: Ah oui, c'est dommage. Il devrait y avoir le Bob Cochonou avant que le pape ne passe. Oui, sauf qu'il est passé un petit peu moins vite qu'un coureur cycliste quand même.
7: Un peu moins vite, oui. Bon, je vais essayer youpi, on passe pas en rouge, j'ai fait youpi la vie, mais elle m'a pas répondu, quoi.
3: Et franchement, comment c'était, Florian? Donc, tu étais où? À quelle heure tu es arrivé? À quelle heure il est passé? Quelle était l'ambiance?
7: Je suis arrivé vers midi, j'étais du côté du boulevard de Saint-Germain, la Sorbonne. On a entendu, non, c'était bon enfant, les gens étaient sympas.
3: Ouais.
7: Et puis, après, il est passé avec ses petits papas mobiles. Alors, le problème, c'est que

0: La papa mobile, elle n'est pas très très élevée. C'est pas comme un bus de football, quoi.
1: Ah,
0: donc,
1: oui.
0: Si vous n'êtes pas grand, vous voyez juste la tête, quoi.
1: Ah, bon, on remarque, c'est l'essentiel.
0: Voilà.
1: Bien, on a vu une tête de pape.
0: Bon. Voilà, une tête de pape.
1: Voilà,
0: mais,
1: bon.
0: C'était bien.
1: C'était bien.
0: Voilà.
1: Et pourquoi est-ce que tu tenais absolument à y aller, mon Flo-Flo?
0: Ben moi je suis catholique, bon j'ai été baptisé et puis le pape Jean-Paul II à l'époque 1980 j'avais que 14 ans.
1: Ah oui.
0: Donc j'étais pas trop là et puis voilà. Bon. Donc je voulais absolument le voir voir le pape après bon après c'est plus des croyances religieuses là je suis actuellement en protocole de chimiothérapie donc voilà donc c'était un petit
1: voilà, ça t'a fait du bien d'y aller. Voilà, ça t'a fait du bien.
0: Mais c'était super, l'ambiance était bonne en France. C'était
1: écoute, mon Flo-Flo, c'est ce que j'allais te demander. Parce que nous, honnêtement, voilà, que tu sois pratiquant, pas croyant, etc., franchement, je trouve que l'ambiance de ce qu'on a vu à la télévision, je trouvais ça très touchant.
2: Et même quand le pape bénit les enfants, ça m'a ému beaucoup.
1: Exactement, ouais. Là, il y avait ça. J'ai vu passer des vidéos de gens qui étaient dans les transports en commun, ça chantait. Voilà, il n'y a pas eu de dégradation, il y a pas de je trouve ça beau quoi, voilà.
0: Il y avait beaucoup d'étrangers, beaucoup de gens, surtout hispaniques, d'hispaniques. Et il y a parce qu'il y a des croyances religieuses très importantes, surtout en Amérique du Sud, j'ai croisé pas mal de gens du Venezuela, de la Colombie, qui venaient de là-bas.
1: Oui.
0: J'ai même vu des gens qui venaient du Cameroun.
1: Oh là là,
2: ils ont fait de la route. Hein.
0: Ah, ils ont fait de la route, mais surtout, c'est vrai que en Amérique du Sud, on est très croyants, très religieux.
1: Beaucoup d'hispaniques.
2: Et toi, t'as fait de la route ou
1: des espagnols?
0: Non, moi, je suis en Seine-et-Marne.
2: Ah oui, t'es en région parisienne, très bien.
1: Okay. Voilà. Bon, mon Flo-Flo. C'est un beau youpi, puis ça va être un beau souvenir pour toi. T'y allais tout seul, du coup, hier?
0: J'étais avec mon fils.
1: Ouais.
0: Et puis, voilà.
1: Et même lui, ça lui a fait. Quel âge il a, ton fiston?
0: Lui, il est de 2004, donc il a 22 ans.
1: Ouais. Et puis, ça l'a touché aussi, tout ça?
0: Oui, ça l'a touché aussi.
1: Et,
0: Et puis, on aime beaucoup Willy à la maison.
1: Ah, mais ça, c'est bien.
0: On te suit dans Fort Boyard.
1: Est-ce que tu veux que je. Vous voulez que je passe vous bénir un de ces jours à la maison?
0: Voilà.
1: Je fais des bénédictions pour pas cher, moi. Donc, si tu veux,
0: je me suis toujours posé la question, Willy, goûtes-tu tes plats?
1: Je les goûte sans aucun problème. Mais du coup, t'es en Seine-et-Marne, t'es pas loin de Paris, il faut venir nous voir. Tu viens nous voir un week-end. Viens nous voir un week-end.
2: À la maison de la radio.
1: D'accord, tu viens assister à l'émission. On est à la maison de la radio, dans le 16e, et tu seras le bienvenu. Tu te mettras avec nous autour de la table et tu feras l'émission avec nous, d'accord?
0: Ah, carrément.
1: Quand tu veux. Ah, mon Flo-Flo, quand tu veux. Hein, tu viens avec ton fiston, avec qui tu veux.
0: Avec plaisir, ça serait très très plaisir.
1: Merci beaucoup de nous avoir appelés. En tout cas, t'embrasse très fort.
2: Et on te rappelle peut-être dans 5 minutes pour le séjour.
1: Ah là là, tu te rends compte?
2: 2000 euros en plus.
1: Oh 2000 euros, un séjour bel endroit. Merci mon Flo-Flo, on t'embrasse très fort. Ciao, ciao. Ah, c'est bien.
3: Allez, on en prend un autre.
1: Qui est là? C'est Émilie? Émilie.
4: Oui, bonjour Émilie, bonjour tout le monde.
1: J'adore. Mais vous êtes trop mignons les gens d'appeler. Hein. Merci beaucoup, franchement. Merci de votre gentillesse. 0810 055 056, il est 13h20 et jusqu'à 13h30, je veux que des gens. Voilà, on passe plus rien. À part des jingles, parce que Philippe Ondol, notre réalisateur, est payé au jingle. Donc voilà, il veut des jingles tout le temps. Mais après, rien d'autre que vous. Ça va Émilie, tu nous appelles d'où?
4: J'appelle de Nancy.
1: Nancy. Nancy, bien, Nancy, pas mal. Ah, ben il y a le pape qui vient demain. Enfin, pas loin.
2: Pas loin,
4: à Metz. Juste à côté.
1: Ah oui, je sais qu'à Nancy, vous détestez les gens de Metz.
2: Il y a une guéguerre.
4: Il y a une petite guerre, mais c'est rigolo.
1: Ah, c'est marrant ça. Et pourquoi tu les aimes pas, les
2: Messins? Les Messins.
4: Moi, je les embête parce que je leur dis que c'est des Allemands.
2: Ça, ça fait mal.
5: C'est sympa.
2: On a le sens de l'humour, en tout cas.
1: Ah, Nancy, chez Émilie, on rigole. Émilie, dès qu'elle n'aime pas quelqu'un, ça l'Allemand.
5: Voilà, très bien.
1: Bim.
5: Ça, c'est bon.
4: Puis en plus, j'aime bien les Allemands, mais.
5: Bah, oui.
1: Mais pas les Allemands de Metz. Pas les Allemands de Metz. On a bien compris. Donc demain, tu n'iras pas voir le pape, parce que bon.
4: Non, j'irai pas. Il y aura trop de monde. Je suis trop petite. Moi, je suis 1m55, Philippe.
1: Je pourrais me moquer de quelqu'un. Très bien. Et tu fais quoi dans la vie, Émilie, du côté de Nancy?
4: J'embête mon mari, moi, actuellement.
1: Oh, trop bien. Trop bien. C'est ton métier d'emmerdeuse de mari?
4: Ouais. J'adore. Il adore. Ça fait 13 ans, là, il est content comme tout, à côté de moi. D'accord. Et puis, j'ai la tête. J'adore.
1: Super.
2: Donc, une belle ambiance, toujours.
1: Ça t'occupe toute la journée d'embêter ton mari? Toute la journée.
4: Oui.
1: Et donc, tu l'embêtes comment? C'est quoi le truc vraiment qui...
4: Là, ce matin, merci Willy, parce que vous avez parlé de la tête de veau, et c'est mon plat préféré. Et du coup, je lui fais une colère pour qu'il m'emmène manger de la tête de veau, il râle. Voilà.
1: Alors, la tête de veau, c'est quoi exactement de la tête de veau? C'est pas de la tête de veau. C'est la tête de veau?
4: Oui, c'est de la vraie tête de veau désossée, puis c'est reroulé après.
1: Oh bon,
4: c'est cuisiné avec une bonne sauce gribiche et
2: la sauce gribiche.
4: Et une patate à l'eau, c'est trop bon.
2: On fait un petit coucou à tous les véganes qui nous écoutent.
1: On embrasse tous les véganes. Attends. On prend la tête de veau.
2: On la découpe.
1: On la découpe, la tête entière, genre.
2: Ah oui. Oui. Non, ça s'appelle pas une tête de veau.
1: Ah ça alors. Et après on l'a.
2: Vous avez jamais mangé une...
1: Non, j'en ai jamais goûté de la tête de veau.
4: Et ça vient d'à côté de chez moi, ça vient des Vosges, l'histoire aussi de la tête de veau.
1: Ah bah voilà, j'ai compris. Donc tête de veau, donc on roule et avec des patates.
2: Avec des patates. Avec
1: très
2: la sauce gribiche.
1: Bon, très bien. Et tu voulais nous parler que de la tête de veau. Tu préfères quoi? Tête de veau ou la tête de ton mec? C'est quoi la... Quel des deux?
4: Je sais pas. Là, franchement, c'est difficile.
1: Ah, c'est difficile.
4: Faudrait pas trop me tenter.
1: Il est beau.
4: Non, je préfère quand même mon chéri.
1: Voilà, tu préfères rouler une galoche à ton mari qu'à un veau.
4: Oui.
1: Voilà, semblait bien. Tu voulais nous parler de quoi, Émilie? Juste de la tête de ton mari? C'était juste ça?
4: Oui, et puis voilà, parce qu'il va falloir qu'il m'emmène en vacances. Hein. Il faut absolument qu'on gagne. Hein. Il faut qu'on aille manger de la tête de veau chez le monsieur qui est passé tout à l'heure. Hein.
1: Bon, et bah tu sais
4: c'est
1: quoi, Émilie?
4: J'en le retrouve, je crois, non?
1: Oui, exactement. Ça. Bah tu sais quoi, Émilie? Peut-être qu'on te rappelle dans 5 minutes. Tu vois, le tirage est vraiment là dans 5 minutes. Émilie, merci pour ton sourire. Je t'embrasse très, très fort. Tu prends bien soin de toi.
4: Merci pour tous les youpi. Hein.
1: Bah, merci à toi, Émilie. Comment s'appelle ton chéri? Tu nous as pas dit, pardon?
4: Il s'appelle Fabrice.
1: Et bah tu embrasses Fabrice aussi. Émilie, merci beaucoup. Ciao, Bella. Ciao. Allez hop, encore
2: Allez, le dimanche suivant. 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
1: On a Anaïs avec nous, ça va Anaïs? Ah bah elle est pas là.
2: Bon,
1: c'était le Youpi le plus court de toute l'histoire des Youpi. Bon bah écoute, c'est pas grave.
2: On va rappeler plus tard.
1: C'est pas très très grave. Regarde, comme là il est 13h24 et que bientôt on va devoir partir, on va rappeler tranquillement notre gagnant pour le tirage. D'ici une petite minute, juste avant le tirage, on va juste dire un petit mot à notre réalisateur Moufilou. Ma petite filoche, tu pars à la retraite toi aujourd'hui, qu'est-ce que c'est que cette affaire? dis donc, mais quel âge tu as pour partir à la retraite, espèce de feignant? T'as vraiment l'âge de partir à la retraite, mon filoche?
2: C'est un beau youpi, ça.
1: Ah là là, mon bébé. Ça fait combien de
2: temps? Il est dans la maison depuis mars 82.
1: Donc t'es arrivé en mars 82 dans la maison à Radio France? France Inter, la nuit à France Inter. Et donc depuis 1982, tu as fait carrière ici.
2: Plus 44 ans.
1: Il a fait. Ben viens, fais le tour, Filoche, viens, fais le tour. Que les gens t'entendent un petit peu.
2: On l'adore. Philippe Modol, notre réalisateur. Philippe Modol. 3 ans.
1: Voilà, viens t'asseoir là tranquillement. Et puis on va appeler tranquillement notre gagnant, d'accord? Je ne sais pas qui on va appeler, mais on va appeler tranquillement. Vas-y, tranquillement. Vas-y, viens t'asseoir là, mon Filoche. Vas-y, prends le micro, mon Filoche.
5: Bonjour.
1: Voilà, dis bonjour aux auditeurs.
5: Bonjour, chers auditrices.
1: Chères auditrices, ah oui, c'est les auditrices qui l'intéressent. Bon, Filoche, donc tu pars à la retraite?
5: Hélas. Mais bon, je serai toujours dans la maison. Elle est ronde, j'aime bien me balader dans ces couloirs.
1: Bon, en tout cas, donc depuis 1982, donc tu as fait quoi quand t'es arrivé, donc?
5: À France Inter, j'étais à ta place, j'étais animateur au bleu de la nuit.
1: Oh, bah ça, alors.
5: En alternance avec Christophe de Chavannes, etc.
1: Bien. Bon, après, puis après, t'as fait...
5: France Culture, des reportages, des documentaires. D'ailleurs, vous pouvez toujours écouter l'un d'eux sur notre chaîne Ami, voilà.
1: Voilà, et puis tu termines ta carrière avec moi, donc c'est quand même... on sait pas si c'est quoi, c'est l'apothéose.
5: Et avec Fabinho
1: et Nicolas, c'est une espèce d'apothéose de terminer comme ça.
5: C'est une apothéose, c'est un excellent souvenir en tout cas.
2: 44 ans.
5: On n'a pas vu le temps passer.
1: Bon, en tout cas, on s'est bien marré.
5: On se marre avec toi.
1: Bah, c'est gentil en tout cas. Merci beaucoup. Bah, reste avec
5: nous. Merci à toi.
1: Mon Filoche, tu vas faire le tirage avec nous. Tu peux rester là. Ils connaissent là-bas la technique. Vous savez comment ça fonctionne.
5: Oui.
1: Bon, quand même. On va appeler notre gagnant. Qui on appelle d'ailleurs?
2: Ah bah on ne sait pas.
1: Qui on appelle? Ça sonne. Reste avec nous, mon Filoche. Hein.
2: Donc, un séjour bel en bras qui vaut 2000 euros.
1: Est-ce que c'est Anaïs?
6: Oui, c'est Anaïs.
1: Ah, bah, c'est pas toi qu'on voulait. Désolée. Hein. Au revoir, Anaïs. Non, c'est pas elle. Anaïs, tu es où, Anaïs?
6: Oui,
1: Anaïs.
6: Je suis à Royan.
1: Et tu es où, là, physiquement? Où?
6: Physiquement, dans la cuisine.
1: Dans la cuisine. Alors, Anaïs, je veux que tu as une casserole, pas très loin?
6: Elles sont pleines, mais...
1: Une casserole vide.
2: À manger.
1: Je veux une casserole vide. Et je veux que tu prennes, tu sais, une cuillère en bois.
2: Ah oui, puis taper sur la casserole.
1: Alors, tu prends la casserole, la cuillère en bois.
2: C'est dingue, toutes ces
1: idées. Tu poses le téléphone et je veux que tu tapes et puis que tu fasses une chanson. Mon filoche, mon filoche, mon filoche. Parce que Filoche, notre réalisateur, s'en va à la retraite. Donc je veux que tu fasses une chanson comme ça.
5: Non.
1: En tapant. Si, si, si. Mon filoche, je t'aime. Vas-y. Allez, Anaïs.
6: Vraiment, c'est un gars.
1: Non, vas-y. Vite.
2: Un séjour est en jeu.
6: Mon filoche.
1: C'est pas mal.
2: Super,
5: merci.
1: Mon filoche, c'est un beau cadeau. Non,
5: attends, hein.
1: C'est un beau cadeau. C'est pas le meilleur cadeau qu'on pouvait t'offrir, là, mon filoche.
6: Bon. Je suis trop contente.
1: Eh ben, Anaïs, bravo, parce que toi, tu pars avec Bel en bras.
2: Où tu veux.
1: Où t'en
2: C'est un séjour qui vaut plus de 13 000 francs, quand même. 2 000 euros TTC. Tu pars où tu veux, avec qui tu veux, quand tu veux. C'est quand même
1: voilà.
2: Beau.
1: 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Tu vas être gâtée, ma Anaïs. Tu sais déjà où tu vas aller, à la montagne, à la mer? Tu sais pas encore?
6: Alors, je pense à la montagne, vu que j'habite à la mer, donc je pense que ça sera à la montagne.
1: Eh ben voilà, à la montagne. On t'embrasse fort, Anaïs. Merci beaucoup. Hein.
6: Merci à vous, merci.
1: Ciao, ciao. Et ben voilà, mes amis, c'est fini.
2: Oh, la barbe.
1: Ben voilà, mon filoche. On te souhaite de passer une bonne retraite. Amuse-toi bien.
5: Merci
1: Amuse-toi
5: beaucoup.
1: Amuse-toi bien. Et puis, tu prends bien soin de toi. Puis, tu repasses nous faire un petit coup.
5: Avec plaisir.
1: Dès que tu as envie. Merci infiniment. 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
1: 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Passez une belle semaine ici et pas ailleurs.
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17: Et toutes les heures, des idées de sortie et des bons plans près de chez vous. C'est à ne pas manquer. Dans les Côtes-d'Armor, un événement très apprécié à Lamballe fait son retour. Les Soudeurs du Soir. 60 artistes soudeurs, forgerons, couteliers s'activent en public tout le week-end. Démonstrations, expositions, animations et musique le samedi soir. C'est au Hara, de 11h à 1h et le dimanche de 11h à 17h. Entrée libre. De la musique bretonne comme vous n'en avez jamais entendu, c'est ce que vous promet le groupe Mémé Cassette, un orchestre innovant d'une dizaine de musiciens qui revisitent la tradition. Ils sont en concert samedi soir dans le Morbihan, à Moron, c'est à la salle Moronoé. Réservation sur arsmael.bzh. Il va falloir aller le chercher ce petit, sur la planche à palais dimanche, en Ille-et-Vilaine, près de Bain-de-Bretagne. Le comité des fêtes de Crevin organise un concours, en solo le matin à partir de 9h30, en doublette l'après-midi, 14h30. C'est à la salle des sports. Inscription sur place.
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18: Bonjour à tous et bienvenue dans Ça tourne. On parle cinéma dans la prochaine demi-heure et je vous emmène dans les coulisses du nouveau film de Judith Godrèche. Oui, l'actrice qui a surtout fait parler d'elle ces dernières années pour son action en faveur du mouvement MeToo revient au cinéma et derrière la caméra. Mémoire de fille, c'est son deuxième long métrage en tant que réalisatrice. Et si ce titre vous dit quelque chose, c'est que vous avez peut-être lu le livre d'Annie Ernaux du même nom. Et oui, puisque Judith Godrèche a choisi de l'adapter au cinéma et elle vient nous en parler dans quelques minutes en compagnie d'un des comédiens du film, Victor Bonnel, l'un des rares hommes au casting, car fait rare, la distribution de Mémoire de fille est essentiellement féminine. Mais avant de les retrouver, c'est l'heure de notre ciné rétro très glamour ce dimanche.
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18: 2026 a signé le centenaire de la naissance de Marilyn Monroe et pour l'occasion, j'ai redécouvert un film qui a été un véritable tournant dans sa carrière, même s'il est loin d'en être le plus connu. Est-ce que vous avez vu Niagara d'Henry Hathaway, film sorti en 1953, le premier où Marilyn Monroe apparaît comme la méchante de l'histoire? Elle a pour projet d'assassiner son mari lors d'un voyage romantique près des chutes du Niagara.
19: Que venez-vous faire ici?
20: Un instant, je vous en prie.
19: S'il y a un autre enterrement, que le cadavre dépose sa carte à l'entrée. On n'a pas le temps.
21: Ray, Louise veut tuer sa femme. Il est vivant.
18: Tourné au sein de vrais décors, d'ailleurs le tournage fut chaotique à cause de l'humidité du lieu, Niagara est le film qui va lancer la carrière de Monroe à l'international, mais son énorme succès en salle va être éclipsé par Les hommes préfèrent les blondes, puis Comment épouser un millionnaire, qui sortent dans la foulée la même année.
22: Votre mari n'a pas l'air d'aimer beaucoup la musique.
21: Ça dépend. Il l'écoute avec plaisir si on lui donne un bon fauteuil et si on lui passe une vieille rengaine à la guimauve. Kiss,
18: kiss me. C'est pourtant dans ce film que Marilyn Monroe assoit son sex appeal, en trouvant notamment sa fameuse démarche iconique où son bassin se dandine dangereusement de gauche à droite.
22: Où vas-tu comme ça?
21: Voilà que ça recommence. Très bien. Je ne vais pas louer les places au terminus. Ça suffit pour te faire plaisir?
22: Tu es parfumée comme une fille, je sais ce que ça veut dire.
21: Bien sûr, je vais retrouver quelqu'un, le premier imbécile venu, du moment que c'est un homme.
18: C'est également dans ce long métrage, en couleur je précise, ce qui était inédit à l'époque pour un polar, qu'elle parachève son personnage avec un maquillage qui magnifie ses traits et ne la quittera plus jamais au cinéma. Rouge à lèvres vermeil éclatant, yeux de biche dessinés à l'eyeliner et mouche au coin des lèvres. Et d'ailleurs, pour l'anecdote, les célèbres sérigraphies d'Andy Warhol avec la tête de Marilyn Monroe dupliquées en 50 versions sont basées sur une image extraite du film Niagara. Au-delà de l'image captivante de Marilyn dans ce film, l'intrigue est plutôt bien ficelée et nous embarque agréablement sur des chemins plutôt inattendus. L'image a très peu vieilli, la scène de course-poursuite entre Marilyn et son mari dans la tour du Carillon est d'ailleurs une leçon de mise en scène avec de claires influences à la Hitchcock. Et même si je vous recommande de le regarder en version originale, si vous choisissez la VF, vous entendrez la voix de Louis de Funès qui double un personnage secondaire.
22: Voyons, Monsieur Cattler, hein?
23: Oui.
22: Chambre avec vue sur la chute, je vous ai retenu de pas galoper.
18: Niagara, un film qui célèbre les courbes de Marilyn et les chutes du Niagara. Un polar à voir et à revoir. Dans un instant, j'ai le plaisir de recevoir Judith Godrèche avec le comédien Victor Bonnel pour le film Mémoire de fille. Mais d'abord, les Blues Brothers avec Everybody Needs Someone to Love.

0: Extrait de la bande originale du film The Blues Brothers, sorti en 1980. Everybody needs someone to love sur ICI.
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0: Et bienvenue dans Ça tourne, la seule émission de radio à vous inviter au cœur des coulisses du cinéma avec celles et ceux qui travaillent dans l'ombre. Et aujourd'hui, je suis très heureuse d'accueillir en présence de Judith Godrèche et de Victor Bonnel, qui est comédien, ce qu'on appelle une coordinatrice d'intimité. Bonjour Claire Chaucha.
3: Bonjour.
0: Alors, je crois que vous vous connaissez hein, déjà
3: oui,
0: sur ce plateau. Judith Godrèche, vous connaissez
3: oui.
0: Claire, vous avez bossé ensemble.
3: Bah, j'ai eu la chance de travailler avec Claire sur ma série Icon avec au French Cinema pour, que j'ai réalisée pour Arte. Et ça a été une très grande rencontre pour moi et la découverte de possibilités de protection de mon actrice.
0: C'était la première fois que vous travailliez avec une coordinatrice d'intimité
3: ouais,
0: dans
3: ouais.
0: votre carrière.
3: Ça a été vraiment révolutionnaire pour moi. J'en parle avec beaucoup d'émotion parce que j'ai vécu des moments où je me suis rendu compte qu'on pouvait protéger. Et pour Alma, ça, qui était la jeune actrice de ma série, ça a été, je pense que la présence de Claire a été... ben voilà, c'était vraiment une très belle rencontre.
0: Ouais. On va expliquer à nos auditeuristes justement. Alors Claire Chaucha, vous avez travaillé sur plein de films, de la comédie française, parmi les plus récents, la série Merteuil, La Maison des Femmes, et donc la série de Judith Godrèche, Icon of French Cinema, que des projets qui ont moins de 10 ans. On est d'accord que le métier de coordinatrice d'intimité, c'est très récent, c'est apparu quoi, conjointement au mouvement MeToo?
4: Oui, grosso modo, ça a débuté dans les pays anglo-saxons et ça arrivait en France il y a quelques années, 4-5 ans, je dirais.
0: Ah oui,
4: voilà. Et ça s'étend doucement.
0: Et alors, c'est quoi, Claire Chaucha, une coordinatrice d'intimité?
4: Alors, qu'est-ce que c'est? En quelques mots, notre travail consiste à accompagner les artistes qui vont jouer des séquences d'intimité. Donc, les séquences d'intimité, déjà, qu'est-ce que c'est?
0: C'est quoi une séquence d'intimité?
4: Voilà,
0: bah oui, c'est ça démarre à quel moment?
4: De manière assez évidente, c'est les séquences de sexe, les séquences de nudité, mais également plein d'autres petites choses à côté, enfin, petites choses, entre
0: genre
4: guillemets, hein. Ça peut être des auscultations gynécologiques, des
0: oui.
4: accouchements, des séquences d'allaitement, on peut avoir, alors moi j'ai travaillé beaucoup précédemment avec des enfants, j'étais coach enfant avant d'être coordinatrice d'intimité, donc on m'appelle encore régulièrement pour travailler avec des enfants, et dernièrement on m'a appelé pour un enfant qui est torse nu, qui doit faire un câlin à son papa sur une plage qui est également en maillot de bain, par exemple.
0: D'accord.
4: Voilà.
0: Mais alors, c'est quoi votre travail à ce moment-là? Par exemple, prenons cet exemple de cet enfant qui doit faire un câlin à son papa en maillot de bain. Vous faites quoi? Comment vous travaillez cette séquence avec les deux comédiens?
4: Alors, d'abord, on l'a définie précisément avec les réalisateurs, réalisatrices. On va leur demander ce qu'ils attendent de cette scène. Quel maillot de bain, quelle étreinte, quel contact. Est-ce qu'il y en a un qui est debout, un qui est assis? À quel endroit les corps vont se toucher, pour qu'on puisse comprendre exactement ce qu'il va falloir raconter et qu'on puisse après faire valider les artistes.
0: Et vous leur posez des questions aussi, vous dites, est-ce que vous êtes d'accord pour que
4: oui,
0: un tel te touche à
4: bien
0: ce moment-là?
4: Sûr.
0: C'est quoi
4: bien
0: le
4: sûr,
0: dialogue?
4: Bien sûr, il y a la partie du consentement, de relever les consentements. Alors je dirais pas que c'est la plus simple, mais presque, parce que on remplit quasiment une fiche en disant ça c'est oui, ça c'est non.
0: C'est-à-dire ça c'est oui, ça c'est non.
4: Je veux bien montrer mon torse, je veux bien avoir un maillot de bain, mais alors par contre un maillot de bain ample, pas un petit maillot de bain moulant. On va essayer le maillot de bain, on va appeler les costumes, on va dire en fait il est à l'aise, mais avec celui-ci il est pas à l'aise. On va réfléchir à ça.
0: Et c'est aussi une médiation, quoi.
4: C'est beaucoup un travail de médiation.
0: Ouais.
4: Et puis on va revenir peut-être vers les réals qui nous auront dit ah bah mince, parce qu'en fait moi ce maillot de bain là c'est bizarre, ça raconte pas ce que je voudrais raconter. Bon là j'extrapole un peu. Parce
0: mais
4: que
0: même pour un maillot de bain,
4: pas
0: vous
4: autant
0: intervenez pour
4: peut-être pas
0: un
4: autant
0: port de vêtements.
4: Oui, alors là, je grossis un peu le trait pour le maillot de bain, mais en fait, on va anticiper un certain nombre de choses, ce qui va permettre que sur le plateau, on va pas se retrouver à se dire, oh là là, mais qu'est-ce que c'est que ce maillot de bain? C'est pas du tout crédible. Ah oui, mais en fait, l'habilleuse lui a mis parce que il savait qu'il serait plus à l'aise avec ce maillot de bain. Mais non, mais ça va pas du tout. Eh ben, il faut un autre maillot de bain. On pose la question à l'enfant ou à l'adulte, et ben en fait il a pas eu le temps d'y réfléchir. Et nous ce qu'on fait, c'est qu'on réfléchit bien en amont pour que sur le plateau ce soit fluide, que tout le monde soit d'accord, que les réals soient aussi confiants, c'est-à-dire qu'ils vont se dire moi ça je peux réaliser ma scène pleinement, tranquillement. Je sais que les questions ont été posées en amont et que je vais pas amener mon comédien ou ma comédienne vers un endroit où il sera pas confortable,
0: ouais, où il sera gêné.
4: Où il sera gêné. Et, et aussi, ça permet que les artistes soient pas parasités par des oh là là, je vais pas demander si je pouvais lui poser la main sur l'épaule, si en s'embrassant on devait mettre la langue ou pas la langue.
0: Ah ouais.
4: Et en fait, ça, on l'a décidé en amont.
0: Mais ça, c'est fou parce que ça paraît presque logique aujourd'hui. Vous, Judith Godrèche, qui avez tourné bien avant cette ère-là des coordinateurs d'intimité, est-ce que c'est quelque chose qui vous manquait à ce moment-là, sans pouvoir mettre deux mots dessus quand vous avez tourné dans des films ?
3: C'était l'aspect vraiment complètement bouleversant de ma rencontre avec Claire sur la série et de la façon dont elle travaillait avec Alma. J'ai des souvenirs très, très, très précis de la présence bénéfique de Claire. Enfin, et Claire était donc sur le plateau. Il y avait une séquence où donc Alma, qui avait 15 ans à l'époque, même pas d'ailleurs, je crois, avait une scène avec Loïc Corbery, où elle, on devait faire semblant qu'il l'embrasse, parce qu'évidemment, il était hors de question que Loïc Corbery, qui avait 30 ans
0: de plus qu'elle,
3: l'embrasse pour de vrai. Mais il y avait une séquence et Claire était avec nous dans une pièce à côté. On tournait dans une chambre d'hôtel, une petite pièce. Toute l'équipe était là et Alma était assise dans le lit, Loïc en face d'elle, et il devait s'approcher d'elle assez près pour qu'on puisse croire, puisque la caméra était derrière lui dans son dos, qu'il l'embrassait et coupé au moment où voilà. Et en fait, Alma, respecter évidemment tout ce qu'on s'était dit en amont, etc. Mais Alma était mal à l'aise, même quand Loïc s'approchait, j'ai envie de dire, c'était quoi, 30, 100, 20, elle riait nerveusement.
0: Ah ouais.
3: Et en fait, du coup, à un moment donné, je parle à ta place, mais en tout cas, vous êtes partie, Alma a voulu te parler, Claire et Alma ont discuté, et c'est vrai qu'on s'est dit, en fait, ça met Alma mal à l'aise et on va trouver une solution. Je veux dire, Alma, je pense que s'il n'y avait pas eu Claire, elle n'aurait jamais osé dire... je veux pas faire ça, ça me met mal à l'aise, parce qu'en fait il y a toute une équipe d'adultes qui sont en train de regarder, de se dire qu'on est en train de perdre du temps parce qu'elle rigole nerveusement, qu'on n'a pas le temps, on peut pas faire d'heure sup, et s'il y a pas Claire, pour qu'Alma puisse dire à Claire, vous voyez, même si moi je suis une réalisatrice,
0: une réalisatrice, vous êtes aussi avant tout une actrice, et est-ce que vous, en tant qu'actrice sur certains tournages, vous pensez que ça vous aurait fait du bien justement qu'il y ait une coordinatrice
3: d'intimité ? Moi je pense que ça m'aurait sauvé la vie en fait. Sauver la vie. Ah bah oui, moi j'aurais eu une coordinatrice, j'aurais eu Claire sur la fille de 15 ans de Jacques Doyon, ça aurait changé ma vie. J'avais jamais vu ça.
0: Mais pourquoi ? Parce qu'on vous demandait pas votre avis, parce qu'il y a une
3: Parce qu'en fait, moi, dans les scénarios, il y avait marqué. Et puis d'ailleurs, il écrivait la scène la veille pour le lendemain, donc en plus, c'était complètement arbitraire. Et tout d'un coup, il y avait marqué ils font l'amour,
0: ouais, voilà.
3: Je sais pas quoi. Et ça veut dire quoi ? Alors, on arrive sur le plateau. Évidemment, on sait qu'on n'a pas de questions à poser en amont parce qu'il y a pas de conversation. Donc on n'est même pas dans un truc où on se dit qu'on peut poser des questions. On arrive sur le plateau et là, il dit t'enlèves ton pull. T'enlèves ton t-shirt, t'es torse nu, je vais mettre mes mains sur tes seins, je vais te rouler des pelles. Enfin, vous voyez, et vous avez 15 ans ou 16 au moment du tournage, je sais plus, et ensuite c'est un nombre de prises incalculable. Et
0: vous ne pouvez rien dire, vous êtes obligé de dire amen à ce que dit le réalisateur.
3: Bien sûr. Et j'étais une enfant. Alors, mais je vous dis ça, mais je pense qu'il n'y a pas que l'autorité en fait sur un plateau de l'auteur avec un grand A, c'est vraiment le problème, et on en avait beaucoup parlé avec Claire. Le problème, c'est vraiment ce truc de se dire que les actrices, ils se disent c'est le métier de mes rêves, c'est ma passion, je veux satisfaire la personne qui m'a pris dans son film, je veux décevoir personne. Comment tu fais en fait ensuite pour dire non à quelque chose? Enfin, je veux dire, t'es vraiment pris dans un contexte, t'as envie de bosser après, je veux dire, l'actrice, elle peut pas, et l'acteur même, voilà, si tu dis à une actrice devant tout le monde, enlève ton t-shirt, qu'est-ce qu'elle va faire? Elle va se retourner vers qui? Et du coup, elle va se retourner vers Claire. Voilà.
0: Alors justement, Claire, est-ce que parfois vous avez senti des réticences de la part des réalisatrices sur les plateaux de tournage, parce que justement, ça peut remettre en cause une forme d'autorité dont vient de parler Judith Godrèche?
4: Ça m'est arrivé, mais ça s'est rapidement dissipé. Ça m'est arrivé parce que parfois les réalisatrices peuvent penser qu'on va empêcher, qu'on va ralentir, qu'on va peut-être diriger à leur place, alors que on est là justement pour, enfin, bien sûr avant tout pour les artistes, mais aussi pour les actrices, mais aussi pour que eux puissent après travailler efficacement et sereinement. Et et ça m'est arrivé qu'un réalisateur qui, j'étais juste derrière lui sur le plateau, il me disait mais tu vas rester là à chaque fois. Et puis finalement il s'est rendu compte que j'étais là en soutien et puis que et qu'il pouvait s'appuyer sur moi et que la comédienne était bien plus à l'aise et donnait plus facilement et maîtrisait ce qu'elle faisait.
0: Pour en revenir à ce travail, est-ce qu'on peut le comparer finalement à de la chorégraphie, comme une répétition de danse? Parce qu'on parle de chorégraphier des scènes d'amour, par exemple.
4: Oui, alors je trouve qu'il y a plusieurs aspects dans le travail. Il y a un temps de chorégraphie, effectivement. Après, il y a un temps de parole, il y a un temps de coaching, de soutien, il y a un temps de médiation, il y a un temps où on est là pour coordonner, c'est-à-dire qu'on va transmettre les informations presque au chef-op, au costume, on va demander à la régie, on va avoir besoin de ci, de ça, etc. Donc,
0: vous êtes vraiment en lien avec toute l'équipe de tournage, quoi.
4: On est en lien avec toute l'équipe. C'est dingue. Et il y a un temps de chorégraphie selon les scènes. Alors, plus ou moins développé, si c'est une longue scène avec beaucoup de mouvements, si c'est un baiser, ce sera plutôt une chorégraphie dont on va parler, hein. On va pas chorégraphier en amont un baiser, enfin on demandera pas aux artistes de répéter un baiser, mais en tout cas on en parlera, on se dira quelle durée, quelle intention, voilà. Un moment, c'est de la chorégraphie et c'est de la préparation et après on se place là où les artistes ont besoin de se placer. Ça demande beaucoup d'écoute, je trouve, parce qu'on n'est pas là non plus pour faire à leur place, pour décider à leur place. Il y a des comédiens, des comédiennes qui ça fonctionne très bien entre eux, ils en ont beaucoup parlé avec les réalisateurs, les réalisatrices, et on doit pas non plus s'immiscer ou bloquer, il faut accompagner.
0: Est-ce que c'est systématique aujourd'hui qu'il y ait une coordinatrice d'intimité sur un tournage, ou c'est pas obligatoire?
4: Alors c'est obligatoire pour les mineurs, c'est obligatoire de proposer, mais ce n'est pas obligatoire pour les adultes.
0: Pour le moment, en tout cas, peut-être pour le ça moment. Va changer. Coup de projecteur sur le métier de coordinatrice d'intimité pour le cinéma avec Claire Chaucha, notre invitée, en compagnie de Judith Godrèche et de Victor Bonnel dans sa tourne. Et on se retrouve dans un instant.

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4: Ça tourne, la suite, toujours en compagnie de Judith Godrèche, du comédien Victor Bonnel et de Claire Chauchat, coordinatrice d'intimité pour le cinéma. Le métier de l'ombre qu'on a choisi de mettre en lumière. Claire, c'est l'heure de la séquence. Comment on fait ? Est-ce que vous pouvez nous dire comment on fait pour devenir coordinatrice d'intimité au cinéma ?
5: C'est un vaste sujet, comment on fait.
4: Et oui, c'est pour ça que je vous pose la question.
5: Il me faudrait une heure et demie. Et
4: ah non, on n'a vraiment pas le temps, voilà, une minute.
5: C'est en construction. Il y a des coordinatrices intimité qui sont formées aux États-Unis.
4: Ah,
5: il y a la majorité. Il y a des coordinatrices intimité qui ont commencé en France, qui se forment en France. Il y a une formation qui commence. Mais ça se met en place, ça prend un peu de temps.
4: Mais oui, il n'y a pas d'école, mais il y a une formation qui est en cours de route.
5: Quoi. Avec une première promotion qui est sortie il y a quelques mois. Et ça continue de se faire.
4: Et c'est essentiellement féminin comme métier, parce qu'on dit souvent coordinatrice d'intimité, peu coordinateur.
5: Il y a des coordinateurs, mais c'est bien plus rare, je
4: d'accord.
5: crois.
4: D'accord. Okay. Ouais. C'est l'heure cette fois de notre quiz cinéma. Judith Godrèche, je mets à part le métier de coordinatrice d'intimité, mais quel autre métier de l'ombre du cinéma vous fascine sur un plateau de tournage ?
6: Électricienne.
4: Et, ah, très bien. Pourquoi ? Alors déjà, est-ce que vous pouvez expliquer à nos auditeurs ce qu'est une électricienne pour le cinéma ?
6: C'est quelqu'un qui, dans le fond, est un travail collectivement avec le chef opérateur et qui a un regard sur les visages des actrices, sur la pièce, sur le décor, et qui va travailler à ce que ce soit beau et dans le... Voilà, c'est quelqu'un qui construit la lumière. Ouais, c'est un travail extrêmement... et c'est quelqu'un qui, moi, il m'est arrivé très souvent de me tourner, par exemple, vers Mina ou Xavier, qui travaillaient sur le film.
4: De mémoire de fille.
6: De mémoire de fille, et de leur dire, tu trouves pas que là, c'est un peu trop, je sais pas, elle a trop de cernes, ou de la même manière que je m'adresse au chef opérateur.
4: Et vous avez dit électricienne et non pas électricien, donc... essentiellement donc les femmes techniciennes, puisqu'il y en a de plus.
6: C'est aussi
4: plus
6: la personne qui porte une énorme lampe toute la nuit sous la pluie.
4: Ah oui,
6: en haut d'un immeuble.
4: Des bons bras.
6: Okay. Bah oui, et ou surtout voilà quoi, et voilà. Enfin, je veux dire, c'est quelqu'un qui bosse vraiment vraiment vraiment dur, et qui en effet très peu mis en avant quand on parle de cinéma, quoi.
4: Sauf dans cette émission, ça tourne.
6: Exactement.
4: On va bientôt faire venir d'ailleurs une chef électricienne. Victor, si vous n'aviez pas été acteur, quel autre métier du cinéma auriez-vous voulu faire ?
7: Alors, autre métier du cinéma, je pense que ça serait costumier.
4: D'accord.
7: J'adore ce métier-là. J'adore discuter avec les costumiers et les costumières. Je trouve que c'est un métier qui est passionnant. Et de plus en plus, je suis en contact avec eux en amont. On réfléchit ensemble à comment caractériser le personnage avec un vêtement. Et je trouve ça fascinant. Et d'autant plus quand c'est un film d'époque. Pour moi, Mémoire de fils, c'était mon premier film d'époque. Et j'ai adoré les discussions qu'il y a eues avec les costumières.
4: Claire Chauchat, quel conseil donneriez-vous à nos auditoristes qui voudraient peut-être se lancer dans le métier de coordinateur d'intimité ? Quelle est la première chose que vous leur diriez spontanément ?
5: Je crois qu'il faut aimer les comédiens et les comédiennes, et comprendre tout le chemin, tout ce qu'ils traversent, et comment les choses se font, et les enjeux de ce métier. Voilà, je pense qu'il faut déjà approcher des artistes.
6: Et une forme d'abnégation, parce que c'est pas un travail qui est forcément... Enfin voilà, c'est pas là où l'ego peut-être... C'est vraiment dans le rapport à l'autre et à propos de l'autre.
4: Judith Godrèche, juste en deux mots, quel est votre regard sur l'évolution du cinéma en France ces dernières années ? Le fait qu'il y ait de plus en plus de femmes à la réalisation, qu'il y ait aussi de plus en plus de rôles féminins.
6: Ah bon ?
4: Non, vous trouvez... Bah oui, quand même.
6: Non, moi je trouve qu'il y a toujours une inégalité absolue. D'ailleurs, on le voit bien, le nombre de films qui étaient présentés au Festival de Venise, le nombre de films qui ont été sélectionnés pour les Oscars français, il y a un film réalisé par une femme sur 5 films.
4: C'est vrai que dans les festivals, ça fait peur.
6: Non, mais à tous les endroits, à tous les niveaux, les femmes ont beaucoup plus de mal à faire financer leurs films, à être engagées sur des réalisations de séries, et même à faire en sorte qu'on sache que les sujets qu'elles abordent dans leur cinéma, ce sont des sujets sérieux, aussi sérieux que les films réalisés par des hommes qui parlent des guerres. Enfin,
4: on avait un plateau essentiellement féminin aujourd'hui dans sa tour. Merci infiniment Claire Chauchat d'avoir été avec nous et de nous avoir présenté votre métier de coordinatrice d'intimité. Merci Judith Godrèche et Victor Bonnel.
6: Merci beaucoup
4: d'avoir été avec nous. Je rappelle que votre film Mémoire de fille, qui est d'une sensibilité incroyable.
6: Ah là là là là.
4: Je l'avais écrit, je suis désolée. Alors c'est la reconstitution de... Non mais il est génial, j'ai adoré ce film. Je tiens à le dire à l'antenne. Le jeu des jeunes acteurs, tout est impeccable. Ça sort au cinéma mercredi prochain. C'est donc avec Tess Barthélémy, Louise Labeck, Ariane Labed, Maïwenn Barthélémy, Valérie Dréville et Victor Bonnel. Merci.
6: Et
4: encore.
6: Et Sephora Pondy.
4: Bah, oui, on ne peut pas tous les citer, hélas.
6: Bien sûr que non.
4: Ça tourne, ça revient la semaine prochaine, samedi dès 13h30. Ce sera avec l'équipe du film La Maison de nos rêves, avec notamment Chantal Latsou, Kev Adams. Et nous recevons aussi l'un des maquilleurs et créateurs d'effets spéciaux les plus connus en France, Olivier Adfonso. Bon dimanche à tous. Et merci d'avoir choisi votre radio ici.
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4: Merci d'avoir choisi votre radio ici pour accompagner votre week-end. Il est 14h. L'heure de faire le point sur l'actualité avec Benjamin Mathieu.
8: Une nouvelle messe géante du pape à Lourdes ce matin devant 150 000 fidèles toute la matinée. Familles, religieux, personnes en fauteuil roulant, bébés en poussette se sont pressés au son de cantiques diffusés par des haut-parleurs sur la prairie du sanctuaire marial des Hautes-Pyrénées. Léon XIV qui était très attendu sur le sujet des violences sexuelles au sein de l'Église. Le Saint-Père encourage l'Église de France à poursuivre son action face au fléau des violences sexuelles, dit-il dans un communiqué. Une rencontre avec des victimes de violences sexuelles aura lieu en fin de journée. L'incendie, toujours actif à Dompnac, dans les Cévennes, en Ardèche. 35 hectares ont été brûlés. 160 sapeurs-pompiers sont engagés au sol pour tenter de contenir sa progression. Des pompiers professionnels qui manifestent à Paris à partir d'aujourd'hui pour réclamer plus de moyens après s'être rejoints aux manifestations pour le climat hier. Les moyens militaires envoyés par la France en Arabie Saoudite le seront de manière strictement défensive. Jean-Noël Barrot, ministre des Affaires étrangères, commente chez nos confrères de France Inter ce matin la décision du chef de l'État d'aider à sécuriser ce site stratégique pétrolier. C'est le dernier scrutin avant la présidentielle. Ce sont les élections sénatoriales aujourd'hui. Plus de 90 000 grands électeurs dans une soixantaine de départements sont appelés aux urnes, dont une grande partie de conseillers municipaux. Ils vont renouveler la moitié des sièges de la Chambre haute. Et puis c'est le grand jour pour Paul Sexas, le cycliste français qui espère créer la surprise au championnat du monde de cyclisme sur le circuit de Montréal au Canada. Et bien le départ de la course, c'est maintenant.
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9: La pluie fait son retour aujourd'hui en Bretagne. Cet après-midi, il pourrait y avoir des averses sur toute la région. Elles restent faibles et localisées entre 0 et 1,5 mm de précipitation. Les températures sont entre 20 et 22 degrés, 23 sur Rennes et la partie est de l'Ille-et-Vilaine. Ce soir, les risques d'averses passent, mais le ciel reste nuageux avec des températures entre 17 et 20 degrés. Demain, les pluies devraient être plus généreuses et les températures continuent de baisser. Passez une excellente journée et une soirée sur votre radio ICI Armorique.
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0: Bonjour tout le monde, c'est un week-end comme on les aime, en musique et ensemble sur ICI. Sophie Nolvaux avec vous, avec dans le prochain quart d'heure des conseils utiles à côté de chez vous. Et je vous emmène pour un doux moment entre rythme, émotion et belles histoires en chansons. La preuve avec les trois chansons françaises à la suite. Il y aura Stéphane Escher, le nouveau Céline Dion et Nino Ferrer.
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0: L'artiste suisse Stéphane Escher à l'instant avec Combien de temps sur Ici. À suivre les Four Non Blondes avec WhatsApp et tout de suite des infos près de chez vous.
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2: Et toutes les heures, des idées de sortie et des bons plans près de chez vous. Je suis sûr que vous ne direz pas non à quelques pas de danse dimanche. Parfait, dans les Côtes d'Armor, à Étables-sur-Mer, a lieu un Fest Days. C'est à la salle des fêtes, rue du Chemin de Fer, de 14h à 19h30, entrée 6 euros. Une autre célébration de notre patrimoine breton, la fête du blé noir. Elle a lieu dimanche dans le Morbihan, à Saint-Sanson, commune de Rohan, près de Pontivy. Balade de mobilette et défilé le matin, grande fête des vieux métiers, animation et musique l'après-midi. L'entrée est à 4 euros. Enfin, une proposition qui ne manque pas d'air, le grand soufflet mais un grand coup de pompe. C'est un festival qui a à cœur de montrer ce que devient l'accordéon dans les musiques actuelles. Et croyez-moi, il y en a pour tous les goûts. Jusqu'au 11 octobre, ce sont une quarantaine d'événements dans une quarantaine de communes d'Ille-et-Vilaine. Tout le programme sur le site internet, beaucoup de propositions sont gratuites.
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0: Queen avec Radio Gaga sur Ici, un titre écrit à l'époque où MTV est en plein essor et où les stations de radio deviennent de plus en plus commerciales. Nous étions en 1984, un tube que vous pourrez retrouver sur notre web radio 100% années 80, disponible sur l'appli Ici, rubrique Écoutez et Radio Musicale. Surtout foncez et surtout faites-vous plaisir. Il sera bientôt 15h et toute l'info en français dans le monde en 90 secondes. Je vous ai calé d'ici là Madonna, le nouveau soprano et Michel Fugain. Bel après-midi sur Ici.
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1: Vous écoutez ici, excellent après-midi, il est 15h. Toute l'info en France et dans le monde en 90 secondes avec Benjamin Mathieu.
2: Léon XIV est très attendu aujourd'hui sur le sujet des crimes pédophiles au sein de l'Église. Le pape reçoit ce dimanche 7 personnes victimes de violences sexuelles, un nombre restreint pour favoriser les échanges interpersonnels, dit l'Église dans un communiqué. Plusieurs associations de victimes dénoncent le manque de reconnaissance systémique de cette pédocriminalité dans l'Église. Ce matin, le souverain pontife a célébré une nouvelle messe géante devant 150 000 fidèles à Lourdes dans les Hautes-Pyrénées. Le ministre des Affaires étrangères se dit choqué de la présence de la chroniqueuse russe pro-Kremlin Xenia Fedorova dans les médias français, détenue par Vincent Bolloré. Interrogé sur France Inter en milieu de journée, Jean-Noël Barrot rappelle que la propagandiste russe a été interdite de territoire français, mais également sanctionnée par l'Union européenne. Une dizaine de sénateurs déjà réélus dès le premier tour pour cette dernière élection avant la présidentielle. Plus de 90 000 grands électeurs sont appelés à renouveler la moitié des sièges du Sénat. Les bureaux de vote ferment à 17h30. Une femme de 18 ans hospitalisée avec son pronostic vital engagé à la suite de tirs par arme à feu. C'était cette nuit à Vénissieux, en banlieue de Lyon. Une rafale l'a visée vers 1h40 à la terrasse d'un bar-restaurant qui avait déjà été la cible de tirs en février. Et puis ce n'était pas arrivé depuis 6 ans. Le tennisman français Arthur Fils intègre pour la première fois de sa vie le top 10 mondial. À seulement 22 ans, le numéro 1 français entre à la 9e place du classement ATP qui sera publié demain.
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5: La pluie fait son retour aujourd'hui en Bretagne. Cet après-midi, il pourrait y avoir des averses sur toute la région. Elles restent faibles et localisées, entre 0 et 1,5 mm de précipitation. Les températures sont entre 20 et 22 degrés, 23 sur Rennes et la partie est de l'Ille-et-Vilaine. Ce soir, les risques d'averses passent, mais le ciel reste nuageux, avec des températures entre 17 et 20 degrés. Demain, les pluies devraient être plus généreuses et les températures continuent de baisser. Passez une excellente journée et une soirée sur votre radio Ici Armorique.
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0: On passe ce dimanche 27 septembre ensemble, c'est Sophie Nolveau au micro d'ici. Je vous accompagne où que vous soyez, sur la route, à la maison avec les enfants ou au travail pour certains, à suivre des infos pratiques, des infos utiles, le tout bien ancré dans votre quotidien tout près de chez vous, mais aussi vos trois chansons françaises à la suite. Avec Jean-Jacques Goldman, Zaz et Michel Delpech.
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0: Sur ici, Jean-Jacques Goldman avec Envole-moi. Dans un instant, les Brothers Johnson. Ce sera juste après quelques petites infos d'ici.
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2: Et toutes les heures, des idées de sortie et des bons plans près de chez vous. Vous avez 3 jours pour en profiter. De vendredi à dimanche à Saint-Brieuc, c'est la foire Saint-Michel. Commerçants, brocanteurs, animations mettent les rues piétonnes du centre-ville en ébullition. C'est de 10h à 19h tous les jours. Plus intimiste, mais une perspective de bons plans, une brocante solidaire. C'est samedi et dimanche en Ille-et-Vilaine, à Pirée-sur-Sèche. Elle se déroule de 10h à 18h les 2 jours à la médiathèque Le Trait d'Union. Là, vous ne ferez pas de bonnes affaires, mais vous toucherez peut-être le gros lot. Et il est de 900 euros quand même, 500 pour le deuxième, encore 100 euros pour le neuvième, et plein de lots plus modestes, mais qui feront plaisir quand même. Samedi soir, dans le Morbihan, a lieu un loto. C'est à Loco Almindon, près d'Auray. Ouverture des portes à 17h, début du jeu à 20h, avec de la restauration sur place, évidemment. Pour jouer, c'est 3 euros la carte.
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0: Soyez les bienvenus si vous nous rejoignez à l'instant sur ICI. On poursuit gentiment ce week-end ensemble et demain c'est le retour dont vous doit bien ça, entre midi et 13h. Toute l'équipe réunie autour d'Enora Malagré répondra à vos questions et apportera la solution à vos problèmes du quotidien. Alors n'hésitez pas à contacter nos experts par message WhatsApp au 0810 055 056. Pour nous emmener à 16h et faire place à l'info en France et dans le monde en 90 secondes, je vous propose les Communes Arts, le Nouveau Zazie et Super Tramp. Très bel après-midi.
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1: Vous écoutez ici, il est 16h, très bel après-midi. Toute l'info en français dans le monde en 90 secondes avec Benjamin Mathieu.
2: Un campement de sapeurs-pompiers en colère sous la Tour Eiffel à Paris pour la plus grande surprise des touristes. Depuis ce matin, les soldats du feu pour partie venant du Nord et du Pas-de-Calais sont mobilisés depuis 3 semaines pour obtenir des moyens supplémentaires après un été record sur le front des incendies. Ils vont y passer la nuit jusque mardi prochain. L'été indien qui se poursuit et ses températures largement au-dessus des normales de saison. Conséquence, la saison des incendies se poursuit également à Dompnac dans les Cévennes en Ardèche. 35 hectares ont brûlé, 165 sapeurs-pompiers sont engagés pour tenter de contenir la progression du feu. C'est un rendez-vous en audience privée très attendu cet après-midi à Lourdes. Le pape reçoit 7 personnes victimes de violences sexuelles au sein de l'église. Le Saint-Père qui a encouragé ce matin l'église de France à poursuivre son action face au douloureux fléau des violences sexuelles. Léon XIV qui a officié également lors d'une messe géante devant 150 000 fidèles. 5 hommes soupçonnés de préparer un acte terroriste avec des explosifs ont été arrêtés dans le sud-ouest de l'Angleterre. Un incident est survenu cette nuit près d'une base aérienne utilisée par l'aviation américaine. Les élections sénatoriales aujourd'hui, près de 90 000 grands électeurs dans une 60aine de départements sont appelés aux urnes jusqu'à 17h30. Ils vont renouveler la moitié des sièges de la Chambre haute. Et puis c'est parti depuis 1h pour une très longue journée sur le vélo. Les championnats du monde de cyclisme sur route à Montréal, au Canada, avec ses 273 km à parcourir. L'arrivée vers 21h30 heure française avec pourquoi pas le français Paul Sexas en vainqueur.
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5: La pluie fait son retour aujourd'hui en Bretagne. Cet après-midi, il pourrait y avoir des averses sur toute la région. Elles restent faibles et localisées entre 0 et 1,5 mm de précipitation. Les températures sont entre 20 et 22 degrés, 23 sur Rennes et la partie est de l'Ille-et-Vilaine. Ce soir, les risques d'averses passent, mais le ciel reste nuageux avec des températures entre 17 et 20 degrés. Demain, les pluies devraient être plus généreuses et les températures continuent de baisser. Passez une excellente journée et une soirée sur votre radio ici Armorique.
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On écoutait Téléphone avec un autre monde. Il est 16h passé de quelques minutes sur ICI. C'est Sophie Nolvaux au micro avec vous à l'heure de goûter. Que vous soyez avec un bon café, quelques sucreries ou simplement en mode pause bien méritée. On continue en musique avec Self Control de Laura Branigan qui nous arrive juste derrière le nouveau Benabar. Allez, c'est reparti avec de la bonne humeur. Voici Elle Danse sur ICI.

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0: Le sport en 2023, j'ai commencé par le cardio parce que le footing, c'est ce qui est le sport entre guillemets le moins cher. Il faut juste une bonne paire de baskets, un short et un t-shirt et on peut aller courir sans souci. Les premières séances, c'était super dur parce que quand on fait 115 kilos, faire 5 kilomètres, on est tout de suite essoufflé, un mal de gorge. Et puis après, au fur et à mesure, j'ai voulu commencer à me tester sur des longues distances, donc du 10 km. C'était dur, et souvent, dans les 10 km, c'est là où on commence à avoir du dénivelé, des pentes, etc., des côtes. Et en fait, ces côtes-là, je les faisais en marchant parce que j'étais en incapacité de grimper, entre guillemets, mon Everest. Et en fait, au fur et à mesure, le souffle est revenu. Au bout de 6 mois, j'avais perdu 10 kilos. Donc j'étais à 90, à 95, et là en fait c'était un nouveau entre guillemets un nouveau Fabien. J'ai commencé à avoir des performances un peu plus intéressantes, mais au début c'était dur parce que j'avais mal au dos au réveil le matin, j'avais des courbatures un peu partout, j'avais les articulations surtout au niveau des genoux quand je courais qui me faisaient mal. J'avais l'impression que mon genou il bougeait. Et en fait, c'est pas le poids en fait tout simplement sur les articulations qui appuient et l'amorti qu'on avait. Donc je me suis équipé d'une petite attelle pour que quand j'allais faire les footings, et c'est ce qui m'a permis de durer et continuer. Et puis la musique en fait qui m'a porté au quotidien dans mon activité physique. Et puis après, une fois que j'ai commencé à perdre cette perte de poids, au bout de 6 mois, c'est là que je me suis inscrit dans une salle de sport et j'ai commencé la musculation pour pouvoir combiner les deux et pouvoir être de plus en plus affûté à la fois sur la partie musculaire et à la fois sur la partie cardio.
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0: On écoutait Julien Clerc avec Ce n'est rien sur Ici. Le pouvoir d'achat, c'est un gros sujet en ce moment, c'est un sujet qui nous préoccupe et c'est le sujet que Fred Ballard a choisi aujourd'hui pour l'humour en tube avec Les Guignols et Naïm. Petite tranche de rigolade après des conseils utiles près de chez vous et la musique avec le duo Youssou N'Dour et Néné Cherry, mais aussi le nouveau Florent Pagny.
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0: Sundour et Néné Thierry avec Seven Seconds sur Ici. Dans la suite, on va danser le jerk avec Thierry Hazard. Mais avant, place aux infos pratiques d'ici.
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2: Et toutes les heures, des idées de sortie et des bons plans près de chez vous. C'est dans votre bibliothèque, c'est fait pour vous donc. Dans les Côtes d'Armor, à Dinan, la bibliothèque organise son traditionnel temps fort de l'année, livre en fête, de vendredi à dimanche, des animations, jeux, spectacles, concerts et la braderie du dimanche, le tout en accès libre. Et là, vous vous dites, chouette ! Des ateliers et une balade gratuite pour découvrir les rapaces nocturnes. C'est la nuit de la chouette, samedi soir, dans le Morbihan, de 19h30 à 21h30. Et maintenant, vous vous dites, c'est où ? Dans la réserve naturelle de Monteneuf, près de Plouermel, rendez-vous au centre des Landes. Une sortie qui va faire le buzz avec vos enfants, une après-midi de découverte de la vie des abeilles et un atelier gourmand de cuisine autour du miel. C'est samedi 3 octobre et mercredi 7. Ça se passe à Balazé, près de Vitré, à la ferme pédagogique Les Prairies de la Chèvrie. 15€ le duo parents-enfants et en bonus, vous rencontrez les animaux de la ferme.
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1: Bon dimanche sur ici, c'était Zao de Sagazan avec la symphonie des éclairs. C'est fin septembre qu'on se rend compte que les prix ont encore augmenté, vu que c'est en septembre qu'on dépense le plus. Alors pour retrouver notre sourire et notre pouvoir d'achat perdu, Fred Ballard a fait appel à des experts en jeux vidéo dans l'humour en tube.
2: Après la Wii Sport, après la Wii Fit, découvrez le nouveau jeu de simulation sur Wii, Wii Pouvoir d'achat.
3: Mais bien sûr, il fallait juste y penser. Les Guignols avaient trouvé la solution il y a 20 ans. Hein. Mieux qu'un crédit à la consommation, une console de jeux vidéo et des jeux hachement rigolos qui transforment une vie de pauvre gueux en feu d'artifice joyeusement ludique.
2: Oui, Pouvoir d'achat, c'est tout un programme de jeux personnalisés pour faire comme si vous aviez encore de l'argent. Avec Oui, Pouvoir d'achat, sortez dans le restaurant de votre choix et faites le repas dont vous rêvez depuis longtemps. Oui, Pouvoir d'achat, c'est aussi la possibilité de faire le plein de sa voiture.
4: 30 litres, j'ai mis 30 litres chérie.
3: Oh, c'est énorme.
2: Oui, pouvoir d'achat.
3: Voilà donc, avis à tous ceux qui ont encore une Wii dans leur grenier, c'est le moment de la ressortir pour une rentrée dans l'opulence virtuelle. C'est un concept qui peut nous faire oublier que les prix augmentent chaque jour, un petit peu plus.
5: Les prix augmentent, non, c'est pas les prix augmentent, c'est il y a des bâtards qui augmentent les prix. Ils veulent nous faire croire que c'est un peu une force de la nature. Le soleil se lève, le vent souffle et les prix augmentent. L'artichaut dans sa cagette, il doit arriver, il se chauffe d'un coup. Oh, d'où tu me touches toi? 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Qu'est-ce que tu vas faire?
3: C'est pas l'artichaut Kaira qui choisit son prix de vente, hein, mais c'est bien Naïm qui arrive à nous faire marrer avec des vannes sur l'oseille, même quand on n'a plus un radis. Donc en attendant de retrouver notre pouvoir d'achat, eh ben boostons notre pouvoir d'en rire.
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0: Je vous souhaite une excellente fin d'après-midi sur ICI. Vous avez reconnu la voix de Sting, accompagnée de son groupe de Police, avec Walking on the Moon. Place aux infos de 17h dans quelques minutes. Je vous y emmène avec Andrea Bocelli et le nouveau titre de Jennifer.
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0: Originaire de Fouesnant, marie ses voix à celle du duo hip-hop brestois Cam dans cette bossa extraite du nouveau disque Weekends à Rome.
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1: Vous écoutez ici, très belle fin d'après-midi, il est 17h. Tout de suite les infos avec Benjamin Mathieu.
2: Une critique de la loi instaurant un droit à l'aide à mourir, le pape Léon XIV estime qu'il est impossible de considérer comme normal de donner la mort. Le souverain pontife explique que selon lui, ce qui est légal n'est pas forcément moral. Une prise de parole devant des pèlerins malades et en situation de handicap à Lourdes cet après-midi et une nouvelle attaque contre l'adoption en France d'une loi instaurant un droit à l'aide à mourir voté cet été depuis son arrivée en France. Des pompiers en colère qui campent sous la tour Eiffel. Les soldats du feu sont mobilisés depuis 3 semaines pour obtenir des moyens supplémentaires après un été record sur le front des incendies. Valentin Violet est pompier et porte-parole du syndicat sud des sapeurs-pompiers de la métropole de Lyon et du Rhône. Il demande des moyens humains et matériels supplémentaires.
3: Là, on a fait un été sur les feux de forêt avec quasiment aucune protection pour nos voies respiratoires. On a été protégés avec juste une cagoule qui n'est ni plus ni moins qu'un bout de coton sur notre nez. Donc on va avoir un effet dans les années à venir de cancer qui va évoluer. Et on veut vraiment que notre santé soit prise en compte. Il y a eu 90 000 hectares supplémentaires de forêt. Et à l'inverse, on a retiré plus de 1 000 camions pour éteindre les feux de forêt. Donc en fait, on a une augmentation du risque qui est là. Et on n'a plus de moyens en face pour faire face. Donc nous, ce qu'on demande déjà, c'est des engins. C'est des camions, tout simplement. Mais aussi, on demande des hommes pour les camions. Donc c'est plus de 20 000 pompiers professionnels qu'on demande en plus pour pouvoir faire face à ces feux-là.
2: Des pompiers qui vont camper sous la tour Eiffel jusque mardi prochain. Plusieurs avocats du barreau de Paris et du barreau de Seine-Saint-Denis dénoncent des violences policières d'une particulière gravité sur des lycéens. Depuis une dizaine de jours, des blocus de lycées se multiplient dans ces deux départements ainsi qu'en dans le Val-d'Oise pour protester contre la dégradation des conditions d'études. Plusieurs jeunes interpellés rapportent avoir subi des violences policières d'une particulière gravité. Et puis ce n'était pas arrivé depuis 6 ans, le tennisman français Arthur Fils intègre pour la première fois de sa vie le top 10 mondial. À seulement 22 ans, le numéro 1 français entre à la 9e place du classement ATP qui sera officiellement publié demain.
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6: La pluie fait son retour aujourd'hui en Bretagne. Cet après-midi, il pourrait y avoir des averses sur toute la région. Elles restent faibles et localisées, entre 0 et 1,5 mm de précipitation. Les températures sont entre 20 et 22 degrés, 23 sur Rennes et la partie est de l'Ille-et-Vilaine. Ce soir, les risques d'averses passent, mais le ciel reste nuageux, avec des températures entre 17 et 20 degrés. Demain, les pluies devraient être plus généreuses et les températures continuent de baisser. Passez une excellente journée et une soirée sur votre radio ICI Armorique.
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Vivre ou survivre de Daniel Balavoine sur Ici. J'espère que votre week-end se passe bien, c'est Sophie Nolvaux avec vous. Et je vous préviens qu'un souvenir bourré de douceur et de nostalgie, venu tout droit des années 70, arrive dans un instant avec le groupe Eagles. Un petit peu de patience, ce sera après Vanessa Paradis et son tout nouveau rendez-vous.

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3: Jules Vidor, 19 ans, pratique le dériveur au club de la Mouette-Synagogue à Séné dans le Morbihan. Une passion découverte au début de l'adolescence et qui l'a très vite poussé à faire un choix pour son avenir.
4: Alors donc le dériveur, je l'ai découvert quand j'avais environ 12-13 ans. Et donc après, donc soit je continuais la voile, soit je me penchais plus dans les études. C'était une décision assez, pour moi elle était évidente, mais c'était une décision quand même à prendre. Donc j'ai décidé de continuer la voile et donc maintenant passer à haut niveau. Et donc j'ai décidé de partir sur ce bateau-là parce qu'il était assez rapide et très sympa à naviguer.
3: Un pari payant. En 2025, il décroche le titre de champion du monde chez les jeunes. Et aujourd'hui, il voit encore plus grand.
4: J'ai fait 4 ans de dériveur. Donc, ça s'appelle le 29er. Donc, c'est un bateau qui se pratique en double. Avec mon duo, il s'appelle Jocelyn Le Goff. Il vient de la baie de Morlaix. On a ensemble été champion du monde en 2025. Donc, dans la catégorie jeune U19. Moi, maintenant, je suis passé en dériveur olympique. Donc, c'est vraiment pour atteindre, du coup, l'objectif d'aller aux Jeux Olympiques. Et donc, maintenant, je suis en série mixte avec mon équipière qui s'appelle Amy Combet.
3: Mais derrière le compétiteur se cache surtout un jeune homme passionné qui se sent à sa place quand il est sur l'eau.
4: Depuis tout petit, donc j'ai commencé la voile sur le bateau de mes parents et j'ai tout de suite pris le goût, pas forcément de la compétition au début, mais le goût de vraiment la liberté. Et encore plus quand j'ai découvert le haut niveau, là ça m'a encore plus plu et l'aspect de la compétition, c'était encore plus magique. J'ai toujours navigué, on doit faire 250 jours sur l'eau par an, donc c'est sûr que je me vois pas arrêter la voile parce que c'est forcément une passion et c'est une addiction. Et ma relation, c'est vraiment, c'est comme de l'amitié. C'est, j'arrive sur l'eau, je suis heureux et je peux y passer des heures. Des fois, j'ai pas envie de rentrer à terre tellement que je me plais sur l'eau et les paysages c'est tellement magnifique que ça plaît vraiment d'être sur l'eau.
1: Je fais quasiment tous les supports sur l'eau. Je vole, je fais de la planche à voile, je fais du gros bateau, je fais du petit bateau. Donc c'est vraiment une passion de glisser sur l'eau.
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0: Le remix des Oies Sauvages par le DJ Yann Müller sur Ici. Dans un instant, je vous propose des infos près de chez vous. Et juste avant ça, le retour de Christophe Maé avec son nouveau single « Y'a que de l'amour chez toi » ainsi que Cyndi Lauper. Très bon dimanche après-midi, ne bougez surtout pas.
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0: Vous écoutez ici, c'était Christophe Maé et son nouveau single intitulé « Y'a que de l'amour chez toi ». Dans un instant, on se plongera dans l'encre de tes yeux avec Francis Cabrel. Mais tout de suite, place à quelques infos d'ici.
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2: Et toutes les heures, des idées de sortie et des bons plans près de chez vous. C'est à ne pas manquer, dans les Côtes-d'Armor, un événement très apprécié à Lamballe fait son retour, les Soudeurs du Soir. 60 artistes soudeurs, forgerons, couteliers s'activent en public tout le week-end. Démonstration, exposition, animation et musique le samedi soir. C'est au Hara, de 11h à 1h et le dimanche de 11h à 17h, entrée libre. De la musique bretonne comme vous n'en avez jamais entendu, c'est ce que vous promet le groupe Mémé Cassette, un orchestre innovant d'une dizaine de musiciens qui revisitent la tradition. Ils sont en concert samedi soir dans le Morbihan, à Moron, c'est à la salle Moronoé. Réservation sur arsmael.bzh. Il va falloir aller le chercher ce petit, sur la planche à palais dimanche. En Ille-et-Vilaine, près de Bain-de-Bretagne, le comité des fêtes de Crevin organise un concours, en solo le matin à partir de 9h30, en doublette l'après-midi, 14h30. C'est à la salle des sports. Inscription sur place.
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0: Vous écoutez ici, très bon début de soirée avec nous. Chaque jour, vous le savez, avant les infos de 8h, on voyage dans le temps en compagnie de Stéphane Bern. Et aujourd'hui, eh bien, je vous propose de revenir au début des années 80.
1: Imaginez un maire qui feuillette un guide, tombe sur une phrase et comprend qu'elle peut changer le destin de tout un village. Tournez les pages pour mieux tourner la page. Nous sommes en 1981 à Collonges-la-Rouge. Ce bourg unique construit entièrement en grès rouge. Magnifique, mais déserté. Les maisons rouges se ferment, les commerces rouges baissent le rideau, les visiteurs se font rares. Son maire, Charles Sérac, s'inquiète. Comment empêcher ce rubis corrézien de tomber dans l'oubli ? Un jour, en consultant un guide touristique, son regard s'arrête sur le titre « Les plus beaux villages de France ». L'expression frappe Sérac comme une évidence. Pourquoi ne pas créer un label officiel regroupant les villages d'exception pour redonner vie à ces territoires ? Il décroche son téléphone, compose les numéros un à un sur le cadran rotatif. Et oui, on est encore dans les années 80, il fallait un index musclé. Il contacte d'autres maires, explique, insiste, convainc. En quelques mois, 66 villages rejoignent l'aventure. Ainsi naît l'association Les plus beaux villages de France, présidée par Sérac lui-même. Collonges-la-Rouge devient le symbole de cette renaissance rurale. Et le pari fonctionne. Le village revit, les façades se restaurent, les artisans reviennent. Très vite, des milliers de visiteurs se pressent chaque été pour admirer ce dédale rouge qui semble embraser le soleil. Même le soleil s'y attarde, c'est vous dire. Aujourd'hui, le label compte plus de 180 villages, pas tous rouges, rassurez-vous, et attire chaque année plus de 30 millions de visiteurs.
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0: Schulman et le romantisme des valses de Vienne sur Ici. Dans quelques minutes, il sera 18h. On a juste le temps de profiter de Tame Impala et de Jenny avec Dracula, mais aussi de Johnny Hallyday avec Gabriel.
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Dans ce nouvel extrait de l'album En Ancoun, la voix puissante et hypnotique de Clara Nin transporte la musique bretonne dans un univers électro-trip. Une création originale où la trance se mêle à la danse.

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1: Merci d'écouter Ici, il est 18h, bon début de soirée. Les infos avec Benjamin Mathieu.
2: Un campement de sapeurs-pompiers en colère sous la Tour Eiffel à Paris pour la plus grande surprise des touristes depuis ce matin. Les soldats du feu, pour partie venant du Nord et du Pas-de-Calais, sont mobilisés depuis 3 semaines pour obtenir des moyens supplémentaires. Après un été record sur le front des incendies, ils vont y passer la nuit jusque mardi prochain. L'été indien qui se poursuit et ses températures largement au-dessus des normales de saison. Conséquence, et la saison des incendies se poursuit également à Dompnac, dans les Cévennes. Un feu est en cours, 35 hectares ont brûlé, 160 sapeurs-pompiers sont engagés au sol pour tenter de contenir sa progression. Un feu de végétation qui est également en cours près de l'aéroport sud de France de Carcassonne dans l'Aude. L'incendie a démarré vers 15h alors qu'un meeting aérien est organisé sur place par l'association toulousaine des Étoiles et des Ailes. Il n'y a aucun danger pour le public, rassure la préfecture. Et puis on l'apprend à l'instant, l'Aude, les Pyrénées-Orientales et la Haute-Garonne sont placées en vigilance orange au feu de forêt, une vigilance élevée selon Météo France demain. C'est un rendez-vous en audience privée très attendu en cette fin d'après-midi à Lourdes. Le pape rencontre 7 personnes victimes de violences sexuelles au sein de l'Église. Le Saint-Père qui a encouragé ce matin l'Église de France à poursuivre son action face au douloureux fléau des violences sexuelles. Léon XIV qui a également officié lors d'une messe géante devant 150 000 fidèles. Un peu plus tard, devant des malades et des personnes handicapées, il a critiqué la loi instaurant un droit à l'aide à mourir qui a été voté en France cet été. Léon XIV estime qu'il est impossible de considérer comme normal de donner la mort. Une femme de 18 ans hospitalisée avec son pronostic vital engagé à la suite de tirs par arme à feu. C'était cette nuit à Vénissieux, en banlieue de Lyon, fait savoir le parquet. Et puis une très longue journée sur le vélo au Canada, les championnats du monde de cyclisme sur route à Montréal, avec 273 km à parcourir. Il en reste 142. Les pauvres, ça fait beaucoup. L'arrivée, ça sera vers 21h30 et on espère pourquoi même la victoire de Paul Sexas.
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5: La pluie fait son retour aujourd'hui en Bretagne. Cet après-midi, il pourrait y avoir des averses sur toute la région. Elles restent faibles et localisées, entre 0 et 1,5 mm de précipitations. Les températures sont entre 20 et 22 degrés, 23 sur Rennes et la partie est de l'Ille-et-Vilaine. Ce soir, les risques d'averses passent, mais le ciel reste nuageux, avec des températures entre 17 et 20 degrés. Demain, les pluies devraient être plus généreuses et les températures continuent de baisser. Passez une excellente journée et une soirée sur votre radio Ici Armorique.
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On écoutait Jeanne Masse avec Johnny Johnny. Sophie Nolvaux avec vous, on entame une dernière heure ensemble avec la musique que vous aimez, celle de Michael Jackson, et une nouveauté de l'artiste palois, Vianney, qui vit une rentrée sur les chapeaux de roue, car outre un nouvel album qui sortira bientôt, une tournée en préparation, il vient d'accueillir une petite fille prénommée Rita. Et voici son nouveau titre, D'or et d'étain sur Ici.

0: Antoine Dugouin à la presqu'île de Quiberon.
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3: Elisa Aubert, 22 ans, est l'attaquante de l'US Saint-Malo, club de football de première division. Mais pour atteindre l'élite, la joueuse a d'abord dû contourner quelques obstacles.
2: J'ai su vraiment très rapidement que je voulais en faire mon métier, que je voulais jouer au plus haut niveau. Donc je pense que j'ai dû savoir ça vers mes 10 ans. Moi, l'objectif à la base, c'était surtout d'intégrer les pôles espoirs. Il s'avère que je n'ai pas été prise. Donc en fait, j'ai rejoint le HAC un peu par dépit. Un jour où je me suis retrouvée au pied du mur, quelqu'un est venu me voir pour me dire « On t'a vu en sélection, ce serait bien que tu rejoignes les U19. » Je regrette pas du tout de ne pas avoir été prise en pôle espoir, puisque rejoindre le HAC, ça a été exactement ce dont j'avais besoin. J'étais doublement surclassée.

0: passion et c'était le meilleur moyen pour me relancer après une année un peu difficile. Et ce club, bah, je le trouve exceptionnel parce qu'il est vraiment familial. C'est un club qui cherche vraiment à mettre ses joueuses dans les meilleures conditions possibles. Je suis vraiment fière d'être dans ce club.
1: Un choix qui s'avère payant. Avec elle, l'équipe s'envole et enchaîne les montées jusqu'à l'accession historique en première division l'année dernière.
0: Ça a été une année fantastique. Je repense à tous les sacrifices que j'ai faits pour en arriver là et je me dis que j'ai vraiment fait des choix qui ont été bons. Celui de rejoindre l'US Saint-Malo en 2023. J'ai fait preuve de résilience. Si je pouvais donner un conseil à n'importe qui un jour se retrouve face à un mur, je lui dirais d'escalader le mur et de continuer, de ne jamais rien lâcher et surtout de persévérer puisque c'est clairement la clé du succès.
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0: Merci, c'était Gaëtan Roussel avec Tout s'en va. Dans le prochain quart d'heure, des infos près de chez vous et les coulisses télé de Patrice Gascoigne aussi. Patrice qui va nous proposer la série Les Évaporés. Ce sera après le nouveau single de Marine et après John Lennon aussi. À tout de suite.
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0: L'ancienne gagnante de la Star Academy, Marine, qui finalise son deuxième album. On l'écoutait avec Tricheur. Dans quelques minutes, Eddie Mitchell et tout de suite, des infos près de chez vous.
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2: Et toutes les heures, des idées de sortie et des bons plans près de chez vous. Je suis sûr que vous ne direz pas non à quelques pas de danse dimanche. Parfait, dans les Côtes d'Armor, à Étables-sur-Mer, à Lieu un Fest Days. C'est à la salle des fêtes, rue du Chemin de Fer, de 14h à 19h30, entrée 6 euros. Une autre célébration de notre patrimoine breton, la fête du blé noir. Elle a lieu dimanche dans le Morbihan, à Saint-Sanson, commune de Rohan, près de Pontivy. Balade de mobilette et défilé le matin, grande fête des vieux métiers, animation et musique l'après-midi. L'entrée est à 4 euros. Enfin, une proposition qui ne manque pas d'air, le grand soufflet mais un grand coup de pompe. C'est un festival qui a à cœur de montrer ce que devient l'accordéon dans les musiques actuelles. Et croyez-moi, il y en a pour tous les goûts. Jusqu'au 11 octobre, ce sont une quarantaine d'événements dans une quarantaine de communes d'Ille-et-Vilaine. Tout le programme sur le site internet, beaucoup de propositions sont gratuites.
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0: Merci, on écoutait le duo Marc Lavoine et Catherine Ringer avec Qu'est-ce que t'es belle. Il est l'heure de retrouver Patrice Gascoigne avec les coulisses télé. Aujourd'hui, vous nous proposez, Patrice, une séance de rattrapage avec la passionnante série lancée par France 2 et qui s'intitule Les Évaporés.
1: Imaginez, un soir, vous rentrez à la maison après le boulot et votre mari a disparu. C'est ce qu'on appelle une disparition soudaine et inexpliquée. Et c'est ce qui arrive à la capitaine de police, Esther Bazin.
2: Le départ de Mathias est considéré comme une disparition volontaire. On peut rien faire.
3: On cherche des infos sur la disparition de votre mari, madame.
4: Et vous êtes quoi? Détective privé?
3: On est une asso. On s'occupe justement des cas que la police peut pas prendre.
4: Vous savez, on les appelle les évaporés. Des gens qui décident de partir en laissant tout derrière
5: Monsieur,
4: eux.
5: Monsieur, vous auriez vu cet homme?
4: C'est ça que je veux faire.
1: C'est la comédienne Alexia Barlier qui joue cette femme à la recherche de son mari évaporé. Cette disparition et les recherches qui vont suivre, c'est le passionnant point de départ de cette belle nouveauté, Les Évaporés. Si vous avez manqué sa diffusion sur France 2, la séance de rattrapage est possible gratuitement sur la plateforme France.tv et vous auriez tort de vous en priver. Pour nous en parler aujourd'hui, je suis allé voir le producteur des Évaporés, Louis Granger. Au-delà de la partie financière, le producteur participe aussi au casting de la série. Alors Louis Granger, qu'est-ce qui vous a fait choisir Alexia Barlier pour interpréter l'héroïne?
6: Pourquoi Alexia Barlier? Alors parce que c'est une comédienne incroyable déjà, mais plus objectivement aussi parce que c'était déjà un visage de la chaîne. Elle avait fait la série Sophie Cross, qui avait eu plusieurs saisons et qui avait été un carton d'audience dans laquelle elle était absolument super. Et tout naturellement, elle s'est imposée à nous pendant l'écriture du personnage.
7: Est-ce qu'un producteur se dit « je dois choisir un acteur, mais il faut quand même qu'il soit assez connu » pour qu'on parle de ma série? Comment ça se passe, cet équilibre-là?
6: Alors, on se le dit, mais la chaîne nous le dit avant. Hein. Bien sûr, il y a un moment donné, on fait une série pour qu'elle soit vue. On a besoin d'avoir un casting populaire, en tout cas, qui soit identifiable. On veut aussi laisser notre chance à des jeunes comédiens, ce qui est le cas dans la série. On veut avoir des nouveaux visages, on veut proposer des physiques, des personnalités différentes aussi. Donc, c'est un équilibre. Entre peut-être une héroïne ou un héros populaire identifié auprès du public qui va rassurer, qui va donner envie de voir la série, qui va mettre en confiance. Et puis nous, après, à nous d'être créatifs et de pouvoir distiller des comédiens qu'on voit moins, d'âges différents, et d'essayer de créer un ensemble cohérent et surprenant parfois.
1: Louis Granger qui vous révèle les secrets du casting des Évaporés, à voir sur la plateforme France.tv.
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0: Le nouvel Indochine intitulé Victoria sur ICI. Dans quelques minutes, il sera l'heure de s'informer à 19h. Juste après, place à Décibel en compagnie d'Émilie Mazoyer pour les chansons préférées des auditrices et des auditeurs. D'ici là, on s'écoute Culture Club. Laissez-moi vous souhaiter une très belle fin de week-end.
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d'une rencontre entre une chanteuse lyrique et une pianiste jazz, le duo Emezi donne à la langue bretonne des accents de pop britannique. En Tempo est le nouvel extrait de leur album 30 degrés.

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1: Très belle soirée, vous écoutez Ici, il est 19h. Et c'est l'heure de s'informer avec Benjamin Mathieu.
2: Ce qui est légal n'est pas nécessairement moral. Une petite phrase qui va faire couler beaucoup d'encre. Léon XIV s'est livré à une attaque en règle de la loi sur la fin de vie cet après-midi à Lourdes. Lors d'une intervention dans un établissement qui accueille malades et personnes handicapées, le pape a de nouveau critiqué cette nouvelle loi française votée cet été, qui crée donc un droit à l'aide à mourir. Bruno Duvic, vous êtes sur place pour Ici.
3: Il avait déjà affirmé avec force à l'Élysée que la protection du droit à la vie est le fondement de tout autre droit humain. Déjà défendu la sacralité de la vie lors de son homélie ce matin à Lourdes, l'attaque est encore plus directe dans cet établissement de prise en charge de malades et personnes handicapées. « Je sais, dit Léon XIV, pour certains d'entre vous, en raison de pathologies et de douleurs parfois terribles, l'horizon peut apparaître sans issue. » Mais il ajoute, haussant le ton, comme il le fait rarement,
4: mais aucune loi humaine ne doit vous faire perdre la certitude de votre dignité.
3: Au contraire, ajoute le pape, c'est au nom de cette dignité inaliénable de la personne humaine que la tentation de donner la mort sous couvert de fausse compassion doit être fermement rejetée.
4: Il est impossible de considérer comme normal de donner la mort. Ce qui est légal n'est pas nécessairement moral.
3: Pour le Vatican, défendre la vie, c'est rejeter la guerre, mais aussi l'avortement, le suicide assisté et l'euthanasie. Le pape l'aura martelé lors de ce voyage en France.
2: C'était un rendez-vous très attendu également en audience privée. En fin d'après-midi, le pape qui a reçu 7 personnes victimes de violences sexuelles au sein de l'Église. Le Saint-Père qui a encouragé ce matin l'Église de France à poursuivre son action face au douloureux fléau des violences sexuelles. La surprise pour les touristes aujourd'hui, des pompiers en colère qui campent sous la tour Eiffel. Des soldats du feu mobilisés depuis 3 semaines pour obtenir des moyens supplémentaires après un été record sur le front des incendies. Valentin Violet est pompier, il est surtout porte-parole du syndicat Sud des sapeurs-pompiers de la métropole de Lyon et du Rhône et il demande des moyens humains et matériels.
5: Là, on a fait un été sur les feux de forêt avec quasiment aucune protection pour nos voies respiratoires. On a été protégé avec juste une cagoule qui est ni plus ni moins qu'un bout de coton sur notre nez. Donc on va avoir un effet dans les années à venir de cancer qui va évoluer et on veut vraiment que notre santé soit prise en compte. Il y a eu 90 000 hectares supplémentaires de forêt et à l'inverse, on a retiré plus de 1000 camions pour éteindre les feux de forêt. Donc en fait, on a une augmentation du risque qui est là et on n'a plus de moyens en face pour faire face. Donc nous, ce qu'on demande déjà, c'est des engins, c'est des camions, tout simplement. Mais aussi, on demande des hommes pour les camions. Donc c'est plus de 20 000 pompiers professionnels qu'on demande en plus pour pouvoir faire face à ces feux-là.
2: Des sapeurs-pompiers qui vont camper sous la tour Eiffel jusque mardi et manifester demain dans les rues de la capitale. Dans le même temps, on apprend qu'un risque élevé aux feux de forêt est activé demain dans l'Aude, les Pyrénées-Orientales et la Haute-Garonne. L'Aude, où un feu de végétation est en cours près de l'aéroport sud de France de Carcassonne. L'incendie qui a démarré vers 15h, alors qu'un meeting aérien est organisé. Tous les participants ont été confinés dans l'aéroport par mesure de sécurité. Ils sont plusieurs milliers selon les organisateurs. On passe au foot. L'équipe de France qui a désormais Zizou mais n'a plus Kiki. Demain c'est la deuxième journée de la Ligue des Nations face à la Belgique et donc sans Kylian Mbappé blessé, il est rentré à Madrid pour soigner son genou. Le sélectionneur Zinedine Zidane qui vient de terminer sa conférence de presse d'avant-match à Bruxelles et Jean-Pierre Blimont, on sait désormais qui va remplacer le capitaine des Bleus.
6: C'est un sélectionneur souriant et détendu qui est apparu devant les journalistes dans les coulisses du stade du Roi Baudouin où il a beaucoup été question d'Ousmane Dembélé. En l'absence de Kylian Mbappé, le Ballon d'Or 2025 va devoir assumer beaucoup de responsabilités pour la suite de ce rassemblement où l'équipe de France a encore 3 matchs à jouer. L'attaquant du PSG a d'ailleurs mis le brassard lorsque le Madrilène est sorti vendredi et Zinedine Zidane précise qu'il a ce rôle même sans le brassard, rendant hommage aussi à son volume de jeu, ce qui pourrait lui permettre de disputer l'intégralité des 4 matchs du rassemblement au total, même si on ne le fera pas, glisse malicieusement le nouveau sélectionneur. Un Zinedine Zidane très à l'aise, plaisantant même plusieurs fois, tout en mettant aussi l'accent sur l'importance de ce match en Belgique. Le plus important du rassemblement à ses yeux, surtout 3 jours après le premier déplacement en Turquie. Il a aussi souligné le peu de temps qu'il a pour travailler. Il a aussi rendu hommage à Ryan Cherki, dont il apprécie beaucoup la capacité de jouer entre les lignes et de trouver des passes incroyables, mais également à ses 2 attaquants entrés en cours de jeu en Turquie, Bradley Barcola et Désiré Doué.
2: Jean-Pierre Blimaud à Bruxelles, le match est à suivre demain soir à 20h45. Ça sera sur ici.fr et notre chaîne YouTube. Et puis les Français qui se mettent à la planche au Canada pour les championnats du monde de cyclisme à Montréal. Les Bleus en tête de peloton et qui durcissent le rythme, préparant pourquoi pas une attaque de Paul Sexas. On connaîtra le nom du nouveau maillot arc-en-ciel vers 21h30 heure française. Il reste exactement 98 km.
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2: Votre météo pour demain, un ciel chargé sur une bonne partie du pays avec de la pluie sur l'ouest. Le temps est chaotique le matin du nord de l'Aquitaine à la région parisienne avec des orages possibles. Sur la Bretagne, la perturbation arrivée la veille apporte des pluies continues. Du beau temps du nord-est au sud-est en passant par le massif central. L'après-midi, des pluies en Bretagne et sur les pays de la Loire. Les températures, vous le savez, elles seront douces de 18 dans la Manche jusqu'à 31 degrés dans l'arc méditerranéen.
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7: Salut à toutes, salut à tous et bienvenue dans votre Décibel du dimanche, la seule émission programmée intégralement par ses auditeurs. Ce soir, Philippe, Yoël, Thomas, Philippe, oui, un autre, ou encore Stéphane vont choisir la musique et je vais rejoindre le premier. Il s'appelle Gwen. Salut Gwen.
8: Salut Émilie.
7: Bienvenue dans Décibel. Comment ça va, Gwen?
8: Eh bien, écoute, ça va bien.
7: Bon, alors du lundi au vendredi, on fait l'actu musicale. Le samedi, c'est un invité, une invitée qui choisit la musique. Et le dimanche, c'est le nerf de la guerre. Les auditrices et les auditeurs qui nous disent ce qu'ils aiment. Alors ça peut être des nouveautés. Et toi, t'aimes bien les nouveautés, on le sait, puisque tu tiens un blog musical qui s'appelle Inclusique, dans lequel tu es plutôt une tête chercheuse. Mais, t'as aussi tes petits classiques.
8: Ah ben j'ai plein de souvenirs musicaux parce que la musique accompagne ma vie depuis que je suis arrivé sur Terre, donc voilà, et ça c'est un titre justement qui fait partie l'histoire familiale.
7: D'accord, donc on est sur une chanson de 1977, ça veut dire que t'es arrivé sur Terre il y a un demi-siècle, Gwen.
8: Tout à fait.
7: Mais oui.
8: C'était mon demi-siècle.
7: Ah ben bon anniversaire, 50 ans, ça rigole pas. Ouais hein. Ouais. Ben et mine de rien, en 50 ans sur Terre, oui, on a eu le temps d'écouter un paquet de merveilles.
8: Bah ben, c'est ça.
7: Ben ouais.
8: Dont ce titre de Michel Berger, que j'ai découvert en fait sur les 45 tours de ma maman. Les 45 tours de France Gall et les premières écoutes que j'ai fait de ce titre c'était sur les 45 tours et dans le manche disque, voilà.
7: Ok, et donc dans le manche disque c'était pas que la chenille poit poit tagada, là c'est une chanson
8: non.
7: Particulièrement mélancolique, si maman ouais. Tu voyais ma vie, en plus avec la voix de France Gall qui est absolument déchirante, qu'est-ce qu'elle te procure cette chanson?
8: Elle est poignante, quoi. Elle te prend au trip et tu peux pas rester insensible. Et elle me rappelle donc tous mes premiers souvenirs où je découvrais la musique à travers ce qu'écoutaient mes parents et mes grands-parents. Et puis après, le thème de cette chanson m'a permis aussi de parfois tendre des perches quand il y avait des choses un peu plus difficiles à dire à ma maman. Et puis depuis que ma maman est partie, c'est une chanson que j'écoute avec plein de tendresse et de mélancolie. Et des fois, je me dis, tiens, si elle était là, qu'est-ce qu'elle penserait de tout ça, voilà.
7: Oh là là, on t'embrasse fort, Gwen. Merci beaucoup d'avoir choisi cette chanson. Si, maman, si. France Gall est dans Décibel. Bisous, Gwen.
8: À très vite, bisous.

0: Gall était dans Décibels. C'était le choix de Gwen, Si, Maman, Si, sur l'album Dancing Disco en 77.
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0: Ça y est, si on prend l'avion direction Nashville, les amis, on atterrira à l'aéroport international Dolly Parton. Ça a été voté à l'unanimité par le conseil de l'autorité aéroportuaire de la ville de Nashville. Et puis, il y a aussi maintenant la journée nationale Dolly Parton aux États-Unis tous les 25 septembre. C'était donc avant-hier. Alors, pourquoi le 25 septembre? Parce que le 25 septembre, nous, en France, on dit c'est le 25-9. Mais aux États-Unis, ils disent c'est le 9-25. Et si on lit 9-25, ça donne 9-2-5. C'est aussi le nom d'un des plus grands tubes de Dolly Parton, qu'on va donc écouter maintenant, 9-2-5, en n'oubliant pas, donc en notant pour l'année prochaine, que le 25 septembre, c'est la journée de Dolly.

0: 1980, Dolly Parton jouait dans le film 9 to 5 et en chantait la bande originale. Si vous voulez voir le film, qui a plutôt bien vieilli, en français, il s'appelait « Comment se débarrasser de son patron ?» Tout un programme, non, pour un dimanche soir.
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0: Le dimanche soir, les auditrices et les auditeurs prennent le contrôle de la programmation musicale de Décibels. Si vous avez envie d'en être pour la semaine prochaine ou la suivante, quand vous avez un peu de temps, vous nous envoyez un email. Ça, c'est très important. L'adresse, c'est Décibels, avec un S à la fin, @radiofrance.com. Décibels au pluriel, @radiofrance.com. Et dans le message, vous mettez la chanson que vous avez envie de partager avec nous. Et puis votre numéro de téléphone, pour qu'on puisse vous rappeler. Et c'est ce qu'on fait là, on rappelle Stéphane. Salut Stéphane.
2: Salut Millet, comment ça va?
0: Ça va bien et toi?
2: Bah, très très bien, très très bien.
0: Bienvenue chez toi, hein, puisque c'est chez vous les amis Décibels. Une des beautés du service public. Mon cher Stéphane, t'avais envie, toi, de refaire un tour dans les années 90. Je ne dis jamais non à une petite balade dans les 90s où on était jeunes, on était fous, on avait beaucoup moins mal au dos. Donc, c'est très bien. Et donc, toi, dans les années 90, t'écoutais Les Innocents.
2: Oui, Les Innocents, tout à fait. Et j'avais envie de le repasser un petit peu ce soir et aux auditeurs aussi. Parce que c'est un groupe qui est un peu oublié du rock français,
0: oui.
2: Malheureusement. Oui. Bah après, c'est vrai qu'ils ont que 6 albums. Bon, ça fait un de plus que Téléphone. Mais c'est vrai que je suis un petit peu oublié. Et j'adore ce groupe. Et ben, je voulais vous faire partager cette chanson.
0: Mais oui, mais je suis très contente. Et tu as raison, on ne parle pas assez des Innocents. On les écoute pas assez, quoi. Enfin, c'était super bien, je vais te dire. Moi, j'ai écouté beaucoup aussi leur chanson « Un homme extraordinaire ».
2: Oui, là. L'album précédent.
0: Ouais.
2: C'est... Et aussi Un monde parfait.
0: Ah oui, c'est un monde parfait. Ah mais oui.
2: Exactement, oui, exactement.
0: Donc toi, c'est la chanson Color.
2: Oui, voilà, tout à fait.
0: On est en 96, l'album est sorti en 95, mais la chanson, voilà, vraiment devient un tube. Donc, bah, il y a 30 ans.
2: Joyeux anniversaire.
0: C'est ça, ça ne nous rajeunit pas, mais écoute, c'est pas grave, on n'est pas venu là que pour ça. Tu les avais vus sur scène, toi, tu sais comment ça se passe, les Innocents?
2: Absolument pas, mais j'ai toujours essayé d'en avoir des presses et tout ça, mais ils passaient soit pas dans ma ville, ou soit c'était très discret dans les petites salles, et on savait qu'après, quand c'était plein, quoi.
0: D'accord, eh bien, j'ai une bonne nouvelle, les Innocents en tournée 2027, les amis. Le 1er octobre, donc tout bientôt, ils sont en concert au studio de l'Ermitage à Paris, mais c'est déjà complet. Et puis après, il y a des dates, donc en 2026 à Calais, à Bénodet, et puis ensuite, grande tournée 2027 à Strasbourg ou encore à Saint-Martin-des-Champs. Donc voilà, il ne faut pas les rater, les Innocents. On peut encore les voir sur scène.
2: Tout à fait. Et j'ai vu qu'ils vont faire un concert pour une association avec Renault dans le Nord. J'ai eu un peu d'infos cet après-midi, mais...
0: D'accord.
2: Je ne sais pas plus. Oui.
0: Bon. Je vais fouiller. En attendant, on écoute Color. Et merci beaucoup d'être passé par ici, Stéphane.
2: Merci à vous. Je vous adore.
0: À la prochaine. Merci. Ciao.
2: Merci. Au revoir.
0: Les Innocents, il y a 30 ans.

0: alors Les Innocents, un petit retour dans les années 90, fort sympathique. Mais revenons à nos moutons et à l'année 2026.
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0: Le dimanche soir, c'est un moment parfait pour faire une petite découverte. Et c'est Philippe qui se charge de nous ouvrir les oreilles vers de nouveaux horizons musicaux. Salut Philippe.
2: Salut Émilie.
0: Comment tu vas?
2: Ben, ça va très bien, très bien.
0: Philippe, c'est un habitué de l'émission parce que je me souviens de toi, alors déjà au début ici, Décibel, qu'on s'appelait encore France Bleu, mais même sur des radios où je travaillais avant, tu étais déjà là.
2: On n'en parle plus de ces radios.
0: Non, mais c'est pour dire, voilà, merci du fond du cœur à toi Philippe et à toutes celles et tous ceux qui participent à, voilà, à la fabrication de cette émission, puisque voilà, cette émission du dimanche soir, elle est chouette parce que vous êtes chouette. Et donc oui, après un gros classique là, Les Innocents, une petite nouveauté qu'on adore, et ils sont de ta région, c'est ça, ce groupe Dynamite Shakers?
2: Non, pas du tout, ils sont de Vendée. Moi, je suis de la région Rhône-Alpes.
0: Ah oui,
2: et eux, ils sont de Vendée. Je les ai découverts par hasard sur une radio et direct, ça m'a accroché, quoi. Ouais. Ce quatuor vendéen, là. Ils viennent de sortir leur deuxième album le 28 août, donc il n'y a pas longtemps.
0: Ouais.
2: Et jusque-là, ils chantaient en anglais. Et là, ils sont passés au français pour cet album et ils ont plutôt bien fait, moi, je trouve, parce que la voix de. Alors, il y avait Éloine qui chantait tout seul avant, et là il y a Lila Rose, la bassiste, qui s'est mise au chant, et c'est plutôt réussi ce morceau cinéma. En tout cas, moi, il m'a vraiment tout de suite sauté au cœur.
0: Ben alors, je te comprends, parce que ça m'a fait la même chose. Dynamite Shakers, ou Dynamite Shakers, après tout on est en France, on prononce bien comme on veut. Sur le premier album, on sentait qu'il y avait quelque chose et tout, mais là, le fait d'aller sur des paroles en français et de rajouter cette voix féminine, et ben je trouve qu'ils, ça y est, ils ont leur formule.
2: Ils ont trouvé quelque chose entre, on va dire, La Femme, Bébé Brune, enfin tous ces super groupes français qu'on a, ils ont trouvé un petit peu leur voix. Et alors, ils viennent du garage rock, hein, on sent qu'ils aiment les guitares, il y a de l'énergie dans leur chant, mais c'est alors ça parle d'une rupture amoureuse, cinéma, mais c'est très fin, c'est raconté comme la projection d'un film, ça a beaucoup de charme.
0: C'est vrai. Alors découvrez, grâce à Philippe et ses oreilles chercheuses, cinéma des Dynamite Shakers, leur album est disponible. Merci beaucoup Philippe.
2: Avec grand plaisir Émilie.
0: À bientôt, salut.
2: Salut.

0: Alors, il avait raison, Philippe, hein, c'est vraiment un groupe à suivre de très près, les Dynamite Shakers. La chanson s'appelle Cinéma. Et si jamais vous passez par Paris à la fin du mois de février, sachez que le groupe sera en concert au Trianon le 27 février. À tout de suite.
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2: Et toutes les heures, des idées de sortie et des bons plans près de chez vous. Vous avez 3 jours pour en profiter. De vendredi à dimanche à Saint-Brieuc, c'est la Foire Saint-Michel. Commerçants, brocanteurs, animations mettent les rues piétonnes du centre-ville en ébullition. C'est de 10h à 19h tous les jours. Plus intimiste, mais une perspective de bons plans, une brocante solidaire. C'est samedi et dimanche en Ille-et-Vilaine, à Pirée-sur-Sèche. Elle se déroule de 10h à 18h les deux jours à la médiathèque Le Trait d'Union. Là, vous ne ferez pas de bonnes affaires, mais vous toucherez peut-être le gros lot. Et il est de 900 euros quand même, 500 pour le deuxième, encore 100 euros pour le neuvième, et plein de lots plus modestes, mais qui feront plaisir quand même. Samedi soir, dans le Morbihan, a lieu un loto. C'est à Loco Almindon, près d'Auray. Ouverture des portes à 17h, début du jeu à 20h, avec de la restauration sur place, évidemment. Pour jouer, c'est 3 euros la carte.
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0: Et ils ont bon goût, les auditeurs, elles ont bon goût, les auditrices de Décibels. Bah déjà, vous écoutez ici, donc vous êtes un petit peu l'élite de la nation, on va pas se mentir. Et en plus, quand on vous dit, bah tiens, on passe ce que vous voulez, bah il y a des styles totalement différents. Tout à l'heure, on écoutera Roger Glover, le bassiste de Deep Purple, dites-vous, voilà, on va se faire quand même un petit kiff. Gauvin Serres, ou encore là maintenant, Laurent Voulzy, mais quelle bonne idée. C'est l'idée de Thomas. Bonsoir Thomas.
3: Bonsoir.
0: Comment ça va ?
3: Ah bah ça va très bien. Je suis ravi de pouvoir faire passer à l'antenne une chanson que j'aime tellement que je l'écoute en boucle en permanence.
0: Ah ouais, ah donc c'est une chanson totem.
3: Une chanson totem. Si vous voulez tout savoir, elle me fait penser à un ami, pour ne pas le citer, qui s'appelle Benji,
0: ouais.
3: Qui m'a fait découvrir cette chanson. Benji, mon copcher. Alors c'est un mot que j'ai inventé, copcher, parce qu'on l'écoute, on joue ensemble.
0: Ouais.
3: En 421, et c'est un copain qui aime tricher. Donc j'ai inventé un mot pour lui, c'est un copcher.
0: C'est le copain tricheur, le copcher. Du coup,
3: et on joue et souvent cette chanson passe en boucle derrière, voilà, donc elle me fait penser à lui.
0: Et du coup, on ne peut pas vraiment lui en vouloir, c'est ça ? Parce qu'il est quand même plus cop que cher.
3: On ne peut pas lui en vouloir, bon, d'autant plus qu'il m'a fait découvrir cette chanson qui, pour moi, a des vertus apaisantes. J'aime beaucoup.
0: Ouais. Alors, c'est une merveille, cette chanson, qui date du début des années 90, sur l'album Caché derrière, de Laurent Voulzy. Et elle s'appelle Le rêve du pêcheur.
3: Le rêve du pêcheur. Avec le petit... Alors, le moment que je préfère, c'est le pou-pou-pou-pou-pou-pou.
0: Ah, oui.
3: Vous allez voir, c'est le moment où ça m'apaise totalement.
0: C'est ça, c'est une berceuse pour adultes.
3: Exactement.
0: Mais, pas que... mais parce que ça endort pas vraiment. C'est ça, c'est vraiment c'est l'apaisement, c'est le bon mot, Thomas.
3: Et on part en mer avec Laurent Voulzy, c'est ça, comme les pêcheurs, exactement.
0: Mais oui, alors, sur l'album, le mot pêcheur, il est écrit sans accent sur le E. Parce que si jamais il y avait un accent circonflexe, c'était le mec qui pêche. Et si
3: exactement.
0: Jamais c'était un accent grave, c'était quelqu'un qui commet un péché. Péché,
3: bah, péché. Le pêcheur, voilà.
0: Voilà.
3: Ça me fait penser à mon copcheur, c'est ça en fait.
0: Mais oui.
3: C'est lui mon pêcheur.
0: Et en fait, accent aigu on dit d'ailleurs, pardon. Et lui, il vous le dit, il n'a pas choisi. Donc c'est le rêve du pêcheur, ça s'écrit juste P-E-C-H-E-U-R. Et chacun met l'accent qu'il veut en écoutant la chanson. Voilà.
3: Ça tombe à point nommé.
0: Bon, ben, on pensera à tous les copcheurs de France, hein, parce que je pense qu'il y en a quelques-uns, mon cher Thomas. Et merci d'avoir choisi pour nous cette jolie chanson.
3: Merci à vous.
0: Merci, très bonne soirée.
3: Écoute, merci
0: Thomas, choisi pour vous. Laurent Voulzy, le rêve du pêcheur. Et je vous annonce, mais je suis sûre que les plus au courant d'entre vous l'avaient déjà noté, que Laurent Voulzy est en tournée. Il sera dimanche prochain au Palais des Congrès de Vittel. Et puis la semaine qui suit, à Caen ou encore à Strasbourg.

0: attention, à Troyes, à Lille, à Rennes, à Lausanne. Ah oui, il y a peut-être des Suisses qui nous écoutent. Salut les petits Suisses. À Montpellier, à Damary-les-Lys en région parisienne. Ou encore à Marseille, à Béziers, à Périgueux, à Agen, Bayonne, Arcachon, Toulouse. Tous ces vénards, toutes ces villes magnifiques accueilleront Laurent Voulzy d'ici au mois de décembre. Ne le ratez pas.
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0: Yoël prend maintenant le contrôle de la programmation musicale de Décibel. C'est pas sorcier, hein. Il nous a envoyé un email, notre adresse Décibel, au pluriel, @radiofrance.com. Et dans le mail, il y avait une envie, la chanson 4 enfants plus loin de Gauvin Cerf et un numéro de téléphone que nous venons de composer. Et Yoël est avec nous. Bonsoir Yoël.
2: Bonsoir.
0: Bienvenue. Comment ça va Yoël?
2: Ça va très bien.
0: Gauvin Cerf, donc 4 enfants plus loin, c'est votre choix pour ce soir, Yoël. Gauvin Cerf, c'est un artiste dont on dit souvent qu'il est l'héritier naturel de Renaud. Est-ce
2: oui,
0: que
2: totalement.
0: Ça vous va?
2: Oui, pour moi, oui, totalement. Pour vous dire, j'avais découvert quand il faisait sa première partie en 2017 de Renaud.
0: Ouais.
2: Et du coup, depuis, je ne fais que l'écouter. J'ai acheté tous ses albums, je l'ai vu plusieurs fois en concert. Et là, je vais le revoir à côté de Saint-Étienne en octobre, novembre, il passe.
0: Ouais.
2: Du coup, voilà, c'est un artiste que j'adore.
0: Gauvin Cerf, alors il est venu souvent dans Décibel et puis votre radio ici est partenaire de sa tournée. Nous aussi on aime beaucoup ce garçon qui écrit les paroles, qui compose la musique, qui joue de la guitare. Enfin voilà, il est vraiment un artiste à l'ancienne, on peut dire. Et en plus de Renaud, on sait qu'il est très inspiré par des artistes comme Bob Dylan. Enfin voilà, il a une certaine vision de la musique. Et donc oui, Renaud est très fan, c'était Renaud qui l'avait mis en avant. La chanson s'appelle « 4 enfants plus loin ». C'est une chanson qui parle de ses parents, hein, c'est ça?
2: C'est ça, oui, de sa mère. Ouais. Et du coup, quand j'avais acheté son dernier album, du coup, j'étais resté bloqué sur cette musique. Elle m'avait énormément touché.
0: Ouais.
2: Parce qu'en plus, c'est un moment où ma mère était à l'hôpital.
0: Oh.
2: Du coup, quand elle était sortie de l'hôpital, je l'avais fait écouter. Elle m'a dit « Ah, c'est extrêmement touchant ». Tu me la fasses écouter, après elle me dit, mais bon, même si 60 ans plus loin, je suis pas aussi belle qu'il peut le dire avec sa maman à lui. et derrière, après, maintenant, elle a encore une valeur encore plus sentimentale pour moi, parce qu'à chaque fois que je l'écoute, voilà, ça me touche, vu que ma maman, elle est décédée le 28 juin dernier. Donc, c'est encore plus touchant maintenant quand je l'écoute.
0: Mais alors, on la partage.
2: Toujours,
0: ouais.
2: Elle a toujours été là pour nous avec mes frères et sœurs, donc c'est pour ça, ça. Les paroles, elles me touchent énormément, et voilà.
0: Mais ça va vous toucher aussi, les amis. Elle est très belle, cette chanson. 4 enfants plus loin, c'est Gauvin Cerf. Yoël l'a choisi pour sa maman, et on en profite tous et toutes ensemble.

0: Vincers, quelle plume se mettre dans la peau, dans le cœur d'une maman. Quatre enfants plus loin, c'est tiré de son dernier album qui s'appelle Boulevard de l'enfance. Si vous aimez bien Vincers, allez fouiller dans les podcasts de Décibel. On a fait plusieurs émissions avec lui et surtout ne ratez pas l'occasion d'aller l'applaudir en tournée. Et puis restez dans le coin, hein, Décibel continue. Les auditrices et les auditeurs ont bon goût. On va écouter Love Is All dans pas longtemps.
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4: Éléonore, Julien Daigniel.

qu'il y a des chansons dans sa guitare, Julien continue sa croisière musicale. Ses dernières compositions résolument folk explorent le temps qui passe. À écouter avec une chemise à carreaux, la vitre baissée, une main sur la portière.

0: Éléonore, Julien Daniel. Un coup de cœur ici même.
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2: Nos auditeurs sont pleins de surprises et de bon goût. Là, ce qu'on va partager ensemble, pour beaucoup, les enfants des années 70 et 80, c'est carrément une Madeleine de Proust et pour tout le monde, de toute façon, une excellente chanson. Bonsoir Philippe.
3: Bonsoir Émilie, bonsoir à tout le monde.
2: Bienvenue dans Décibels, mon cher Philippe. On va partir ensemble dans la forêt, ouais. Avec une grenouille qui joue du luth, des animaux qui partent faire la fête et un grand banquet.
3: C'est ça.
2: Non, je n'ai pas un problème d'alcool en direct à la radio, je vous jure que tout est vrai. On écoute Love Is All, la chanson de Roger Glover. Alors Philippe, faut qu'on explique un peu la direction artistique de ce morceau.
3: Ouais, je vais faire mon Philippe Manœuvre.
2: Allez, vas-y, super.
3: Bon, allez, on est en 1973, Deep Purple est au sommet du rock et du hard rock, et ça va pas du tout dans le groupe.
2: Mais c'est vrai.
3: Il y a le chanteur qui décide de se barrer, et on vire le bassiste, qui est donc, je vais reprendre ma voix,
2: oui.
3: Notre fameux Roger Glover. Alors, ce qu'il faut savoir, c'est que c'est pas lui qui chante.
2: Non.
3: Et en fait, notre gars Roger, il tombe complètement amoureux d'un livre pour enfants qui s'appelle The Butterfly Ball and the Grasshopper Feast. Dans la langue de Molière, le bal des papillons et le festin des sauterelles. Et il a l'idée folle d'en faire un opéra rock. Alors comme c'est un taulier, bah, il décide de réunir tous les musicos qu'il connaît et dont... chanteur qui deviendra une légende du hard, le fameux Ronnie James Dio, donc qu'on va écouter.
2: Alors Dio, ce qui est fou, c'est que il y a plein de gens qui ont écouté la chanson que tu vas nous passer là, Love Is All, et qui n'ont aucune idée que le mec est, oui c'est ça, il a joué dans Black Sabbath, il a joué dans Elf, c'est une légende. Mais pour plein de gens, et notamment les enfants des années 70 et 80, c'est juste la voix des papillons et des grenouilles.
3: Et en fait, donc cette chanson, pour faire le lien, elle a une résonance très particulière, donc justement avec les gens de notre génération. Parce que dans les années 70, je crois que c'était sur Antenne 2, il y avait pas mal de bugs techniques. Et quand il y avait un problème, ils étaient obligés de couper net les émissions.
2: Ouais.
3: Ils passaient donc ce dessin animé, puisque la chanson était portée par un dessin animé, ben jusqu'à ce que le problème soit résolu.
2: C'est ça. Et comme il y en avait souvent des problèmes techniques, mais on la voyait souvent, la chanson. Et le dessin animé était hyper cool en plus.
3: Bah ouais, on avait l'espèce de tonton de Kermit la grenouille, avec comme tu l'as dit, des papillons,
2: escargot. Il y avait un gros escargot géant. Mais oui.
3: Effectivement. Voilà. Et donc moi, pour faire le lien, bah c'est une chanson. Donc moi, je suis né en 72, donc à l'époque, je devais avoir entre 4 et 6 ans. J'étais assez mitigé quand ça passait, parce que j'adorais la chanson, j'adorais les animaux, mais il y avait des images qui me faisaient peur.
2: Ah bon ?
3: Ouais. Et notamment, vous verrez, j'ai revu le clip il y a pas longtemps. À un moment donné, en plein écran, il y a comme une espèce de tête de clown qui en fait est un plateau de victuailles qui passe en plein écran et qui après est gobé par un espèce de gros crapaud.
2: Ah oui.
3: Et ça me filait les chocottes. Je me fermais les yeux et j'avais mon grand-père qui me disait c'est bon, tu peux recommencer à regarder, c'est passé. Donc voilà l'anecdote.
2: Ah, c'est génial. Grand souvenir pour les enfants des années 70 et aussi des années 80, parce que moi qui suis née en 80, ben je pense que jusqu'en 85-86, hein, vraiment ça passait à la télé, donc sur Antenne 2, dès qu'il y avait ce problème technique, le petit clip dessin animé de Love Is All, donc Roger Glover, le bassiste de Deep Purple, le mec de Smoke on the Water, et donc le grand chanteur Ronnie James Dio, et tout ce beau monde, méchant et poilu, fait rêver une génération d'enfants, et ça c'est génial. Merci pour le très très bon souvenir, Philippe.
3: C'est une chanson feel good.
2: En plus, bah oui, Love Is All.
3: C'est une chanson médicament, là c'est dimanche, c'est le blues du dimanche soir, là les auditeurs qui nous écoutent dans leur bagnole, ben ils vont oublier leur blues du dimanche soir.
2: On oublie 4 minutes. Tout. Oui, on chante et on danse. Et attention, derrière vous, un clown. Merci Philippe.
3: Merci Émilie. Bravo pour ce que vous faites.
2: Merci beaucoup. À la prochaine.
3: À la prochaine, bye.

0: voilà, ces chanteurs de métal, ils savent tout chanter. La voix de Ronnie James Dio, qui avait remplacé Ozzy Osbourne dans Black Sabbath à la toute fin des années 70. Et puis, Ronnie James Dio a aussi été la voix du groupe Rainbow. Enfin, c'est une merveille, cette voix, surtout sur cette chanson merveilleuse. Love is All, Roger Glover, donc le bassiste de Deep Purple, qui avait fait cette petite envolée en solo. Et c'était drôlement joli. L'album, évidemment, est disponible.
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0: Évidemment, l'album est disponible des années 70. Ah là là là là. Bon, on va plutôt se diriger vers la semaine prochaine, les amis. Parce que oui, demain, c'est déjà la semaine prochaine. Alors, qu'est-ce qui vous attend dans Décibel? Plein d'invités fantastiques.
2: Et moi, je préfère les filles, les femmes, les meufs. 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
0: Marguerite sera notre invitée vendredi pour célébrer la sortie de son tout premier album. Marguerite qui avait été remarquée à la Star Academy, elle a perdu le programme, mais elle a gagné nos cœurs. Je pense qu'elle n'y perd pas au change. Également au programme de Décibel la semaine prochaine.
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0: Zaoui, ex-moitié de Thérapie Taxi, désormais en solo, également un nouvel album. Et puis décidément, que de nouveautés en ce début du mois d'octobre.
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0: Pierre Demar, il sera avec nous mardi pour parler de son nouveau disque Ave Demar. Et puis, comme on ne refuse jamais un grand classique, la délicieuse Axelle Red sera avec nous mercredi. Axelle Red qui viendra nous donner de ses bonnes nouvelles. Alors, en attendant, pour réviser, je vous

0: Irrésistible, la voix d'Axel Red, son premier tube, Sensualité. Axel Red sera l'invité de Décibel mercredi. Allez Décibel, bah c'est fini pour ce soir. Arrive Y'a pas que Paris dans la vie, le meilleur de l'émission avec Benoît Prospero. Et puis moi j'ai juste le temps de remercier l'équipe de l'émission. Il y avait Emma Quenardel à la technique, Maïma Abbas au standard, Iris Guitoni à la réalisation, Thomas Demolle à la délégation musique, Mélodie Chaïb à la programmation des invités. Et puis vous, évidemment, vous qui participez toutes les semaines à ce Décibel du dimanche, merci beaucoup.
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0: J'ai presque oublié de vous donner l'heure, les amis. Il est 20h. Bisous.
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4: Bonsoir, bonsoir à toutes et tous. Bienvenue dans Y'a pas que Paris dans la vie pour ce dimanche soir. On vous accompagne encore un peu avant de refermer ce week-end avec une nouvelle sélection de rencontres et de souvenirs venus de toute la France. Chaque soir, le principe est simple. Éric Bastien invite une personnalité à se raconter autrement à travers les lieux qui ont jalonné sa vie. Une ville d'enfance, une région de cœur, un paysage, une maison familiale ou simplement un endroit associé à un souvenir précis. Chacun nous fait découvrir sa propre carte de France. Et pour commencer cette nouvelle sélection, on va retrouver un visage bien connu de la vulgarisation scientifique, Jamy Gourmand. Cette semaine, il s'est installé face à Éric Bastien pour revenir sur les lieux qui ont compté dans son parcours et partager quelques-uns de ses souvenirs. Voici un extrait de son passage dans Y a pas que Paris dans la vie.
5: Bonsoir Jamy.
6: Bonsoir Éric.
5: Je suis ravi de vous accueillir sur Ici, vous allez bien ?
6: Très bien.
5: Vous me disiez, l'été n'est pas si loin, et c'est vrai, je le dis aux auditeurs, vous avez bonne mine. Je ne sais pas d'où vous arrivez en France, puisqu'on voyage, mais il y avait du soleil. Hein.
6: Alors, j'ai passé une partie de mes vacances dans le sud, dans les Alpilles et en Ardèche.
5: Alors, c'est marrant, on parlera peut-être des Alpilles, vous savez, partie de, voilà, des lieux que vous appréciez particulièrement. Je rappelle aussi votre roman Les ailes de la forêt qui est sorti au printemps dernier. On pourra en dire un petit mot avant 21h. Vous êtes prêt à vous balader ?
6: Ah, prêt.
5: Vous savez que c'est moi qui conduis le camion, là. Hein.
6: C'est très bien. Marcel a pris sa retraite, alors.
5: Sur la carte de France, premier lieu, alors, où on va s'arrêter, c'est le sud de la Vendée, c'est le début de tout, hein, pour vous, Jamy, notamment Fontenay-le-Comte.
6: Oui, Fontenay-le-Comte, c'est la ville où je suis né. Alors, j'y suis né, je n'y suis pas resté longtemps, hein. Voilà. Puisque très rapidement, mes parents ont déménagé pour... alors, ils ne sont pas partis très loin. Enfin, à l'époque, c'était pas mal. Hein. On est partis dans le nord de la Vendée. Voilà, dans une petite ville. Alors, Saint-Mesmin, c'est là où ils habitaient.
5: D'accord.
6: Voilà. Et ça, c'est encore le sud Vendée.
5: À Montaigu, du coup.
6: Voilà, Montaigu. Voilà. Donc, Fontenay-le-Comte, pour tout vous dire, même si j'ai une bonne
5: mémoire...
6: Vous
5: n'avez pas de souvenir, ouais, je... Mais vous y retournez ? Vous avez déjà eu l'occasion d'y retourner ?
6: J'y suis passé, oui.
5: Bon, c'est vrai, vous avez raison, c'est Montaigu, c'est pas très loin de la Roche-sur-Yon, c'est là où vous allez vous installer, c'est pas très grand, hein, j'ai vu à peu près le dernier recensement, on est à 5000 habitants.
6: Oui, c'est ça,
5: c'est
6: ouais,
5: à peu près
6: ouais,
5: ça. Ouais. Montaigu, son portail Saint-Léonard, sa digue, son château également, en tous les cas, c'est la carte postale que j'ai trouvée.
6: C'est exactement ça.
5: Quelle est la vôtre ? Quel lieu vous vient à l'esprit comme ça quand on parle de Montaigu ?
6: Ah ben, quand vous dites le château, les Douves, alors, c'est un château dont il ne reste que les remparts, mais le cœur de la ville est bâti donc à l'intérieur de ces remparts. Il reste des douves et le château, c'était vraiment un endroit où enfant,
5: c'est un décor extraordinaire.
6: On allait jouer, on allait construire des cabanes.
5: Faisiez du chevalier.
6: On allait draguer aussi.
5: On a des dossiers ce soir. Non, mais c'est un décor, je veux dire, c'est un écrin aussi quand on est un môme de grandir comme ça dans un lieu comme celui-ci.
6: Oui, oui, parce qu'on grandit. Et ça donne une idée de l'histoire du lieu dans lequel on a vécu, mais et même au-delà du pays dans lequel on a vécu. Parce que quand à l'école, eh bien, on commence à apprendre le Moyen-Âge, les châteaux forts, bah, fatalement, ça parle et ça permet de fixer durablement certaines idées.
5: Qu'est-ce qu'ils faisaient vos parents en Vendée ? Ils sont eux-mêmes Vendéens ?
6: Ils sont eux-mêmes Vendéens,
5: Voilà. Donc ils se sont rencontrés en Vendée.
6: Exactement, tout à fait dans le bocage vendéen.
5: Votre papa, il est fondateur du groupe Orviac. Votre frère va reprendre la présidence quelques années plus tard. Vos premiers souvenirs, Jamy Gourmaud, c'est effectivement, donc on vient de l'évoquer, le bocage vendéen. C'est aussi des oncles, c'est aussi des tantes. Vous avez eu la chance d'avoir une grande famille et de connaître aussi vos grands-parents.
6: Oui, j'ai eu la chance de grandir dans une famille où il y avait énormément d'agriculteurs. Mes deux parents sont issus de familles agricoles et j'avais une multitude d'oncles et de tantes des deux côtés, oui. De cousins aussi qui étaient agriculteurs. Donc les week-ends, les dimanches, les vacances, c'était très souvent à la campagne, oui. Chez mes cousins, chez mes oncles et tantes, dans les champs, dans les étables, sur un tracteur. Voilà,
5: Si je feuillette vos albums photos, je vous vois sur un tracteur.
6: Mais la photo existe. Alors, c'est un truc complètement dingue ce que je vais vous dire, parce que ça ne se fait plus, ça ne se ferait plus, c'était dangereux. Mais mon grand-père me faisait conduire son tracteur.
5: Mais moi aussi.
6: À l'âge de 7 ans.
5: Ah, mais moi aussi. Oh, mais même avant, moi. On est des fous. Mais oui, mais ça va parler à plein de gens, parce qu'on l'a tous un peu fait si on a évolué effectivement dans ce type de lieu. Alors. Il y avait aussi un rituel en famille, c'était la forêt. Parce que vous l'avez dit, vous êtes entouré d'un environnement magnifique. Mm-hmm. Petit coin champignon, je crois que vous y alliez souvent avec papa. Hein.
6: Alors, on est en automne, oui. Et je me souviens qu'à partir du 15 septembre, eh bien, on passait une partie de nos week-ends à aller cueillir les champignons dans les prés, dans les bois, et ça c'était merveilleux parce que on démarrait très tôt le matin, le soleil se levait à peine et on partait justement dans ces prairies, dans ces bois, il y avait la rosée, des odeurs, enfin tout ça, et puis c'était un pari, hein, on ne savait jamais sur quoi on allait tomber, mais en général on rentrait avec les paniers pleins.
5: Et puis il y avait le bord de l'eau qui n'était pas très loin non plus.
6: Et il y avait la mer. La Vendée, c'est tout son charme. C'est le bocage d'un côté et puis le marais de l'autre et à l'extrémité du marais, la mer qu'on entend là.
5: Bien sûr.
6: Le sac et le ressac.
5: Et au goûter, il y avait une bonne brioche vendéenne.
6: Voilà.
5: Absolument. Et votre famille, vous faisiez pour les grandes occasions fabriquer une brioche vendéenne.
6: Alors il y avait une tradition à Pâques dans les villages et ensuite dans les villes. Enfin c'était comme ça à Montaigu chez nous. Eh bien on faisait de la brioche, mais c'était de la brioche maison. Et je garde un souvenir très très présent et très ému de cette brioche que confectionnait mon papa, parce que il s'y mettait le vendredi soir et puis il se levait la nuit pour regarder si la brioche était assez levée et puis la mettre. On se levait le matin avec cette odeur,
5: un émerveillement
6: de brioche, de fleurs d'oranger, c'était merveilleux.
5: C'est votre brioche de Proust.
6: On va l'appeler comme ça.
5: On va retourner en Vendée. On a encore plein de choses à se dire, mais l'heure est venue de s'intéresser à la Revue des Merveilles. Avec Benoît Prospero, on passe en revue les merveilles de celles et ceux qui consacrent leur vie au monde du vivant. Et aujourd'hui, nous partons à l'école pour découvrir un moyen de transport un peu original.
3: Ah ben voilà, on a fait l'appel et a priori tous les enfants sont là. Donc le bus peut partir direction l'école. Sauf que le bus ici, ah ben il est un petit peu particulier. Nous sommes avec ICI Paris-Île-de-France dans l'Essonne à Bièvre. Et ICI, le bus scolaire, c'est un vélobus, le Castor Express. Alors pour faire simple, ben c'est comme un bus, c'est-à-dire que c'est un véhicule assez long. Sauf que les enfants ne sont pas seulement assis. Tout comme le conducteur, ils doivent pédaler. Et la chef de projet développement durable, c'est Camille Fénodeau. Explication.
7: Un vélobus assis. Assistance électrique avec donc l'assistance qui est pour le conducteur et ensuite on a 8 places derrière avec des pédaliers, donc c'est-à-dire que tous les enfants doivent pédaler pour aller à l'école. Et donc pour la direction, un peu comme un vélo électrique et qui peut aussi aller sur les pistes cyclables parce qu'il est très étroit.
3: Ah ben voilà, et puis au-dessus il y a un toit aussi, hein. Ah ben oui, on peut même ranger du matériel.
7: Tout à fait, donc là on voit que nous on donne des casques à disposition pour les enfants qui n'en auraient pas. On sollicite les enfants à ramener le leur. Tout le monde prend son petit gilet jaune, s'équipe, fait ses petits réglages sur la hauteur de selle et après on y va.
3: Et qui utilise le vélobus ? Ah ben, tous les enfants à partir du CE2. Ah ben oui, parce qu'il faut quand même une taille minimum. Et la question alors la plus importante, Et les enfants, ils en pensent quoi?
7: Bah, c'est super chouette parce que déjà quand on se balade dans le vélobus, tout le monde nous sourit parce que c'est tellement atypique comme véhicule que voilà, donc c'est rare hein, qu'on nous sourie dans la rue. Donc il y a ce côté-là, il y a le côté aussi de faire du sport avant d'aller à l'école. De se retrouver aussi, il y a bien 10 minutes, on va dire, de trajet, donc ça discute avant de venir. Et puis ça, quand ils arrivent à l'école, c'est pour se poser un peu parce que bah, ils ont pris un grand bol d'air frais, donc je pense que ça a plusieurs vertus.
3: Et non, mais vous imaginez les souvenirs pour les enfants, et puis c'est quand même hyper inspirant. Hein. Et d'ailleurs, si vous êtes dans une commune et que vous vous demandez si ça pourrait marcher chez vous, eh ben écoutez.
7: C'était un projet pas facile à porter pour une commune parce que c'est atypique et en fait on se rend compte que c'est super. Enfin, les parents, les enfants, tout le monde qui rencontre le vélobus est joyeux de le voir.
3: Eh ben voilà, ben c'est normal. Allez voir ce vélobus hein, sur les réseaux sociaux de Ici Paris-Île-de-France. Vous verrez, c'est une merveille. Merci à Camille Fénaudeau et à la ville de Bièvre dans l'Essonne.
5: Merci Benoît Prospero, Jamy Gourmaud, quand vous alliez à l'école amirale de Chaffaut à Montaigu, vous avez fait votre scolarité, vous y alliez comment, en vélobus?
6: Alors j'y suis allé à pied, j'y suis allé à vélo, mais je connais ce vélobus, je l'ai même piloté, parce que pour un monde de Jamy, on avait évoqué tous ces moyens de transport, de transition, et je l'ai vu. Alors, c'est assez drôle parce que c'est très convivial comme moyen de transport. Ouais. On parlait il y a quelques instants de Saint-Jean-de-Monts quand j'étais enfant. On n'appelait pas ça des vélobus. On appelait ça des Rosalie.
5: Oui, c'est Rosalie, bien sûr.
6: Voilà, mais
5: ça existe encore.
6: Mais ça existe encore. Mais villes. C'est un vélobus.
5: Voilà. C'est
6: voilà. Et on utilisait ce moyen de transport. Pour s'amuser.
5: Avec un toit qui vous permettait aussi de vous protéger. C'était ça, la Rosalie. Et il y en a encore.
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3: Et après cette première rencontre, place à la musique avec un titre qui a fait le tour du monde et qui reste l'une des plus grandes voix, Billy Paul, Yosang, sur Ici.

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2: Et merci d'être ici avec nous et promenade dans les souvenirs de nos invités. Elle continue cette promenade dans Il n'y a pas que Paris dans la vie. Nous découvrons à chaque rencontre une nouvelle façon de regarder notre pays. Une France liée aux souvenirs d'enfance, aux proches ou aux différentes étapes d'un parcours professionnel. Et cette fois, c'est Damien Joannès qui nous raconte son histoire. Face à Éric Bastien, il revient sur les lieux qui ont compté pour lui et sur les souvenirs qu'il garde de ces différentes périodes de sa vie. C'était il n'y a pas si longtemps dans Il n'y a pas que Paris dans la vie. Vous ne connaissez pas Damien Joannès ? On le réécoute tout de suite sur Ici.
3: Alors, pour ceux qui nous rejoignent, on a été à Aubervilliers où vous êtes né, on s'est arrêté à Sartrouville, vous avez vécu une partie de votre enfance, la maison familiale à Baccarat, en Lorraine, dans le 54. Et puis vous arrivez, vous l'avez dit, à Salon de Provence, c'était lié au métier de votre papa essentiellement.
4: Oui, certes. Mon papa, qui du coup travaillait en banlieue parisienne, a changé d'employeur. On a trouvé un à Marignane, justement, dans le sud. Donc on était très contents de

0: quelques minutes parce qu'un avion passait.
1: Ils avaient des essais. Ils savaient à quelle heure il allait passer.
0: Alors non, justement, c'était assez erratique. Ouais. Soit on fermait les fenêtres pour continuer le cours, soit on attendait un petit peu que ça se passe. Mmh. Mais effectivement, un avion qui passe juste au-dessus des salles de classe, ça faisait beaucoup de bruit et on était obligé d'un peu d'interrompre le cours.
1: Déracinement. Île-de-France, région PACA, vous y voyez un intérêt sympathique, le soleil, j'imagine, une autre ambiance, une autre culture que vous découvrez.
0: Ouais, complètement, l'art de vivre dans le sud, je le découvre, une autre culture, des autres copains, hein. J'arrive à peu près à 8 ou 9 ans à Salon de Provence, donc effectivement des relations à reconstruire. Je faisais beaucoup de sport à
1: Salon. Oui, vous faisiez ça. On est d'accord. Tiaka, là.
0: Exactement. Alors, je ne sais pas si je faisais ça à l'âge où j'ai commencé le rugby, mais effectivement, c'était mes idoles. J'ai commencé le rugby, du coup, à Salon de Provence, dans ce stade de la ville, hein, où tout était regroupé, le tennis, le foot, le rugby.
1: Alors, est-ce que c'est le stade Marcel Rouston ?
0: Absolument.
1: Parce que j'y regarde, figurez-vous, je ne connais pas les stades de Salon de Provence. Vous savez combien il y en a ? De stade à Salon de Provence.
0: Non.
1: Il y en a 8. Et effectivement, le principal, j'ai vu que c'était Marcel Rouston, je me suis demandé si c'était là.
0: C'est donc le stade Marcel Rouston, effectivement. Là où est encore le club de rugby de Salon de Provence, avec mon éducateur, qui a été aussi l'éducateur que j'avais à l'école de sport, qui s'appelait ouais. Monsieur Colomba. Je m'en souviens encore.
1: Et là, rue du Capitaine Guibert.
0: Absolument. C'est ça. Et là, vous y retrouvez toutes les installations. Maintenant, je crois qu'à la place du terrain, il y avait un petit terrain de foot sur lequel on se retrouvait aussi à côté avec les gamins du quartier, qui aujourd'hui est devenu un terrain de basket.
1: Ouais.
0: Voilà, mais le stade Marcel Rouston, exactement.
1: Il y a aussi celui, alors, je l'ai noté, un Carnoug. Ou le stade de Mikou Coulier, ça vous parle, ça ?
0: Alors non, ça me parle pas, pour le coup.
1: Bon, ça doit être pas très loin, en tous les cas. Vous intégrez l'équipe locale, c'est quoi ? C'est les mercredis, c'est les samedis, c'est
0: ouais.
1: ça hein,
0: Oui, c'est les mercredis. C'était un grand club, avec beaucoup, beaucoup d'enfants, toutes les catégories représentées à l'école de rugby. Alors moi, j'ai commencé dans la catégorie qui a un joli petit nom, c'est la catégorie des mini-poussins. C'était l'âge.
1: Ouais, bien sûr.
0: Voilà, exactement. Alors maintenant, on compte en âge.
1: Poussins, les minimes.
0: Voilà, c'est ça, exactement. Et ensuite, tournoi le samedi, tournoi le dimanche dans la région, avec
1: évidemment.
0: Les papa et les mamans qui nous amenaient.
1: L'époque d'une petite école. L'école de la gare.
0: Alors voilà, ouais, elle avait un nom magnifique, cette école. Elle a changé de nom maintenant, mais alors dans notre cœur d'enfant, elle restera toujours l'école de la gare, hein, quoi qu'il arrive. Mais cette école de la gare, effectivement, elle était, comme son nom l'indique, pas loin de la gare. Petite école de quartier, effectivement, avec des classes qui étaient tout autour d'une cour intérieure fermée dans laquelle on retrouvait des grands arbres, des platanes, et où les élèves peu nombreux, puisqu'on était à peu près une à deux classes par niveau, si je me souviens bien, se retrouvaient dans cette cour, justement, où tout le monde se connaissait, puisque on venait tous à pied, et puis on habitait tout autour de
1: l'école. Vous êtes retourné ?
0: Non, alors j'y suis retourné, oui, puisque mes parents aujourd'hui habitent à Salon-de-Provence, donc j'y suis retourné, mais jamais à l'intérieur.
1: Je crois que vous avez eu, vous êtes resté quand même plusieurs années hein, sur Salon-de-Provence, c'est toujours le même instituteur, de niveau en niveau.
0: Ah bah oui, alors non, les instituteurs changeaient, plusieurs instituteurs, mais en revanche, effectivement, on retrouvait parfois les instituteurs d'une classe à l'autre quand ils changeaient de niveau, effectivement, c'était vraiment une petite école.
1: Vous revoyez en train de jouer à l'épervier ?
0: Oui. Oui, c'est vrai.
1: L'épervier part en chasse.
0: Effectivement.
1: L'épervier de vous presse.
0: Effectivement,
1: ça,
0: hein. Là, il y avait effectivement tous les élèves, tous les gamins de tous les âges, de tous les niveaux qui se retrouvaient pour jouer à l'épervier. Et c'est vrai que c'était des bons souvenirs.
1: Quels souvenirs vous gardez d'une manière générale du Sud ? Parce que j'imagine que, ok, il y a Salon de Provence, mais peut-être que vous avez découvert, je ne sais pas, moi, Pélissane, la Barbène, enfin voilà, tous les endroits que Vénergue, qui sont autour. Vous avez peut-être un petit peu bougé quand même.
0: Oui, oui, oui. Et puis, alors, en fait, la bonne nouvelle, c'est qu'aujourd'hui, je suis basé à côté d'Avignon, à Villeneuve-les-Avignon. J'ai retrouvé le Sud dans lequel j'avais habité.
1: Il n'y a pas de hasard.
0: Exactement. C'était une très belle coïncidence, effectivement, en rejoignant Ulysse en 2021. Mais oui, oui, autour de Salon de Provence, la région est absolument magnifique. Salon elle-même est une ville historique, ville de Nostradamus, hein, avec un des plus beaux châteaux forts de la région, le château de Lampéry.
1: Ouais.
0: Autour de ça, vous avez effectivement des villages qui sont absolument très beaux. Vous avez Grance, Lançon, Pélissane, etc., comme vous l'avez dit. Et ça, c'est autant de souvenirs.
1: Il y en a un qui sort du lot pour vous, dans lequel vraiment vous vous sentez bien et vous aimez y aller avec votre famille, vos enfants, parce que vous avez plusieurs enfants.
0: Oui, alors j'ai 4 enfants qui ont entre 4 et 12 ans.
1: Ouais.
0: Aujourd'hui,
1: vous êtes un jeune papa, vous avez tous juste 40 ans. Hein,
0: c'est ça, ouais, 43. Alors 43,
1: ouais,
0: effectivement.
1: 43, c'est tout juste 40 ans. Quoi.
0: Oui, voilà, c'est pas très loin, plus ou moins 10%, effectivement.
1: C'est de la courtoisie. Vous les emmenez dans le Sud, parce qu'on a compris, vous vivez dans le Sud, on parlera de votre quotidien, mais ouais. Vous les emmenez justement découvrir un peu cette région que vous avez découvert, vous, gamin ?
0: Oui, bien sûr. Déjà, on va visiter mes parents, leurs grands-parents, autour de Salon, et puis effectivement, on va visiter.

0: visiter, on en profite pour aller visiter les villages. Ouais. Vous parliez de Pélissane, plus autour de chez nous, en fait, il y a un village que j'aime beaucoup, dans lequel je me suis marié d'ailleurs, qui s'appelle Mossane-les-Alpilles. Donc là, on change un petit peu, on n'est pas exactement autour de Salon de Provence, quoique, mais ce sont des villages qui sont magnifiques, qui sont restés figés un petit peu dans cette culture provençale, avec la place, effectivement, l'église, les cafés, etc., où il y a une douceur de vivre qu'on arrive à ressentir, même pendant des courts passages.
1: Et puis vous quittez la France, et on va en parler dans quelques minutes. Nouveau départ, alors là, vous allez loin, hein, puisque je dis vous quittez la France. Encore sans doute lié aux mutations de vos parents, de votre papa. Vous allez partir en Australie, à Sydney. On parlera, puisque vous avez passé votre bac aussi à l'étranger, puis de votre retour en France, puisque vous êtes forcément revenu à un moment donné. On va en France, vous en parlez très bien, évidemment, hein, depuis 20h, Damien Johannès. On retourne en France avec le plaisir d'entreprendre. Vous travaillez pour la mobilité, on va en parler. Parce que pour se déplacer, il y a la voiture, il y a le scooter, il y a le vélo, il y a les patins à roulettes et le skateboard. Vous êtes sportif, vous avez déjà fait du skateboard ?
0: Oui, bon, j'en ai fait.
1: Ah bah voilà. Eh bien le skateboard, c'est pas qu'une planche et quatre roues, enfin pas seulement. Surtout si, comme Catherine Quiquendon, vous le choisissez dans le sud-ouest.
2: À Mézos, dans les Landes, à moins de 50 km au nord de Dax, ça glisse, enfin plutôt ça roule.
3: Évidemment ça roule, Brèche, pourquoi ça roulerait pas ?
2: Bah je ne sais pas, surtout si vous êtes sur un parabolique skateboard. Mais qu'est-ce donc ? C'est un skateboard fabriqué par Benoît et Mazabal. Pour la planche, il utilise du pin maritime des Landes, ce grand conifère au tronc rectiligne et à l'écorce brun, rouge, très fissuré, qui peut atteindre les 20 à 30 mètres de hauteur. Et à cela, il rajoute une petite spécificité.
4: La planche se tord sous les pieds, en fait. Il y a un système de flex, c'est un mouvement de torsion de la planche qui n'existait pas et que j'ai créé du coup avec ce que j'avais sur place. Donc en fait, ça donne un skate qui est très intuitif, très facile à skater. Ça envoie beaucoup plus de performance.
2: Tout est fait localement entre Mézos et Bias, sauf les matériaux complémentaires comme les roues et les trucks que Benoît achète aux États-Unis à défaut d'en trouver en France. Les skates sont complètement éco-responsables et pensés comme tels.
4: Quand je fabrique une pièce neuve, j'ai déjà prévu son recyclage et son re-recyclage. Et en fait, c'est quelque chose qui ira jamais à la poubelle, qui sera toujours utilisable ou réutilisable. Le bois, c'est transformable à volonté. Comme j'utilise pas de produits toxiques qui tuent la matière, je pourrais toujours la retravailler derrière et en refaire d'autres choses.
2: Malin le lynx. Parabolic Skateboard est en fait né d'une double passion, le skate et la montagne. Il y a quelques années, Benoît le Montagnard déménage et devient Benoît le Landais. Les sensations de glisse lui manquent, alors il décide de résoudre le problème en créant une planche pour les retrouver. Initialement pensé pour l'entraînement des snowboarders en période estivale, Parabolic Skateboard peut être utilisé par qui veut. Benoît ne viendra pas vérifier, je vous le promets. Il existe plusieurs modèles. Cela démarre à 150 € s'il y a juste le plateau et cela monte en fonction des options et de la taille de la planche. Vous pouvez les acheter dans une cinquantaine de boutiques en France, dont une vingtaine sur la côte. Oui, c'est logique. Et sur le site internet parabolic.fr avec un K à la fin. Merci à Carl Da Silva d'ici Gascogne pour cette idée qui roule. Ici, ça entreprend Parabolic Skateboard pour une planche landaise avec un air de montagne.
1: Eh ben, merci beaucoup à ICI Gascogne et à Catherine Quiquendon. Ça doit vous plaire parce que vous êtes un vrai sportif. Damien, enfin, un vrai sportif. Vous êtes sportif, je ne sais pas pourquoi je dis un vrai sportif. On a parlé de rugby tout à l'heure. Le skateboard, vous l'avez dit, vous connaissez. Puis la mobilité, ben, pour le coup, le skateboard, je ne sais pas, vous voulez pas faire quelque chose avec Ulysse autour du skateboard.
0: Il faudrait qu'on réfléchisse un petit peu. Mais effectivement, pour les parkings et l'autoroute, ça risque d'être un peu limité.
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7: Et avant de poursuivre nos rencontres, nouvelle pause musicale sur ICI, on va rester dans une atmosphère assez douce avec cet artiste, une artiste qui est en train de trouver sa place dans la nouvelle scène francophone. Un titre tout en délicatesse signé Adèle Castillon. Été avec toi sur ICI.

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4: Et toutes les heures, des idées de sortie et des bons plans près de chez vous. C'est dans votre bibliothèque, c'est fait pour vous donc. Dans les Côtes d'Armor, à Dinan, la bibliothèque organise son traditionnel temps fort de l'année, livre en fête, de vendredi à dimanche, des animations, jeux, spectacles, concerts et la braderie du dimanche, le tout en accès libre. Et là, vous vous dites, chouette ! Des ateliers et une balade gratuite pour découvrir les rapaces nocturnes, c'est la nuit de la chouette, samedi soir dans le Morbihan, de 19h30 à 21h30. Et maintenant, vous vous dites, c'est où ? Où ? Où ? Dans la réserve naturelle de Monteneuf, près de Plouermel, rendez-vous au centre des Landes. Une sortie qui va faire le buzz avec vos enfants, une après-midi de découverte de la vie des abeilles et un atelier gourmand de cuisine autour du miel. C'est samedi 3 octobre et mercredi 7. Ça se passe à Balazé, près de Vitré, à la ferme pédagogique Les Prairies de la Chèvrie. 15€ le duo parents-enfants et en bonus, vous rencontrez les animaux de la ferme.
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5: Et merci d'être là, la soirée continue sur ICI avec il n'y a pas que Paris dans la vie. Et si certains souvenirs sont liés à de grands événements, d'autres peuvent naître de choses beaucoup plus simples. Un paysage aperçu pendant les vacances ou pourquoi pas une maison dans laquelle on a passé du temps. C'est ce que nous allons retrouver avec notre prochaine invitée. Sidonie Bonnec était au micro d'Éric Bastien pour évoquer les différentes étapes de son parcours et les endroits qui ont laissé une trace dans sa mémoire. Une rencontre qui nous permet de découvrir une nouvelle fois une personnalité à travers sa propre carte de France. On réécoute son passage dans il n'y a pas que Paris dans la vie.
6: Quand on vit dans le sud de la France, ben où est-ce qu'on part en vacances?
7: Ah oui, ben en Bretagne.
6: D'accord. Donc vous retourniez régulièrement durant votre enfance, votre adolescence
7: oui,
6: en Bretagne.
7: Parce que mes grands-parents étaient en Bretagne, Denise et Marcel, voilà, Gégouzeau. Donc à Kervignac, près de Lorient, et ils avaient une très jolie maison avec un beau jardin, avec des animaux dans le jardin, un potager. Et je passais toutes mes vacances chez eux, voilà.
6: Alors justement, parlons de Kervignac, j'ai noté, c'est dans le Morbihan, c'est non plus le Finistère, hein, où vous aviez vécu. Une image comme ça qui vous vient en particulier de Kervignac? Oh,
7: c'est minuscule, hein. C'est un tout petit village, je m'en rappelle du pain de deux qu'on achetait en montant une colline et en descendant une colline. Ouais. Boulanger très sympa. Ouais. Je me rappelle du lait qu'on allait chercher à la ferme chez le voisin. Donc, vous savez, le fameux pot au lait que j'ai toujours chez moi, que j'ai gardé. Je me rappelle de Port-Louis qui était pas très loin. On prenait la voiture, on allait se baigner. Voilà, c'est une vie simple à la campagne. Mon grand-père qui était poissonnier allait pêcher sur le Blavet. Et ma grand-mère me donnait des petits bonbons au caramel pendant que papy pêchait. Non, mais vous voyez, c'est des souvenirs. Là, c'est comme si j'y étais, quoi. C'est incroyable.
6: Le sud, vous allez le quitter justement pour retourner en Bretagne.
7: Oui, à Vannes.
6: D'abord, dans un premier temps.
7: D'abord.
6: Après, vous allez voir, il y a Dinard et tout ça.
7: Oui, c'est ça.
6: Vannes.
7: Vannes, oh, j'ai adoré Vannes. Là, j'étais adolescente.
6: Ce petit caramel de Vannes.
7: Ah oui.
6: Non,
7: mais si, qu'est-ce qu'il y avait à Vannes? Non, mais Vannes, formidable ville. En plus, j'habitais sur la place de la mairie et j'étais au collège Jules Simon qui était à 5 mètres. Donc, c'était un luxe. Je pouvais me réveiller au dernier moment. C'était parfait. C'est là où j'ai eu mes premiers amours, mes premiers, ma super bande de potes. C'est les premières booms. Et puis, c'est une ville magnifique avec plein de maisons à colombages. Quand vous le baladez, moi qui adore les centres-villes, je pense que Vannes a nourri cette passion du centre-ville et de la ville parce qu'il y a ces maisons qui semblent se toucher tellement elles sont vieilles, vous voyez, et on voit la maison qui bouge.
6: Elles ne font qu'un, finalement.
7: C'est ça.
6: Il y a une ville, il y a une maison.
7: Non, mais c'est incroyable. J'ai l'impression que les gens vivent de travail, que tout est penché à l'intérieur. C'est une ville extraordinaire et le fameux port aussi. Et c'est drôle parce que j'étais pas retournée pareil depuis 15 ans et là j'y suis retournée. tournée pour un festival de livres du salon du livre du mois de juin, excusez-moi, et qui est formidable. Et je suis revenue, ça m'a fait un choc de revenir grande, voilà, dans ce lieu où j'ai eu
6: on
7: tant de rêves.
6: On voyait les choses grandes, puis on les voit plus petits, oui. Généralement quand on
7: c'est ça. Et puis quand on est ado, on a des rêves. Et je revenais dans cette ville et je me disais, je me rebadais dans la ville et je me dis, j'en ai réalisé un ou deux quand même. C'est chouette, quoi, de grandir.
6: À mon avis, bien plus qu'un ou deux. Vous quittez Vannes pour Dinard.
7: Ah oui.
6: C'est joli. Alors là,
7: Vannes, c'était marrant parce qu'il y avait deux clubs de foot dont mon père était l'entraîneur des deux clubs. Donc c'était assez cocasse, évidemment, de manière alternative. Et à Dinard, alors je me rappelle, papa, il avait le choix entre Meaux et Dinard. C'est pas le même genre de ville. Le club de Meaux est un petit peu dans une division supérieure. Et je me rappelle qu'ils ont regardé Dinard et ont fait, c'est quand même très beau, Dinard. Donc on a choisi plutôt le beau décor. Oh là là, quelle bonne idée ils ont eue.
6: Station balnéaire qui est réputée par les Anglais et par les Américains, notamment pour le festival du film britannique. C'est les villas. À l'époque, vous parliez des villas, justement, c'est aussi ça, Dinard. On est en face de Saint-Malo, là.
7: On est en face de Saint-Malo, qui est magnifique. Mais moi, Dinard, c'est pour moi, c'est à part. C'est-à-dire que c'est plein de toutes petites plages, elles sont toutes différentes. Vous avez la plage de l'Écluse, qui est la plage du centre. Il y a beaucoup de monde, mais elle est très belle et elle est encadrée de ces villas, ces fameuses grandes villas qui rappellent Hitchcock, l'Angleterre, les mystères, voilà. Et puis il y a d'autres plages, il y a des petites criques, Port-Rioux, il y a le village de Saint-Enogat, et puis après il y a la Fourberie, Port-Blanc. Moi j'ai des souvenirs sur chacune de ces plages.
6: Oui, parce que vous faisiez des pique-niques avec vos copines dans des plages
7: copains,
6: différentes.
7: Et des copains,
6: bien sûr. Vous l'avez dit, c'est lieu des premiers amours. Voilà. Toutes les semaines dans des endroits différents.
7: Ah mais oui, on allait, on partait en vélo, on allait. Aujourd'hui, on va à Saint-Éno, on va à Saint-Luc. On changeait tout le temps de destination. C'était des décors mais mirifiques, vous voyez, comme dans les séries américaines où ils vont à la plage en sortant de l'école. Ben moi, on vivait ça, quoi. C'était trop chouette.
6: Vous êtes nostalgique de cette époque ?
7: Non, j'ai jamais ressenti le.
6: C'est pas mon
7: truc, la nostalgie. Mais je me rends compte de la chance que j'avais. Mais je m'en rendais compte à l'époque déjà. Hein. Je me dis, aller à la plage en sortant de l'école, c'est.
6: Oui, c'est ça. Parce que ça, c'est un quotidien pour un enfant ou une ado. Vous étiez plutôt ado. Ouais, effectivement, après l'école, je sais pas, à 95 heures, vous alliez faire un plongeon. Quoi.
7: Et mes premiers pas de journaliste, je les ai faits bénévolement.
6: Au festival
7: du film britannique.
6: Je suis au courant, on peut en parler. Parce que c'est le premier boulot, c'est vos premières interviews, en fait.
7: Premières interviews. Et première interview, et c'est fou parce que j'ai rencontré mon meilleur ami, j'avais 17 ans, il en avait 10 de plus, qui est devenu un très grand réalisateur
6: ça,
7: de cinéma.
6: C'est pas Dinard, ça. Vous parlez du café Méliès.
7: Oui. Alors, en fait, si, on s'est rencontré à Dinard.
6: Alors, c'est Fred Cavaillé, on va le dire.
7: C'est Fred Cavaillé, qui réalise Les Misérables, là, que vous allez voir sur vos écrans en octobre, qui a fait Mea Culpa pour elle, etc., qui est mon meilleur ami, mais très grand réalisateur.
6: C'est à l'époque que vous connaissez pas à l'époque.
7: Mais non, mais à l'époque, il réalisait le mini-clip de cérémonie du festival du film britannique. Ouais. Et on est tombés amis autour de la piscine de Dinard, piscine extérieure. Et après, j'ai proposé un papier, donc je l'ai interviewé. C'était ma première interview au Café Méliès à Rennes. Donc j'ai fait ma première interview pour son premier court-métrage. J'ai encore la photo, on est des gamins évidemment. Et à partir de là, on ne s'est jamais quitté. Et on a toujours regardé, moi j'ai vu tous ses courts-métrages, tous ses films, lui il a assisté à toutes mes chroniques, on se visionnait les chroniques à la télé ensemble.
6: C'est un incroyable pour vous deux.
7: Bah oui, parce qu'on avait des rêves, on venait de milieux où on n'avait pas de réseau, on a dû se débrouiller vraiment tout seul. Et on s'encourageait, c'était vraiment une des personnes qui croyait en moi, en plus de mes parents. Et moi je croyais en lui, et voilà, lui il s'est mis du temps aussi à émerger, parce que ça met du temps, on met du temps à réaliser nos rêves. Et là, aujourd'hui, voilà, j'étais avec lui hier, il me parlait de la sortie le 12 octobre des Misérables, et c'est extraordinaire.
6: Il faut qu'il vienne voyager avec nous ici dans cette émission.
7: Il est formidable. Il est passionnant.
6: On peut dire un mot sur Saint-Malo, parce que moi, j'adore Saint-Malo.
7: Ah, moi aussi.
6: Quel est votre Saint-Malo à vous, Sidonie Bonnac?
7: C'est le Sillon. C'est pas intramuros. Intramuros, c'est pas mon truc.
6: C'est des images incroyables
7: intramuros,
6: quand on est en marée.
7: Trop touriste. Mais alors, j'ai vu ça avec. J'étais au mois de décembre, je suis quelques jours. On s'était loué une petite chambre sur le Sillon. C'était les grandes marées. C'est une des plus belles choses que j'ai vues de ma vie.
6: Impressionnant.
7: La mer qui se déchaîne, vous n'êtes plus rien. Et ça, c'est agréable.
6: Ville des Corsaires.
7: Ville des Corsaires.
6: Châteaubriand.
7: Jacques Cartier.
6: Bien sûr. Les remparts, les crêpes.
7: Oui.
6: Je vous lance les crêpes ou pas? Il y a plein de crêpes à Saint-Malo. J'ai l'impression que cette ville n'est qu'une crêpe quand on se balade à l'intérieur de la ville.
7: J'adore, cette ville n'est qu'une crêpe. Alors, cette phrase, je vais la garder.
6: Tu te balades dans Saint-Malo et chaque fois, tiens, crêpe
7: pour machin. Vous savez que ma vie n'est qu'une crêpe aussi. Je vous explique pourquoi.
6: Mais d'ailleurs, vous en avez emmené là dans
7: tous les matins, j'en fais à mes enfants.
6: Tous les matins, vous faites des
7: crêpes sucrées ou galettes de sarrasin avec un œuf. Ah, bah
6: matin,
7: oui, mais on est breton ou pas? Mais bien sûr. Mais c'est bien meilleur que de manger des céréales. Je vous adopte.
6: Sidonie, on va rester à Saint-Malo, puis on va continuer de se balader d'ici 21h. D'après un baromètre réalisé par Odoxa en 2024, plus de 6 Français sur 10 possèdent un animal de compagnie. Vous en avez un ?
7: Non, malheureusement.
6: Vous en avez eu, donc.
7: J'en ai eu.
6: Vous en avez eu. Parmi eux, 30% ont un chien, et pour tous ceux qui travaillent dans un bureau, il est parfois difficile de laisser son compagnon seul à la maison toute la journée. Alors, nous, on a trouvé une solution. Robin Bernot s'est baladé en France. Elle nous vient du sud-ouest. Robin Bernot et Elsa Marot nous emmènent la découvrir.
2: Et si vous alliez au travail avec votre animal de compagnie ?
3: C'est complètement positif.
2: À Libourne, dans l'est de la Gironde, l'entreprise Seva Santé Animal autorise ses collaborateurs à venir travailler avec leur chien depuis le mois de mars. Alors on a voulu dresser un premier bilan sur cette expérimentation. Notre journaliste Elsa Marot s'est rendue sur place et a rencontré Jennifer, responsable du support informatique, accompagnée d'une petite boule de poil.
3: C'est Natsu, c'est la petite mascotte au premier qui se balade et qui a des caresses de tous les tontons et tatis d'Haïti.
2: Vous allez l'entendre, Jennifer est ravie de pouvoir passer ses journées avec son Jack Russell.
3: C'est vrai que de pouvoir l'amener au bureau, lui déjà il est content parce qu'il est avec moi toute la journée. Et puis c'est aussi une forme de l'avoir à proximité, de pouvoir le caresser, tout le monde s'en occupe. Le matin, il m'attend devant la voiture, il tarde qu'une chose, c'est de pouvoir monter, que je l'amène au travail.
2: Bon, pour pouvoir mener à bien cette expérience, il a tout de même fallu mettre en place quelques règles que nous explique Laetitia Malo, responsable de la communication interne de l'entreprise.
8: Il y a un petit process, une sorte de candidature qu'il faut mener quand on veut venir avec son chien au bureau. Le certificat du vétérinaire qui atteste que le chien est en bonne santé, qu'il a un comportement sociable en communauté. Donc ça se fait assez rapidement et on a essayé de le rendre le plus simple possible, mais il y a quelques contraintes à prendre en compte.
2: Venir avec son chien au travail, ici à Libourne, ça marche. Et vous, tiens, qu'en pensez-vous ?
9: Je trouve que c'est une super initiative.
2: Sarah a la vingtaine et elle est étudiante.
9: Ça rajoute quelque chose, je sais pas, de la positivité. Les animaux, c'est toujours agréable de les avoir à proximité.
2: Le bien-être au travail, un des critères qui compte le plus pour Sarah dans le choix de sa future entreprise.
9: Ce serait bien d'avoir un cadre qui est agréable au travail, quoi, pas qu'à la maison. Du coup, vu qu'on passe une grande partie de notre vie au travail, ce serait bien que ce soit un cadre qui est agréable pour les employés quand même.
2: Même avis pour Lilia.
10: Tu es décontracté, tu travailles mieux que quelqu'un qui est stressé. C'est de la logique.
2: Bon, les chiens, c'est sympa, je suis d'accord avec vous. Moi, je dois vous avouer que je préfère quand même un peu plus les chats. Est-ce que ce serait possible, par exemple, d'emmener son chat au bureau ? Pas sûr, me confiait Lilia.
10: Après, les questions sanitaires, le bac à sable et tout ça, un chien, ça va, mais un chat, ça va pas du tout.
2: Aujourd'hui, sur les 100 propriétaires de chiens que compte l'entreprise Girondine, une quinzaine d'employés viennent régulièrement avec leur toutou depuis le lancement de l'expérience.
6: C'est mignon tout ça.
7: Bah je découvre et je trouve que c'est très bien. En plus, ça apaise tout le monde au travail.
6: C'est vrai.
7: Bah oui.
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5: Nous sommes dimanche soir, vraiment, et pourtant, un petit air de samedi soir arrive sur votre radio. George Harrison, Got My Mind, set a new. Excellente soirée sur votre radio ICI.

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2: Et merci d'être avec nous sur ICI pour les meilleurs moments de Il n'y a pas que Paris dans la vie. Et pour terminer cette série de rencontres, nous allons lever les yeux vers le ciel, mais surtout découvrir les souvenirs d'un homme qui en connaît parfaitement les secrets. Louis Baudin était avec Éric Bastien, une rencontre qui nous permet de découvrir une autre facette de son parcours. Comme chacun de nos invités, il nous livre une France très personnelle, faite de souvenirs, de rencontres et d'endroits auxquels il reste très attaché. On vous propose de retrouver cet échange dans Il n'y a pas que Paris dans la vie. Merci d'être sur ICI.
3: Évidemment, tout de suite, on sait qui on va voir.
4: Exactement là.
3: Non, c'est fou l'identification d'ailleurs d'une musique comme ça, que ce soit à la radio
4: c'est
3: ou à la
4: incroyable.
3: Télévision. Parce que moi, j'entends cette musique, je vous vois, j'en pensais Catherine Laborde, je vois à tous les autres, et puis là, évidemment, toute la bande. Merci d'être avec nous, Louis Baudin. Je rappelle que voilà, depuis 20h, on évoque votre parcours, déjà impressionnant et inattendu. Je suis sûr qu'il y a plein d'auditeurs qui ne savaient pas tout ça.
4: Oui, c'est un grand voyage à travers la France, c'est clair.
3: Je reviens juste sur ces navigateurs, on l'a évoqué il y a quelques minutes, vous avez rencontré, ça va durer des années parce que vous travaillez à Météo France tout en faisant ça, on est bien d'accord.
4: Ah exactement, d'ailleurs c'est pas toujours très simple la relation entre Météo France et puis cette activité un peu externe, c'est normal parce que Météo France c'est la fonction publique avec un cadre, avec un fonctionnement, et c'est vrai quand on sort un peu de ce cadre là pour faire de la compétition accompagnée des marins, l'emploi du temps, la façon de faire est pas toujours très facile, mais peu importe, l'idée c'était d'être efficace, et Météo France c'est un service efficace qui donne de bonnes prévisions, qui font de bons prévisions. Ouais. Enfin, moi, ça m'a aidé pour effectivement accompagner des marins et puis avoir de temps en temps un succès avec Florence. Ça a été le record de l'Atlantique, ça a été la route du Rhum, avec Paul Vatine, et puis en même temps avec Yves Parlier. Dans la Jacques Vabre, on a fait avec Yves un record de l'Atlantique sur, entre les États-Unis et l'Europe. C'était des courses de l'Europe, ça a été Québec-Saint-Malo. Là, j'ai gagné avec un équipage de Saint-Malo, justement, et Normand. C'est toute la vie du marin telle que. Quelqu'un comme moi le souhaitait et a pu le vivre pendant une quinzaine d'années.
3: Il y a un passionné de voile qui vous repère, c'est Philippe Gildas.
4: Ouais.
3: C'est lui qui vous met un peu le pied à l'étrier, parce qu'on a compris, vous travaillez avec des marins, vous êtes à Météo France, mais Philippe Gildas, il adore la voile, et il se dit, tiens, tu pourrais peut-être venir en parler chez nous, Canal.
4: Sur Canal, dans lui par ailleurs.
3: Ben oui.
4: Effectivement, il dit, viens raconter les courses de voile et autres, et c'était avec l'aide de Marc Toresca. Et on parlait, j'expliquais pourquoi tel marin a pris telle trajectoire, avec l'idée de revenir avec des vents favorables. Enfin voilà, expliquer la course au large grâce à Philippe.
3: Ouais. Ouais. C'est vrai que vous faisiez du camping sauvage en Camargue?
4: Alors ça, c'était beaucoup plus tôt, mais c'est vrai.
3: Ah oui, je fais des allers-retours.
4: Ouais. À la pointe de l'Espiguette.
3: Ah, non, ça c'est la plage du Gros du Roi, de Port-Camargue.
4: Exactement, du Roi de Port-Camargue. À une époque, c'était encore possible. Aujourd'hui, là, vous amusez pas à faire ça parce que ça va pas durer très longtemps, mais non. À l'époque, on pouvait encore le faire.
3: La Camargue, c'est une région qui aussi, vous étiez dans le Vaucluse, on a parlé de Vap, mais on est à deux pas, du coup.
4: Exactement, la Camargue c'est, et d'ailleurs ça l'est encore plus aujourd'hui, mais c'est un lieu emblématique de l'évolution que l'on doit avoir dans notre rapport à la nature. Pourquoi ? Parce que c'est un estuaire, parce que c'est un delta pour être plus exact, parce que c'est l'endroit où on voit la nature évoluer en fonction des températures, en fonction de l'impact, en fonction de la pollution, en fonction de l'occupation. Enfin, voilà, et il y a beaucoup de choses à faire tout en respectant la nature et en même temps en permettant le développement de l'homme. Et c'est un bel endroit pour ça.
3: Louis, j'ai évoqué différents médias dans lesquels vous allez travailler, votre carrière ensuite, on la connaît. Je vais profiter de ces dernières minutes pour encore me balader en France avec vous et j'aimerais aller faire un tour sur l'île aux Moines.
4: Ah.
3: C'est votre paradis sur Terre.
4: Ouais. Ouais, c'est en tout cas le paradis en France, c'est clair. C'est pour moi un endroit emblématique. Encore une fois, j'ai parlé du golfe du Morbihan, mais cet endroit, on est sur une île, donc je sais pas pourquoi ça. Je trouve qu'il y a un petit côté protecteur.
3: Toujours.
4: Quand on est, toujours. Et quand on est sur cette île, il y a des odeurs parce que comme on est sur une île, l'eau protège des températures extrêmes. Donc ça veut dire que des essences tropicales ramenées par des armateurs qui faisaient le tour du monde, qui sont venus s'installer ici parce que aussi avaient compris que c'était un bel endroit, et donc ça crée une ambiance, des odeurs, et puis un spectacle. Enfin, aller voir le golfe du Morbihan, aller voir les courants, la mer qui monte, qui descend, les couchers de soleil correspondants, voilà, on y est.
3: Ah, le lieu pour le plus beau coucher de soleil, ou celui qui vous a marqué dans votre vie?
4: Oh. Alors là, il est loin de la France, mais en France, aller voir un coucher de soleil, quand il y a une tempête sur le Ratzin, pour peu qu'il y a ce qu'on appelle le front froid qui passe, c'est-à-dire qu'il y a une éclaircie, que le soleil passe juste sous les nuages, dans une lumière hallucinante et avec la tempête, vous allez voir, c'est extraordinaire.
3: Le bassin d'Arcachon, C'est aussi un endroit qui vous a marqué, le bassin d'Arcachon.
4: Oui, le bassin d'Arcachon, c'est une mer fermée, c'est une mer où j'ai appris, c'est une mer qui, il y a la dune du Pilat pas très loin quand vous êtes à Arcachon. Donc c'est aussi un endroit où on peut s'apaiser, on peut se reposer, on peut laisser un peu courir les choses. Ouais. J'aime bien la nature, elle sait faire ça. Si on sait l'écouter, si on sait la regarder, on peut trouver des moments où waouh. On va s'apaiser. Et le bassin d'Arcachon est un de ces endroits en France.
3: Alors pour vous apaiser, vous aimez aussi aller prendre des photos en Afrique.
4: Ah,
3: vous êtes un fan de safari photo.
4: Ben oui, exactement. Parce que voilà, quand vous aimez le rapport à la nature, quand vous allez en Afrique, j'ai découvert ça il n'y a pas très longtemps, parce que voilà, malheureusement, les voyages coûtent cher. Plus on va loin. Et là, j'ai la chance de pouvoir en faire quelques-uns en ce moment. Et là, ouais, je vais utiliser ce mot. J'essaie de parler français, mais là, ça ne va pas être français. On vous prenait un shoot. C'est un shoot émotionnel extraordinaire. Le rapport aux animaux, à la nature, avec là des guides qui ont une éthique, qui respectent, qui ont envie de partager, ouais. On vit des moments, enfin moi, c'est sublime, ça touche au sublime.
3: Et la boucle est bouclée, votre maman est née au Sénégal, moi, je sais pas, je me dis que vous allez en Afrique.
4: Il y a peut-être des gènes, il y a peut-être des choses qui ressortent et qui à ce moment-là ont envie de vivre et de vibrer. Ouais.
3: C'est Louis Baudin qui est votre invité ce soir jusqu'à 21h dans Il n'y a pas que Paris dans la vie. Louis Baudin, comment prévoir sa météo quand la météo fait l'histoire? C'était chez Albin Michel, c'est sorti il y a déjà quelques années, mais je le dis parce que on peut toujours se les procurer. Nous sommes tous météo-sensibles, ça c'est le plus récent également chez Albin Michel. Ouais. Vous pouvez les lire, surtout avec ce qu'on vit aujourd'hui. C'est vrai, il faut s'inquiéter, la sécheresse, les incendies, la canicule.
4: Alors, il faut s'inquiéter, mais il faut surtout être résilient, c'est-à-dire se dire, waouh, on ne peut pas continuer comme ça. Moi, je ne suis pas là à rentrer dans les détails de plus 3, plus 4, mais non. Aujourd'hui, on est 8 milliards d'individus sur une planète qu'on va pas quitter tout de suite. Donc ça veut dire qu'il faut vraiment qu'on s'y mette et qu'on soit juste un peu plus à l'écoute de ce que nous dit la nature. Donc le retour du bon sens, la technologie, oui, mais au service de cette nature et de l'homme. Voilà, mais si on fait tout ça, pour ça que je reste optimiste, on va le faire. Et on va le faire.
3: Et qu'on vous entende, que les nuages et le soleil vous entendent. C'est parce que vous connaissez bien la France que vous êtes chevalier de la Légion d'honneur.
4: Ah, oh, ça j'en parle pas parce que je sais pas si.
3: Oui,
4: j'ai
3: mais la France vous rend quand même la connaissance que vous avez de ce pays.
4: C'est vrai que ça oblige. Comme un peu de notoriété, ça oblige effectivement à des comportements, à du partage, à essayer de transmettre un certain nombre de valeurs et être justement dans la transmission. Voilà, un peu d'expérience à transmettre. Je sais pas si je suis légitime, je sais pas si j'ai. Mais en tout cas, je suis dans cette phase où aujourd'hui j'ai envie de partager et transmettre et puis de rappeler quand même qu'on est dans un pays extraordinaire. Je le disais en introduction, mais quand vous faites un peu de géographie, quand vous faites un peu de météorologie, vous dites, mais un pays comme la France, cherchez dans le monde, vous n'en trouverez pas un qui 1000 km sur 1000 km offre cette diversité de géographie. Pourquoi est-ce qu'on est le pays le plus visité au monde? Pourquoi est-ce qu'on est le pays de la gastronomie? Parce qu'on a des paysages, on a des sols, on a une géographie qui nous permet de développer des produits extraordinaires.
3: Parler de la gastronomie, ça tombe bien. On va où en France pour bien manger avec vous, Louis Baudin? Il y a des régions.
4: Mais on va partout. Mais c'est ça. J'allais dire, je sais pas, immédiatement d'aller en Champagne. Puis après, je me dis, on va en Saône-et-Loire. Là, il y a quelques petits restaurants qui savent très bien. Ouais. Puis après, on va aller, les produits de la mer. C'est bien aussi ça quand même du côté de Brest. Et puis on peut aller en Provence parce que là, d'un seul coup, on va découvrir une cuisine méditerranéenne qui en plus est très très bonne pour ce qu'on a entre guillemets. Un peu. Donc, c'est partout. Mais apprenons juste à nous arrêter, à écouter les locaux, à écouter ceux qui connaissent leur terrain, et puis à les respecter et de faire avec ce qu'ils nous disent. Et là, vous allez voir, vous allez vivre des moments incroyables.
3: Tout à l'heure, je vous ai demandé de fermer les yeux. Je vous ai laissé imaginer la carte de France que vous connaissez par cœur. Si on devait garder qu'un seul lieu, Louis Baudin, parce qu'on a évoqué plein, vous voyez le lieu central de votre vie?
4: Ah, le lieu central. Mais je dirais, pourquoi pas aller justement dans le Massif central. Pourquoi pas aller se projeter du côté du Cantal, par exemple. J'y ai pas vécu, mais j'ai traversé le Salers, par exemple. Et là, j'ai aussi découvert quelque chose qui est loin de ce que moi j'aime bien. Quand je suis loin de la mer, je suis un peu trop loin de la mer.
3: Il y a plein de lacs en Auvergne.
4: Il y a plein de lacs, exactement. Oui. Et puis surtout, il y a là aussi des endroits à la fois d'une richesse en matière de paysage, de vision, de gastronomie. C'est un peu l'antithèse de ce que je suis et de ce que je recherche comme ça spontanément. Mais c'est peut-être là le centre pour repartir et retrouver l'origine.
3: Le centre de la Terre.
4: Ouais, le centre de la Terre. Bah, il y a des volcans, hein.
3: Bien sûr.
4: Pas très loin.
3: Ah, bah oui. Et puis, ils peuvent se réveiller à tout moment.
4: Et puis, qui peuvent se réveiller. Alors, ils ne seront peut-être plus là, mais.
3: Clermont-Ferrand, ouais,
4: mais c'est sûr qu'ils se réveilleront un jour.
3: La chaîne des puits, si vous la survolez en avion, moi qui l'ai fait, je peux vous dire que c'est magnifique, Louis Baudin.
4: Exactement.
3: On s'est vraiment bien, bien baladé dans toute la France. Il y a encore des lieux que vous ne connaissez pas. Vous vous dites, oui. Faut que je m'arrête, là.
4: Oui, oui, le Jura, que j'ai un peu balayé, mais par exemple, je ne connais pas assez. Je ne connais pas assez du côté de la Dordogne, par exemple. La vallée de la Garonne, c'est pas ce que je connais mieux, mais je connais un peu Toulouse, mais oui, les Pyrénées, je connais assez bien les Alpes, mais je connais un peu moins bien les Pyrénées, donc ouais. Oui, il y en a encore d'endroits à découvrir.
3: Merci pour ce voyage, Louis.
4: Bah non, merci pour l'invitation.
3: C'est vraiment un plaisir.
4: On aura partagé, pu
3: Bon, rester très longtemps. Je vais vous poser la question que tout le monde vous pose. Quel temps il fait demain? Quel temps il fait demain, Louis Baudin?
4: Bah écoutez, j'espère qu'il va pleuvoir.
3: La météo, c'est sur TF1, c'est sur le week-end. Hein,
4: oui, exactement, rappelle, en ce moment, le week-end.
3: Vous venez aussi dans le journal de 20h souvent pour parler de nouvelles technologies ou d'avancées.
4: Exactement.
3: Voilà, on ne l'oublie pas parce qu'il s'intéresse à tout, Louis.
4: Bah, la transmission, surtout partager, transmettre, ça c'est important.
3: La radio, que j'ai trop citée, mais dans laquelle on vous retrouve aussi le matin et qu'on salue affectueusement. Merci Louis Baudin, c'était un plaisir. En tous les cas, je vous souhaite un bon voyage, une belle suite de voyages. Peut-être une dernière question, je ne vous mets pas la porte, mais la retraite dans très longtemps, mais où est-ce que vous pourriez vous installer les derniers jours, vous aimeriez que ce soit où?
4: Non, je pense que autour de la Bretagne, là, autour du golfe du Morbihan, ouais. ou Trébordin, ou sur la côte de Granit Rose, ouais, j'aime bien ces endroits-là.
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2: Et il est bientôt temps de refermer cette parenthèse du dimanche soir, mais avant ça, un duo frérot, De La Vega, le chant des sirènes. Très bonne soirée à toutes et tous, très belle fin de week-end sur Ici.

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1: Merci de partager votre dimanche soir avec nous. Il est 21h. Allez, place aux années 80. Laurent Petit-Guillaume.
2: Bonsoir à tous. Allez, fin de week-end avec le sourire. C'est le menu ce soir. C'est que des tubes qui vont vous faire chanter, qui vont vous rappeler des souvenirs. Retournant les années 80, ça commence comme ça.

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1: 1986 arrive sur nos platines, le 13e album de Genesis, et c'est le bonheur total. Un album qui va battre tous les records, 5 singles qui vont devenir des tubes mondiaux, dont ce Invisible Touch, qui sera leur seul numéro 1 aux États-Unis. L'album sera suivi d'une tournée mondiale qui s'arrêtera à l'Hippodrome de Vincennes le 3 juin 87. J'y étais. Le fan a parlé. Reprenons nos esprits. Diane Tell arrive avec Faire à nouveau connaissance.

Rosanna, c'était Toto. Succès mondial pour ce tube de Toto qui recevra le Grammy Award de la meilleure chanson de l'année. On est en 1983. Allez, on en profite. Petits repères historiques de l'année 83. 83, c'est l'année de L'été meurtrier au cinéma, mais aussi de la disparition de Louis de Funès. 83, le premier téléphone portable est commercialisé aux États-Unis et le premier disque compact en France. 83, c'est aussi la première ligne de métro à Lille. Bon voilà, on avance d'une année maintenant, on revient à la musique. 1984, pour France Gall, c'est Des Branches.

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0: 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Ne mentez pas, je vous ai entendu la chanter d'où je suis. C'est normal, c'est humain, c'est l'effet Madeleine de Proust. On peut même se souvenir où l'on était ou avec qui quand ce tube passait non-stop à la radio. Alors c'était fin 81, début 82. Vous étiez où? Vous faisiez quoi? Je vous laisse réfléchir, la musique revient dans un instant. Avec Cock Robin, When Your Heart Is Weak. C'est juste après ça et vous pourrez continuer à chanter.
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0: Malou, c'était Françoise Hardy.
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0: Parole de Françoise Hardy, musique de Pierre Groscolla. Et si ce nom vous dit quelque chose, c'est normal. Hein. C'est un immense compositeur-interprète qui a collectionné les tubes dans les années 70, notamment le fameux Lady, Lady, Lady, succès international. Hein. Ce Tamalou figure sur l'album de Françoise Hardy intitulé À suivre, sorti en 1981. Et après ce Tamalou, c'est le cœur de loup qui arrive, Philippe Lafontaine.

Modern Talking, c'était You're My Heart, You're My Soul. C'était en 1986 et ce serait réducteur tout de suite de penser au look des deux membres de Modern Talking dans les années 80. Parce qu'en réfléchissant bien, peut-être que vous aussi vous aviez les cheveux longs, bouclés ou trop blonds pour être honnête. Mais n'oublions pas qu'ils ont fait danser la planète grâce à leur tube. Et c'est pas donné à tout le monde. 1986, on aimait aussi Survivor avec Burning Heart.

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1: 100% des 80, c'est tout pour aujourd'hui, mais j'ai de la réserve. Du coup, je serai là demain dès 21h et je compte sur vous. Dans un instant, 100% chanson française. À demain. 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
3: Au début des années 90, Alain Bachung relance sa carrière grâce à un séjour aux États-Unis.
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3: En 91, l'artiste est au bord du gouffre. Page blanche, doute total. Pour se sauver, il décide de s'offrir un pèlerinage à Memphis, dans le Tennessee. Bachung s'installe dans le temple absolu, le mythique Sun Studio, la même où Elvis Presley a inventé le rock'n'roll. Pour enregistrer Osez Joséphine, il donne une consigne à ses musiciens américains. Jouez-moi ça comme si vous étiez dans une fête foraine qui déraille.

0: Ce titre va non seulement devenir un tube monumental, mais surtout sauver la carrière d'Alain Bachung.
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3: Saviez-vous qu'un jeu de mots se cache dans le titre « Je danse le Mia » de Ayam ?
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5: Au début des années 80.
3: Cette chanson sort en 1993. Pour s'offrir le sample très cher de George Benson avec le fameux Give Me The Night, le groupe a dû faire un petit chantage à sa maison de disques. Payez les droits et on vous garantit le tube de l'année. Cette chanson cache un message subliminal. Mia est en fait l'anagramme de Ayam, une signature qui résonne dans le refrain.

0: clip très rétro a été réalisé par Michel Gondry, bien avant qu'il ne décroche un Oscar à Hollywood pour son film culte Eternal Sunshine.
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2: Bonjour, je m'appelle Gérard et je suis l'un des propriétaires donc de ce carrelet depuis plusieurs années. Maintenant, nous rentrons dans notre 11e année. Là.
3: Gérard est béglé à la fois en tant que propriétaire de sa maison d'habitation et de son carrelet situé sur les bords de Garonne. Un carrelet tout vert qui est un vrai lieu de rencontre entre amis, mais aussi parfois de solitude et de calme. Son carrelet s'appelle Charivari, mais c'est surtout le nom de ce Girondin qui m'interpelle, car Gérard appartient à la famille des Montiel.
2: Oui, c'est mon frère, c'est Bernard, c'est mon frère. Je suis l'aîné, nous sommes 5 enfants.
3: Est-ce qu'il est venu ici ?
2: Pas encore.
3: Il n'aime pas les carrelets ?
2: Je crois que il est très occupé.
3: Qu'est-ce que vous activez là ? Une sorte de manivelle ?
2: Oui.
3: Pour le filet ?
2: Pour le filet, la pêche au carrelet, c'est ça.
3: Et le filet du carrelet, il est carré ?
2: Il est carré, que l'on descend et que l'on remonte pour pêcher les poissons qui auraient l'audace de passer là.
3: Qu'est-ce qu'il vous permet de faire au quotidien ? Pourquoi vous l'avez choisi, vous, personnellement ?
2: Alors ici, ben justement, parce que c'était le plaisir d'avoir un espace de pied-à-terre, alors où on peut recevoir des amis, de la famille, où on vient passer un moment, on vient parfois pêcher.
3: Lieu de convivialité, mais lieu extrêmement calme, apaisant.
2: Voilà, c'est un endroit paisible, quoi, et à quelques pas de Bordeaux, hein, c'est ça qui est intéressant. Quoi.
3: Est-ce qu'on peut le décrire, justement, ce carrelet, qui n'est pas très grand, mais tout de même, il y a 2 cabanes dans le carrelet.
2: Il est comme il est un peu de guingouin. Ce qu'on fait, nous, c'est de le maintenir en l'état et surtout de ne pas le transformer en bois.
3: Ce carrelet Charivari, il est vert.
2: Et comme la nature autour.
3: Vous avez la plancha.
2: Oui, parce que ça nous permet de faire quelques grillades et puis de se reposer tranquillement. Mais effectivement, c'est un lieu paisible. Hein. Alors, il y a beaucoup de gens qui, quand on laisse parfois la porte ouverte et qui voient qu'il y a quelqu'un, sont là, ils viennent voir, ils s'arrêtent un petit peu. Bon, moi, quand je suis là, je leur ouvre la porte. Ils ne savent pas trop ce que c'est vrai, parce que c'est quand même un patrimoine, hein, ces carrelets.
3: Posséder un carrelet, est-ce que ça donne l'impression justement de maîtriser un petit peu la sauvegarde du patrimoine girondin et donc de ces cabanes de pêcheurs?
2: Momentanément, on en fait partie, puisque ce sont des contrats à durée limitée, hein, c'est 5 ans renouvelables.
3: Donc ça veut dire que tous les 5 ans, vous avez un peu la pression.
2: Voilà, c'est un peu normal, c'est des contrats de 5 ans, c'est comme ça.
3: Vous êtes né à Casablanca.
2: Oui.
3: Vous êtes arrivé en Gironde dans les années 60, 1961. Très vite, vous êtes passionné pour la Garonne et pour ses carrelets.
2: Oui, parce que notre premier pied-à-terre a été à la Cité Lumineuse, à Bordeaux-Nord, qui a été démoli maintenant. Déjà, nous, enfants, on jouait sur les bords de Garonne à faire des radeaux, etc. Puis l'eau partout, c'est quand même un élément important dans la nature.
3: Gérard Montiel, copropriétaire de ce carrelet, le Charivari, face à la Garonne et à l'île d'Arcin, le carrelet d'un homme qui a trouvé sa cabane de pêcheur.
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4: À Villebois-Lavalette, il suffit de lever les yeux pour comprendre que ces halles ne sont pas ordinaires. Sous cette charpente de 350 ans, des générations de marchands et d'habitants se sont retrouvés, faisant de ce lieu le cœur battant du village. Les halles de Villebois-Lavalette ont été construites au XVIIe siècle, probablement autour de 1665. Elles auraient été édifiées par les mêmes ouvriers que ceux qui travaillent, à la même époque, sur la partie princière du château voisin. Et d'ailleurs, qui mériterait lui aussi une chronique, hein, d'ailleurs. Mais le site des halles est plus ancien encore, hein, puisque les halles d'aujourd'hui reposent de toute évidence sur un soubassement du XIIe siècle, ce qui montre, hein, ce qui traduit que le commerce s'organise ici depuis le Moyen-Âge. Au XVIIIe siècle, un certain Daubé Daubeuf de Villers, qui était seigneur de Blanzaguet et capitaine du château auquel les halles appartenaient, eh bien, il entreprend d'importants travaux. Les bases des piliers en bois, qui étaient d'ailleurs vermoulus, sont renforcées par des dés de pierre et la charpente est consolidée. Puis, en 1806, sous le Premier Empire, les halles deviennent propriété communale en même temps que le champ de foire. Et pendant un temps, hein, elles vont même accueillir la mairie et la justice de paix, une sorte de tribunal de proximité. En 1855, le maire décide de reculer la façade qui longe la route, hein, pour faciliter la circulation. C'est à ce moment-là qu'on remplace 11 piliers en bois par 7 colonnes toscanes en pierre. On aménage aussi des escaliers et on modifie une partie de la toiture. En fait, c'est en grande partie l'aspect que nous connaissons aujourd'hui. Après la Seconde Guerre mondiale, l'entretien des halles coûte cher, trop cher pour la commune. Un projet de démolition est même envisagé en 1946. Mais finalement, Les Halles sont classées monument historique le 10 mai 1948. Et ce classement, eh bien, il est décisif. Parce qu'il faut imaginer qu'à cette époque, en France, beaucoup de Halles des 16e, 17e siècles sont détruites. Suite à cet épisode, le monument va connaître plusieurs phases de travaux. La toiture est restaurée en 1976, le pavage est refait quelques années plus tard, et puis l'ensemble va être rénové au début des années 2010. Aujourd'hui, chaque samedi matin, eh bien, le marché anime toujours les Halles. La preuve que ce monument n'est pas seulement un superbe patrimoine, c'est aussi un véritable lieu de vie.

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2: Dans la rue du Port, il y a la grotte du Puy-de-Dôme. Et oh, petit jeu de mots, allons tailler la bavette 2 minutes avec un tailleur de pierres précieuses.
3: Poussez, poussez.
2: Ça y est, j'ai réussi. Un peu archaïque cette porte. Enfin,
4: elle surprend tellement de gens qu'elle me rassure vis-à-vis de certains voleurs, par exemple.
2: Ah ben déjà, pour vous voler, vous, faut trouver comment marche la porte.
4: Exactement.
2: Et j'imagine que quand vous voyez quelqu'un qui ressemblerait à un voleur, vous lui dites pas pousser.
4: Ben, je me débrouille pour le dissuader.
2: Oh, mais qu'est-ce que c'est que ça? Mais qu'est-ce que c'est que cet engin?
4: Ça, c'est ce qu'utilisent les CRS, c'est le flashball.
2: Ah, c'est un flashball? Je suis venu tailler le bout de gras avec vous, mais je pensais pas être accueilli par un flashball.
4: Moi, c'est pas tellement le bout de gras que je taille, c'est surtout mes petits cailloux.
2: Qu'est-ce que vous taillez comme cailloux?
4: Tout. Toutes les pierres, à partir du moment où elles ont un intérêt bijoutier. Alors, ça peut être des pierres sans aucune valeur. Je travaille notamment pour une dame qui va à la pêche dans l'Allier. Enfin, dans l'Allier, pas le département.
2: Dans la rivière.
4: Dans la rivière.
2: Et qu'est-ce qu'elle pêche?
4: Eh ben, elle pêche de temps en temps des galets dont la couleur lui plaît. Et elle me fait faire du polissage sur des galets qui n'ont aucune valeur, mais qui lui plaisent, par exemple. Et puis, part du principe que je suis l'ébéniste du caillou. On travaille dans des matières nobles, le bois c'est noble, la pierre c'est noble, voilà. Et puis après, il y a le respect des styles, il y a le respect du goût de ces dames qui veulent telle couleur dans telle matière, mais dans telle forme et telle dimension.
2: Enfin, elles sont pas un peu pénibles?
4: Si, beaucoup. Mais on essaie de les satisfaire quand même. J'ai une jeune fille qui m'a amené du corail de Corse et elle m'a demandé de sculpter le zizi de son copain dans le corail. Ça surprend quand on vous fait la demande.
2: Ben ça veut dire que dans votre vie, vous aurez fait des zizi.
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6: Itinéraire bis à Sainte-Vertus cette semaine, et là je suis en mairie de Sainte-Vertus. Christophe Chesson, bonjour.
7: Bonjour.
6: Comment vous définissez-vous, Christophe?
7: Écoutez, j'ai 63 ans et je cherche encore à comprendre qui je suis et ce que je fais dans la vie. J'ai travaillé dans le cinéma pendant des années, je suis photographe depuis 20 ans. Il y a eu un moment où j'ai choisi de changer de vie. Sainte-Vertus m'a appelé et je suis arrivé ici suite à un coup de foudre avec ma maison. Et puis ensuite, la mairie m'a appelé et je me suis retrouvé maire accidentellement. J'ai monté une petite auto-entreprise qui fabrique des meubles et en acier, en ferraille. J'essaye de faire du sur-mesure. Et puis voilà, j'essaye d'être un citoyen digne de ce nom, avec une vie de consommation un petit peu mieux maîtrisée, et puis une implication vis-à-vis de la collectivité par mon poste de maire. Mais je pense que j'essaie de m'impliquer avant, et je continuerai à m'impliquer après, à la fin de ce mandat, si ça se confirme comme ça.
6: La passion pour l'image, vous avez travaillé dans le cinéma, vous êtes photographe, c'est terminé?
7: Ah non, ça c'est quelque chose qui vous tient à vie. La fabrication d'une image qui en fait consiste à raconter une histoire dans une fenêtre, c'est quelque chose qui me tient à cœur. Je pense que si on veut juger de la santé d'une société, on regarde sa fiction. Si sa fiction est imaginative, riche, la société va bien.
6: On peut rappeler quand même les films pour lesquels vous avez travaillé?
7: Alors, j'ai été extrêmement gâté. J'ai travaillé avec Jean-Jacques Hannault, j'ai travaillé avec Sofia Coppola, dont j'ai travaillé sur Marie-Antoinette, j'ai travaillé avec Claude Lelouch, j'ai travaillé avec Andrzej Zulawski, j'ai fait 55 films, donc oui, j'en ai fait quelques-uns.
6: Mais pourquoi un jour on s'arrête alors, Christophe?
7: Bah, d'abord parce qu'on devient un peu plus vieux, peut-être un peu plus sage, que les métiers de cinéma sont des métiers qui sont absolument épuisant en termes d'investissement physique. Moi, j'ai toujours été mu par l'envie d'apprendre et que peut-être j'étais arrivé à un stade où j'avais le sentiment de ne plus apprendre suffisamment pour me satisfaire. Et puis, place aux jeunes.
6: aujourd'hui à Sainte-Vertus, cette rencontre avec cette toute petite commune, elle s'est faite de quelle façon ?
7: J'avais un besoin viscéral de m'enraciner quelque part. Alors après, Sainte-Vertus, le nom lui-même est assez attractif. Et puis après, j'ai eu un coup de foudre pour la maison que j'habite ici.
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6: Itinéraire bis à Sainte-Vertus cette semaine. Et aujourd'hui, eh bien, je suis au 2. Le 2, Cécile Barbara, bonjour.
0: Bonjour.
6: C'est quoi le 2 ?
0: Le 2, c'est un lieu qui est dédié à l'art. C'est une magnifique maison que j'ai rachetée à une artiste peintre, Joëlle Kamnica, qui a vécu pendant plus de 25 ans. Et quand j'ai racheté la maison il y a 5 ans, je me suis dit, je le dédie à l'art, je continue les expositions de peinture de Joëlle, j'y organise des concerts de musique classique, 2 concerts par an, et mon métier, c'est la mosaïque murale. Donc c'est un lieu qui est dédié à l'art autour de la peinture, de la musique et de la mosaïque.
6: Comment on tombe dans la mosaïque, Cécile Barbara ?
0: Ah, alors moi j'avais un autre métier auparavant, j'étais pas du tout destinée à ça, c'était d'abord un loisir créatif, un dimanche, j'ai trouvé un petit kit au BHV, j'ai fait un cadre photo, et ça est devenu une passion, donc j'en ai fait de plus en plus, et puis suite à un licenciement économique, je me suis interrogée, puis je me suis formée auprès d'un professionnel, et après j'en ai fait mon métier, voilà.
6: Des exemples de mosaïques que vous avez faites ?
0: Oui, j'ai quelques belles réalisations dont je suis assez fière. J'ai fait une terrasse de 60 mètres carrés rue de Rivoli à Paris pour un restaurant L'Impérial, donc étant sous les arcades de la rue de Rivoli en face du jardin des Tuileries. J'ai fait aussi un sol pour une boutique de vêtements pour enfants, tartines et chocolat, également à Paris, boulevard Saint-Germain. Et puis également 2 façades de boutique d'un chocolatier au Mans et à Tours. Voilà, donc j'ai à la fois des grands projets, des grandes réalisations, puis des projets un peu plus petits, et j'aime bien alterner entre des grands et des plus petits projets. Et là, je viens juste de terminer un hall d'immeuble pour un immeuble en construction à Paris, dans le 20e arrondissement, un hall de 15 mètres carrés, voilà.
6: Vous travaillez également, j'imagine, pour les particuliers.
0: Oui, je fais souvent des crédences de cuisine, et puis des salles de bain. Et j'aime bien à la fois avoir des grands projets et puis des plus petits projets. Et c'est à chaque fois une relation aussi avec les clients de trouver quelque chose qui va leur plaire, qui me plaise aussi. Et chaque projet est un moment de rencontre.
6: Et votre passion pour la mosaïque, Cécile Barbara, vous la faites partager ?
0: Oui, j'organise souvent pendant les vacances scolaires des petits ateliers découvertes que j'ouvre aux adultes et aux enfants pour en fait transmettre le plaisir que j'ai eu la première fois que j'ai fait de la mosaïque avec un petit cadre photo où j'ai collé un carreau noir, un carreau blanc à côté. C'est vraiment tellement super. Et une fois, j'avais la grand-mère, la maman et la petite fille qui chacune avait leur sous-verre. Et c'était vraiment, et c'est des très bons moments, très, très conviviaux et vraiment de partage.
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6: Itinéraire bis à Sainte-Vertus cette semaine, la pause gourmande que vous attendez chaque semaine. Eh bien, aujourd'hui, je suis à l'auberge du Moulin. Sylvie, bonjour.
3: Bonjour.
6: Sylvie, vous êtes à l'auberge du Moulin depuis combien de temps ?
3: Alors, ça fera 1 an le 15 novembre.
6: Vous avez pris la suite de quelqu'un très connu, c'était Louisette. C'était qui, Louisette ? Je vous ai parlé de Louisette parce que j'ai vu sa photo dans la salle.
3: Alors oui, c'est une grande dame à qui appartenait le moulin et qui cuisinait beaucoup avec son cœur. Et c'est une personne qui a fait de cet endroit une belle histoire. C'était convivial et surtout très familial.
6: Il a fallu prendre la suite, redonner une vie à ce lieu qu'est l'auberge du Moulin ici à Sainte-Vertus. Qu'est-ce qu'on peut manger ici, Sylvie ?
3: Alors, on peut manger du bourguignon, des plats en sauce, de la blanquette de veau, on peut manger de la tête de veau, du riz de veau, bien sûr, hein. Tous les plats traditionnels français, des œufs en meurette, voilà. Mais on fait aussi des plats indiens, donc du butter chicken, du biryani, des poulets au korma, de l'agneau korma, donc voilà. Et justement, on prépare une belle soirée samedi, la fête des Lumières.
6: C'est quoi la fête des Lumières ?
3: Alors, en Inde, la fête des Lumières, c'est une fête hindouiste qui est le Diwali. Et Diwali, c'est une fête où tout le monde, c'est très pareil, c'est très convivial, c'est très amical. On se partage les sucreries, les pâtisseries, on se partage les repas, c'est plein de lumière, plein de fleurs, plein de couleurs surtout, voilà.
6: Une très belle salle et un très beau lieu, hein, que cette auberge du Moulin.
3: Ah mais tout à fait, avec le Serein qui est juste à côté, ce paysage qui est merveilleux, on a aussi ce joli cachalot qui est à côté, qui attire pas mal de curiosité aussi. Et puis, il faut savoir que...

0: Herbis à Sainte-Vertu, cette semaine et aujourd'hui, eh bien, je vous propose une rencontre avec Joël Dollet. Joël Dollet, bonjour.
1: Bonjour.
0: Joël, vous êtes photographe professionnel, vous êtes installé ici à Sainte-Vertu. La photographie, elle est rentrée de quelle façon dans votre vie? Racontez-moi.
1: Elle est là depuis longtemps, très longtemps. La photo, c'est ma mémoire, c'est ma manière de partager ce qui me touche. Et j'ai toujours eu, même depuis très très très longtemps, j'avais toujours un Nikon avec moi partout où j'allais. Et en Argentique, j'ai fait énormément de choses en me déplaçant. J'ai toujours eu mon studio photo et j'ai eu envie de travailler sur des sujets de société, des sujets d'actualité qui me tenaient à cœur. Et je fais beaucoup de portraits. J'ai fait une série qui s'appelle Des légumes et des hommes, qui est actuellement exposée d'ailleurs à Guergy. Dans cette série, il y a des personnes extrêmement connues comme Michel Onfray, Alain Passard, Alain Baraton et des gens absolument pas connus, comme tout le monde, comme moi, comme n'importe qui autour de moi, et des jeunes, des vieux, et des légumes pareils, des anciens, des connus, des pas connus, des courants, tout ça. Et tout le monde est remis sur le même plan. Et c'est ça qui m'intéresse.
0: Et aujourd'hui, vous êtes totalement abandonné Paris pour Sainte-Vertu.
1: Oui. J'ai mis 2 ans avant de faire le pas, j'ai mis du temps. Depuis 2015, je faisais mes semaines moitié Paris, moitié Sainte-Vertu. Et j'ai pris la décision un jour de lâcher Paris complètement parce que je suis autonome. J'ai un studio, je suis totalement indépendante et autonome. Je continue à venir, à aller à Paris de temps en temps. J'ai de temps en temps des commandes sur Paris. Évidemment, j'ai plus le rythme que j'avais avant quand j'étais à Paris. Après, la roue, elle tourne forcément. Moi, j'ai eu ma période, j'ai beaucoup bossé. Les jeunes, ils sont là aussi. Donc voilà. Et moi, je travaille, je me concentre sur mes expos, sur mon travail, je continue, je fais des nouvelles séries ici dans la région. Ici, il y a beaucoup de proximité, j'adore ça. Et donc, je suis très contente d'avoir quitté Paris. Et j'ai eu la chance de quitter avant le Covid, genre tout début 2020. Donc voilà.
0: Et puis, Sainte-Vertu, j'ai envie de dire, c'est un cocon artistique.
1: Oui, alors bien sûr, c'est aussi la raison pour laquelle j'ai pu quitter Paris. C'est le fait qu'on soit une petite bande ici à Sainte-Vertu. On est plusieurs artistes, on se connaît, on s'est connus à Paris pour certains. On s'est rencontrés, d'autres sont venus et ça s'est élargi dans Sainte-Vertu. Mais c'est vraiment, et on est solidaires en effet des événements pour les uns et les autres.
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0: Itinéraire bis à Sainte-Vertu cette semaine. Je me suis arrêtée à l'atelier Cœur de Lys. Maria Pérez, bonjour.
3: Bonjour.
0: Vous êtes tapissière. Oui. Ici, c'est le domaine de la tapissière. Alors, tapissière, ça veut dire quoi?
3: Tapissière, c'est de la couturière d'ameublement. Je réalise tous les décors textiles de la maison. Double rideau, store, voilage, habillage de lit, etc.
0: Comment devient-on tapissière? Quel était votre parcours jusqu'à exercer cette profession?
3: J'ai habité 30 ans à Paris, j'étais assistante de direction dans un grand groupe. Et puis, vers la quarantaine, je dirais, je me suis demandé ce que j'allais faire de ma vie. Et la couture me plaisait énormément. Donc j'ai fait une formation à l'école Boulle. Et quand j'ai déménagé en province, il y a presque 15 ans maintenant, je me suis installée comme tapissière.
0: À Sainte-Vertu. Pourquoi Sainte-Vertu?
3: Sainte-Vertu parce que d'abord je suis bourguignonne d'origine et puis j'ai toujours rêvé d'habiter à la campagne et j'avais des amis à Sainte-Vertu, je venais déjà régulièrement les week-ends et voilà, donc évidemment s'installer en province c'est important d'avoir de connaître du monde et c'est ce qui m'a amenée ici à Sainte-Vertu.
0: Pourquoi vous êtes-vous dirigée vers ce métier de tapissière?
3: Alors petite, ma tante était couturière et donc j'aimais beaucoup passer du temps avec elle quand on était en vacances près de chez elle. Et puis je faisais des habits pour mes poupées, pour les poupées de ma petite sœur. J'ai toujours aimé avoir une aiguille dans les mains.
0: Que viennent chercher les gens chez vous?
3: Alors déjà, moi je vais chez les clients, donc ça veut dire qu'il y a un temps d'échange, un temps de conseil qui est très important pour eux. Les moments d'échange, le travail que je fais pour eux de recherche, par exemple sur les tissus, etc., c'est important pour eux.
0: Quel type de conseils vous pouvez leur donner? Ce sont des conseils de couleur, des conseils de matière?
3: Oui, tout à fait. Les finitions, la forme, les matières, les harmonies par rapport à leur intérieur. Mais j'aime ça, donc voilà, je m'amuse beaucoup et j'aime conseiller mes clients.
0: C'est un métier qui vous fait découvrir de différents univers, j'imagine, parce que dès que vous rentrez chez quelqu'un, c'est un univers différent qui s'offre à vous.
3: Oui, tout à fait. J'ai eu la chance de travailler, par exemple, dans plusieurs châteaux du coin. Ça peut être aussi j'ai eu des maisons d'hôtes. Sinon, c'est des particuliers et chacun a son univers. On passe du rustique au très contemporain. Donc, j'ai la chance

0: entrer dans de très belles maisons parfois. Et ça, c'est vraiment la récompense de la tapissière.
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0: vraie histoire à Saint-Étienne.
1: Exactement. Alors oui, la Banque de France à Saint-Étienne, c'est un vrai pan du patrimoine stéphanois. Elle existe depuis 1836, ce qui en fait la deuxième succursale la plus ancienne de France, après celle de Reims.
0: Ah oui, quand même. Et elle naît à une époque où Saint-Étienne est en plein essor industriel.
1: Exactement. On est en plein boom de la rubannerie, de la métallurgie et du charbon. Et son premier directeur, Henri Paliard, est un personnage haut en couleur. À la fois rubanier, maire de la ville et grand amateur d'art et de littérature. Il recevait les érudits chez lui comme on reçoit des amis.
0: Un banquier poète en somme. Et le bâtiment qu'on connaît aujourd'hui, alors il date de quand ?
1: Il date de 1887. C'est le troisième bâtiment de la succursale et c'est un vrai bijou. Sa façade affiche fièrement une tête d'Hermès, le dieu du commerce, entouré de têtes de lion, symbole de puissance et de stabilité.
0: Est-ce qu'on peut dire que c'est un peu le muscle de la finance locale à l'époque ?
1: Tout à fait. Dans les années 1920, elle comptait 120 employés et jouait un rôle clé dans l'économie stéphanoise. Mais attention, derrière les murs, il y a aussi des recoins secrets.
0: Ah, alors là, ça nous intéresse encore plus. Quel secret, Farid ?
1: Par exemple, on trouve un abri anti-aérien de la Seconde Guerre mondiale. On y voit encore les affiches de la défense passive. Et juste au-dessus, l'appartement du directeur, 355 mètres carrés, lustre en cristal, cheminée en marbre, parquet à chevrons. Le grand luxe, mais le directeur devait toujours être armé et sur place, prêt à intervenir en cas de crise.
0: Une sacrée responsabilité. Et j'imagine que le coffre-fort n'est pas mal non plus ?
1: Oh oui, le fameux centre-fort. Une salle ultra sécurisée pour les billets et l'or. Il fallait deux clés pour y rentrer, celle du caissier et celle du contrôleur. En 1939, il a même abrité plus de 40 tonnes de pièces métalliques.
0: Et aujourd'hui, alors pour terminer, que fait encore la Banque de France chez nous ?
1: Ben, elle ne manipule plus les billets, mais elle reste essentielle. Elle note les entreprises, accompagne les ménages en difficulté et mène des actions d'éducation financière, notamment dans les écoles.
0: Un héritage historique, mais toujours bien vivant. Merci beaucoup, Farid Mamri, pour cette plongée dans les coulisses d'un monument qu'on ne regardera plus jamais du même œil. À bientôt.
1: À bientôt. Merci à vous.
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3: Vous écoutez Quand je creuse par le groupe Volcaillou.
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3: Volcaillou, un duo formé par Simon et Timothée. Originaires du Sud-Ardèche, ils se rencontrent à l'âge de 12 ans au conservatoire et commencent à écrire et composer pendant leurs années lycée.
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3: Aujourd'hui, le duo est un ovni, un alliage entre musique électronique et chanson française.
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0: Caillou avec Quand je creuse, un coup de cœur ici de Romardèche.
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3: Un enfant a-t-il le droit de ne pas être d'accord avec ses parents ?
4: Oui, et d'ailleurs, ils n'acceptent pas ça. On fait des choses qu'on n'a pas le droit et eux, ils le font devant nous. Nous, on doit se coucher tôt et eux, ils doivent se coucher tard.
5: Moi, je dis, oui, on a le droit de ne pas être d'accord parce que c'est pas tout le temps eux qui décident, parce qu'on a le droit de prendre un petit peu l'avis. Par exemple, si nous, on mange un truc qu'on n'aime pas et eux, ils mangent un truc qu'on aime bien,
6: c'est un peu injuste. Hein.
7: En fait, quand, par exemple, nos parents, ils sont pas d'accord avec quelque chose, et que, en fait, nous, on a raison. Ils acceptent pas qu'on a raison. C'est les plus grands et ils veulent toujours avoir raison.
8: Et surtout, parlant de trucs familial, le plus embêtant avec les parents, c'est que quand t'es l'aîné et que t'as toujours une petite dispute avec ta sœur, ils vont croire au plus petit. Pourquoi ? Je ne sais pas. Mais alors ça, c'est un truc qui me saoule vachement, en vrai.
9: C'est totalement vrai. Alors, la dernière fois, mon petit frère, il a mis ma chambre en bazar, alors j'avais tout rangé, mais j'ai pris.
3: C'est toi qui as été disputée ?
9: Oui.
3: Et tu as réussi à expliquer à tes parents ou pas ?
9: Oui, au bout d'un moment, ils ont réussi à me croire. Donc ça va, c'est mon petit frère qui a été puni, pas moi, heureusement, mais c'est de l'injustice.
10: Pour moi, on obéit tout le temps à ses parents, même si c'est un truc grave et tout, j'obéis.
3: Mais quand vous n'êtes pas d'accord avec vos parents, est-ce que vous échangez ? Est-ce que vous arrivez à discuter ?
11: Oui, mais en fait, ils font ça pour notre bien, c'est pas parce qu'ils veulent pas.
3: C'est toujours pour votre bien ?
9: Non, c'est pas vrai.
7: Quand, par exemple, je suis pas d'accord avec ma mère, et elle me laisse m'expliquer, mais à la fin, elle dit toujours son dernier mot, du coup, c'est moi qui ai tort et c'est elle qui a raison, alors que c'est moi qui ai raison.

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2: Ai-je encore besoin de le présenter? Arnaud Fromage est avec nous. Bonjour Arnaud.
3: Bonjour, bonjour.
2: Pour votre nécessaire minute comtoise, Arnaud, il y a quelques temps, vous nous avez expliqué pourquoi l'emblème de la Franche-Comté était un lion.
3: Mais je ne suis pas allé au bout du raisonnement. Pour rappel, la Franche-Comté adopte le lion vers 1278-79 quand le comte de Bourgogne, Othon IV, décide de se rapprocher du royaume de France. Il décide pour cela d'adopter le lion, le roi des animaux et symbole de la monarchie française. La Franche-Comté n'est d'ailleurs pas la seule région à arborer cet animal que l'on retrouve aussi sur les armoiries de la Normandie ou en Aquitaine et qui est tout autant le symbole de Belfort que de la ville de Lyon parce que oui, il y a une logique là-dedans. Mais voilà, maintenant qu'on a dit ça, reste une question. Pourquoi le lion, qui n'est pas le plus imposant des animaux et qui, soit dit en passant, est une sacrée grosse feignasse, a-t-il pu devenir le roi des animaux et pas la baleine bleue ou le chinchilla?
2: Bon, déjà, ce n'est pas le cas partout, hein.
3: C'est vrai. En Asie, c'est plus souvent l'éléphant ou le tigre qui sont considérés comme les rois des animaux. En Amérique, c'est l'aigle qui règne aux côtés de l'ours, du jaguar ou du puma. En Afrique, le rhinocéros et le léopard sont aussi dans la place aux côtés, c'est vrai, du roi lion. Et en Europe, eh bien avant le lion, c'était l'ours qui était considéré comme le roi des animaux, mais tout va changer au Moyen-Âge. En gros, ce sont des histoires de symboles. Au Moyen-Âge, on se passionne pour la mythologie grecque, dans laquelle Hercule, qui était méga fort, a tué le lion de Némée, dont la peau était pourtant censée être impénétrable. Et puis, la crinière du lion est vue comme une sorte de couronne, ce qui fait bien plaisir aux souverains du continent, d'autant que bon, l'Afrique c'est méga loin et que personne n'ira vérifier.
2: Mais bon, un roi c'est très humain, alors comment un animal peut-il être le roi de quoi que ce soit, quelque part, Arnaud?
3: Là encore, vous marquez un point, mais ce qualificatif de roi des animaux, depuis qu'il s'est débarrassé de sa symbolique royale, est plutôt là pour qualifier ce qu'en zoologie, on appelle les super-prédateurs. Ces animaux qui sont tout en haut de la chaîne alimentaire et qui sont relativement imprenables à la baston contre les autres espèces du coin. Et même dans ces cas-là, on devrait dire que ce sont les lionnes qui sont les reines, parce que ce sont elles qui chassent, mais seulement les reines de la savane. Bah oui, si on va par là, chaque type de terrain a son roi. Celui de la jungle amazonienne, ce serait plutôt le jaguar, et celui de nos forêts à nous, eh ben ce serait plutôt le cerf. Mais au fond, une grosse feignasse qui laisse les autres combattre à sa place, qui se fait nourrir et qui prend la lumière, est-ce que ce serait pas ça, la définition d'un roi? Bon bah, je retire tout ce que j'ai dit, alors.
2: Voilà, retirez tout. Merci beaucoup, Arnaud.
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4: Aujourd'hui, je vais vous expliquer l'origine du nom de famille Jézékel ou encore Jékel, mais avant cela, direction le frigo.
1: Le petit cours de breton.
4: Pourquoi? Eh bien, parce que apprendre une langue, c'est apprendre à parler de tout et surtout en parler au quotidien. Et en général, on ouvre le frigidaire au moins une fois par jour. Une vraie révolution, évidemment, pour toutes les familles. L'arrivée du frigidaire. Et en breton, ce meuble a un nom très simple. Écoutez bien, c'est en arbelin. Bon, alors ça, c'est en langage populaire, évidemment, mais c'était la première façon de parler des frigos. En arbelin. Alors, la traduction va vous faire sourire. En arbel. Arbeliu, au pluriel, ce sont des armoires. Ben oui, les meubles, hein, dans la maison. Et yin, je vous l'ai déjà appris, c'est le froid. Donc, littéralement, hein, quand la langue bretonne était encore vivante dans la société, c'était simple d'inventer des mots. Et pour le coup, on est dans le plus pur esprit de la langue imagée. En arbelin, l'armoire froide. C'est joli, hein. En arbelin, bergujun, l'armoire froide dans la cuisine. Et ça, comme je vous le disais, c'est la version populaire, hein, pour parler du frigidaire. Et en plus, ça rime comme arbelin. Ou pas.
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4: Et comme promis, donc, les noms Jézékel, mais aussi Jékel, Jékel, Jékel, Jézékelou, Jézégou, toutes les variantes possibles, eh bien, l'origine de ces noms est à chercher dans le haut Moyen-Âge. Ce patronyme est devenu célèbre en Bretagne grâce à un roi breton, le roi Judicael, qui était roi en Domnonée, donc dans une partie nord de la Bretagne au 7e siècle. Et l'origine vient du terme Yud, qui en vieux breton signifiait le prince ou le chef combattant, Ik, Ek, dont le nom de famille symbolise la provenance, et Hael, c'est à retrouver dans Gaël, comme la ville. Rien que ça, donc Yud Ik Ael, le prince de Gaël, le roi de Gaël. Et dans l'histoire, il y a un saint breton, Saint Yudok, qui aurait ensuite contribué à populariser ces noms de baptême. Donc ces patronymes ne veulent pas forcément dire que vous êtes de noble lignée de famille royale bretonne, mais que vos ancêtres s'y retrouvaient en tout cas. Je vous dis à bientôt, d'Ahenta.
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1: Sébastien, Jean-Marc et Francis font partie du club de self-défense catalan de Rodez, à 25 minutes de Perpignan. On y pratique le Bosendo, un art martial au bâton venu de Chine et du Japon, et le Yawara, un art martial aux mains nues.
2: En garde, dozo.
1: Dites donc qu'il faut être agile avec le bâton, Sébastien.
3: On essaye de développer, de travailler tout le corps dans une coordination et progressivement être à l'aise avec l'arme.
1: Alors, on est ici dans les jardins de la mairie de Rodez. Et vous, Sébastien, vous dirigez cette section de self-défense catalan. C'est quoi exactement ce que vous pratiquez ?
3: Alors, nous avons deux techniques martiales, deux arts martiaux. Le Yawara, qui est un art martial à main nue, et le Bosendo, qui est une escrime chinoise au bâton long. Les deux ont été importés et développés par un maître d'armes, Francis Vigoureux, qui, lors de la guerre d'Indochine, a pris des très vieilles techniques et les a adaptées à sa pratique personnelle. Le sport a continué à évoluer jusqu'à maintenant.
1: Et comment vous avez connu ce sport ?
3: Sur Perpignan, le premier dojo était dans le quartier de Saint-Gaudéric, et puis il y avait un autre club aussi sur Avenue de la Gare, et donc c'est là où on a démarré.
1: Et vous l'avez amené ici à Rodez ?
3: Tout à fait.
1: Alors messieurs, comment ça se passe ?
4: Très bien.
1: Il y a des danes comme au judo ?
4: Oui, première, deuxième, troisième, jusqu'à sept, je crois.
3: Jusqu'au sixième dan, ce sont des danes techniques, et ensuite c'est des danes honorifiques, septième, huitième, jusqu'au dixième dan. Voilà, ça marche exactement sur le système du judo.
1: Et vous avez tous la ceinture noire ?
3: Bruno, il y a encore...
1: Encore marron.
3: Ceinture marron, mais en préparation de la ceinture noire.
1: Vous, Jean-Marc, ça fait longtemps que vous pratiquez ?
5: Eh bien, maintenant, ça fait 12 ans. Oui, je suis arrivé ici un peu par hasard, et puis voilà, je cherchais à la base refaire des arts martiaux, type Aïkido, et j'ai découvert le Yawara Bosendo, et ça m'a plu beaucoup, voilà.
1: Vous habitez Rodez ?
5: Oui, c'est ça.
1: Et c'est une chance de pratiquer en plein air ?
5: Oui, mais à côté de ça, on a un super dojo aussi, hein, donc on profite du plein air quand il fait vraiment bon, sinon à côté on est à l'abri, il n'y a pas de souci.
1: Sébastien, on entre dans votre dojo, mais qui est occupé, dites-moi ?
3: Là, c'est le cours de gym pour les seniors.
1: C'est un peu vous, Albert, hein, à l'origine de la construction de ce dojo, hein, c'est vous qui l'avez construit.
4: Oui, j'ai construit, j'ai fait les plans et tout.
1: Donc là, vous avez utilisé et repris cette ancienne école ?
4: Ben oui, on a refait les murs, tout, les chapes, tout, on a tout refait. Enfin, il n'y avait rien au départ, il y avait juste un préau ouvert, c'est tout. On a mis 6 mois pour le faire.
1: Bravo !
4: Voilà, ça a été assez rapide.
1: Donc, vous, Sébastien, vous êtes l'entraîneur ?
3: Tout à fait, Jean-Marc est président, Bruno, trésorier, il manque le secrétaire aussi.
1: Et combien y a-t-il d'adhérents ?
3: On est entre 15 et 20 adhérents sur l'année, oui.
1: Sébastien, cet art martial... Il n'y a pas de compétition, c'est vraiment pour soi.
3: Voilà, tout à fait. C'est un peu sur le système de l'aïkido, c'est un art martial non compétitif où on travaille avec des partenaires et non contre des adversaires. On évolue ensemble.
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6: Vous vous êtes peut-être déjà interrogé sur cette yourte en verre, ce curieux dôme qui est à côté du rond-point à Guéret, rue du docteur Manouvrier, le rond-point qui mène à Bourganeuf ou Sardan. C'était quoi ce bâtiment avant ?
7: François, avant ça devait être l'office de tourisme. J'ai habité ici.
6: Rue Manouvrier ?
7: Non, c'est rue Eugène France. La rue Manouvrier, c'est celle qui remonte justement. Devant la soucoupe, là, comme vous dites. Billy Billy, on n'est pas la bonne rue.
8: Je m'appelle Christelle et j'habite Guéret depuis que j'ai l'âge de 15 ans. Donc là, ça s'appelle, je ne sais plus trop comment on dit ça, parce qu'entre nous, on dit que c'est la galerie marchande. On est rue Eugène France.
6: Qu'est-ce qu'on voit en face de nous ?
8: Alors j'appellerais ça une grosse yourte en verre et en ferraille. À un moment, c'était une radio. Faudrait demander à des personnes plus âgées, peut-être.
9: Je suis Jean-Louis Bordier, l'ancien président de RPG et l'actuel président d'honneur. Ça sert à rien, mais c'est très beau.
6: Ça sert à nous raconter ce qui s'est passé là, dans le café où nous sommes. Si on se retourne, on voit la yourte en verre.
9: Dans les années 70, c'était le premier syndicat d'initiative de Guéret. Quand il s'est agi de trouver un local pour RPG. J'ai sauté dessus un petit peu. Moi, j'appelle ça la rotonde parce que c'est rond.
6: Qu'est-ce qu'il a de particulier, ce bâtiment ?
9: Il a un énorme avantage, c'est sa centralité par rapport au centre-ville de Guéret. Toutes les rues qui aboutissent, disons, sur la place Bonniot, qui est la place centrale, passe forcément devant ce bâtiment. Dès qu'on a investi les lieux, il nous a suffi de mettre quelques grands stickers sur les vitres tout autour du bâtiment pour faire notre pub. C'était un peu serré parce que là, il y a 80 mètres carrés. L'architecture est tout à fait originale. Un des architectes qui a travaillé dessus s'appelle Vaugelade, Marc Vaugelade. Quand il faisait chaud, il faisait très chaud. Très, très chaud. Et quand il faisait froid, c'était très dur à chauffer, ça coûtait bon. Ah ben quand il faisait très chaud, c'était simple, on s'installait dehors, sur les marches là, ou alors on venait travailler très tôt le matin, et puis l'après-midi, on essayait d'aller faire de l'extérieur. Alors, la radio a déménagé, presque en deux temps. Nous avons créé un studio bis dans un magasin de la rue des Pommes, la rue de l'ancienne mairie. C'est devenu un lieu très, très bouillonnant qui a donné suite à la création de la quincaillerie. Là où elle était avant, c'était la quincaillerie Barège, avant qu'elle déménage au lieu où elle est maintenant, qui était avant un entrepôt de nozes.
6: Maintenant, vous en savez plus sur la yourte en verre à Guéret, alias la rotonde.
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2: C'est un lieu que très peu connaissent, un lieu discret, ultra réglementé, où l'on développe une multitude de micro-organismes, parfois inoffensifs, parfois terrifiants. Aujourd'hui, je teste pour vous, non pas le fond de mon bac à frigo, mais bien le laboratoire alsacien d'analyse. Et je suis à Strasbourg, dans un bâtiment presque anonyme, peu connu du grand public, parce que ce type de laboratoire collabore principalement avec des organismes et des institutions. Et on ne rentre pas ici comme dans une boulangerie. Ah non, je dois montrer patte blanche et surtout passer plusieurs tests de sécurité. Car ici arrivent chaque jour des centaines d'échantillons de sang, de l'eau, des aliments et plein d'autres choses. Et justement, je rejoins tout de suite l'équipe qui vérifie eh bien, ce que nous consommons, ce que nous respirons et parfois même ce qui nous rend malade et ce, sans même qu'on le sache encore. Et oui, ce laboratoire, c'est un peu comme un thermomètre de notre société. On y voit passer les épidémies saisonnières, les pics de pollen, les bactéries résistantes ou encore les virus dans les animaux chassés ou retrouver mort au bord des routes. Alors qu'on se le dise, les données ne sont pas là juste pour faire peur. Non, c'est surtout pour anticiper d'éventuels problèmes. Allez, hop là, j'ai mis ma charlotte de tête, ma charlotte de pied, ma blouse, mes lunettes de protection, car je commence par la partie la plus connue, le laboratoire. Et vous l'avez compris, ici l'hygiène, ah, c'est pas une option. Ah non, je peux vous le dire, mes mains n'ont jamais été aussi propres. Autour de moi, tout est blanc, du sol au plafond. Autour de nous, des affichettes partout qui indiquent les règles et les procédures à bien respecter. Alors je suis un petit peu stressé quand même. Mais heureusement, Fred, le responsable du labo, me rassure. Pas de risque de trouver Ebola ici, mais quand même, des bactéries pas super sympas. Il ouvre, hop, un des frigos et me montre une culture en cours faite à partir d'un prélèvement effectué sur une carcasse d'oiseau qui a été retrouvée mort au bord d'une route. Et alors pourquoi on fait ça ? Eh bien justement, identifier si l'animal mort était contaminé. Me demandez pas le résultat, tout ça c'est très confidentiel. Tout ce que je peux vous dire, c'est que j'avais plus très faim en sortant d'ici. Bon, chaque prélèvement n'est pas analysé à l'œil, hein. De nombreuses machines interviennent dans le processus, mais c'est le biologiste qui interprète et qui surtout valide les résultats. Parce que vous l'avez compris, inutile de vous pointer dans ce labo à jeun un beau matin avec votre ordonnance, ah bah ça servira à rien, non. En revanche, si un jour les autorités vous demandent de ne pas consommer l'eau du robinet, ah bah c'est sûrement grâce au contrôle effectué par ce laboratoire. Et en ce qui concerne le fond de mon bac à frigo, bon, actuellement, aucun type de vie n'a été observé, du moins si je m'en remets à ma logique du pelage. Quoi, vous la connaissez pas ? Mais si, tant que c'est pas velu, c'est comme le fromage. Plus ça vieillit, meilleur c'est. Et bon appétit, bien sûr.

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2: Je suis sûr qu'il vous arrive dans la vie de ne pas être en forme et même d'être carrément chafouin, sans raison précise. Et là, ma grand-mère vous aurait dit « je sais pas ce que j'ai, mais je baquillerai comme nombre ». Ça veut dire que je suis tellement de mauvaise humeur que je me disputerai avec mon reflet. J'ai pas toujours tout expliqué non plus, hein, c'est vrai. Hein, et puis c'est pas le jour, je vous préviens, je suis pas d'humeur. Et puis ça m'énerve et je sais pas ce que j'ai, de toute façon tout m'énerve. Ah, il n'y a jamais rien qui va. Vous voyez, c'est ça. Et pour illustrer mon propos, là vous êtes dans un estaminet, tranquille, en famille, et la serveuse n'est pas des plus aimables. Ça arrive. Et avant de partir, vous entendez le patron lui dire « Tu vas faire chier les clients en force de faire un nez comme une bottine !» Ne paniquez pas, Wikizef est là pour vous aider. Le sens profond de cette phrase est évident, c'est la forme qui est troublante. Parce qu'une bottine, c'est fait pour aller sur les pieds. Et quelquefois, des précautions olfactives vous empêchent de les approcher de votre nez. Alors comment est-ce possible ?
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2: Eh bien, prenons notre serveuse, ce joli estaminet des Flandres, vous voyez, avec des assiettes pendues aux poutres et des fleurs de houblon qui pendoulent. Imaginez à cette serveuse son visage que si elle sourit, elle serait plus jolie. Sourire de mai, rendez-moi ma jeunesse, comme on dit. Ensuite, vous prenez une bottine à bourron, comme au temps où la mode était de mettre des Rangers de GI. Vous pliez la bottine, ça fait quoi ? Des fronces. Bah faites pareil avec votre nez. Voyez, ça fait des fronces, et vous avez un nez comme une bottine. Et on dirait que vous faites la gueule. Enfin, moi je dis ça. Je dis rien. D'ailleurs, j'arrête.
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3: Patrice, 69 ans, vous en.
4: Vous avez créé des meringues tatin, la confiture tatin et même un torchon qui raconte l'histoire de la tatin.
3: Ah oui, c'est une vraie passion la tarte tatin. Dans ma jeunesse, j'ai toujours été passionné de cuisine, notamment de pâtisserie.
4: Quand on est seul oignon, on en mange combien des tartes tatin à la semaine ?
3: Oh bah de temps en temps, non, c'est pas régulier, mais seulement quand on a du monde, des invités, oui, on fait une tarte tatin, c'est obligé.
4: Vous faites partie des ambassadeurs de la tarte tatin de la mode Beuvron. Oui. Vous avez un record mondial.
3: En 2019, oui, on a réalisé la plus grande tatin du monde, qui faisait 308 kilos et 3 mètres de diamètre. On a épluché, donc avec les bénévoles, plus de 500 kilos de pommes.
4: Et au niveau de la pâte, ça devait être une dinguerie.
3: Alors la pâte nous a été offerte par le Festival des Pins. Oui, il y avait quelques kilos de pâte. Oui, 40 kilos de pâte de mémoire.
4: Ça représente quoi pour vous, la pâtisserie ou la cuisine ?
3: Moi, je me lève le matin, je pense qu'à une chose, c'est cuisiner.
4: Et je reviens sur la meringue tatin. Vous rajoutez du caramel dans les blancs d'œufs ?
3: Je ne rajoute pas du caramel, je rajoute de la pomme confite.
4: Elle est venue comment, cette idée ?
3: Genre, en réfléchissant, il fallait que je trouve quelque chose.
4: Pour vous occuper ?
3: C'est ça, j'avais rien à faire, donc j'ai dit, je vais faire des meringues. Et par contre, ça a beaucoup de succès. Depuis la création des ambassadeurs, en pot de confiture, on en a fait plus de 1500. On est présent, par exemple, à Musée du Braconnage à Chon. On est à la Maison des Étangs aussi à Saint-Viat.
4: Il y en a combien des ambassadeurs de la tarte tatin du côté de la mode Beuvron ?
3: Alors, au niveau du bureau, nous sommes 8 et nous avons une trentaine d'adhérents.
4: Okay. Ça va être quoi votre prochain défi culinaire, hein, Patrice ? Maintenant que vous êtes recordman du monde de tatin.
3: Ah, ben on attend que quelqu'un nous pique la vedette pour recommencer, on attend que ça.
4: Ah ouais, et c'est quoi le record à battre déjà ?
3: Alors c'est 308 kilos.
4: Et vous pensez que vous pouvez aller jusqu'à combien au maximum ?
3: Oh ben là, je pense qu'on peut aller à 400, ça c'est sûr.
4: Il va y avoir assez de pommes en Sologne ?
3: Ah oui, il y a ce qu'il faut. Non, on a des mains, on a tout ce qu'il faut. Non, là, il n'y a aucun problème, on est prêt à relever le défi sans souci. Par contre, il va falloir qu'ils se dépêchent parce que la pendule tourne. Alors, l'origine de la tarte tatin, donc, c'est bien la mode Beuvron. Et d'ailleurs, les sœurs tatin sont enterrées au cimetière de la mode Beuvron.
4: Ah oui, donc, parce qu'il y a les Normands qui ont essayé de vous prendre.
3: Les Normands, bah, disons qu'ils ont le beurre et les pommes, donc ils se sont un peu appropriés la tarte tatin.
4: Le mot tarte tatin, il n'est pas déposé.
3: Alors, le mot tatin n'est pas déposé, donc aujourd'hui, tout le monde peut se l'approprier. Et c'est vrai qu'aujourd'hui, on trouve des tartes tatin aux pommes et maintenant des sucrés, des salés, aux poires, aux endives, aux aubergines.
4: Et ça, est-ce que ça vous révolte ?
3: Oh, après, il y a de la place pour tout le monde. Hein. On peut faire tout ce qu'on veut du moment qu'elle est retournée. C'est une tarte tatin.
4: Et après, on caramélise tout ça, les endives.
3: Vous mettez un peu de sucre. Ah oui, alors, tatin d'endives, c'est délicieux. Pour avoir essayé, c'est délicieux.
4: Ah ouais ?
3: Vous mettez du sucre dans le fond des endives, ça demande un petit peu de sucre. Pareil, du beurre, hop, au four, une pâte par-dessus, on tourne, ça fait une super tatin d'endives.
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1: Bonjour à toutes et tous, bienvenue dans Affaires classées, le podcast. Nous sommes en 1875, au cœur de la Bigorre, dans le petit village de Montousset, pas loin de Bagnères. Un fermier du village est assassiné avec sa fille. La veille, trois inconnus leur avaient rendu visite. Question, qui sont ces étranges visiteurs? La suite, dans un instant.
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1: En l'an 1877, les gazettes judiciaires de l'époque regorgent de faits divers, de vols, de meurtres. Pour quelques sous, certains n'hésitent guère à frapper, à tuer. Souvent, hélas, ces drames sordides impliquent des ressortissants espagnols sans ressources, des sans domicile fixe, errant de ville en ville, profitant de la quiétude des campagnes pour commettre leurs méfaits. En cette fin de 19e siècle, la France accueille nombre d'immigrés fuyant leur patrie après l'invasion de Napoléon, comme en atteste le procès qui va suivre. Ce matin du 12 mars, une imposante foule de curieux s'est amassée des deux côtés de la petite rue qui conduit de la prison au palais de justice de Tarbes. Tous guettent le passage, dans un instant, du convoi à cheval qui transportera les accusés du crime de Montousset. Voilà plusieurs jours que la presse régionale annonce ce qui sera le procès criminel de l'année dans le coin. Il est 11h. Le président de la cour d'assises, Monsieur Léniel, vêtu de son imposante robe rouge et noire, ordonne aux gardes qu'on introduise les accusés. Deux hommes et une femme dans le box. Ils sont jeunes, une trentaine d'années, de taille moyenne. Les deux hommes sont originaires de la province voisine de l'Aragon, tandis que leur voisine de galère est certes née à Tarbes, mais de parents espagnols. L'affaire a débuté 2 ans plus tôt. Dans la soirée du 25 novembre 1875, le trio arrive d'Auch en diligence à la gare de Lannemezan. Ils vont marcher, à pied, toute la nuit, en direction du petit village de Montousset, dans le canton de Bagnères-de-Bigorre, qu'ils atteignent enfin au matin suivant.
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1: Leur traversée ne passe pas inaperçue. Des paysans, déjà au champ, scrutent ces inconnus. Qui sait s'ils ne sont pas là pour voler? Un petit garçon les voit, aiguisant leur couteau au bord d'un sentier. C'est à lui que le trio réclame son chemin.
3: La ferme des Campistrou, tu sais où c'est?
1: Arrivé à destination, il toque à la porte et tombe sur Philippe, le chef de famille. C'est Louise, sa fille, que la dame du trio demande à voir. Elle dit être une ancienne amie. Direction, un champ proche où Louise est à pied d'œuvre. Quand elle aperçoit sa visiteuse, elle se jette dans ses bras, l'embrasse avec effusion et propose au trio de passer la nuit à la maison. Dimanche 27 novembre, Rosalie, une voisine des Campistrou, s'étonne de voir les volets fermés. Elle frappe à la porte. Personne. Louise. Silence. Un sombre pressentiment envahit Rosalie qui part alerter Monsieur le maire, lequel se transporte sur place, accompagné de quelques hommes. Un épouvantable spectacle les attend. Philippe, le chef de famille, gît inanimé dans son lit. Une mare de sang s'écoule à travers le matelas. Un double bâillon noué derrière la tête et fortement serré a été posé sur sa bouche pour l'étouffer ou l'empêcher de crier. Des plaies béantes sur sa poitrine, son cou, sa tête lui ont été infligées par une arme blanche. Et Louise, elle, c'est dans l'écurie que son cadavre mutilé sera découvert, lardé de coups de couteau. Pour les gendarmes de Bagnères, il n'y a pas à chercher bien loin. Le vol est le mobile de ce double meurtre. Les meubles ont été fouillés, le linge des armoires jeté au sol. Un objet va pourtant retenir leur attention.
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1: existe un cache-nez, noir et blanc. Rosalie, la voisine, est formelle. Il appartient à l'un des deux hommes arrivés la veille. Elle a croisé le trio quand ils se dirigeaient vers la ferme en début de soirée. Et bizarrement, tout ce beau monde a disparu. Nul ne sait à ce stade qui sont les deux hommes à l'accent espagnol qui accompagnaient la visiteuse qui se disait amie de Louise Campistrous. Elle, en revanche, est très vite identifiée. Elle se nomme Marie Viau. Née à Tarbes, elle s'adonne depuis longtemps à la prostitution dans les rues du chef-lieu de la Bigorre. Selon les policiers, Marie s'est mise en ménage avec un certain Francis Badel, un homme fort dangereux, condamné par 3 fois et fraîchement sorti de prison après avoir failli assassiner un compatriote. Sa spécialité, c'est le vol d'argent et malheur à la victime qui lui résiste. Un voleur patenté, capable de tuer sa proie, voilà qui dessine le portrait idéal du suspect numéro 1 dans l'enquête ouverte sur le crime survenu le 26 novembre à la ferme de Montousset. Reste une question. Comment Marie Viau a-t-elle fait connaissance avec Louise ? La réponse ne tarde pas. Quelques mois avant son assassinat, la jeune paysanne avait fait un petit séjour derrière les barreaux à la prison de Tarbes à cause d'un menu larcin. Et c'est là que Louise et Marie s'étaient liées d'amitié, à tel point que Louise lui fit promettre qu'il faudrait passer la visiter une fois dehors à la ferme familiale. Immature, Louise avait glissé une imprudente confidence. Philippe, son père, avait longtemps vécu aux Amériques. Il en était revenu riche, très riche, et pour preuve, il cachait sous son matelas des lingots d'or et 30 000 francs en espèces.
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1: Une confidence qui ne tomba pas dans l'oreille d'une sourde. Marie en parla aussitôt à son amant, lui aussi en prison. C'est pour s'emparer de ce joli magot que Marie Viau conçut le projet de rendre visite à son ex-voisine de cellule, aidée des deux hommes que les policiers ne tardent pas à identifier comme étant les deux frères Badel, Francis et Valentin. Mais où sont-ils passés ? Le lendemain du crime, le trio sanguinaire a déjà traversé la frontière afin de se planquer en Espagne. Grâce à l'entraide entre les deux pays, les trois suspects seront malgré tout interpellés vite après. Face au juge, Marie Viau se met à table et elle raconte. Profitant de l'hospitalité du vieux Campistrous, le trio assassin entamait la soirée en savourant les spécialités culinaires de la ferme de Montousset avant de tuer le père et sa fille. Selon ses deux compères, c'est Marie Viau qui a décidé d'achever le vieil homme.
4: Il faut en finir, et vite, sinon les gendarmes vont arriver.
1: Joignant le geste à la parole, elle s'empare d'un couteau de cuisine posé sur la table et elle le tend à son compagnon.
4: Vas-y, achève-le.
1: Détail sordide, une fois les deux meurtres commis, la jeune femme s'est mise à danser, ivre de joie, à l'idée du magot qu'elle imaginait découvrir dans les armoires de la ferme. Mais sa joie sera de courte durée. Malgré une fouille approfondie, les trois compères ne trouvent pas une seule trace du butin dont Louise avait parlé à sa copine de cellule en prison. Ni lingots d'or, ni billets, ni pièces de monnaie. Le butin se résumera à quelques vêtements. Deux robes, un parapluie, des boucles d'oreilles, des chemises, des draps et une montre.
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1: Un butin bien dérisoire face à la guillotine que les trois assassins encourent à présent. Inculpés du crime de vol suivi de meurtre, commis avec préméditation, ils retournent à la prison de Tarbes, et pour longtemps, la même où naquit leur sanglant projet criminel. Le procès aux assises s'ouvre au printemps 1877. La presse locale et nationale est là. L'affaire passionne l'opinion publique car, aux yeux de tous, les frères Badel ne sont que des exécutants. Le cerveau du drame, l'instigatrice, c'est Marie, la diabolique. Dans Dans l'inconscient populaire, la femme donne la vie, pas la mort. Et comme chaque fois lorsqu'une femme est accusée d'un crime horrible, la foule accourt. Face aux magistrats et aux jurés, les frères Badel semblent résignés, convaincus que leur sort est déjà scellé et qu'ils finiront coupés en deux par la lame du bourreau. Mais Marie, jeune et belle, joue la comédie jusqu'au bout. En pleine audience, elle tombe à terre, en proie à des attaques nerveuses. Simule-t-elle la folie pour échapper à la peine capitale ? Un médecin court, il lui fait respirer des sels. Marie se calme, repose sa tête sur l'épaule d'un gendarme et l'audience reprend. Au nom de la société, l'avocat général, M. Dumoulin, requiert la peine de mort contre les trois accusés. Unis dans le crime, unis dans le châtiment. Une heure suffira à la cour pour rendre son verdict. Peine de mort pour Marie Viau, peine de mort pour Francis Badel et prison à vie pour le jeune frère Valentin. C'est le 12 mai suivant que Francis sera guillotiné. Marie aura plus de chance. Elle est graciée par le chef de l'État. Devenue une détenue modèle, elle

0: en Charente-Maritime. Que s'est-il passé? Réponse dans un prochain numéro. À bientôt.
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2: Bonjour, je suis Paula, j'ai 25 ans, je suis originaire de la Dordogne et je me suis réinstallée du coup en Dordogne pour vendre des classes fermières et c'est ma deuxième année, ça s'est plutôt très bien passé.
3: Avant de parler et de faire le bilan de l'été, est-ce que vous pouvez nous présenter la structure dans laquelle vous travaillez avec vos parents qui est le GAEC de la Pâquerette?
2: Donc c'est une exploitation familiale où on a à peu près 120 à 110 vaches laitières à la traite, donc on travaille à 3 plein temps et du coup on a à peu près 200 hectares.
3: Vous produisez du lait de vache et ce lait, en fait, vous, c'est votre particularité, votre compétence. Vous le transformez, vous en faites des glaces fermières.
2: Oui, c'est ça. Donc pour l'instant, on n'a que 7 parfums. On fait fraises, framboises, cassis, caramel, beurre salé, chocolat, vanille et noisette. Mais on espère du coup pour l'année prochaine un peu évoluer, rajouter peut-être citron, peut-être un truc à base d'alcool comme rhum raisin ou quelque chose comme ça. Mais bon, faut expérimenter. Vu que je fais les recettes moi-même, ça prend quand même un peu de temps à tout développer.
3: Si je vous demande un cornet, ça va avoir quel goût?
2: Pour moi, la valeur ajoutée, c'est surtout le corps gras. En fait, on utilise notre propre lait, notre propre crème, donc on sent vraiment que la glace est beaucoup plus riche. Donc je trouve que ça se prête bien pour les crèmes glacées. Après, je pense que c'est chacun a ses préférences, mais je trouve que du coup, le goût est beaucoup plus prononcé.
3: D'habitude, ceux qui transforment, ils font du fromage. Vous, c'est plutôt original et insolite de faire des glaces?
2: Oui, d'une certaine manière, en fait, j'ai déjà travaillé dans tout ce qui était fromagerie parce que j'ai fait mes études dans le domaine. Et en fait, le marché ici est quand même déjà un peu saturé dans tout ce qui est fromage. Et c'est surtout le côté estival qui m'a attiré. Ces 2 mois dans l'année où vraiment les gens ils sont heureux de sortir, ils viennent me voir, ils sont contents d'acheter un produit fermier, un truc sucré dans le moment. Et en fait, ça évoque beaucoup de bons souvenirs pour les gens. Donc c'est vraiment en général une expérience positive. Donc c'est super.
3: Quel bilan vous faites de cette saison 2025?
2: Pour moi, c'est la deuxième année. Mais je dois en conclure quelque chose de très positif parce que cette année pour moi a été meilleure que l'année dernière.
3: Il a fait très très chaud mi-août. Est-ce que ça favorise le commerce et la vente de glace artisanale?
2: Oui et non, en fait ça dépend. À partir d'un certain moment, quand il fait vraiment trop chaud, les gens ils sortent pas non plus. Donc cette saison ça a été un peu particulier parce qu'il a fait très chaud, puis froid, puis chaud. Et en fait la température est un peu complexe quand même. Mais pour moi ça a quand même aidé.
3: Le reste de l'année, quand la saison se termine, ça ressemble à quoi pour vous qui travaillez donc toujours avec vos parents au GAEC de la Pâquerette?
2: Du coup, ça ressemble plutôt à se lever le matin à 6h et puis aller faire la traite et puis souvent l'alimentation bovine, beaucoup de comptabilité et d'administratif. Parce que bon, chacun a ses spécialités. Moi, je fais plutôt l'administratif.
3: Et dernière question, c'est quand pour vous les vacances?
2: Ça dépend, c'est pas l'été en tout cas. Je dirais début janvier ou si vraiment par exemple là on part pour l'anniversaire de ma mère à Rome pour ses 60 ans en octobre, donc là c'est un peu l'exception.
3: Merci Paula.
2: Ben, merci beaucoup.
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4: On sait qu'on est Lorrain parce que quoi, Nicolas Turon?
5: Parce qu'on coule des bronzes. Ben alors, on va parler d'artisanat.
4: Je vais essayer de tirer la chronique par le haut.
5: Oui, vous avez bien fait.
4: Les bronzes d'industrie à Amnéville?
5: Pas du tout.
4: Pas du tout.
5: Bon, c'était alors, pas mal.
4: C'est pas mal, non?
5: Si je vous dis que la fabrication de cloches a disparu depuis plus d'un siècle en Lorraine,
4: oui,
5: et que vous me répondez « Ah ouais ?» et à Toul, je vous répondrai d'y aller plutôt mollo, Nadine Morano, un tantinet procédurier. Je vous rétorquerai sur toute la commune de Robécourt dans les Vosges.
4: Oui.
5: Vous voyez où c'est?
4: Pas du tout.
5: C'est entre Blévincourt et Saint-Ouen-les-Pins.
4: Il me le fait à chaque fois.
5: Non, c'est au sud-ouest de Contrexéville, à la frontière avec la Haute-Marne.
4: D'accord.
5: Robécourt, qui n'est pas connu pour l'invention de la mini-jupe, contrairement à ce que son nom pourrait laisser croire. Mais oui, mais bien pour sa fonderie de cloches.
4: Il y avait la même en Moselle avec Robécourt.
5: Homécourt, pendez-le, Homécourt. Il s'agit ni plus ni moins que du dernier endroit où l'on peut couler un bronze en Lorraine. Je sais ce que vous vous dites, Frédéric, oui, mais il ne s'agit pas là d'une image, rien à voir avec ce dont vous me parliez hors antenne et que vous avez déposé dans les toilettes de l'aire d'autoroute de Crantenois alors que vous reveniez du séminaire « Comment maigrir en mangeant gras ?»
6: Oh mon Dieu.
5: Rappelez-moi, Nicolas, la manufacture de Robécourt a fermé ses portes en 1939, mais une fois par an, des passionnés et des fondeurs bénévoles, souvent venus d'Alsace, réouvrent l'atelier le temps de couler un bronze. La démonstration est une alliance de force et d'agilité. Vous avez déjà vu

0: Couler une cloche?
1: Non.
0: Pour de vrai, j'ai vu ça la semaine dernière.
1: Oui, alors.
0: Dans le Haut-Doubs. Ah. Et je me suis dit, est-ce que ça existe encore en Lorraine? D'où cette chronique? Eh ben, c'est fascinant. Il faut voir le bronze liquide monté à 1100 degrés qu'on coule dans des moules en argile soigneusement enterrés au préalable dans la terre.
1: D'accord.
0: C'est tout un processus. Et puis, on attend quelques minutes et l'étape du démoulage est fondamentale. Et l'apparition du clocheton, une véritable épiphanie, une naissance, tout le monde fait « Oh !» Ah oui. On voit vraiment un objet de métal qui a durci en peu de temps, ce qui fait un point commun avec vous également. Jadis, les saintiers, connaissez-vous la profession de saintier?
2: Non.
0: Non, c'était les clochiers itinérants qui moulaient les cloches sur les places des villages. Alors pourquoi un métier itinérant? Parce que la cloche, contrairement aux apparences, est un objet hyper fragile. Mm-hmm. Donc si on la travaille avec les roues et les charrettes de l'époque,
1: elle casse.
0: Eh ben oui, elle casse. Ah. Et puis, autre avantage, quand il est itinérant, le clochetier, bah, il est sous la main du maître d'œuvre qui peut vérifier que le boulot est bien fait. Il n'y a pas de
1: bien
0: SAV
1: sûr,
0: à l'époque. Et sachez que c'est la taille du moule et donc de la cloche qui conditionne la note que la cloche ou la clarine pour les vaches produira in fine. Ce qui m'a fasciné, c'est qu'après les souffleurs de verre et les ouvriers des hauts fourneaux, c'est encore un métier du feu sacré qui passe par la Lorraine et je trouve ça beau.
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1: Bah moi j'irai en 3060, comme ça moi je verrai le monde après, comment il sera, si c'est évolué ou pas, si ça n'a pas évolué, évoluer, je reviens à la maison.
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2: Bonjour, je suis Flora Olivares, directrice du cinéma Le Félix de La Bouère depuis 2 ans et demi. Je suis arrivée dans le monde du cinéma un petit peu par hasard. À l'origine, j'étais médiatrice culturelle, j'habitais à La Bouère. Et un jour, je vois une offre pour devenir médiatrice culturelle au cinéma. Étant donné que j'ai une formation de médiatrice, je n'avais certes pas de connaissances spécifiques du monde du cinéma, mais je savais comment transmettre des informations sur une œuvre et faire le lien entre une œuvre et son public. J'ai tenté l'aventure et ça m'a tellement plu que j'ai souhaité passer en direction.
3: Comment gère-t-on une salle de cinéma de 230 places, donc ici, dans un cadre comme celui-ci?
2: On cherche à nouer des liens, des partenariats, à s'inclure au maximum avec le tissu local, que ce soit associatif ou structure partenariale, dépendant de la municipalité, de la communauté de communes. L'objectif, c'est de travailler avec les autres pour faire connaître ce qu'on met en place dans la salle et surtout ne pas rester replié sur soi. En venant en salle au Félix, vous soutenez la salle locale. Vous soutenez une salle en particulier, mais vous soutenez aussi toute la création cinématographique de manière générale. Ce qui est intéressant quand on est un cinéma de proximité, c'est qu'on a le temps et le contact avec le public. On peut discuter avec eux. Qu'est-ce que vous avez aimé? Qu'est-ce que vous n'avez pas aimé? N'hésitez pas à nous faire des retours. Qu'on construise ensemble et qu'on ne reste là encore pas seul dans sa tour d'ivoire à imaginer pour les autres. Et ces temps d'échange, ces rencontres, c'est extrêmement riche humainement et professionnellement. On va sélectionner les films en fonction de différents critères. Le film incontournable, bien sûr, on va le passer. On va le garder longtemps pour que un maximum de monde puisse le voir. Ensuite, qu'est-ce que aiment mes spectateurs? Je sais que, par exemple, qu'à La Bouère, les comédies françaises plaisent énormément. Et enfin, nous sommes un cinéma labellisé Art et Essai. On a un public assez hétéroclite. Beaucoup de familles et de jeunes publics, parce qu'on a une programmation qui est très adaptée aux jeunes publics. Pour nous, c'est très important, notamment que les premières séances se fassent dans de bonnes conditions, avec un son adapté, des lumières baissées progressivement, une présentation et un atelier. L'idée, c'est que chaque tranche d'âge puisse trouver un film vraiment adapté à ses spécificités et puis bien sûr que ça leur plaise. Notre cinéma est équipé d'appareils permettant de transmettre l'audio description ou de renforcer le son, mais j'aimerais notamment développer toute la partie accessibilité pour les personnes en situation de handicap psychique de façon à ce qu'ils se sentent à l'aise et pas jugés en venant en salle.
3: Vous avez passé une partie de votre enfance à Biscarrosse. La jeune Flora à l'époque, elle allait voir les films?
2: La jeune Flora habitait à Biscarrosse Plage et à l'époque on avait la chance d'avoir un cinéma. Ma mère refusait qu'on ait la télé. Par contre, on avait à côté du téléphone, sur le meuble du téléphone fixe, puisqu'à l'époque c'était comme ça que ça marchait, un carnet de tickets de cinéma, à volonté. Quand je vois un spectacle, quand je vois un film, quand j'assiste à un concert, ça me fait vibrer. C'est assez indescriptible.
3: Flora Olivares, directrice du cinéma Le Félix. Avant de regarder le grand écran qui nous fait face, il faut que vous me donniez le nom de la radio qui vous a passé le micro aujourd'hui.
2: Ici Gascogne, bien sûr.
4: Ici,

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1: Bonjour, Serge Pepagali.
2: Monsieur Thomas, bonjour. Et Dauphinois, bien le bonjour également.
1: Le Dauphiné Tour aujourd'hui, où partons-nous?
2: Ouh là là, alors aujourd'hui, attention, un village isérois dont nous n'avons jamais parlé.
1: Jamais?
2: Eh non. Ce qui me permet d'ailleurs de vous lancer un défi, mon cher Thomas.
1: Oui. Sûr,
2: celui de, petit défi habituel, celui de trouver le nom de ses habitants. Alors, vous êtes prêts?
1: Je suis prêt.
2: C'est parti. Partons à Anoisin-Châtelain.
1: Les Anoisouins et les Anoisiennes.
2: C'est ça. Foutez-vous bien de la gueule des habitants.
1: Mais non,
2: c'est
1: on ça. Les aime en plus, ils nous écoutent.
2: Les habitants de cette belle localité dauphinoise se nomment donc les Nuisantins.
1: Oh.
2: Alors mystère. Mystère total.
1: Parce qu'il fait nuit?
2: Je sais pas, peut-être qu'il fait nuit sans arrêt. Quelle nuisance se cache derrière ce nom étrange. J'ai cherché.
1: Oui.
2: Vous le savez, chers dauphinois, à quel point depuis plus de 25 ans maintenant, je cherche pour vous toutes et vous tous, bien sûr, je cherche quelques bêtises à raconter sur notre belle région. Mais là, je sèche comme une noix au séchoir.
1: Oh.
2: C'est dur à dire, je sèche comme une noix au séchoir, allez-y.
1: Je sèche comme une noix au séchoir.
2: Vous êtes professionnel, vous êtes
1: dauphinois,
2: jeune,
1: c'est pour
2: vous
1: ça.
2: Êtes dynamique, vous êtes sportif, vous êtes passive, vous êtes une bête en fait. Bon, voilà. À Grenoble, vivent les Grenoblois, à Saint-Marcel, les Saint-Marcelinois, à Visy, les Visylois, à Châtes, les Châtelois, mais à Noisin, Châtelain, non, les Nuisantins. Bon. Alors par quel mystérieux parcours sont-ils passés ces pauvres habitants pour que leur nom ne puisse pas permettre de reconnaître leur lieu d'habitation, leur village, leur refuge? Bon, quel plaisantin a-t-il inventé Nuisantin? Que celles et ceux qui le savent écrivent donc à Ici Isère. Messieurs Thomas Bortolato et Serge Papagallo. Voilà. Deux Rital, d'accord,
1: oui.
2: Mais qui s'intéressent ardemment à ces sournoises questions dauphinoises. Alors vous allez me dire, mais comment tu les aurais appelés, toi qui fais le malin, les habitants de Danoisin, Châtelain?
1: C'est vrai?
2: Bah oui.
1: Comment vous les auriez appelés,
2: mais,
1: vous, Serge?
2: Laissez-moi deux secondes, c'est pas plus de deux secondes, c'est après. Les Anoisins, les Châtoisins, les Châtanois, vous voyez, c'est pourtant facile d'avoir un nom qui rappelle un peu l'endroit, Bon, les Châtanois, ça peut prêter à confusion.
1: Avec chat.
2: Chat et puis noir. Ouais, et les Châtanois, puis ça peut même être carrément scabreux. Alors, on va dire les Châtanoisins. Les Châtanoisins, et on n'en parle plus. Allez. Qu'est-ce qu'on dit? On dit merci, Papagali. C'est comme ça. Il suffit de faire un léger effort d'imagination, ce qui n'a pas dû être le cas des grandes feignasses qui ont trouvé Nuisantin. Vous allez me dire aussi qu'il y a aujourd'hui des sujets plus graves dans le monde, peut-être.
1: Oui.
2: Je n'en suis pas sûr, vous savez. Ah, non. En tout cas, monsieur Thomas et moi-même, embrassons bien fort Anoisin Châtelain.
1: Bien sûr.
2: On n'est pas des quand même.

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1: Je vous emmène à Laval, dans les locaux de la Ligue contre le cancer, où on découvre à l'intérieur une salle dédiée au sport adapté. Toutes les semaines, il y a des sessions de gym thérapeutique. J'ai assisté il y a quelques jours à une séance où trois femmes atteintes d'un cancer y participaient. Elles souffrent chacune de pathologies différentes. Guidées par Marion, la coach, elles ont dû faire, parmi les exercices, des pompes en prenant appui sur une chaise.
2: 18, 19, dernier. Allez.
1: Comment vous faites, Edith? Vous n'êtes presque pas fatiguée. Comment c'est possible, ça?
3: On écoute bien les conseils de Marion par rapport à la respiration. Quelle que soit notre pathologie, il faut toujours bien écouter pour ne pas faire de travers et ne pas se faire mal.
1: Bon, et là, Marion, elle est en train de se dire, il faut passer à l'exercice suivant, et je crois qu'elle a envie que je participe. Alors, je fais l'exercice avec vous et avec vos amis,
3: Edith. D'habitude, on a un homme avec nous, mais aujourd'hui, il nous a fait faux bond.
1: Je fais donc office de remplaçant et j'écoute les consignes de Marion pour le nouvel exercice.
4: On fait la chaise sans chaise, donc c'est la chaise contre le mur, le dos bien plaqué, on immerse aussi les lombaires contre le mur, on a les pieds parallèles, les genoux à 90 degrés pour l'angle mollet ischio-jambier et on se passe le ballon les unes aux autres, comme ça, pendant 30 secondes.
1: Donc c'est un ballon de baudruche, bah allez c'est parti, on fait la chaise avec tout le monde, avec vous Marion, avec Edith, avec Annie, avec Isabelle également.
4: C'est parti.
1: Hop, le ballon, je suis déjà pas bien alors que ça vient de commencer.
4: Est-ce que ça va trembler?
3: Il faut tenir.
4: Bravo.
1: Voilà, j'ai quand même tenu grâce aux encouragements d'Edith. Elle vient à ses ateliers toutes les semaines, des séances qui sont vraiment très importantes pour elle.
3: Bien d'abord ça nous sort de notre zone de confort physiquement, puisqu'on se croit incapable avec notre pathologie de faire quoi que ce soit, alors qu'on s'aperçoit qu'on est capable. Dans la mesure où on est bien encadré, alors que Marion est là pour nous guider et nous ralentir, d'être tout ensemble en même temps, ça nous apporte ça physiquement et puis ça nous fait rencontrer des personnes. Et ça, quand on a un cancer, quel qu'il soit, on est très isolé, malgré tous les soins qu'on peut avoir, on est très isolé chez nous. Et d'avoir des soins de support comme ceux qu'on reçoit à la Ligue, c'est super important pour le moral. Et le moral fait partie de la guérison pour celles qui auront la chance de guérir, et puis de l'état général pour ceux qui doivent vivre avec, comme moi, un cancer chronique.
1: Vous luttez contre quelle maladie alors précisément? On peut le savoir?
3: Oui, moi j'ai un cancer des ovaires en phase 4, donc qui a métastasé sur le péritoine et les poumons, donc qui n'est plus guérissable.
1: Et alors, ce qui m'a frappé, c'est le sourire d'Edith et des autres participantes pendant cette séance. Marion, la coach, n'y est pas pour rien. Avec elle, les séances, ça commence toujours d'ailleurs par une chorégraphie.
4: J'essaye à chaque fois de mêler un petit peu d'exercices cardiovasculaires et d'exercices de renforcement. Donc, c'est assez varié, sous forme de jeu toujours, sous forme de relais. On peut aller dehors, on peut aller dedans. C'est assez ludique. On fait un petit peu d'équilibre à la fin. Elles n'aiment pas trop, mais finalement, on rigole plus qu'autre chose.
1: Qu'est-ce que ça vous apporte, vous, personnellement, en tant que coach, de venir ici chaque semaine dans les locaux de la Ligue contre le cancer à Laval?
4: C'est incroyable. C'est un rapport humain que je n'aurais jamais soupçonné et elle m'apporte beaucoup plus que ce qu'elle ne le pense. C'est indescriptible. J'en ai pas les mots.
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5: Franchement, s'il y a un truc que le confinement a changé, c'est notre approche du travail. On était combien avant 2020 à faire du télétravail? Moi, par exemple, là, tel que vous m'entendez, je suis en Charentaise, dans mon petit home studio. Avant 2020, j'avais jamais bossé à la maison. Après, on n'est pas tous égaux face au télétravail. Pour mes copains restaurateurs, par exemple, c'est pas évident de bosser de chez eux. Pour répondre à votre question, c'est chez Cécile que je frappe.
6: C'est ouvert?
5: Au 25 de la rue Maréchal, à la Bonneville-sur-Iton.
7: Bienvenue.
6: Ça va, Cécile?
7: Oui, ça va, et toi, Fred?
6: Bah, écoute,
7: j'ai envie de t'accueillir chez moi.
6: C'est chez toi, ici.
7: Ouais, c'est ma maison.
6: C'est ça qui est étonnant.
7: Ouais, tu vois, là, ce beau meuble rempli de vrac. Avant, c'était là où il y avait mon canapé.
6: Ah!
7: Là, à la place de la lumière, t'avais mon poêle à bois.
6: Ah.
7: Et à la place du déo, c'était ma télé.
6: C'est tout mignon. Mais en fait, t'as transformé ta maison pour les autres, quoi.
7: C'est ça. En fait, c'est mon salon, salle à manger. qui est devenu un salon de thé, épicerie, restaurant.
6: On entre chez toi.
7: C'est ça.
5: Donc comme on entre chez Cécile, faut pas s'étonner.
7: De voir passer un chat, de voir les enfants en tenue de sport, mon mari accessoirement.
5: Et voilà.
7: Et voilà, c'est l'ambiance familiale. Il y a beaucoup de restos qui se disent comme à la maison.
6: C'est à la maison là.
7: C'est ça.
6: Et à l'étage, il y a quoi là?
7: La chambre des enfants.
6: Et donc quand on réserve le soir, on demande aux gens de pas faire trop de bruit pour pas empêcher les gamins de dormir.
7: Non, ça va. Je suis pas comme ça quand même. Mais je cale avec l'agenda. Faut pas que ça dérange les enfants. Faut pas qu'il y ait un match de basket parce que je suis partenaire de l'ALM Basket à Évreux. Donc le vendredi soir, jamais de résa.
5: Comme on est à la maison, Cécile a fait des bons cookies.
7: Je sais pas si tu veux déjà en manger un pour y goûter.
6: Pourquoi déjà? Il y a pas d'heure pour goûter.
5: On goûte et on revient. Et Joanne et les enfants, ils l'ont pris comment que la salle à manger devienne le commerce à maman?
7: Plutôt bien, en fait. Oui, voilà. Au début, je devais racheter un local et ça s'est pas fait. Un soir, on boit l'apéro avec des amis. Je pense que je vais arrêter, j'ai pas de local. Et puis, il me dit, pourquoi tu fais pas ça ici, là?
5: Où ça?
7: Ici, là.
5: Ah bah oui.
7: Et mon mari, il est dans la déco et il m'a dit...
5: Quand ça?
7: Tout de suite. Oui, excellent, super bonne idée. Alors là, on va faire ça, là, on va mettre ça, là je vais te faire un meuble comme ça.
6: Donc il l'a bien pris.
7: Voilà, ouais. C'est ça.
5: Sauf qu'il n'y avait pas que Joanne dans l'histoire.
7: Puis les enfants, ils se sont bien adaptés.
5: Cool.
7: C'est aussi super cool pour eux de se dire que maman est toujours à la maison.
5: Maman qui avant ça bossait dans la com.
7: Oui, j'étais dans la com pendant plus de 10 ans, même 15 ans je crois.
5: Elle bossait dans la grande distribution.
7: Donc voilà, et j'ai eu envie de passer à autre chose, de me retrouver dans quelque chose qui me correspondait plus.
5: Même que maintenant, la pâte à tartiner qu'elle propose, c'est elle qui l'a fait.
7: Tu veux goûter?
6: Bah ouais.
7: Alors attends. Donc là, je te mets la texture lisse.
5: C'est à quoi?
7: Chocolat et noisettes, ce que tu vois là.
6: Peux finir?
7: Ah bah oui, de toute façon.
5: Sa petite cantine à la maison, Cécile l'a appelée au bric-à-vrac.
7: Ça passe bien.
5: Je vous mets les infos et les photos sur l'appli ici.

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